0: Et chaque soir de partager ce début de soirée, après une journée un peu chargée, c'est vrai qu'on a envie de se détendre et pourquoi pas s'évader. Moi c'est ce que je vous propose tous les soirs, un tour de France, de région en région, de ville en ville, pour vous faire aussi découvrir vos bonnes initiatives. On ira en forêt du côté de Nancy ce soir, découvrir un arbre un peu atypique. On ira aussi déguster du chocolat, mais au Pays Basque, particulier avec une entreprise française pas comme les autres. Enfin Robin Bernot, qui sillonne le pays, nous emmènera dans la Meuse découvrir une boîte à livres assez mystérieuse. De 20h à 21h, c'est aussi avant tout un invité, une invitée ce soir. La France, les lieux qui ont marqué notre invitée vont se raconter jusqu'à 21h. Elle est actrice, elle est comédienne, elle est productrice, elle a triomphé encore dernièrement dans le duplex avec Annie Dupéré, avec Francis Perrin, avec Pascal Légitimus. Elle produit une superbe pièce de théâtre en ce moment du côté du Théâtre de Paris, Denis, une pièce de Sophie Cotin mise en scène par Raphaël Cambray. Et puis Corinne Touzé, puisqu'il s'agit d'elle, notre invitée, partira aussi dans les prochains jours sur la route de France et de Belgique avec Ken, qu'elle a présenté au Festival d'Avignon il n'y a pas si longtemps que ça. C'est la femme d'honneur aussi que je reçois ce soir jusqu'à 21h. Bonsoir Corinne Touzé.
1: Bonsoir monsieur.
0: Comment ça va madame ?
1: Bien.
0: Vous avez une poignée de main ferme. On s'est serré la main il y a quelques minutes. Je vous ai trouvé, je vous connais peu, avec un caractère déterminé. Vous savez
1: non,
0: où
1: j'ai
0: vous
1: pas,
0: allez.
1: J'ai pas une poignée de main ferme, j'ai une vraie poignée de main. C'est-à-dire que quand on serre la main à quelqu'un, on se présente, on tend pas un chiffon mou. Hein, vous voyez ce que je veux dire ?
0: J'ai pas du tout pensé commencer
1: puis,
0: l'émission comme ça.
1: Et puis
0: ça,
1: on se regarde droit dans les yeux, parce qu'il y a plein de gens qui vous serrent la main et qui regardent ailleurs.
0: C'est vrai.
1: C'est une façon de se connaître aussi un peu mieux.
0: Alors on va se regarder dans les yeux et on va parler dans les oreilles des auditeurs et on va se balader un petit peu dans votre France. Je sais pas si c'est facile ou si c'est une envie que vous avez parfois. Vous savez, se balader comme on va le faire ce soir, c'est comme si on regardait un album photo. On se revoit il y a 20 ans, 30 ans, c'est le genre de choses que vous faites parfois à la maison ou pas du tout ?
1: Jamais, mais par contre, ça me plaît, en fait. Ouais. J'ai déménagé 17 fois dans ma vie, depuis que je suis née. Et en fait, non, c'est chouette, les souvenirs dont je me souviens, si je peux, parce qu'il y en a plein que j'ai oubliés.
0: Ah mais... non, on va essayer. Bon, il y a un premier point d'ancrage, même si c'est pas forcément une ville auquel vous êtes particulièrement attaché, vous allez nous le dire, c'est Orthez, parce que vous êtes née à Orthez, c'est les Pyrénées-Atlantiques. Vous y vivez à ce moment-là, parce que je crois que c'est les grands-parents qui vivaient là-bas.
1: Oui, mes grands-parents, ils étaient vers Pau. Et particulièrement après, quand ma maman a accouché, ils étaient dans un petit village qui s'appelle Salespice, qui est près d'Orthez. Donc oui, effectivement, elle a accouché à Orthez. Mais j'étais un bébé et je suis partie, enfin mes parents sont partis, je devais avoir 2 ans. En revanche, j'y suis retournée 2 500 000 fois.
0: Donc vous avez un lien particulier encore avec cet endroit et cette région aujourd'hui.
1: Oui, c'est le sud-ouest. J'y suis retournée parce que mes grands-parents vivaient là. Mon papa et ma mère ont essayé, comme ils avaient 18 ans, c'était des bébés. Ils ont essayé de chercher du travail là. Et j'y suis retournée par affection, parce que c'est une région sublime. J'ai appris à nager à Osgore avec mon papy. J'ai failli me noyer à Biarritz quand j'avais 4 ans, avec les baïnes, vous savez.
0: Bien sûr, très dangereux.
1: Mon papy m'a récupérée et m'a sauvé la vie, mais j'étais partie. Hein.
0: Ouais.
1: Non, j'y suis retournée souvent j'aime cette région. Elle est belle, elle est vraie, elle est authentique. D'ailleurs, il y a beaucoup, beaucoup d'artistes qui vivent là-bas, vous savez. Et en plus, ce que j'aime, c'est que tout autour de, bon, on peut dire, de ce microcosme magnifique qui est voilà, Biarritz, Saint-Jean-de-Luz, Guétari, tout ça, il y a la campagne tout autour, il y a les champs, il y a les fermes, voilà, il y a les vaches. Moi, j'allais chercher le lait à la ferme et j'étais entourée de vaches. La maison, c'était ça. Et j'adore cette odeur. Cette odeur, elle poursuit ma vie.
0: Alors, vous l'avez dit, vous étiez bébé, vous l'avez aussi dit, vos parents, c'était des bébés, votre papa, il avait 18 ans hein, quand vous êtes né. Je sais pas quel âge avait votre maman à ce moment-là,
1: aussi.
0: Sensiblement la même chose.
1: Ouais.
0: Bon, c'est des enfants qui font des enfants, comme on dit, voilà, et qui fait que vous allez avoir des souvenirs qui sont aussi très liés aux grands-parents. Vous l'avez dit, c'est aussi une chance de connaître les grands-parents. Une petite bicyclette jaune, c'est une image, ça, qui vous revient. On est où ?
1: Ah ben là, je pense qu'on est à Compiègne, non, c'est ça ?
0: Alors c'est encore une autre destination.
1: Ouais. C'est parce qu'il faut dire aux auditeurs qui ne savent pas, je suis amnésique de mon enfance de 0 à 14 ans, mais j'ai des images qui sont sûrement imprégnées de photos. Et cette petite bicyclette jaune, elle est à Compiègne dans l'Oise.
0: Vous avez 5 ans.
1: Et voilà. Et mes parents, donc mon papa a trouvé un travail là, et je dois être à l'école. je dirais primaire, oui, c'est ça. Et je me vois en bas de cet immeuble. Et je regrette tellement, il faudra que j'y aille un jour, je voudrais retrouver l'adresse, parce que je voudrais retourner voir où se trouve cette résidence, cet immeuble. On était au dernier étage.
0: Mmh. Et vous aussi, faisons vos devoirs sur les canapés du magasin de meubles de votre papa, parce qu'il travaillait parmi les métiers qu'il a fait, il a été dans l'ameublement à un moment donné.
1: Ah non, toute sa vie. Il était commerçant, il vendait des meubles, il était employé au départ, puis après il est devenu patron. Il a créé des magasins de meubles dans plein de régions, c'est pour ça que j'ai passé toute ma jeunesse à voyager. Et à quitter les villes où j'étais parce qu'ils vivaient, on vivait ensemble. Et donc là, je faisais mes devoirs le soir sur les salons avec mon papa et ma maman qui vendaient des meubles à côté. Et j'ai grandi dans un magasin, oui, effectivement.
0: Alors, vous n'avez pas forcément, vous l'avez dit, des souvenirs précis, mais là, on est dans une cour d'école. Il y a quelque chose qui revient, peut-être un visage, un instituteur qui vous a marqué, une cour?
1: Alors, je ne me souviens d'aucun visage, d'aucun instituteur, sauf après l'adolescence, je me souviens de mes profs de lycée. Et je me souviens de la cour du lycée.
0: C'est à Boulogne-sur-Mer.
1: C'est à Boulogne-sur-Mer, où là, je me souviens de mes copines, donc Christiane, Marie-Claude. On s'est revues depuis, elles sont venues me voir jouer sur scène. Ça, c'est des chouettes souvenirs. On allait danser tous ensemble en bande. Il y avait un garçon qui avait le permis, donc c'était Marc. C'était mon amoureux en plus, donc c'est cool. Et c'était le Pas-de-Calais. Et là, j'ai adoré cette région. C'est pareil, j'y retourne assez fréquemment. Voilà.
0: Alors, vous avez évoqué, Corinne Touzé, les plages d'Osgore, celles où vous aimiez prendre l'air marin, parce que c'est toujours quelque chose qui vous a beaucoup plu. Il y a même des pins qui ont failli vous tomber dessus, je crois. Un jour, vous étiez sous une tente ou un truc comme ça. Ça vous parle pas, ça?
1: Des pins? Ça, c'est quand on dormait dans la forêt.
0: Mais oui. Ça, c'est aussi des souvenirs extraordinaires, l'enfance, de dormir dans la forêt.
1: Oui, mais là, j'étais une maman avec un petit poussin. Et
0: vous étiez maman à ce moment-là.
1: Et le papa de ma fille.
0: Ah oui, d'accord.
1: Et le papa de ma fille ronflait pendant que les pins tombaient à côté de la tente. Ouais. Et j'ai eu très très peur ce jour-là.
0: Il y a Amiens aussi dans la Somme. Ça, c'est Vanille.
1: Oh, ma pépette. Bah, c'est mon chien. C'est mon premier chien à moi. Donc, j'ai eu des chiens toute ma vie. Ça, tout le monde le sait, parce que je suis gâteuse. Et Vanille, c'était un caniche royal. Et c'était vraiment mon chien. Et ouais, c'est le premier. Et du coup, ça m'a marqué. Voilà.
0: Vous allez donc, effectivement, Corinne Touzé, partir à Boulogne-sur-Mer. On a déjà fait pas mal de petites choses. Et vous allez arriver à Boulogne. On va en parler dans un instant. Il y aura le lycée, rue de Beaurepaire, le lycée Mariette. Voilà. Oui.
1: Je savais même pas l'adresse.
0: Oui, j'ai été vérifié. On va en parler dans un instant, j'ai des dossiers, j'ai vos notes de l'époque.
1: Okay.
0: Comme c'est en français, je sais que tout va bien. Les portes de la revue des merveilles s'ouvrent avec vous, Corinne, avec Benoît Prospero. On va quitter votre région pour aller dans une forêt. On parlait de forêt il y a un instant. On nous invite aujourd'hui à entrer en forêt.
2: Ah, j'adore cette expression. Entrer en forêt. Dit comme ça, c'est presque de la poésie. Avec Ici Lorraine, on vous présente Francis Martin. Et si son nom ne vous dit rien, sachez qu'il est l'un des plus grands microbiologistes et mycologues du monde. Chercheur émérite à l'INRAE de Champenoux. Sa spécialité, depuis plus de 40 ans, les liens qui unissent les arbres et le monde vivant qui les entoure, comme les champignons. Nous voici à côté de Nancy, à Réméréville, dans la forêt de Besange, auprès d'un arbre très particulier.
3: Perdu dans la forêt, on a un très vieil être qui a au moins 200 ans.
2: Et cet arbre, il mesure 30 mètres de haut. Et s'il est si particulier, c'est parce qu'il est le personnage principal du livre de Francis Martin, Entrée en forêt. Pour lui, un véritable ami. Et que lui a enseigné cet arbre et les autres?
3: Les mécanismes qui leur permettent de vivre, de fonctionner, de respirer, de métaboliser, de se développer, sont extrêmement proches des mécanismes qui nous animent, nous, humains.
2: Un monde des arbres aussi complexe que celui des humains. Et quand on dit un monde, c'est parce que cet arbre, comme un humain, ne vit pas seul. Autour de lui, les mousses, les chevreuils, les champignons, les papillons, autour d'un seul arbre, des centaines d'espèces interdépendantes.
3: Tous ces liens qui forment ce que les anglo-saxons appellent le tissu de la vie. Et si vous tirez un fil, tout risque d'être détruit.
2: Et l'idée de Francis Martin?
3: Donc moi, ce que j'essaie de faire dans ce livre, c'est de vous faire sentir tous ces liens qui existent entre les êtres vivants. Alors, les oiseaux et les arbres et puis les insectes qui vivent sur ces arbres ou à l'intérieur de ces plantes, et puis le monde qu'on voit pas, c'est le monde souterrain.
2: Et au sujet de ce monde souterrain, écoutez ce qu'il dit.
3: Dans le sol qui est autour de nous, il y a autant d'êtres vivants que d'étoiles dans la galaxie. Et on sait que tous ces organismes-là sont en dialogue permanent.
2: Est-ce que vous imaginez le monde absolument extraordinaire qui se trouve sous nos pieds? Et vous voulez savoir ce que ressent Francis Martin quand il touche cet arbre?
3: masculin adossé au vieil être. C'est comme si j'avais une présence tutélaire autour de moi qui veille sur moi, quoi, qui me dit « Vas-y, continue Francis, raconte notre histoire ».
2: Et cette histoire, il la raconte dans le livre intitulé « Entrée en forêt, un an parmi les arbres ». C'est publié aux éditions Tana et c'est une merveille. Merci ici Lorraine et merci Francis Martin qui consacre donc sa vie à étudier les liens qui unissent les arbres au monde vivant qui les entoure.
0: Merci beaucoup Benoît Prospero.
1: Vous... Je vais l'acheter. Hein.
0: Avec Corinne Touzé, vous prenez les arbres.
1: Je fais ça toutes les semaines, moi.
0: C'est vrai ?
1: Depuis des années, des années, des années.
0: En forêt ou
1: Oui, dans, en forêt, je marche énormément en forêt. Et oui, les arbres, c'est très important. Et ce qu'il raconte est très juste. Et quand j'ai pas le moral ou quand j'ai des coups de blues, j'y vais et je ferme les yeux et j'écoute. Il faut savoir écouter le silence. Et un arbre, c'est tout sauf silencieux.
0: Et j'ai fait un petit silence exprès. C'est votre parcours, Corinne Touzé, que l'on raconte jusqu'à 21h, le bac à l'âge de 16 ans. Dans un instant, vous allez voir qu'à 16 ans, elle a décidé de quitter papa-maman et d'aller vivre son aventure un peu loin de la France. Avant d'y revenir, il n'y a pas que Paris dans la vie, c'est jusqu'à 21h.

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2: Bon, j'espère vous passer une belle soirée. De son bac à l'âge de 16 ans jusqu'à ses débuts artistiques, ce soir vous découvrez le film de la vie de Corinne Touzé, votre invitée, actrice, comédienne populaire qui incarnera Isabelle Florent pendant presque 10 ans sur TF1 dans Une femme d'honneur, une femme de théâtre aussi avant tout, qui produit un joli spectacle dédié au Théâtre de Paris dans la Salle Réjeanne, Théâtre de Paris dans laquelle elle a joué le duplex il y a encore quelques semaines à peine. Elle est en tournée dans quelques jours avec Ken. En France et en Belgique, c'est Corinne Touzé. Le bac à 16 ans. Moi, je dis bravo. Vous étiez précoce.
3: Non, c'est parce que je suis née en décembre. J'ai gagné un an. Alors pour dire la vérité, j'étais très bonne élève. J'adorais ça, l'école. J'étais nulle en maths et nulle en tout ce qui est chiffres. Donc, il y avait la chimie, il y avait la physique. Mais j'avais 19 en anglais, 18 en allemand, 19 en espagnol. Et c'est la philo et le français qui étaient mes passions. Déjà, sans que je sache très bien ce que j'allais devenir. Mais j'adorais ça, l'école, ouais.
2: Vous avez 16 ans, vous découvrez une passion pour le cirque.
3: Ouais.
2: Et pour les clowns.
3: Toujours.
2: D'où ça vient, hein?
3: Je pense que j'étais très très solitaire, très indépendante. Mes parents travaillaient énormément, j'étais donc fille unique, souvent seule, et je me suis fabriquée des histoires, des personnages, des contes. Maman me disait, des fois j'ouvrais la porte, tu parlais toute seule avec tes poupées, tu faisais des spectacles, etc. Et quand j'ai été au cirque petite, j'ai tout de suite été fascinée par les clowns. Et j'y vais tout le temps. Mon premier spectacle, c'était un seul en scène qui s'appelait Femme Clown, nœud avec un nœud à la fin. Si les gens qui me connaissent bien savent, sur scène, j'ai plein de travers et de tics, et souvent d'ailleurs les metteurs en scène de télé me disaient, est-ce que tu peux arrêter avec tes mains, s'il te plaît, est-ce que tu peux arrêter de bouger, s'il te plaît, moi. Et je viens de là, et alors je suis fascinée par d'abord le travail que ça représente, le sacerdoce que ça représente, et j'en parle dans Ken ou Comment rencontrer l'homme de sa vie.
2: On va en parler avant 21h.
3: Voilà, j'en reparle aussi.
2: À 17 ans, vous quittez la famille, vous partez aux États-Unis, vous partez au Canada, je sais pas si vous partez seul d'ailleurs. Vous avez séjourné même dans une réserve amérindienne avant de revenir du côté du sud de la France, à Aix-en-Provence. Qu'est-ce que vous êtes parti chercher là-bas?
3: En fait, j'allais très mal, pour tout vous dire. Mes parents étaient séparés, j'étais malheureuse et je suis partie, j'ai fui en fait, pense. Et finalement, comme j'avais toujours voyagé avec mon papa, il adorait voyager, donc il nous a fait beaucoup profiter. Et là, j'étais au fond du trou, donc je me suis dit, allons voir ailleurs si l'herbe est plus verte. Ouais. J'ai fait le tour des États-Unis en stop, le tour du Canada. J'ai beaucoup pratiqué les bus Greyhound et je parlais anglais couramment, donc voilà.
2: Vous revenez en France, c'est Aix-en-Provence, c'est la Méditerranée, c'est aussi l'époque des petits boulots, vous allez travailler avec votre maman dans un restaurant, la laitue.
3: Absolument.
2: Vous faisiez le service.
3: Oui, j'étais serveuse pendant des années chez maman.
2: Il était où ce restaurant à Aix-en-Provence?
3: Il était rue...
2: Souvenez.
3: Oh non.
2: Ah, mais regardez pas, je ne sais pas
3: si,
2: tout
3: parce
2: non
3: que
2: plus,
3: vous avez
2: Corinne.
3: Fait des... Non, parce que je confonds avec un... Il y en a eu un autre après qui s'appelait le Diable Boiteux, qui était rue fermée. Et celui-là, il est dans une... La laitue est dans une toute petite impasse près du Palais des Festivals. C'est tout ce dont je me... Alors, par contre, je l'ai devant les yeux, mais la rue pas.
2: Aix-en-Provence, c'est quoi la carte postale?
3: C'est parce qu'en fait, maman, quand ils se sont séparés, elle a pris sa fille, sa valise, et puis elle a décidé d'aller essayer aussi ailleurs. Et comme elle a été commerçante toute sa vie, moi je suis revenue avec un concept du Canada, c'est moi qui lui ai donné cette idée, donc c'était un salad bar, je ne sais pas si vous connaissez.
2: Oui, bien sûr. Oui.
3: Ça n'existait pas. Donc on a ouvert le premier salad bar de France, je pense, et ça a cartonné. La mère et la fille derrière le comptoir, maman faisait tout toute seule, les salades et les desserts et tout ça.
2: On a demandé les droits d'auteur, il y en a partout aujourd'hui.
3: Ah bah oui, il y en a partout. Oui, oui. Bah, mais le nôtre, il était mieux.
2: Et alors, Aix-en-Provence, donc c'est les Bouches-du-Rhône, vous découvrez le sud à ce moment-là. C'est pas Boulogne-sur-Mer, c'est quand même une autre carte postale. C'est la Méditerranée. Vous avez des coins comme ça qui vous reviennent, des plages, des endroits qui vous ont marqué.
3: Bah Aix, c'est une ville déjà, donc c'est là que j'ai fait mes premiers pas. J'ai fait du théâtre de rue pendant des années, donc c'est une ville magnifique. On allait à la mer à Cassis, dans les Calanques, et j'ai des souvenirs magnifiques de cette période. Et puis surtout, merci. Alors je vois où vous voulez arriver, c'est-à-dire que je ne peux pas vivre sans la mer. La mer, c'est une drogue, je ne peux pas m'en passer. Si j'y suis pas allée au moins une fois dans le mois, il faut que je la voie, il faut que je la sente, il faut que je la respire. Et je mange 18 à peu près 3 fois par semaine. Voilà. Alors ça, je ne sais pas si c'est très intéressant comme information.
2: C'est une drogue même, oui. Hein, 18 aujourd'hui.
3: Voilà, parce qu'en plus, je dis à tous les copains, copines et gens qui ne savent pas que j'ai des problèmes de thyroïde et que tous les gens qui ont des problèmes de thyroïde doivent bouffer de l'iode.
2: Ça, c'est très bien.
3: Voilà.
2: Aix-en-Provence, vous suivez un petit peu des cours de théâtre.
3: Ah bah,
2: et puis des cours, bah, oui. Vous avez une licence de lettres, hein,
3: ah, je oui, crois. Voilà.
2: Vous avez jusqu'à une licence de moderne. Et puis c'est là que vous montez les premiers spectacles dont oui. vous avez parlé.
3: Oui.
2: Spectacle de rue,
3: oui.
2: Autour du clown, autour du cirque, j'imagine. Tout ça se fait dans le sud, dans les Bouches-du-Rhône. Et puis très vite, on a dit, vous êtes parti à 16-17 ans, vous vivez ça avec votre maman pendant quelques temps à Aix-en-Provence jusqu'à la licence. Puis vous visez Paris. Enfin, il y a une envie que ça aille plus loin.
3: Alors, figurez-vous que non. C'est-à-dire que...
2: Dans votre métier, peut-être pas Paris. Hein,
3: mais... Ouais. En fait, c'est le hasard qui a fait que je parte à Paris.
2: Ouais, enfin, c'est le collège qui vous a proposé des cours de théâtre amateur.
3: C'est ah, là, ça, c'est pas venu. Pareil. Là, j'ai eu la vocation, mais ouais. ça, c'était à Boulogne. J'ai eu la vocation grâce au prof de français.
2: D'accord.
3: Voilà, c'était mon premier contact avec un texte. C'était du Molière. C'était La jalousie du barbouillé. C'était une pièce en un acte. Aucun des garçons de la case n'a voulu jouer ce barbouillé qui était un vieux monsieur de 80 ans. C'est moi qui l'ai joué. Ça, c'est le début. C'est arrivé comme ça. Et je me suis rendu compte que c'était facile. Mais j'ai fait du cirque et du clown à Aix. Par contre, je travaillais dans un théâtre à Aix qui a été fermé, qui s'appelait le Relais Culturel d'Aix-en-Provence, parce que le directeur était communiste et on montait nos spectacles et ça cartonnait. J'ai joué dans Mère Courage, j'ai joué dans Les Femmes Savantes, tout ça. Et du coup, je sais pas, c'est toujours pareil avec moi. Je crois beaucoup au signe et je me suis dit, ce théâtre qui ferme, il faut que tu t'en ailles. J'étais un peu faux-folle. Je suis toujours un peu faux-folle quand même. Et je suis arrivée à Paris, voilà, comme
2: alors
3: ça.
2: Vous êtes arrivée à Paris au tout début des années 81, vous avez 20-22 ans. Et alors là, comme pas mal de comédiens, à l'époque, il y avait des fichiers de comédiens, alors, c'était un peu des castings, en tous les cas, vous étiez dans un fichier qui vous permettait d'être repéré. Puis vous allez être vite repéré d'ailleurs, parce qu'il y a un premier tournage important du côté des Buttes-Chaumont, en tous les cas, le fichier c'était vers les Buttes-Chaumont. Première série, 1982. C'est Marion Sarrault.
3: Marianne, une étoile pour Napoléon.
2: Ben oui, une trentaine d'épisodes sur Antenne 2 à l'époque.
3: Une centaine d'épisodes.
2: Ah, une centaine. On ne sait pas qu'il y en a eu autant. Et vous avez le rôle principal, vous êtes dans les 100 du coup.
3: Ouais. J'ai appris.
2: Génial.
3: Alors, ce que je dis toujours aux acteurs, aux jeunes qui m'écrivent comment il faut faire, vous ne pouvez pas m'aider, machin. Je dis, il faut travailler, il faut tout accepter, il faut tout essayer. Et moi, j'ai appris. Le travail du plateau, parce que tout était large chez moi. J'étais née pour faire la piste et tout ça. Et en fait, il a fallu que je réduise. J'ai tout appris sur cette série. Travailler avec 3 caméras en permanence. Marion Sarrault est une immense metteur en scène à qui je dois beaucoup, puisque je l'ai retrouvée après sur Femme d'honneur. C'est elle qui m'a choisie. Et effectivement, cette série m'a lancée, mais c'était pas prévu. Et je n'ai rien désiré, si vous voulez, voyez.
2: La suite, vous allez l'entendre et la comprendre avec Corinne Touzé d'ici quelques minutes, mais là j'ai envie de vous offrir un peu de chocolat.
3: Yes.
2: On va aller dans le Pays Basque, vous l'avez évoqué, ce Pays Basque, vous avez parlé de Guétari tout à l'heure, de Saint-Jean-de-Luz, je ne sais pas ce que vous prenez au petit déjeuner ou au goûter, même si c'est un peu le soir là, mais quand on a une envie de douceur, c'est le chocolat. Catherine Quicandon a une idée qui va vous plaire.
0: À Tarnos, à moins de 10 km de Bayonne, la pâte à tartiner, c'est toute une histoire.
4: Oh, c'est bon, cette petite sensation. Ça vaut mieux qu'un million. Tellement, tellement c'est bon.
0: Et c'est celle de Théo Barroso qui, un jour de fin 2024, décide de créer dans la cuisine de sa maman une pâte à tartiner.
5: Quand j'ai eu cette idée en tête, c'est un projet fou que ma mère m'a dit. Mais je me suis dit, on va y aller. Et du coup, j'ai fait toute la recherche développement en partant de rien sur l'agroalimentaire à la maison.
0: Pour cette pâte à tartiner qu'il a appelée gourmandise, il choisit uniquement des ingrédients naturels. Des amandes, des noisettes, des cacahuètes, du sucre de coco, de la protéine de riz, du cacao en poudre, sans oublier le chocolat noir, le sel de Guérande et la vanille de Madagascar. Il mélange tout ça et après plein d'essais, on imagine que ça a été très dur, il trouve la recette de sa pâte à tartiner qui peut se vanter d'être 5 fois moins sucrée et sans huile de palme. Pour les premiers pots, il met en place une campagne de financement participatif qui cartonne. La production est lancée, évidemment, ailleurs que dans les casseroles de sa maman.
5: J'ai la production en Normandie avec un artisan. J'ai un logisticien qui travaille avec moi pour la préparation des commandes à Toulouse. Et après, tout est expédié depuis Toulouse pour les gens qui commandent sur le site.
0: Et il y en a. Théo vend entre 8000 et 12000 pots par mois. Depuis le début, il a régalé près de 20000 gourmands avec un peu plus de 80000 pots. C'est une affaire qui marche, même si par choix, il ne se verse pas encore de salaire.
5: Je privilégie du coup la croissance d'entreprise. Donc, ce qui est bien, c'est d'avoir France Travail, en fait, seulement qui me permet de croître l'entreprise. Et c'est très chouette parce que d'ailleurs, les gens ne se rendent pas compte à quel point c'est dur dans le milieu entrepreneurial, justement, de vivre dans son entreprise et surtout de financer une croissance. On se dit c'est tout beau tout rose de faire beaucoup plus de ventes, de chiffre d'affaires, mais la réalité c'est surtout la rentabilité derrière. Et mais plus tard ce sera le cas, donc j'ai pas de là-dessus.
0: Et nous non plus, tellement Théo est investi dans son entreprise. Aujourd'hui, il propose plusieurs saveurs sur son site internet gourmandise.co, gourmandise avec un Z. Merci à Priscilla d'ici Pays Basque pour cette idée qui se mange. Ici, ça entreprend dans les Landes avec Gourmandise, une pâte à tartiner qui ne fait pas culpabiliser quand tu plonges ta cuillère dedans une fois, deux fois ou trois fois. Oui, je suis gourmande et alors ?
2: Oui, bah vous n'êtes pas la seule, hein, Corinne Touzé, elle a mis la cuillère, je peux vous le dire.
3: J'adore le chocolat.
2: Ah oui, je pense qu'on a compris. Vous ne l'avez pas vu, vous l'avez pas vu là. Je ne la tenais plus.
3: Non mais je ne peux pas m'en passer, hein, c'est pas possible.
2: Moi, je comprends bien. On va se faire une petite pause chocolat tout de suite et on revient dans 5 minutes sur ici.
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14: Il y a quelques minutes, on l'a laissé au tout début des années 80 avec Marianne, une étoile pour Napoléon, série diffusée sur Antenne 2. Corinne Touzé est votre invitée jusqu'à 21h, un parcours inspirant pour cette passionnée de théâtre, de cirque, encore aujourd'hui déterminée après des spectacles de rue, à Aix-en-Provence et ailleurs, les castings à Paris. C'est là qu'elle arrive pour devenir la comédienne épanouie que vous connaissez aujourd'hui. Elle est avec vous jusqu'à 21h. J'ai évoqué la première série télévisée, je pourrais aussi parler de votre premier grand rôle au cinéma, qui est la Rumba,
15: ah oui.
14: De Roger Hanin.
15: Oui, oui.
14: Ça, c'est le premier coup de manivelle.
15: Bah, c'était le premier film avec que des stars, oui. Donc Michel Piccoli, Lino Ventura, Nils Arestrup, et on était à Épinay, sur scène, qui était pour moi le studio emblématique du cinéma français des années qui m'ont émerveillée avec les gabins et tout ça. Et du coup, j'étais là, voilà, j'avais des étoiles dans les yeux, j'avais un tout petit rôle. J'étais un peu liquide, paniquée totale, mais Roger m'aimait beaucoup et il m'avait pris sous son aile et ça a été magique, voilà. Et après, on s'est retrouvés parce qu'il m'a fait coucou deux fois. Quand j'ai eu mon bébé, il m'a proposé Célimène, dans le Misanthrope. Et après, des années plus tard, il m'a fait faire un guest sur sa série dont j'ai... Navarro. Voilà, c'est ça. Il m'a toujours aidé quand il a fallu. Parce que ça n'a pas toujours été simple.
14: J'imagine. Parler de série, on ne peut pas passer à côté, on va s'en dire un mot. Voilà, il y a cette femme d'honneur qui arrive dans votre vie quelques années plus tard, sympathique, pleine de joie, qui vous ressemble, adjudant-chef. Isabelle Florent, j'ai vu que l'épisode pilote, qui a été diffusé, a rassemblé 12,5 millions de téléspectateurs, ce qui fait rougir beaucoup de gens qui font de la télé aujourd'hui.
15: C'était une autre époque.
14: Oui, bien sûr. Enfin, c'est quand même succès annoncé.
15: Ouais,
14: quoi.
15: C'était extraordinaire. Ouais. Ça restera gravé dans nos mémoires à tous. On a fait du très bon boulot et les gens nous adoraient, mais nous adorent encore parce que la série, elle est rediffusée partout, elle est sur les plateformes, elle est sur YouTube, etc. Et tous les jours, il y a des gens qui me font des vidéos, qui me font des messages et qui me disent, ça fait que 35 fois que je regarde le même épisode, mais bon. Et au théâtre aussi, hein, les spectateurs viennent nous voir en disant, voilà, je regarde toujours la série, je sais pas, elle a marqué les gens. Peut-être parce que c'était la première fois qu'on avait une femme gendarme en uniforme aux commandes, hein. D'habitude, c'était plutôt des femmes policiers.
14: Ouais.
15: Donc, et puis il y avait beaucoup d'humanité, c'était extrêmement bien écrit.
14: Elle
15: élevait son fils toute seule. Il y avait un directeur de collection merveilleux qui s'appelle Eric Christie qui nous regarde de là-haut. Et puis, on tournait en pellicule. Alors, pas de la vidéo.
14: Hein. Et si je reviens à notre Tour de France, est-ce que cette série, par exemple, qui va durer 10 ans, j'imagine qu'elle vous a emmené sur des tournages un peu partout en France.
15: Partout. On a été en Alsace, à la Brigade Fluviale du Rhin.
14: Ça vous a marqué. Vous avez travaillé avec eux, du coup.
15: Ah oui, beaucoup. Il y a une brigade qui m'a énormément touchée. On est resté un peu longtemps. C'était chaud, d'ailleurs, parce que je devais grimper avec des poignées jumards, vous savez, sur une paroi. Mon fils était coincé dans une grotte. c'est la brigade de Spéléo d'Oloron Sainte-Marie.
14: Donc vous là, avez j'ai pris des risques.
15: Ah, mais j'ai fait tout.
14: Spéléo, brigade fusée.
15: Ah, oui, j'ai sauté d'un hélico.
14: Il n'y a pas Rémi Julien qui n'était pas dans
15: le coin. Ah, mais j'adorais ça. Mais moi, c'est mon truc. Ça. C'était ma joie. Et
14: la Bretagne aussi, je crois.
15: Alors la Bretagne, non, c'est pas la femme d'honneur. La femme d'honneur, on était à Grasse après, dans le pays, grassois. Et la Bretagne, c'est un film que l'on a tourné du côté du Pouliguen, tout ça, qui s'appelle Maldonne.
14: Alors là, c'est entre, c'est La Baule, c'est Pornichet, voilà, le Pouliguen, c'est Loire-Atlantique, début de la Bretagne. Quoi.
15: Bravo, je dis bravo.
14: Oui, mais c'est une belle région. Ouais. Voilà, c'est la Bretagne, vous connaissez aujourd'hui un petit peu d'ailleurs, vous avez l'occasion d'y aller.
15: Alors, j'y suis beaucoup allée parce que je suis tombée amoureuse de Tréguier, Trégastel, Perros-Guirec, la côte de Granit Rose, donc j'y vais souvent, je loue des Airbnb, des choses comme ça. J'adore les Bretons parce qu'ils ont un caractère de cochon comme moi et qui protègent leur région avec passion. Donc j'adore arriver dans des petits ports où il n'y a pas d'immeubles, où rien ne dépasse ces maisons de deux étages. On mange extrêmement bien, c'est pas très cher et tout le monde est adorable et tout le monde a le sourire. Si ça pouvait être pareil partout, qu'est-ce que ça serait bien.
14: Alors vous qui aimez l'air marin et les sourires, là je pense que vous devriez avoir le sourire. Alors j'ai découvert ça en préparant votre venue. Vous avez des origines, c'est plus que des origines. Martiniquaise, c'est votre grand-mère paternelle qui est martiniquaise.
15: Mon papa est métisse, ma grand-mère était de Saint-Pierre.
14: C'est la France, hein.
15: Et absolument. Et je suis Carteronne, donc comme Julien Clerc, hein, voilà. Mais pas de la même île, je crois que c'est la Guadeloupe, lui Julien, je sais plus. Et donc bref, oui, j'ai du sang noir dans les veines et j'en suis fière. D'ailleurs, ça se voit. Hein. Et les gens méchants ont toujours dit
14: vous avez une peau assez allée, là, aujourd'hui.
15: Mais je suis toujours comme ça. Et les gens ont cru que je faisais des UV. Mais on ne peut pas faire d'UV, nous, parce que sinon, on devient tout noir. Donc,
14: vous avez mis très longtemps avant de découvrir la Martinique, quand vous êtes.
15: Oui, parce que j'y suis arrivée, très tard, avec ma fille. Je devais avoir 33 ou 34 ans, quelque chose comme ça.
14: Ouais, sachant que c'est vos origines, vous auriez pu y aller plus tôt.
15: Mais non, parce que mamie était en métropole avec son mari, et que les cousins et les cousines, finalement, je les connaissais pas. J'ai fait leur découverte vraiment en tant qu'adulte, très tard.
14: Alors, ça donnera aussi un parfum de Caraïbes, un téléfilm que vous avez fait il y a quelques années.
15: En hommage à ma grand-mère, oui, absolument.
14: Vos racines qui sont aussi italiennes, hein, d'ailleurs.
15: Ah oui, alors ça, j'y tiens beaucoup. Ça, par contre, j'y vais tout le temps. Donc, c'est mon grand-père maternel qui est du sud de l'Italie, des Pouilles, de Bari. Et voilà. Et donc, je parle... parlo un po' Kino italiano, ma non è veramente.
14: Si, però è difficile l'italiano, ma... per un francese.
15: Voilà, je fais ce que je peux. Mais par contre, on comprend tout ce que je dis.
14: Tout le monde a compris, il n'y a pas de problème. Et si on s'arrêtait à Cannes?
15: Ah,
14: ça, c'est aussi un lieu qui a compté pour vous.
15: Ah, bah, beaucoup. Oh là là, beaucoup, beaucoup. J'y suis. Alors, en fait, on tournait à Grasse. J'ai acheté une maison à La Boca, donc au-dessus, sur la petite colline au-dessus de Cannes. Et c'est là que ma fille a démarré sa vie de jeune fille. Donc, les sorties, le lycée, etc. Et oui, et puis j'ai gardé cette maison très longtemps. Et c'est le théâtre qui m'a fait revenir à Paris. Mais j'adore cette région parce que les gens disent toujours la Côte d'Azur, c'est pourri. Mais l'arrière-pays, il est sublime. Il y a des villages absolument merveilleux. Et surtout, la femme d'honneur, je crapahutais. Parce que c'est ce rôle, les gens croient toujours, pour ceux qui ne connaissent pas la série, que j'étais enfermée dans des bureaux, mais pas du tout. J'arrêtais pas de cavaler dans tous les sens, dans la montagne, dans les vignes. Et j'ai fait de l'hélico accroché. Alors ça.
14: Comme Belmondo.
15: Oui, mais surtout, parce que vous me parlez de Cannes, d'un coup, ça me revient. C'est qu'en fait, je me suis fait bizuter par les gendarmes du 06. Quand ils ont su que j'allais être accrochée, qu'il fallait m'amener à un point, parce qu'il fallait que je me décroche et que je cavale après quelqu'un.
14: Ouais.
15: Ils m'ont fait toute la Côte d'Azur, c'est-à-dire de Grasse jusqu'à dans le Var. Et j'étais suspendue, je pouvais rien faire. Et quand je suis descendue, en fait, ils étaient pété de rire et moi j'étais hystérique de rage parce que tout le monde m'attendait sur le plateau mais surtout j'ai eu la peur de ma vie mais j'ai vu la vraie Côte d'Azur en fait du ciel et ça reste un souvenir génial.
14: Le sud, on continuera d'en parler parce qu'il y a Maubec qui est un autre sud, on en parlera dans un instant, c'est un autre sud, c'est encore autre chose côté du Vaucluse.
15: Très important.
14: Avez-vous une boîte à livres près de chez vous? Vous savez, ce sont ces micro-bibliothèques où chacun peut déposer et emprunter des livres gratuitement, il y en a dans les parcs des fois, on les voit souvent dans les grandes villes, c'est un peu plus rare dans nos petits villages, mais ici, a peut-être trouvé l'exception dans la Meuse. Robin Bernot s'y est rendu avec Emma Steven sur ICI.
10: Le village de Vignoles sous Montmédy a désormais lui aussi sa boîte à livres.
11: Écoutez, c'est une bonne idée. Ça pousse les gens à prendre un livre qu'ils n'auraient pas acheté.
10: Ici à Vignoles, il y a 89 habitants et désormais des dizaines de livres stockés dans un ancien frigo à la vitre transparente. Une installation imaginée par un couple d'habitants, James et Edwige Chevalier, qu'Emma Steven est allée rencontrer pour nous. Ils sont encore étonnés du succès rencontré par l'initiative.
16: Il y a tout le monde, les gens qui viennent régulièrement avec un gros sac de courses, là, vous voyez, les sacs qu'on réutilise. Ouais. Bah, eux, je ne sais pas qui c'est. Hein. Ici, il y a plus de vaches que d'habitants, donc on ne s'attendait déjà pas à ce qu'elle ait autant de vues.
17: Bientôt, il y aura plus de livres que d'habitants.
16: Ah oui, déjà là, il n'y a pas tout tôt.
10: Alors, il faut bien imaginer que dans cette cabane, il y a toutes sortes de livres, aussi bien des œuvres de Zola, Hugo, Camus, ou bien encore des bouquins de cuisine. Et parmi les habitués à se rendre sur place, il y a Francine.
18: On prend, on en ramène un autre, un qu'on a déjà lu peut-être, enfin moi des fois des livres qui me plaisent bien, je peux les lire trois fois, puis à un moment donné j'en ai marre, on le remet là, on vient en chercher un autre, ça fait un nouveau livre pour les autres, je veux dire, dans la boîte à livres, et ça fait des roulements et tout, non, franchement c'est chouette.
10: Alors ici dans la Meuse, ça marche, mais vous, qu'en pensez-vous ?
19: Je pense que c'est une bonne idée, justement, au lieu de les jeter ou de les laisser traîner à la maison.
10: Maëva adore l'initiative.
19: Je pense que justement ça simplifie le fait que d'autres personnes puissent en profiter, se remettre aussi à la lecture et puis que tout le monde puisse échanger les uns les autres sur les livres qu'ils ont à la maison.
10: Maryse, elle, ne pensait pas que ce concept existait en France.
11: Moi, j'ai déjà vu ça, mais à l'étranger. Hein, et les gens sont très contents.
10: Et pourtant, ces boîtes à livres, il y en a énormément dans tout le pays. Tiens, savez-vous combien ?
11: Je pense qu'il y en a une dizaine seulement. Hein. J'en ai vu une à Paris.
19: Je ne sais pas du tout. Peut-être 600.
10: Selon le site internet Boîte à livres qui les recense, sachez qu'il y en a près de 18 000 dans tout le pays.
19: Ok, ah oui, non, mais c'est beaucoup alors. Mais c'est bien.
10: Si ces boîtes à livres sont essentiellement présentes dans les centres-villes, elles se développent aussi de plus en plus dans les tout petits villages, comme ici, depuis le début de l'été, à Vignoles sous Montmédy.
14: D'ailleurs, si vous cherchez les boîtes à livres dans votre zone, hein, près de chez vous, elles sont référencées www.boitealivres.fr. C'est bien lire.
15: C'est génial. Je trouve ça super. Du coup, je vais regarder parce que j'ai plein de livres à donner. Là, c'est formidable.
14: Près de chez vous, boitealivres.fr pour trouver près de Maubec, par exemple. Okay. Corinne Touzé, votre invitée, elle reste avec vous encore jusqu'à 21h pour quelques minutes.

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2: Et depuis 20h, on fait des allers-retours un peu partout en France pour mieux comprendre la destinée de notre invitée Corinne Touzé. De sa naissance à Orthez, en passant par Boulogne-sur-Mer, on a parlé de la Bretagne, on a parlé des souvenirs de tournage en Alsace, on a parlé du 06, les Alpes-Maritimes, où elle a vécu, et on pourrait parler aussi du Vaucluse. Elle est votre invitée, dont il n'y a pas que Paris dans la vie. Alors, avant de parler du Vaucluse, je reviens quand même sur votre crush à Cannes.
3: Oh non,
2: j'en peux plus
3: de m'entendre parler de ça. Et les gens, c'est pas moi qui en parle, hein. C'est qu'à chaque fois que je fais une émission, on me pose la question.
2: Alors les gens qui se disent, mais de quoi il parle, elle a croisé Robert Redford sur la croisette, il vous a ouvert la porte, ah, vous êtes dit, ça c'est, je suis Hollywood, c'est un film, et vous étiez assis juste derrière lui dans la salle, hein, au palais des festivals. Et au lieu de regarder ce qui se passe, vous allez regarder sa nuque, quoi. Voilà, c'est ça. Moi, je crois qu'on a fait le tour du dossier.
3: Vous avez j'en peux plus de la raconter.
2: Bon, j'en ai parlé, donc je l'ai raconté. Non, mais je trouvais ça sympa. Voilà, c'est aussi une rencontre assez pittoresque. Enfin, bon, faut s'attendre à rencontrer des acteurs américains.
3: Il y a pas que lui, hein, que j'ai rencontré. Il y a Sean Connery.
2: Oui, vous n'avez pas regardé autant sa nuque.
3: À James Coburn, je peux vous dire que j'ai craqué, hein, quand je l'ai vu. Hein.
2: Vous voyez, vous y revenez. Finalement. Bon, alors, Mobeck, ça, c'est aussi un coup de cœur pour vous.
3: Oh, mais c'est capital, Mobeck, dans notre vie, parce que en fait, nous habitions à Brie-sur-Marne avec le père de ma fille. Ma fille est née, et en fait, j'ai pas supporté de promener la poussette au milieu des merdes de chiens. J'étais sur femme d'honneur, et tous les week-ends, je partais pour trouver une maison dans le Midi. Et voilà. Et au bout d'un moment, j'ai eu un coup de foudre littéral, parce qu'on a presque fait aucun travaux dans cette maison. C'était comme si elle m'attendait, cette maison. C'était un mas, effectivement, dans un tout petit village qui s'appelle Maubec, qui est pas loin de Ménherbes et pas loin de Cavaillon. Dans
2: un beffroi.
3: Oui, absolument. Et du coup, ma fille a été à l'école maternelle, voilà, à Maubec, et elle a grandi là. Elle était, quelle enfance merveilleuse. Elle a eu trop de chance. Voilà. Et puis, j'ai fait rapatrier la série La Femme d'honneur qui se tournait dans Lyon, dans le Vaucluse. Et donc, merci à mon producteur.
2: Vous aviez un pouvoir, hein.
3: Paix à son âme, qui est là-haut aussi.
2: Je sais pas si aujourd'hui on dirait.
3: Je pense que ça ne serait pas possible de toujours. Mais c'était un tel carton, et je voulais rentrer
2: à la maison
3: tous les soirs, voir ma petite pépuce, et du coup on a déboulé et on a tourné à Carpentras, à Baume de Venise, et on est resté là 5 ans.
2: Bon, alors, le melon de Cavaillon et la fraise de Carpentras.
3: Et c'était génial.
2: Vous allez sur les marchés de Provence un peu ?
3: J'allais sur les marchés de Provence.
2: Vous avez plus du tout cette maison à Maubec, là ?
3: En vivant à Paris, ça va être difficile.
2: Et là, vous avez plus une maison dans le sud ?
3: Non.
2: Ah, pourquoi ?
3: Parce que je suis sur scène depuis 15 ans et que c'était un petit peu
2: alors,
3: du luxe.
2: Alors, vous échappez où quand vous voulez quitter Paris ?
3: Alors, je pars tout le temps en Italie parce que c'est là où je veux finir ma vie. J'ai pas encore trouvé l'endroit encore, mais c'est là où je repartirai pour prendre ma retraite. Puis c'est bien parce que c'est pas loin. Mmh. Puis c'est bien parce que les gens sont tellement sympas. Ils ont toujours le sourire.
2: Pas en France. Il n'y a pas un lieu sur lequel vous pourriez craquer.
3: Je pourrais finir ma vie en Bretagne. Ça me dérangerait pas beaucoup. Hein.
2: Près de Maubec, il y a Avignon, un festival d'Avignon. Vous y étiez il n'y a pas si longtemps. Je crois que c'était à l'été 2025.
3: Tous les ans.
2: Vous y êtes tous les ans. Mais pour Ken, c'était en 2025.
3: Ouais,
2: vous avez joué là-bas.
3: Ouais.
2: Qu'est-ce que c'est que cette histoire? Vous avez Ken, quand même, tout ça.
3: Alors, figurez-vous que Ken, c'est le nom du compagnon de Barbie.
2: Bah oui.
3: Voilà.
2: Oui.
3: Moi, je suis une fille des années 60, et donc cette joke, elle est dans la pièce, parce qu'évidemment, je me fais chambrer par ma fille. Et c'est donc Ken, ou comment rencontrer l'homme de sa vie. Et donc, pour ma génération, ce mot ne veut dire qu'un prénom. Voyez-vous ce que je veux dire, les garçons, les filles? Donc, ça suffit maintenant. Et du coup, oui, c'est une pièce que j'ai dédiée à toutes mes copines qui ont eu des histoires foireuses sur Tinder et autres pour les plus de 50, 60, 70. Et j'ai fait écrire cette pièce par Emmanuel Robert Lespalieu, et c'est très drôle et très touchant, puisque finalement ça parle de notre époque.
2: Oui.
3: Même on s'envoie des vocaux parce qu'on ne s'appelle plus, on ne se regarde plus.
2: C'est vrai.
3: Et du coup, ça parle de ça et ça cartonne, quoi, parce que les gens adorent. Les gens adorent qu'on leur parle que comment c'était avant. Donc je leur parle des balles, je leur parle des discothèques, de la façon dont on se rencontrait avant, quoi.
2: Comédie romantique, comédie humaine, les sites de rencontre, vous l'avez dit.
3: Ouais.
2: Ça fait appeler Augustine.
3: J'invente un nom de clown, d'ailleurs.
2: C'est clair, hein, dans le personnage.
3: Ouais. Mais je parle des clowns de l'Auguste. Donc, sur mon profil, je me fais appeler Augustine.
2: Augustine.
3: Voilà.
2: Sauf que les réseaux, bon, je ne vais pas spoiler la pièce, mais ce n'est pas vraiment son truc.
3: Du tout.
2: Et que du coup, elle se prend vite les pieds dans le tapis par rapport aux mensonges.
3: C'est ça. Mais c'est ça qui fait rire les gens. Ouais.
2: Alors, Kian, vous allez partir, comme vous l'avez fait de très nombreuses fois, avec le théâtre un petit peu partout. Le 7 octobre, vous serez à Colmar. Colmar, c'est l'Alsace. Mm-hmm. On en parlait tout à l'heure. Il y aura Provins. Mm. Ça reste l'Île-de-France.
3: Oui, là, je suis près de Paris. On
2: 16
3: va
2: octobre.
3: À Bruxelles aussi. On va rester 8 jours à Bruxelles.
2: La Belgique. Ouais, ouais, ouais. Provins, vous connaissez? Ville médiévale.
3: Oui, très, très bien. Très, très bien. J'adore cette ville. J'y ai tourné. Marianne, une étoile pour Napoléon, à cheval, en Amazon. D'ailleurs, dans les rues de Provins, ça reste un magnifique souvenir. Et je suis très fière, de jouer à Provins. C'est super.
2: Villeneuve-sur-Lot, ce sera le 10 novembre, du 17 au 22 novembre, vous l'avez dit. C'est en Belgique. Il y a Pusignan le 28 novembre, ça c'est près de Lyon.
3: Ouais.
2: On n'a pas beaucoup parlé du centre de la France avec vous.
3: Ouais,
2: hein.
3: Je ne connais pas beaucoup.
2: Le Rhône-Alpes, le Massif Central.
3: Je ne connais pas beaucoup, c'est vrai, j'avoue. Ouais. J'ai plutôt fait les extrémités.
2: Très bien.
3: Le sud-ouest, le sud-est, la Bretagne, le Pas-de-Calais.
2: Oui, le Martinique, c'est loin. Hein.
3: Oui, c'est vrai.
2: Châteaudun, le 8 décembre, vous l'avez compris, il y a plein de villes. Et puisqu'il vous ramène aussi à Paris, c'est cette pièce, on va aussi en dire un petit mot, parce que vous produisez cette pièce qui s'appelle Denis, pièce de Sophie Cotin, la vie d'Alix qui bascule un soir d'été. Là, vous suivez le destin d'un jeune couple. Hein.
3: Oui, c'est une pièce absolument magnifique et nécessaire. C'est la bascule en une nuit d'une histoire d'amour. Je ne peux pas trop spoiler parce que je m'aperçois que c'est merveilleux. Sur les avis, on a 10 sur 10 là sur Billets Réduits, que je fais ma propre auto-promo. C'est que personne ne dévoile le nœud de la guerre de ce spectacle. Et en fait, on va rencontrer ce couple et on va vivre avec eux tout ce bouleversement dans leur vie, avec un questionnement permanent. Il va falloir qu'ils prennent une décision capitale cette nuit-là, qui va changer tout pour eux. Et nous, on prend un uppercut dans le ventre. C'est tellement bien écrit, c'est une pièce où on rit, c'est une pièce où on pleure, c'est une pièce qui ne peut pas laisser indifférent. Et je suis très très fière de produire ce spectacle qui a démarré cette semaine. Et on est là jusqu'en janvier, mais venez vite parce que je pense qu'on va vite être complet, sincèrement.
2: Salle Réjeanne, c'est au Théâtre de Paris, comme son nom l'indique.
3: Rue Blanche, voilà.
2: En parlant de théâtre, il y a des théâtres qui vous ont marqué plus que d'autres, vous qui connaissez tous les théâtres de France.
3: Oh oui, oh oui, oh oui. J'ai découvert l'Opéra de Vichy, parce que comment imaginer qu'on puisse jouer une pièce de théâtre dans un opéra?
2: Vous savez que je suis née à Vichy, moi.
3: Oh mon Dieu, bah, non, je savais
2: pas. C'est marrant que vous parliez de ça, parce que...
3: Mais j'ai été tellement impressionnée,
2: beau, hein,
3: déjà par la beauté du...
2: Les sièges un peu jaunes.
3: Du lieu, du décor, l'immensité de cette salle. Donc ça m'a marqué. Je suis très sensible à Paris, au Théâtre des Variétés, parce que j'ai eu 3 cartons, dont un avec Jean-Luc Reichmann et un avec Daniel Russo. C'est un théâtre magnifique qui est sur les grands boulevards. Et puis j'aime beaucoup effectivement le Théâtre de Paris. J'y suis, je m'y sens comme chez moi, comme à la maison, alors qu'il est immense. Et j'ai beaucoup d'affection pour le Petit Saint-Martin, parce que lorsque j'ai décidé de quitter la télévision pour me remettre sur scène, c'est la première pièce que j'ai produite, elle s'est jouée là. Et donc c'est une journée particulière qui était l'adaptation du film des Torres Cola, mise en scène par Christophe Lidon, et on a cartonné, donc je suis trop fière. Voilà.
2: Si vous partez en week-end, on oublie l'Italie. Là. Quand vous êtes à Paris, avec tout le travail que vous avez, vous partez en tournée, vous partez en week-end. Vous êtes capable d'aller où? C'est quoi le lieu pour se ressourcer, le temps d'un week-end? Un séjour court,
3: Oui, un séjour court, je vais aller en Normandie, aller du côté d'Oulgat. J'adore Oulgat.
2: Ah oui.
3: Ouais. D'ailleurs, j'ai été souvent au festival d'Oulgat, qui est très sympa, en septembre, parce que Virginie Lemoine est la marraine, donc elle m'a invitée. J'étais la marraine il y a 2 ans. Ouais. J'aime pourquoi Oulgat? Parce que c'est une grande plage, on peut faire des kilomètres à pied, alors ça j'adore.
2: On met 6 heures pour aller se baigner.
3: Ça j'adore.
2: Donné, tellement c'est grand. Hein.
3: Anecdote qui va vous plaire, qui va vous allez vous foutre de moi, mais je m'en fous sur tous les Normands.
2: Parce que c'est mon genre.
3: Je suis partie avec mon chien, mon cabas, ma serviette et tout, j'ai dit, je vais faire une grande marche, puis je me suis posée, parce qu'il faisait super beau, c'était il y a 2 ans, il faisait super beau, j'étais bien. Et je suis là, je rêve, je lis, je ferme les yeux. Je me réveille, la marée était montée. Et on ne rit pas les techniciens, on ne rit pas, l'eau, en fait j'étais encerclée d'eau. Et là où j'ai vraiment eu les boules, c'est qu'il y avait des Normands, je pense, qui étaient comme ça, en train de se foutre de ma gueule, mais loin, loin, loin sur la plage, et qui se sont dit comment elle va faire pour sauver son portable. Et donc je suis partie, et je suis partie avec mes affaires comme ça sur la tête, comme les Africains, et vraiment j'avais les boules. Voilà, parce que personne n'a crié, personne ne m'a rien dit, personne ne m'a prévenu. Par contre, ils ont eu l'honnêteté de me dire, ça arrive tous les jours, donc on n'a pas été gentils avec vous, mais sachez que ça arrive tous les jours.
2: Oulgat, Ouistreham, Deauville, Trouville, Honfleur, on aurait pu s'arrêter au Touquet. Je sais que vous aviez en boîte de nuit, madame, au Touquet.
3: Ah, bah oui.
2: Il y a quelques années.
3: Tu es un amoureux,
2: oui,
3: au Touquet.
2: Bah oui, évidemment. Bon, en tous les cas, on s'est bien baladé. Mais il faut toujours choisir un lieu en fin d'émission. On est en face d'une carte de France, Corinne Touzé.
3: Oh, c'est trop dur.
2: Ah, mais si votre vie avait un lieu central en France.
3: C'est pas possible. Ah bah... Comment voulez-vous que je choisisse ? C'est pas possible.
2: Oh, sinon, vous faites votre top 3 des régions préférées, mais c'est trop facile. Trouvez-moi un lieu central.
3: Je peux pas. J'ai passé ma vie avec une valise à la main. Je peux pas.
2: C'est une bonne réponse déjà, ça me suffit. Ouais,
3: toute ma vie, j'ai été dans une gare, dans un aéroport.
2: Bah une gare, voilà.
3: Un train.
2: Bah un train, c'est l'ensemble de la France.
3: La gare de Lyon, la gare de Lyon, je pourrais dormir à la gare de Lyon, si vous voulez.
2: Vous qui connaissez pas Lyon et le Massif Central, ouais. Finalement, on vous rattrapait un peu avec la gare de Lyon.
3: Pour rentrer chez moi, c'était gare de Lyon. Bah, tout
2: donc vous passiez à Lyon. Ouais. Parce que pour aller dans le sud, on s'arrête à la gare de Lyon, mais on fait que s'y arrêter.
3: Non, mais il faut quand même que je choisisse.

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2: Salut à toutes, salut à tous, bienvenue pour Décibel, mais bienvenue aussi dans votre week-end. Mais oui, j'ai une pensée spéciale pour celles et ceux qui pensent là tout de suite. Oh là là, mais pour moi, le week-end, c'est un moment où je bosse. Vraiment, je pense à vous, les amis, les travailleurs du week-end, et je vous envoie tout mon amour, plein de bonnes ondes et plein de bonne musique, bien sûr. Mais pour tous les autres qui se disent, allez, ça y est, vendredi soir, 19h, on relâche la pression. Vous allez voir qu'on vous a préparé un Décibel fort sympathique dans lequel vous croiserez Michael Jackson, Queen, Jean-Jacques Goldman, la toute nouvelle chanson de Pomme sortie aujourd'hui, et puis un garçon qui en 2003 posait

0: une question essentielle.
1: C'est quand le bonheur. C'est quand le bonheur.
0: C'est quand le bonheur? Eh ben, c'est aujourd'hui, évidemment, puisque Kali sort son nouvel album, un album qui s'appelle comme lui, Kali Siouri. C'est son nom de famille. Le nouvel album, donc, dont nous parlerons ce soir et qui sera à gagner au Blind Test. Alors, n'hésitez pas à vous inscrire dès maintenant. Le standard est ouvert. 0810 055 056 0810 055 056. C'est Sadika qui vous attend au standard. On joue dans une quarantaine de minutes et voilà, à gagner, c'est l'album de Kali. Ça va être bien. Démarrons la soirée en parlant de Queen, ou plus précisément de son chanteur Freddie Mercury. Pour la première fois, ses archives personnelles sont dévoilées dans un livre qui vient de sortir. Il s'appelle A Life in Lyrics, une vie en paroles. Et contrairement à son titre, le reste du bouquin est évidemment traduit en français. C'est publié chez Michel Lafon. Il y a des manuscrits de textes de chansons, des photos, de la correspondance personnelle, des petits dessins, des petites notes. On est vraiment dans l'intimité de Freddie Mercury. C'est un peu un pudique, mais aussi très doux. Et j'avais envie de partager avec vous ma chanson préférée de Queen. C'est un peu une chanson du bonheur. Hein. Normalement, même si la journée a été terrible, même si la semaine a été pourrie, même si les 6 derniers mois, vous n'en pouviez plus, elle va vous donner le sourire. C'est une des chansons les plus joyeuses du monde. Elle s'appelle Don't Stop Me Now.

0: Non. Don't Stop Me Now, Queen, et le bouquin Freddie Mercury, A Life in Lyrics, disponible partout.
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0: C'est le retour de Pomme. En 2020, son deuxième album Les Failles avait été révélation de l'année aux Victoires de la Musique. Elle a été l'interprète féminine de l'année en 2021. En 2022, la sortie Consolation. Et puis l'année dernière, évidemment, énorme succès international pour son duo avec Stromae, Ma Meilleure Ennemie. Pomme est de retour. Son album La Forteresse sortira le 20 novembre. Et nous avons déjà un premier extrait. Ça s'appelle Seul dans la foule.

dans la foule est sorti aujourd'hui. Premier extrait de l'album à venir de Pomme. La forteresse sortira le 20 novembre. Non, aujourd'hui, 25 septembre, c'est le jour de la sortie de l'album de Kali.

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1: 19h, 17 minutes et 45 secondes. Salut Cali.
2: Soir.
1: Comment ça va?
2: Ça va bien, je suis arrivé un petit peu à la bourre.
1: Cali a bravé ce soir, je dois le dire, et je t'en remercie. Les bouchons monstrueux créés dans Paris par la présence papale.
2: J'ai cru que c'était pour moi.
1: Et oui, c'est ça. Ils t'attendent au Stade de France pour que tu livres la bonne parole. Cali, on est tombé amoureux de toi, de ta voix si mélancolique, mais qui pourtant nous apporte toujours de la joie. Il y a 23 ans, tu t'étais fait plaquer.
3: Je crois que je ne t'aime plus. Elle m'a dit ça hier. Ça a claqué dans l'air comme un coup de revolver.
1: Il y a 23 ans, donc, ce premier album, L'amour parfait, dans lequel tu posais cette question.
3: C'est quand le bonheur.
1: Justement, est-ce que c'est la crise de la cinquantaine passée? Est-ce que c'est la sagesse qui est arrivée? Je ne sais pas. En tout cas, peut-être que cette question du bonheur, tu y réponds dans ton nouvel album.

0: Allumette, c'est le nouveau single en plus, voilà, tiré de ce nouvel album. Tu dis qu'Ali, 58 ans, c'est la jeunesse de la vieillesse. Tu trouves aussi que t'es plus sage maintenant ?
1: Non, je pense pas. Mais par contre, je me dis que j'ai peut-être de plus en plus conscience qu'il y a un mur tout au bout, quelque part. Et c'est merveilleux d'y aller. Mais autant... je termine ce disque par une chanson qui s'appelle... tu vois, je suis complètement perdu.
0: C'est Tu es mort ?
1: Ma dernière chanson.
0: Ah oui, ma dernière chanson.
1: Ma dernière chanson. Et c'est pas pour rien, peut-être, quelque part. Parce que tous ces souvenirs, tout ce qui s'est passé, c'est merveilleux. Et en même temps, je pense que c'est un album de lâcher prise.
0: Voilà, je parlais de sagesse. Toi, tu me réponds lâcher prise.
1: Ouais, c'est ça. C'est-à-dire que... laisser le derrière, laisser le présent et puis se dire que c'est difficile hein, mais essayer de lâcher quelque chose, les liens qui nous retiennent avec des choses qu'on peut pas porter quoi. C'est, je crois que c'est ça, c'est l'abandon, c'est la séparation de quelque chose, et c'est toujours difficile de se séparer d'une peau quoi, d'une ancienne peau, c'est difficile.
0: Et à la fois tu embrasses qui tu es, ton album porte ton nom, Ali Choury, c'est ton nom de famille, c'est pas anodin. Quand Christophe a fait l'album qui s'appelait Bévilacqua, c'était pas rien non plus. Alors ce nom de famille, arrive maintenant.
1: Il arrive maintenant. Alors tout ce temps pour revenir au début, c'est-à-dire c'est un ami qui a écouté les chansons, il m'a dit mais tu t'es vraiment arraché des choses là de toi, la peau, la chair, et j'ai l'impression que c'est toi encore plus toi, mais toi c'est Ali Choury, et je l'ai posé sur le disque et je me suis dit je vais l'appeler comme ça, c'est cohérent en fait. Et non, ça me touche beaucoup parce qu'en fait le je crois que c'est mon 13e album, et tous les albums précédents j'ai essayé d'attraper comme tout le monde sûrement les chanteurs beaucoup de choses à droite à gauche et de remplir les sacs tout autour et de partir et de prendre les expériences. Et là j'ai envie un petit peu de relâcher tout et de revenir à nu comme en sortant du ventre de la maman, et tout nu, tout pur, Ali Choury quoi, Bruno Ali Choury.
0: Tout nu, tout pur, mais avec sa guitare de cow-boy. Hein. Si vous aimez la guitare, mes amis, cet album, vous allez vous régaler. Tu les as bien soignés, hein ?
1: Ouais, c'est une réalisation de Fred Palem, du Sacre du Tympan. Ça, je suis encore très fier.
0: Super musicien.
1: Grand musicien qui fait des musiques avec le sacre incroyable. Et aussi qui a travaillé, ça m'a beaucoup touché, avec Lavilliers. Aller chercher ça, Lavilliers, avec Adamo, avec Clarica, avec Aznavour. Et on a partagé cette aventure tous les deux, et je lui ai dit juste des petites indications. Je lui ai dit, moi je voudrais que mes chansons soient comme des chevaux sauvages et qui tournoient dans une vallée. Après, je lui ai dit, j'aimerais bien que mes chansons s'écoutent avec le sourire du démon. Vas-y, faire un album, toi, avec ça. Je lui ai dit, je voudrais
0: c'est le père Fouras, en fait, qui a dit, il y a des énigmes, mais il a compris.
1: Il a compris. Je lui ai dit, je voudrais des flammes de bonheur pour nous arracher à ce monde stupide. Ok, vas-y, fais un album avec moi. Bien.
0: Alors, je trouve que cette dernière indication que tu as donnée, ça marche très bien avec la chanson qu'on va écouter. On est d'accord, Monsieur Ali Choury.
1: Tu le dis bien, bien, je suis trop content.
0: Donne-moi tout. Le nouvel album de Ali est sorti aujourd'hui. On célèbre ça en direct.

0: entre la guitare et le piano, choisir de ne pas choisir. Ça, c'est très ricain, j'aime bien, Cali.
1: Ah, merci beaucoup.
0: Hein, c'est vrai. Non, mais parfois en France, on se dit, bon, je vais faire une chanson très piano ou très guitare. Là, les deux sont très en avant.
1: Ben, on a eu la chance d'enregistrer, je dis, c'est une chance aujourd'hui, d'enregistrer dans un vrai studio à Black Box.
0: Parce que sinon, ils enregistrent où, les gens?
1: Non, mais aujourd'hui, il y a quand même les jeunes qui arrivent, et il y en a des merveilleux qui arrivent. Mais souvent, les maisons de disques ou les productions leur proposent de le faire chez eux.
0: Oui, d'accord. Ouais.
1: Et pour aller directement au mastering. Mais les albums que tu aimes, que j'aime, et des albums cultes qui sont les pieux de notre culture musicale, inoubliables, immortels, sont enregistrés dans des studios. Ça a pris du temps pour s'embrasser entre musiciens, coucher ensemble, manger ensemble, vivre ensemble, se gronder, être pas d'accord, s'amuser. Et ça donne une vibration et une âme. C'est ça, un album, quoi. Ouais.
0: C'est beau. Et alors, en écoutant cette chanson et d'autres sur le disque, je parlais tout à l'heure de la mélancolie naturelle de ta voix. Bon, ça t'y peut rien, t'es née comme ça. Mais là, je t'entends sourire en chantant. Je me trompe ou pas?
1: Ouais, mais merci, ouais. Alors, si on n'a pas compris, c'est donne-moi tout. En fait, je le dis quelquefois. Ouais.
0: Non, mais donne-moi tout. Mais je t'entends sourire.
1: Ouais, je souris. Alors, j'aime bien mettre des caméras dans ma tête de ces films qui sont là. Et là, j'imagine, je cours, ça peut être à Paris ou n'importe où. Et je suis avec des gens qui, chacun a son problème et tout s'arrête comme ça. C'est-à-dire, tout s'éclaire. Et il n'y a plus rien. C'est juste se prendre dans les bras, s'aimer et s'embrasser et vivre un moment extatique. Voilà, c'est une chanson là-dessus. Et elle fonctionne, on l'a démarré là en concert, elle fonctionne, donne-moi tout. Quand tu dis donne-moi tout au micro, les gens te donnent tout, vraiment, ouais.
0: Tu parles des concerts, les amis, la tournée de Cali, elle commence tout de suite, en fait. Tu sors ton album et 5 minutes après, t'es sur la route.
1: Surtout que je viens d'en terminer une, il y a quelques heures.
0: Donc, le 3 octobre, au Russet, puis Saint-Maurice-les-Brousses, rendez-vous en novembre à Montlouis-sur-Loire, Pleurin, Quimperlé, Saint-Aurens, tout près de Toulouse, Colmar, le 26 décembre, et puis alors 2027, il y a plein de dates, Dessines à côté de Lyon, Forges-les-Eaux, Perpignan, La Teste, donc c'est Arcachon, Fontaine, et puis il y a le 16 mars à Paris à la Cigale aussi. Voilà, et là donc t'es en train de terminer les derniers réglages de cette tournée là.
1: Ouais, c'est encore une fois nouveau, l'idée c'est les chansons, le héros c'est pas le chanteur, donc c'est la chanson.
0: C'est mieux cité là quand même.
1: Non mais l'idée c'est vraiment de déshabiller les chansons et imaginer une nouvelle chose. Et la nouvelle chose pour moi c'est un power trio. Je suis avec Émilie Marche. Qui sera
0: la guitariste de Dany.
1: Ben voilà, qui fait des albums sous son nom.
0: Oui, c'est vrai.
1: Et on est tous les deux à la guitare et un batteur avec nous, Kalou Lenoir. Et on va jouer tout l'album et puis plein d'autres chansons, ouais.
0: Et des chansons dans le nouvel album de Cali. Grosse coupe, elle parle d'amour.
2: Est-ce qu'on peut vivre sans amour? Est-ce qu'on peut vivre sans amour?
0: Est-ce que c'est la question, la vraie question que tu te posais depuis le début, depuis le premier album, peut-être même depuis avant ton premier album?
1: Ouais, mais c'est peut-être la seule question à laquelle j'ai une réponse, quoi.
0: Ça y est, hein.
1: Non, on peut pas. Donc le reste, on s'en fout quelque part. Le reste, c'est arracher un sparadrap et en remettre un autre. Ouais. Mais non, l'amour, c'est le feu, c'est la braise. Et quand quelqu'un nous aime quelque part, s'il est quelque part, et si on aime quelqu'un quelque part, alors on a la force d'aller au bout de la route, quoi. Ouais, on peut y aller, quoi.
0: Ça vaut le coup.
1: On sautera pas au-dessus du pont. Il y a quelqu'un qui nous attend. Ouais.
0: Cali Tchouri, nouvel album de Cali. Il est notre invité ce soir dans Décibels. À tout de suite.

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2: Kali, nouvel album et peut-être dernière chanson.

0: ma dernière chanson, c'est la chanson de fin de ce nouvel album. Évidemment, elle tranche avec le reste, mais à quel point, quand tu fais un album, tu te dis que c'est peut-être le dernier ?
1: À quel point, je te retourne la question, à quel point, quand tu parles le matin à la personne que tu aimes, tu te dis que ce sont les derniers mots que tu vas lui dire ?
0: En tout cas, si tu te dis ça, tu fais mieux les choses. Et tu dis mieux les choses, c'est ça ?
1: Ouais, non, mais c'est sûr. Je l'ai écrite très rapidement, cette chanson, avec énormément de couplets. Parce qu'évidemment, qu'est-ce que peut être une dernière chanson ? On veut tout y mettre, on veut mettre tout ce qui nous a brûlé. Hein. Et moi, j'ai le casque qui marche. Ça y est, il marche.
0: Ouais, ah, c'est peut-être ton genou qui appuie sur un bouton en dessous. Ouais, t'inquiète pas.
1: Oh là là, j'ai des grandes pattes. Et le truc, c'est comme... Alors, j'ai enlevé des couplets comme ça, mais j'aime bien l'idée, alors c'est peut-être une coquetterie, mais j'aime bien l'idée de me dire que c'est mon 13e album, et à mon âge, il y a des gens qui partent tout autour, et puis des amis, quoi, et se dire que si c'était la dernière chanson, ça serait quand même pas mal de se dire, ouais, il a terminé sur la dernière chanson, c'est la classe quand même. Hein.
0: Et alors, sur les chansons justement, et sur comment faire venir, convoquer les muses de l'inspiration, est-ce que... Tu crois que c'est nécessaire de foirer des histoires d'amour pour faire des bonnes chansons ?

0: Ne fais jamais confiance à un cow-boy, c'est un des grands moments de l'album. Mais alors, est-ce qu'il faut vraiment être pas bon à marier pour faire des chansons comme
1: ça? Moi, on m'appelle la boussole inversée. Si je vous donne un conseil, vous faites l'inverse et ça va marcher pour vous. Mais ce qui est sûr, c'est que... par exemple, mon premier album, c'est après une rupture. Je m'étais fait jeter comme... Et ça m'a permis d'écrire beaucoup de chansons pour me sauver la vie. Et ces chansons ont trouvé un écho. Et puis voilà, il a beaucoup marché cet album-là.
0: Ah oui.
1: Mais au-delà de ça, c'est vrai que si tout va bien, si on est heureux, si tout se passe bien, je sais pas comment on peut prendre un stylo et écrire une chanson. C'est difficile. Il y en a très peu. Il y avait Charles Trenet qui arrivait parfois à faire ça. C'est difficile. Moi j'aime bien me tirer des balles dans le pied parce que si c'est difficile de monter la pente, on a du mal et on titube. Et au moins on peut décrire tout ce qu'on voit tout autour. On voit tout qui s'écroule et on l'écrit comme il faut. Ouais.
0: Encore, la chanson qu'on va écouter maintenant. Là, pour le coup, il n'y a pas de tirage de balle dans le pied. Tout va bien. Encore.
1: Ouais, là, c'est, on court à fond, la tête en arrière. Je prends une inspiration au début de la chanson. Et c'est toute une expiration durant 3 minutes, quoi. C'est ça, la chanson. Ouais. Jusqu'au bout à fond, ouais, c'est ça.
0: Et on respire à fond avec Kali. Encore, tiré de Kali Tchouri, le nouvel album sorti aujourd'hui.

0: Encore Cali, celle-là aussi, elle est taillée pour les concerts.
1: Ouais, ça c'est pour la scène, évidemment. Ouais.
0: Notez les Parisiens, Cali sera le 16 mars prochain à La Cigale. Et allez, je donne encore des villes que j'ai pas données. Le 21 janvier à Perpignan, 7 novembre, Quimperlé, 26 décembre, Colmar. Allez, c'est l'heure des choix cornéliens, mon cher Cali. Il faut choisir. Calitchour, Espagne ou Italie?
1: Les deux.
0: Ah ouais, tu peux pas choisir.
1: Je peux pas choisir. Mon grand-père, Giuseppe Calitchuri, italien, qui est venu se battre en Espagne, il s'est marié avec une Espagnole. Mon papa est né à Barcelone. Donc, les deux.
0: Ouais. Les deux.
1: Mais je dirais, par rapport à ce qui se passe dans le monde et la défense des enfants et des gens qui souffrent à Gaza, je dirais l'Espagne.
0: Une victoire de la musique ou un disque d'or? Tu préfères quoi? T'as eu 6 nominations aux victoires.
1: Ouais, j'ai perdu 6 fois.
0: T'as mis 6 fois le costard.
1: Alors j'hésite parce qu'il y en a qui ont perdu beaucoup plus que moi.
0: Oui. Donc Obispo
1: pour les rattraper, il faudrait que je. Ouais. Non. Disque d'or. Disque d'or.
0: Allez, un disque d'or. Tu peux te transformer immédiatement en chanteuse. Tu choisis qui?
1: Patti Smith.
0: Vin rouge ou vin blanc?
1: Vin rouge.
0: Qu'est-ce qui est le pire? Arriver les mains vides ou arriver en retard?
1: Arriver les mains vides.
0: Histoire d'amour ou histoire d'amitié?
1: Oh, je confonds les deux, moi, beaucoup.
0: Et si tu pouvais faire revenir l'un des deux, tu choisirais qui? Léo Ferré ou Georges Brassens?
1: C'est terrible.
0: Je sais, je suis méchante.
1: Je ferais revenir Léo Ferré et on parlerait de Georges Brassens.
0: C'est ce qu'on va faire.
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0: Puisque, mon cher Cali, tu es le parrain de la 39e édition des Journées Brassens qui se tiennent à Paris les 4 et 5 octobre prochains avec une autre voix que vous connaissez bien ici à Radio France, c'est Didier Varro, notre directeur de la musique. Voilà. Célébration autour de Brassens, au parc Georges Brassens à Paris, dans le 15e. T'es content de chanter du Brassens?
1: Alors je m'excuse en avance, hein, parce que je vais essayer de le faire comme il faut, quoi, parce qu'elles intégrissent Brassens. Hein.
0: Ah oui.
1: J'ai chanté Ferré, et je suis très fier de tout ça. Mais mon papa chantait tellement Brassens que je penserais très fort à lui.
0: Ça va être beau, les Journées Brassens, donc les 4 et 5 octobre prochains. La vie, la mort, parce qu'on a dit l'amour, mais la vie et la mort aussi, très très présent dans ton album. Je pense notamment la chanson « Vivre ».

0: incroyable la richesse de la production qui répond à tes paroles et tout. T'as vraiment trouvé ton binôme avec ce disque, non?
1: Ouais, je pense que c'est vraiment il me colle à la peau, ouais, vraiment. C'est un tatouage, je pense, ce disque. Je le sens très fort au fond de moi, et je le sais parce que je commence à chanter ça sur scène et on le prépare et tout. Et je sais pertinemment que pour aller sur une scène, pour être entier, pour être sincère, il faut les vivre, ces chansons-là. Et celle-ci, c'est moi totalement, quoi. C'est Khalid Chouri qui va chanter, le petit Bruno, quand on lui a dit qu'est-ce que c'est que t'aimerais faire dans la vie. Ben, je veux être troubadour, voir le monde et avoir plein d'enfants. Et bien voilà, c'est cet album-là.
0: 13 enfants au moins, c'est ton 13e album.
1: Ouais, 13 enfants, que j'ai reconnu. Attends.
0: Oui, il y en a qui traînent un peu à droite, à gauche. Tu es mort, cette chanson-là, hyper intime, tu le disais, c'est nécessaire parfois d'aller gratter, qu'est-ce que tu disais, la peau, la chair, voilà.

0: jamais tu m'as dit.
1: Ça sonne comme une histoire vraie, comme quelqu'un qui est parti à qui tu t'adresses. Je sais pas, j'ai pas l'info, j'ai l'impression que tu parles à un ami qui est mort.
2: Il y avait cette date, les 56 ans.
1: Ouais.
2: Mon papa est parti à 56 ans, son papa est parti à 56 ans. Cet été, nous avons perdu quelqu'un qui manque beaucoup à l'Irlande et au monde entier de la musique. Et, Glenn Hansard, le comédien, chanteur merveilleux, celui qui aide les gens dans la rue et jusqu'au... Et il s'est tué à 56 ans. Sinéad O'Connor, 56 ans, encore l'Irlande. Donc il y a le club des 56 aussi.
1: Et, oui, il n'y a pas que le club des 27.
2: Ouais, y avait, et j'ai passé moi, donc ce cap-là, et, mais je l'avais en ligne de mire ce cap-là. J'avais cette impression que cette année-là allait être difficile à passer. Quoi.
1: Ouais.
2: Et maintenant, donc, j'ai l'éternité devant, donc j'ai le sourire et tout va bien. Mais donc je m'adresse d'abord à mon papa et puis à eux. Et puis le refrain, je m'adresse à Bruno Caliccioli. Tu m'as dit de dire à tes enfants que t'étais un ivrogne,
1: oui.
2: un rêveur, un être faible, un fou. Mais tu m'as dit de ne jamais leur dire que tu ne les as pas aimés jusqu'au bout. Et ça, c'est moi. Ouais.
1: Ça, c'est beau. C'est la poésie d'un cow-boy, les amis, que vous allez pouvoir écouter sur Caliccioli, le nouvel album de Cali. La tournée commence tout de suite, tu pars en courant, tu finis tes répètes, et je te remercie beaucoup d'être venu.
2: Merci pour la fidélité. Je viens de recevoir un message de Peter Kingsbury,
1: ouais.
2: qui me dit j'adore ton album, ça me touche beaucoup. Merci Peter. Et Émilie, je voulais te remercier vraiment pour la fidélité, toujours là. On est le jour de la sortie de mon album.
1: C'est vrai qu'on en a fait un paquet ensemble.
2: Ouais, et tu m'accueilles chaque fois. Voilà, les gens fidèles, il faut les serrer très fort. Merci Émilie. Merci
1: Bruno, salut.

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1: Et c'est l'heure de jouer au Blind Test. À gagner, Kali Tchouri, le nouvel album de Kali. Et pour jouer avec nous, il y a Laurent et il y a Thibaut. Salut messieurs.
2: Bonjour.
1: Bonsoir. Alors, il me semble, d'après mon espionne au standard, Sadika, qu'on n'a jamais joué ensemble. C'est la première fois, Thibaut, c'est vrai?
2: Oui, c'est vrai. Ouais, ouais.
1: Et Laurent aussi?
3: Tout à fait.
1: Bon, très bien. Alors, pour le plaisir, mais aussi parce que ça ne fait jamais de mal de rappeler un petit peu les règles, je vous annonce d'ores et déjà que vous avez gagné, avant même de jouer.
3: Ah, mais c'est déjà bien.
2: Bon, ouais. Bonne nouvelle.
1: Ça commence comme ça, le blind test de Décibel. On gagne son cadeau. Vous avez chacun un exemplaire de l'album de Kali. Et ensuite, on joue donc avec la musique. Ce soir, ce sont des chansons qui parlent des bébés, de bébés à naître ou des bébés tout neufs ou des petits-enfants. Voilà, c'est le thème de ces chansons-là. Et il va falloir retrouver le plus rapidement possible le nom des interprètes de ces chansons. D'accord?
2: Ok, d'accord. Donc,
1: Laurent et Thibaut, dès que vous avez une idée de réponse, le nom d'un interprète, vous me donnez votre prénom très vite pour pouvoir prendre la main et ensuite proposer votre réponse.
2: D'accord.
1: Ça marche. Allez, c'est parti. Ouais. Première chanson parti. De bébé. Dites-moi, mais qui chante ça?
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1: C'est une chanteuse qui a aussi chanté.
2: Oui, c'est. Comment elle s'appelle? La Grande.
1: C'est La Grande, oui.
2: Oui, oui. Ben oui,
1: avec sa frange. Oui.
2: Ah, oui, mais ça fait longtemps, la grenade.
1: Ouais, la grenade.
2: Oui, voilà.
1: Tout pour moi, chanson qu'elle dédiait à son petit garçon et qu'elle a écrit avant même la naissance de ce bébé.
2: Ouais,
1: voilà.
2: Pareil,
1: tout pour moi. Bon, en vrai, vous l'aviez tous les deux. C'est juste que le nom, il fallait aller le chercher. Hein, mais c'est bien, je sens que vous vous accrochez. Ce blind test va très bien se passer. Laurent et Thibaut, après Clara Luciani, deuxième chanson de bébé.
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1: Alors là, on trouve plus vite, hein, messieurs.
2: Mais je m'y attendais. Hein,
1: Oui, j'avoue. C'est pas une surprise folle. Non, ça, et lui non plus, ceci dit. Je m'appelle Jordi, j'ai 4 ans et je suis petit. Quel âge il a Jordi? Attendez, je cherche. Je vais sur internet. Il a peut-être la quarantaine. Ce serait fou, Jordi, il est né en 88. Purée, non, il a 38 ans. Mais bon.
2: Ok, jeune.
1: 38. Mais ça ne saurait tarder. Ça va, c'est encore un petit jeune.
2: C'est un bébé.
1: C'est plus un bébé en tout cas, ça c'est sûr. Allez, une petite dernière pour la route. Vous êtes très forts, Laurent et Thibaut. Après Clara Luciani et Jordi, voici un chanteur qui a chanté une toute petite fille.
2: Ah, c'est pas Nougaro?
1: Mais oui, bravo!
6: Voilà. Et me voici.
1: Moi j'ai 30 ans, toi 6 mois, dit-il à Cécile, sa fille. C'était beau ça, non? Très belle chose. Ben ouais. Et ben voilà, Thibaut et Laurent, vous avez été de valeureux candidats. Je vous félicite.
2: Merci.
1: Et je vous remercie d'être venu jouer. N'oubliez pas, le blind test, c'est tous les soirs dans Décibel. Donc, à ne pas oublier. Revenez quand vous voulez. Ça marche?
2: Avec plaisir, ça marche.
1: À la prochaine. Merci beaucoup, Thibaut. Merci beaucoup, Laurent. Et voici sans doute une des plus chouettes chansons sur les bébés du répertoire français. Un des rares tubes country aussi de notre pays. Vous l'avez reconnu, c'est Jean-Jacques Goldman. Elle a fait un bébé toute seule. Et je vous annonce que dimanche, pas celui-là, mais le 11 octobre, pour les 75 ans de Jean-Jacques Goldman, on fera une émission spéciale, les auditrices et les auditeurs, avec vos chansons préférées de Goldman.

0: des grands moments de l'album, entre gris clair et gris foncé. 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
0: Aujourd'hui, c'est l'anniversaire de la mort de Rod Temperton. Il est mort il y a 10 ans. Et Rod Temperton, vous dites, mais c'est qui lui ? Eh bien mes enfants, Rod Temperton, c'est celui qui a écrit la musique et les paroles de Thriller. Alors on pense à lui et on célèbre. Et

0: Elle est encore plus fantomatique aujourd'hui, cette chanson, puisque tous les intervenants sont désormais morts. Vincent Price, la voix qui fait peur, il est mort. Quincy Jones, le producteur, il est mort. Michael Jackson, l'interprète, il est mort. Et Rod Temperton, l'auteur-compositeur, il nous a quittés il y a 10 ans.
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2: Bonjour à tous, bienvenue sur votre radio, ICI dans votre nouveau numéro. ICI on parle bon plan, arnaque à éviter, vie quotidienne. On est là pour vous rendre service parce qu'on vous doit bien ça. C'est d'ailleurs le titre de ce nouveau rendez-vous. Tous les jours entre midi et 13h sur votre radio ICI, on est enchanté de vous recevoir. C'est votre émission, appelez-nous 0810 055 056. Aujourd'hui, gros dossier, je vous raconte un peu les coulisses avant de vous présenter l'équipe. Il y a deux jours, Pierre Fabin, notre vétérinaire, et Audrey Azo, notre madame anti-arnaque, étaient en train de parler un peu d'arnaque et de vétérinaire. On s'est dit, allez, on va faire une émission là-dessus. Les fausses annonces d'adoption, etc. Ça va être un gros dossier aujourd'hui. Du coup, je vous les présente. Audrey Azo qui est ici, madame anti-arnaque, bonjour.
3: Bonjour tout le monde.
2: Pierre Fabin, le vétérinaire.
4: Bonjour à tous. Et oui, je suis vrai vétérinaire, mais on va parler des faux vétérinaires.
2: Faux vétérinaires, fausses annonces d'adoption, etc. Nordinata, notre coach sportif qui nous fait l'honneur d'être là le vendredi. Coucou Nordine.
5: Bonjour Enora.
2: Et mon préféré, oui, j'ose le dire, Valère Correa. Monsieur Bonplan, oui, aujourd'hui c'est vous.
6: Salut, bonjour à toutes et tous.
2: J'espère que vous allez bien, je vous l'ai dit, c'est votre émission. Appelez-nous hein, si les sujets vous parlent, 0810 055 056, ou laissez-nous un message vocal sur notre WhatsApp gratuit.

0: suis comme l'a fait aujourd'hui Laurence.
1: Bonjour, j'appelle au sujet des aides pour le carburant. Comment je fais pour en bénéficier ?
0: Très bonne question. On sait à quel point ça vous préoccupe et c'est Valère Coréard qui répondra.
2: Et vous avez raison de vous y intéresser. Beaucoup de gens n'ont pas fait la demande. 100 euros, j'allais dire à la porte. Non, mais enfin à la fin, en tout cas, je vais vous dire comment faire.
0: On en parle dans une trentaine de minutes et puis je garde le meilleur pour la fin. 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Midi 7, on est en direct avec vous jusqu'à 13h. On va parler faux veto sur les réseaux, fausses annonces d'adoption d'animaux. Il y a beaucoup à dire et ça vous met un peu en colère. Pierre Fabin et aussi Maud Razo.
3: Oui, effectivement, je m'accroche à mon vrai veto qui est là à ma gauche. Il est là, heureusement. On a beaucoup parlé faux médecins sur les réseaux sociaux dans cette émission depuis la rentrée qui nous vendent des pseudo-médicaments. Et donc, vous avez aussi la version faux veto. C'est pas marginal, hein. Il y en a vraiment beaucoup. Il y en a même de plus en plus parce que nos petits chats, nos petits chiens, on les aime beaucoup. Et c'est vrai que du coup, on a tendance à vouloir dépenser. Et ça, les escrocs l'ont bien compris. Je prends un exemple de vidéo qui a vraiment beaucoup tourné ces derniers mois. Je l'ai beaucoup vu. Je vous plante le décor. Ouais. C'est un monsieur qui a l'air d'être en train d'animer une conférence. Vous voyez, il a un micro à la main et il commence en disant « Votre vétérinaire va me détester ». Voilà. Et en gros, il nous dit, donc c'est très catchy, on a envie de connaître la suite.
0: Catchy,
3: et en gros,
0: donc vous êtes bilingue.
3: Oui, tout à fait, je suis bilingue, effectivement. Et donc, en gros, il nous dit « Tous les vétérinaires sont des escrocs, ils nous font acheter des trucs totalement inutiles ». Et donc, il nous dit que pour que notre chien n'ait pas de puce, il faut lui vaporiser du vinaigre de cidre. Il nous dit que les graines de citrouille crues élimine les vers intestinaux, donc sous-entendu pas besoin d'acheter de vermifuge pour le chien. Donc là, je ne suis pas spécialiste, je vais laisser Pierre répondre tout à l'heure, mais bon, toujours est-il que ce monsieur, j'ai fait quelques vérifications, il n'existe pas, c'est une vidéo qui est générée par intelligence artificielle. En fait, il n'existe pas du tout, ce monsieur, c'est monté de toutes pièces. Et pourquoi faire tout ça en fait? Eh bien, c'est pour nous faire acheter quelque chose, comme toujours, c'est notre argent qui est en jeu. Donc tout d'un coup, voilà qu'il nous parle d'une poudre dentaire pour chien. Il nous dit que c'est super, c'est miraculeux, il nous met le lien évidemment pour en acheter, donc $50 le petit paquet, hein, j'ai cliqué, donc c'est pas donné quand même cette poudre dentaire. Donc vraiment grande prudence, parce que ces vidéos, elles font des millions de vues, elles sont reprises dans toutes les langues, et il faut faire comme avec un vrai médecin. On fait attention, on vérifie que c'est un vrai médecin qui nous parle. Les vétos, c'est pareil, il faut vérifier.
0: Ça vous met en colère, Pierre Fabin, notre vétérinaire.
4: En fait, j'en ai dénoncé tellement ces derniers mois, parce qu'on a vu de tout. On l'a vu pour ces poudres dentaires, on l'a vu pour des marques de litière. Une marque de litière qui vous annonce « Attention, je suis vétérinaire, votre litière tue votre chat ».
0: Vous avez été victime de ça, appelez-nous, écrivez-nous 0810 055 056, c'est votre antenne.
4: On a vu justement beaucoup de faux profils générés par intelligence artificielle. On a balancé ces marques à la répression des fraudes. Ces marques sont toujours en exercice, elles vendent toujours, elles continuent toujours à générer des faux contenus par intelligence artificielle. Au moins, elles disent plus qu'elles sont vétérinaires. Donc déjà, on a gagné un petit combat, mais soyez très vigilants à tout ça. Il n'y a pas de remède miracle qui existe quand on vous dit votre chien n'aura plus de vers grâce à un médicament naturel ou à quelque chose de naturel. C'est pas vrai. Pour traiter un chien contre des vers, pour prendre en charge un problème de peau, allez voir votre vétérinaire. Il vous prescrira ce qu'il faut, parce qu'il y a que ça qui marche vraiment. Je dis pas qu'il y a des petits remèdes naturels qui peuvent aider. Bien sûr, l'homéopathie, tout ça, ça fonctionne un petit peu. Mais quand votre animal a un vrai problème, allez voir votre vétérinaire. N'achetez pas quelque chose sur Internet. Et en plus, on a vu d'autres choses arriver. C'est des faux vétérinaires sur les réseaux, là, qui vous disent qu'ils sont vétérinaires et qui vous prescrivent un produit. Voilà, vous les contactez, ils vont vous dire, vous allez m'envoyer par PayPal ou un truc 10-20 euros, et ils vont vous prescrire quelque chose.
0: Mais on n'a pas, c'était une question un peu idiote. Enfin, il y a pas de question bête, mais il y a pas un petit site où on peut vérifier si le veto.
4: Effectivement, j'allais y arriver.
0: Si
4: vous êtes confronté à ce genre de choses, quelqu'un qui vous dit je suis vétérinaire, je me prévaut d'une marque, tout ça, parce qu'on a beaucoup de marques qui disent on a des vétérinaires qui travaillent pour nous. Dans 80% des cas, il n'y a pas de vétérinaire qui travaille pour eux. Vous allez sur le site de l'Ordre des vétérinaires, vétérinaire.fr, et il y a un annuaire de tous les vétérinaires en exercice en France.
0: Tout simplement.
4: Pareil. On regarde s'il est inscrit à l'Ordre des vétérinaires. S'il n'est pas inscrit à l'Ordre des vétérinaires, vous fuyez.
2: Et il y a Pierre Fabin dedans, chez vieux.
4: J'y suis, il vient de vérifier, et j'y suis bien. Numéro d'ordre 27352.
3: J'ai une question, parce que si on met Pierre Fabin recommande un produit, par exemple, sur un site internet, on suit ou on ne suit pas?
0: Alors déjà, sachez qu'il ne recommande jamais rien.
4: rien. Ne recommande pas grand-chose, justement, non. Alors, recommander un produit, c'est rare que des vétérinaires recommandent vraiment un produit parce que on va prescrire des médicaments, tout simplement. On peut recommander certaines choses, mais on le fera en consultation. On va pas aller s'exposer sur Internet. Voilà, il y a pas de vétérinaire qui recommande une marque de litière, par exemple. Aujourd'hui, je connais pas ça.
0: D'accord. Merci beaucoup, Monsieur Pierre Fabin. On va continuer de parler arnaque à l'adoption aussi, de fausses annonces. On a beaucoup à dire sur ce sujet. Et puis tout à l'heure, Nordine nous parlera aussi perte musculaire. Comment lutter contre ça? Des petits exercices faciles à faire. Et notre cher Valère Coréard nous parlera aussi comment se faire aider quand le budget dérape. Une émission encore très riche avec vous. On est ensemble jusqu'à 13h. J'en profite, j'embrasse mon amoureux qui écoute. Coucou, Monsieur B.
2: Chaque semaine. Hein.
0: Ouais, chaque semaine. Ouais, moi j'ai un super amoureux. C'est vendredi, tout est permis. On va écouter Monsieur de Palmas sur la route. On est ensemble jusqu'à 13h, donc on vous doit bien ça sur ici.

0: de Palmas sur la route sur votre radio. Ici, on est ensemble jusqu'à 13h.
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0: Midi 16, on est en direct dans votre nouveau rendez-vous quotidien. On vous doit bien ça, on est là pour vous rendre service. Et l'antenne, eh bien, elle est à vous, 0810 055 056. Je suis avec toute l'équipe et nous sommes au cœur d'un dossier. Je l'aime, mon docteur Fabin, mon vétérinaire, quand il est un peu colère. Lui qui est si calme d'habitude et qui a dénoncé les faux vétérinaires qui sévissent sur les réseaux sociaux, entre autres accompagnés de Aude Razo. Nous allons accueillir une auditrice. Elle s'appelle Sarah et elle nous écoute via Ici Bourgogne. Je vous embrasse, chers collègues, chers copains. Bonjour Sarah.
3: Bonjour.
0: Comment allez-vous, ma chère Sarah ?
3: Ça va et vous ?
0: Ben super, on est ravis de vous accueillir dans l'émission. Alors, vous, il vous est arrivé une petite mésaventure, je crois, Sarah, hein ?
3: Oui, au mois de juin, oui.
0: Au mois de juin, qu'est-ce qui s'est passé, Sarah ?
3: Ben, j'ai une pub Facebook de Mayapi Veto.
0: Qu'est-ce que c'est Mayapi Veto, Sarah ?
3: C'est un site où on peut acheter des comprimés anti-puces, des pommades cicatrisantes, des vermifuges, etc.
0: D'accord.
3: Et en fait, quand j'ai cliqué sur l'affiche, après j'ai été sur le site et j'ai vu des choses qui m'intéressaient, notamment le vermifuge et la pommade cicatrisante, parce que mon chat se dispute beaucoup avec le chat du voisin et du coup il revient avec des blessures.
0: C'est un petit caïd, d'accord.
3: Voilà, c'est ça.
0: D'accord.
3: Et du coup je le soigne comme ça.
0: Ouais.
3: Et j'ai fait une commande et depuis le mois de juin, j'ai toujours pas reçu ma commande et malgré mes mails, j'ai jamais eu de réponse de leur part.
0: Ça sent l'arnaque à plein pif, ça.
4: Complètement.
0: Non, les amis,
4: et j'étais en train de regarder justement qu'il y a des tarifs un peu prohibitifs en plus. Je suis allé voir parce que on peut acheter des choses sur internet. Il y a des sites qui sont très bien.
0: Oui.
4: Par exemple Zoo Plus. Moi, j'achète même mes
0: Zoo
4: croquettes.
0: Zoo Plus comme un zoo.
4: Comme un zoo. Ouais. J'achète mes croquettes sur Zoo Plus pour les croquettes, pour tout ça, pour certains compléments alimentaires. On peut aller acheter sur des sites de ce genre-là. Là, je suis allé voir justement donc sur un site d'avis qui s'appelle Trustpilot. La note de Mayapi Veto, ils sont à 1,6. Il n'y a personne qui est livré globalement et les tarifs sont complètement prohibitifs. Donc voilà, c'est moi, si j'ai un conseil à vous donner sur ce genre de site,
0: faut d'abord aller voir, c'est ça, sur les avis de consommateurs.
4: Sur les avis de consommateurs, mais aussi comparer pourquoi pas à son vétérinaire. Voilà, je dis pas qu'il faut acheter chez son vétérinaire, mais demander de l'avis sur un produit à son vétérinaire, on vous donnera toujours notre avis.
0: Moi, j'ai toujours l'impression.
4: Il est gratuit, on ne cherche pas à vous vendre des choses.
0: Pierre, j'ai toujours l'impression que chez le véto, c'est plus cher. Vous n'avez pas ce sentiment-là, Sarah, aussi ?
4: Un petit peu.
3: Oui.
4: Bah oui. Et parce que.
0: Ouais, Sarah.
3: Oui, c'est un petit peu plus cher, mais on l'a tout de suite. C'est ça le.
0: C'est aussi la différence. Ouais.
4: On a le conseil qui va avec. En fait, c'est ça.
0: Oui.
4: C'est aussi ça qu'on paye un petit peu. On est sûr de pas se faire arnaquer à
0: Alors,
4: ce moment-là.
0: Pour répondre à Sarah, les amis, parce que là, elle attend toujours sa pommade et qui n'arrivera probablement jamais. Quel est le recours au Drazo?
5: Bah malheureusement, là, il y a peut-être un dépôt de plainte. Il faut peut-être signaler le site. Moi, j'encourage à ça. Après, malheureusement, quand vous avez déjà versé l'argent et que vous l'avez versé volontairement. Il n'y a pas beaucoup de recours en fait. Après, il y en a évidemment, mais c'est compliqué en fait. Il faut vraiment avoir des précautions en amont. Donc, comme disait Pierre, on va sur Trustpilot qui agrège des avis, et donc on peut voir à ce moment-là que ce site est très mal noté, comme Pierre l'a vérifié. Donc, c'est là qu'il faut, il faut éviter. Et en fait, on peut le faire avec tout. Là, on parle des arnaques sur les croquettes, etc., sur les produits, mais avec vos vêtements, etc. Allez toujours vérifier avant le site où vous commandez.
0: Valère Coréard.
6: Oui, moi je dis toujours vérifiez quand même auprès de votre banque quel est le périmètre d'assurance sur votre carte bancaire que vous avez utilisé pour faire la commande. Je sais que Aude l'a répété plusieurs fois, c'est de moins en moins le cas, mais on ne sait jamais. Donc contactez votre banque et dites voilà, je me suis fait arnaquer. Peut-être que l'assurance peut jouer.
0: Vous l'avez fait ça, Sarah, déjà ?
3: J'avais demandé, elle m'a dit qu'elle pouvait rien faire malheureusement parce que l'argent était déjà parti.
6: Oui, non, mais ça c'est autre chose.
0: D'accord.
6: Moi je parle de l'assurance de votre carte bancaire. Vous demandez à votre banquier le numéro de l'assurance de votre carte bancaire. C'est un autre service.
3: D'accord, je redemanderai.
0: Ça vaut peut-être le coup d'aller fouiner par là-bas. Merci beaucoup, ma chère Sarah. On vous embrasse très fort.
3: Merci à vous. Bonne journée.
0: Bonne journée. Bel après-midi. On parle aussi arnaque à l'adoption, les enfants. Là, ça, c'est vraiment.
4: C'est le pire.
0: Ouais, alors, c'est regardé Pierre Fabin, limite. C'est insupportable.
4: Et
0: aussi,
4: effectivement, on en a des dizaines. J'étais de garde cette nuit. J'ai eu un peu de temps. Donc, j'ai passé ma nuit sur un site de petites annonces qui s'appelle Le Bon Coin, où clairement, les choses ne sont sont pas faits correctement. Sur 10 annonces que j'ai regardées, il y en avait 3 qui n'étaient pas conformes et clairement pas du tout sérieuses. Ouais. Et c'est des choses qui se multiplient. On a beaucoup de gens qui vendent des animaux, qui les élèvent dans leur garage et qui font un petit commerce autour de tout ça. Je crois qu'Audrazo, d'ailleurs, vous avez des exemples d'arnaques qui ont été faits et sur lesquels on a eu des informations.
5: Alors, faut surtout se méfier, je trouve, moi, mais peut-être que je me trompe et Pierre me corrigera, mais ces annonces qui donnent des animaux, c'est un don d'animaux. Alors souvent, on vous sert, ça peut être sur Le Bon Coin, ça peut être sur Facebook, vous avez souvent un petit discours très un peu larmoyant, on vous dit, bah voilà, je suis obligée de donner mon chien parce que je pars en EHPAD, ou alors le propriétaire est décédé, donc voilà, merci, est-ce que quelqu'un peut récupérer, c'est un don, etc. Et en fait, derrière, l'arnaque, c'est qu'on va vous dire, oui, on vous le donne, mais par contre, vous allez payer les frais de transport. Et donc là, il y a des histoires assez folles là-dessus. C'est nos amis d'ici Poitou qui avaient sorti cette affaire, c'était l'année dernière de mémoire, une femme qui avait versé plus de 6000 euros pour adopter un chiot. Elle avait vu une annonce sur Facebook et on lui dit que le transporteur doit lui amener l'animal. Après, on lui dit que le transporteur a eu un accident, donc elle doit payer des frais vétérinaires. Elle n'a jamais vu le chiot. Hein. Ensuite, on lui dit que le chiot va être livré en hélicoptère et donc elle doit payer l'hélicoptère, etc. Et donc, elle a payé. Et ça, c'est tellement cruel parce qu'elle a vraiment investi. Elle attendait ce chiot avec impatience. C'est vraiment terrible. Donc attention, parce qu'à l'approche de Noël, on voit beaucoup de ces petites annonces justement qui sont très piégeuses.
0: On continue de parler de tout ça dans un instant. Pierre Fabin vous dira aussi comment repérer un bon élevage, les indications obligatoires avant d'acheter un animal. Gros dossier vraiment véto aujourd'hui grâce au docteur Pierre Fabin. Pour l'heure, on écoute un peu de Teddy Swims, Mr. Know It All sur votre radio ici. On est ensemble jusqu'à 13h et il est midi 22. À tout de suite.

0: Mr. Know-It-All, Teddy Swims sur votre radio ici. On est ensemble jusqu'à 13h, donc on vous doit bien ça.
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0: Et que de réactions au 0810 055 056. Nous ne sommes pas étonnés. Vous êtes très nombreux à réagir parce que les fausses arnaques d'adoption, les faux éleveurs, les faux vétos, ça nous saoule, pardon. Et je trouve ça extrêmement grave. Ça révolte notre vétérinaire Pierre Fabin. On a aussi Muriel, là, qui vient de nous appeler, qu'on va tout de suite prendre, qui appelle d'Indre et Loire. J'embrasse très fort ici Touraine. Bonjour, Muriel. Bienvenue.
3: Bonjour, merci à toutes. Merci. Bonjour à toute l'équipe.
4: Bonjour.
0: Quelle voix enjouée. C'est un plaisir de vous entendre. Alors, ma chère Muriel, qu'est-ce que vous vouliez nous dire?
3: Je voulais rebondir sur ce que disait, je me rappelle plus son prénom, sur les dons d'animaux sur le Bon Coin.
0: Oui, Pierre
3: Alors,
0: Fabin.
3: Moi, tous les jours, il y a des dons, mais moi, je me dis, mais c'est pas possible. Bon, je contacte pas les personnes, hein, parce que je veux pas rentrer dans ça. Mais on donne des chevaux, on donne des chèvres, on donne des moutons. Mais ça va des perruches, des chiens, des chats. Bon, moi je contacte pas ces gens, mais moi ça me fout en rogne,
0: Et ça, tout comme nous, Muriel.
3: On peut donner un cheval. Je dis, il y a quelque chose. Si on contacte la personne, mais non, on donne pas un cheval. C'est pas un objet, c'est pas un meuble. Moi, ça me fout en pétard.
0: Bah, je comprends bien, Muriel.
4: Et vraiment, attention à ces petites annonces.
3: Bah,
4: j'ai épluché tout ça cette nuit, justement. Et derrière ces dons, souvent, c'est des ventes déguisées, parce que justement, la vente est très encadrée. Quand vous vendez un animal, il y a vraiment des règles aujourd'hui. Donc, il faut avoir un numéro de sirène. Il faut dire si l'animal, il est inscrit justement au livre des origines. Les animaux doivent avoir 8 mois minimum. On a aussi le numéro de puce qui est obligatoire sur l'annonce, donc il y a tout un petit encadrement autour de tout ça, mais à partir du moment où c'est un don, on fait un peu plus ce qu'on veut. Donc souvent les gens le mettent sous forme de don. Justement, j'avais vu un don de 3 chiots cette nuit, à qui je suis allé écrire. J'aurais écrit, je suis très intéressé. Ils m'ont répondu, le prix n'est pas le même en fonction de la couleur. Donc vous voyez, on a vraiment derrière tous ces dons des arnaques au final. Et donc vraiment, je vous ai dit, on vérifie quand on achète un animal sur un site comme ça, le numéro de sirène, l'âge des animaux, l'appartenance à une race ou pas, ça doit être écrit. Et le numéro de puce, j'ai vu des faux numéros de puce sur internet cette nuit. D'accord. Avec des formats complètement fantaisistes. Donc ça, demandez à votre vétérinaire de vérifier le numéro de puce de l'animal avant d'aller voir. Et quand vous achetez en élevage, on va voir l'élevage toujours.
0: D'accord. Oui, Nordinata, vous avez une question?
5: Oui, j'ai une question parce que j'ai vu aussi qu'il y a des personnes qui organisaient de la vente à l'étranger pour casser les prix. Est-ce qu'il y a des choses auxquelles on doit faire attention justement quand on ramène un
4: animal? Effectivement. Alors, on a beaucoup de problèmes sur ces imports d'animaux. On a beaucoup d'imports illégaux d'animaux tous les jours en France. Hein. Au niveau de Strasbourg, la frontière, tous les jours, il y a des camions qui sont stoppés avec des animaux dedans et qui sont revendus sur des parkings derrière. Donc, c'est pour ça que je vous dis, quand vous répondez à une petite annonce, il faut aller voir le numéro de puce. Un numéro de puce français, ça commence toujours par 250 et le chiffre 26 en général derrière. Donc quand vous avez le numéro de puce, il faut vérifier ce format-là, mais allez aussi vérifier que ce numéro de puce avec votre vétérinaire, il existe. Vous dites à votre vétérinaire, voilà, j'ai vu cette petite annonce, je suis très intéressé par cet animal, et il va aller le vérifier pour vous, ce numéro de puce. Comme ça, vous êtes sûr qu'il n'y a pas une arnaque, mais n'acceptez jamais une livraison sur un parking. Demandez toujours à aller voir où l'animal habite avant, et vous avez un délai de rétractation légale qui est là, c'est-à-dire que quand vous allez adopter un animal, il faut signer un papier qui s'appelle un certificat d'engagement et de connaissance. Et vous avez un délai de 7 jours après cette signature. D'accord. Où vous pouvez vous rétracter pour que l'adoption ne soit pas
0: très rapidement. Pierre Fabin, j'embrasse d'ailleurs Muriel, merci d'avoir appelé, hein, ma chère Muriel. Très rapidement, quand on va voir un élevage, justement, parce qu'il y a aussi des éleveurs douteux, 2 petits conseils pour repérer qu'un élevage n'est pas en carton-pâte.
4: L'hygiène toujours, on vérifie que c'est propre et on demande toujours à voir la mère, mais aussi les mâles de l'élevage, parce que souvent ils les cachent dans un coin, donc on demande à voir les mâles de l'élevage, comme ça on voit vraiment tout l'élevage et tous les animaux qui
0: sont
4: là.
0: Et on ne repart pas tout de suite avec l'animal, ça n'existe pas.
4: On signe le papier ce jour-là et on repart 7 jours après. Ne signez pas le papier avant d'avoir vu l'élevage.

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1: Bonjour à tous, il est midi 32. On est en plein cœur de votre nouveau rendez-vous quotidien. Ça s'appelle On vous doit bien ça sur votre radio ICI. Et on est ensemble jusqu'à 13h. Moi, je m'appelle Enora Malagré. Je suis avec toute une petite bande bien sympathique. Nordine Atab, Valère Coréard, Pierre Fabin et notre Aude Razo, Madame Anti-Arnaque. Nous avons parlé arnaque, justement, faux veto sur les réseaux, fausse annonce d'adoption. Dans un court instant, Nordine Atab nous parlera perte musculaire. Comment qu'on fait, dis donc, pour pallier ça? Et puis Valère Coréard nous dira comment se faire aider quand le budget dérape. Mais pour l'heure, vous pouvez nous appeler au 0810 055 056 ou nous laisser un message vocal, comme l'a fait aujourd'hui notre chère Laurence.
3: Bonjour, j'appelle au sujet des aides pour le carburant. J'ai vu qu'il y en avait d'autres qui avaient été annoncées. Ouais. Comment je fais pour en bénéficier ?
1: Grande préoccupation que soulève là Laurence. Merci beaucoup pour ce message. Elle nous appelle via ICI Auxerre, que j'embrasse tendrement. Oh, tendrement, pardon, c'est très familier, excusez-moi. Valère Coréard, vous avez la réponse.
4: Oui, c'est bien de poser la question parce que beaucoup de personnes n'ont pas demandé l'aide grand rouleur là sur la première session. Donc c'est dommage, on passe à côté quand même de 100 euros. C'est assez facile. C'est reconduit donc pour octobre, novembre, décembre. 2026, vous avez donc droit à 100 euros. Ça concerne les salariés, les indépendants qui utilisent leur véhicule personnel pour travailler. J'attendais la vanne, de toute façon. Donc, il y a des conditions de ressources. C'est 2035 euros pour une personne seule, 4070 pour un couple avec enfant, et c'est un peu plus de 6000 euros pour un couple avec deux enfants. Ça veut dire quoi, grand rouleur? Il faut parcourir plus de 15 km par trajet entre le domicile et le travail, c'est-à-dire donc 30 km aller-retour, ou alors effectuer plus de 8 000 km par an. Ce qu'il faut savoir, c'est que c'est déclaratif. Donc, pour une fois, l'État vous fait confiance. Ouais, moi, je trouve ça vachement bien. Attention, il peut y avoir des contrôles quand même derrière. Mmh. Hein. Mais enfin, c'est déclaratif. Il y a rien à prouver. Les véhicules sont éligibles du moment que c'est un véhicule personnel et qu'il est assuré. Et comment demander l'aide? C'est très facile. Vous allez sur impots.gouv.fr et là, vous avez un petit formulaire. Vous remplissez et vous touchez les sous sur votre compte en banque. Donc, c'est quand même assez facile. Mmh. Il faut en profiter parce que, évidemment, qu'on est inquiet par ces hausses des tarifs du carburant. Ah, mais oui, si à côté, on ne demande pas les aides auxquelles on a droit, voilà, c'est quand même un peu n'importe quoi.
1: Ben oui. Merci Valère Coréard, vous avez des questions? Ça tombe bien, on a les réponses. 0810 055 056. Mais pour l'heure, on va accueillir la gagnante du jeu. Vous le savez, hein, toute l'année, je booste votre pouvoir d'achat. Et puis comme c'est la rentrée, on le fait carrément deux fois dans l'émission. Hein, on est ensemble jusqu'à 13h, je le rappelle. Vous vous inscrivez sur le site ici.fr. Il y a une petite page dédiée à cet effet. Vous repartez avec 200 euros à dépenser dans une grande enseigne. On accueille Brigitte. Bonjour Brigitte.
5: Bonjour à tous.
1: Bonjour, vous appelez de La Roche-sur-Yon, je crois, Brigitte.
5: Effectivement, je suis à La Roche.
1: Eh bien, oh, La Roche. Et on embrasse très fort ici, Loire-Océan. Vous êtes retraitée, vous avez 5 petits-enfants. Waouh!
5: Eh oui, 5.
1: Ça a bien bossé, comme on dit dans la famille. Eh bien, vous avez gagné, Brigitte!
6: Ouais, bravo!
1: Ah oui, c'est cool. 200 euros à dépenser dans une grande enseigne, c'est pour vous, c'est cadeau, ma chère Brigitte. On vous embrasse très très fort. Passez une très belle après-midi. Faites comme Brigitte, les amis. 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Ça marche à tous les coups. Très ringard, ce que je viens de dire. Pour le coup, on va écouter Teddy. Non, pas du tout. Qu'est-ce qu'on va écouter? Joe Dassin, mais bien sûr, le grand Joe Dassin. À toi. À toi, Nordine Atab. À toi, Valère Coréard. À toi, Aude Razo. À toi, Pierre Fabin. À vous, chers auditeurs. On est ensemble jusqu'à 13h dans Vous Dois Bien Ça.

0: toi, Joe Dassin, sur Ici, on est ensemble jusqu'à 13h. 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
0: Et il est midi 39, vous êtes très nombreuses et très nombreux à réagir au 0810 055 056. On vous prend juste après les merveilleux conseils que va nous prodiguer mon cher ami Valère Coréard, qui va nous dire comment se faire aider quand le budget dérape, Valère.
2: Quand on sent que ça va plus, voilà, ouais. On voit que le découvert il est de plus en plus tôt, on n'arrive plus à finir les fins de mois, et je dis c'est important de le faire avant que ça rompe en fait, ouais. Parce que c'est là qu'on rentre après dans des processus très compliqués.
0: Là, comme le surendettement par exemple.
2: Exactement. C'est ça, alors ouais. Qui parfois est aussi une solution.
0: Bien sûr, absolument.
2: Mais voilà, de dernier
0: recours. Et il n'y a pas de honte, hein, chers amis.
2: Il n'y a pas de honte, on n'est pas coupable. En tout cas, on n'a pas forcément fait de faute. Parfois oui, mais c'est un autre sujet. En tout cas, il existe les points conseils budget. Il y en a des centaines en France. Ce sont des lieux agréés par l'État où vous pouvez aller faire gratuitement en toute confidentialité et rien que pour vous un point sur votre budget avec un professionnel qui est là pour vous accompagner, pour voir qu'est-ce qui cloche, pour voir les aides qui existent, pour voir si on peut restructurer votre dette, s'il faut rentrer dans un processus de surendettement. Ils sont là vraiment pour vous et à l'heure de ChatGPT, à l'heure de Google, des réseaux sociaux dont on parle souvent, des arnaques, etc. Moi, je trouve que c'est quand même rassurant qu'il existe des endroits
0: absolument,
2: où il y a des humains dont c'est le métier
0: absolument.
2: Qui peuvent vous aider, parce que la vérité, c'est que souvent, on se réveille la nuit en disant mais comment je vais faire pour payer les factures, et puis au petit matin, on essaie d'oublier, on fait l'autruche parce que c'est trop lourd, c'est trop dur. Voilà, tapez à cette porte, point conseil budget, il y a des cartes en ligne pour retrouver ça. Vous allez sur le site solidarité.gouv.fr et vous vous faites aider, il n'y a pas de honte à se faire aider.
3: Et moi, je voulais rajouter, prendre le courage, comme disait Valère parfois, de prendre le taureau par les cornes et de d'éplucher un peu ces relevés bancaires, de voir s'il n'y a pas, vous savez, des petits montants étranges qui sont prélevés ici ou là, vous voyez, tout d'un coup, un euro et puis 14 euros, on ne sait pas trop à
0: et
3: quoi
0: ça serait. Quoi comme
3: prélèvement ? Ce serait des abonnements cachés, c'est comme ça qu'on appelle ça. Les abonnements cachés, c'est vraiment quelque chose d'important. En fait, c'est quand vous achetez quelque chose sur Internet, des fois, il y a une petite case de cocher par défaut, ou alors il y a des petites lignes que vous n'avez pas bien lues au moment de valider votre achat. Et vous validez en fait des prélèvements récurrents. Par exemple, vous achetez des fleurs sur un site internet et vous n'avez pas vu que vous aviez validé l'idée de livraison de fleurs gratuites toute l'année à condition de payer tous les mois une petite somme. Et donc ça, c'est ce qu'on appelle un abonnement caché. Donc c'est jamais des gros montants, mais il faut voir qui vous prélève, faut demander la résiliation. Et puis en ultime recours, vous pouvez demander à votre banque de faire opposition au prélèvement.
0: Bien sûr.
3: Après avoir bien expliqué la situation à votre conseiller, de vous être assuré aussi d'assurer aussi à votre conseiller que vous avez bien tenté d'arrêter ce prélèvement par voie de résiliation.
0: Oui, Valère.
2: Il y a aussi un point important, c'est les aides auxquelles on a droit. On a des devoirs dans la société, mais on a aussi des droits. On dit souvent on est les champions du monde pour demander des aides. C'est pas vrai. Il y a beaucoup d'aides qui ne sont pas demandées parce qu'on connaît pas leur existence.
0: Ouais,
2: on sait pas si on est éligible, si quelque chose a changé dans notre vie, les assurances, et j'en passe. Donc, c'est aussi fait pour ça, ces points de conseil budget.
0: Nordine, vous vouliez dire quelque chose?
4: Oui, des fois, sur des forfaits, notamment de téléphone, il y a l'assurance qui est dissociée. Lorsqu'on arrête le forfait de téléphone, l'assurance continue. Des fois, c'est des organismes différents. Ça peut arriver et on pense qu'on a tout radié. Alors qu'au final, il y a des petites choses comme ça qui courent et c'est 9 euros.
0: C'est le petit bout de paiement qui traîne et dont on peut se départir. Pierre Fabin.
5: Ouais, moi, je voulais rebondir sur ce qu'avait dit Aude parce que je me suis fait avoir comme ça en commandant un cabis d'une société sur Internet. Et j'ai eu des prélèvements de 8 euros tous les mois derrière les petits abonnements
0: beaucoup,
5: cachés comme ça.
0: Ouais,
5: et 8 euros tous les mois,
0: ça fait des sous.
5: À 100 balles à la fin de l'année. Donc faites vraiment attention à ça et surveillez. Moi, je suis très mauvais pour ça et c'est ma femme qui le fait, mais surveillez votre compte tous les mois. Non, mais il faut regarder tous ces petits prélèvements et réagir.
0: C'est fastidieux, mais
5: c'est obligatoire.
0: C'est ce que j'ai appris au côté de Valère Coréard, notamment Nordinatab.
4: Il y a des applications aussi gratuites qui permettent justement à chaque fois, alors soit de relier le compte bancaire ou pas, mais en tout cas de pouvoir créer un graphisme qui permet de voir un petit peu où on en est et à chaque fois d'essayer, entre guillemets, de s'améliorer, mais je ne vais pas être donneur de leçons là-dessus.
0: Vous avez des questions? On a forcément des réponses. 0810 055 056. Dans un court instant, Nordinatab justement nous dira à quel moment on commence à perdre du muscle et comment lutter contre ça, mais pour l'heure, on va écouter les regretter, Rita Mitsouko, Ding Dong Dong, sur votre radio Ici, on est ensemble jusqu'à 13h.

0: merveilleux Rita Mitsouko, Ding Dong Dong, sur votre radio ici.
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0: 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Midi 46, on est ensemble jusqu'à 13h dans On vous doit bien ça, votre nouveau rendez-vous quotidien sur Ici. Nous avons parlé arnaque vétérinaire, nous avons parlé aussi carburant et il y a des réactions au 0810 055 056 évidemment, Audra.
2: Oui, c'est Odile qui nous a laissé un message depuis La Rochelle, un message WhatsApp. Donc Valère, vous parliez des aides carburant, donc elle réagit, elle dit dès lors qu'on est inscrit déjà au chèque carburant, l'aide au carburant de 100 euros, est-ce qu'on peut, oui ou non, le demander une deuxième fois?
0: Bonne question, Valère.
3: Mais ça manquait à ce que j'ai dit tout à l'heure. En fait, c'est, j'aurais dû le dire. Et merci, Odile. Et ça montre qu'encore une fois, c'est tous ensemble qu'on est plus intelligents. Donc oui, vous pouvez le redemander. Et d'ailleurs, normalement, ça va vous être viré directement. Donc il y a a priori rien à faire, dit-on. Enfin, vérifiez sur impots.gouv.fr. C'est un nouveau cru. Il y avait une première période. Et là, c'est pour la période septembre-décembre. 100 euros. Ça veut dire que c'est quand même 200 euros. C'est un vrai coup de pouce.
0: C'est super. C'est un vrai coup de pouce. Et puis, on a aussi des réactions. Nous avons Karine qui nous appelle de la marque. Coucou, ici Champagne-Ardenne d'ailleurs, qui va nous parler un petit peu d'adoption. Oh là là, j'ai l'impression qu'il y a eu une mauvaise expérience. Karine, bonjour Karine.
4: Bonjour. Comment allez-vous?
0: Vous avez une très belle voix, Karine, si je puis me permettre. Bonjour. Voix de radio, comme on dit. Bienvenue Karine dans l'émission. Alors, qu'est-ce qui vous est arrivé, chère Karine?
4: Alors, voilà, je suis non-voyante et j'ai perdu mon chien guide. Oui. Donc, elle est morte.
0: D'accord.
4: Elle s'appelait Evie et elle est décédée, ça remonte à 5 ans.
0: D'accord.
4: Donc j'ai eu un gros coup de blues, bien évidemment.
0: Évidemment, on peut.
4: Et là, je vois une annonce sur Facebook, donne petit chiot.
0: Oui.
4: Donc, c'est tout. Je vais dans les Ardennes, au fin fond des Ardennes, pour prendre ce petit chiot. Au départ, on m'avait dit que c'était un golden, mais pas du tout. C'était un épagneul breton. Et en plus de ça, quand on me l'a donnée, elle n'était pas sevrée et je ne le savais pas.
0: C'est Pierre Fabin, c'est le vétérinaire, va monter encore au créneau.
5: Non, mais c'est un grand classique. J'ai su confronter tout le temps en ce moment. En fait, les gens cèdent des animaux en disant voilà, c'est un type golden, type épagneul. Sauf que quand vous arrivez devant la petite boule de poils, c'est irrésistible. Vous n'allez pas dire je ne vais pas repartir avec.
0: D'ailleurs, Karine, vous l'avez gardé, votre épagneul, tout de même.
4: Ah oui.
5: Oui, voilà.
4: Samba, je l'ai gardé.
0: D'accord, ok. Voilà. Donc tout est bien qui finit bien, entre guillemets. Voilà.
4: J'en ai vraiment bavé pour l'éduquer parce que
0: parce qu'elle n'était pas sevrée.
5: C'est pas le même tempérament en plus que le golden. C'est un peu plus énergique, quoi. Mais si vous voulez, c'est un classique que je vois assez régulièrement. Quand ça se termine comme ça, ça va. Parce que parfois il y a des problèmes de santé derrière tout ça, des animaux qui sont parasités, qu'on nous livre malades au final.
0: Donc, et puis, du coup, ça nous coûte une blinde.
5: Ça nous coûte énormément cher. Ça nous prend en charge les frais. Donc vraiment, mon conseil, c'est respecter ce délai qu'il y a. Il y a ce certificat d'engagement à signer quand vous allez adopter un animal. Demandez vraiment toujours ce papier quand vous adoptez. Vous signez ce certificat et vous ne récupérez l'animal que 7 jours après. C'est un délai légal de rétractation au final qui nous permet aussi à nous de réfléchir et de pas faire ça sous la tendresse de l'animal qu'on va voir. Donc on demande à aller voir l'animal avant, on signe le certificat le jour où on le voit, si on voit qu'il est dans de bonnes conditions, et on le récupère 7 jours après. Quelqu'un qui vous donnerait un animal sans ça, c'est que c'est pas une personne sérieuse, tout simplement.
0: Tout simplement. Merci beaucoup Karine pour votre cher témoignage. Passez une belle après-midi. Dans un instant, on va voir avec Nordinatab à quel moment on commence à perdre du muscle et comment on peut lutter contre ça avec des petits exercices tout simples.
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0: 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Et oui, c'est votre nouveau rendez-vous quotidien sur votre radio Ici entre 12h et 13h et on en est très heureuse, très heureux avec toute la bande, Aude, Pierre, Nordine et Valère. Continuez de réagir, c'est votre antenne, c'est votre émission, on vous doit bien ça, 0810 055 056. Je voulais ne pas respirer, je n'ai pas réussi, n'est pas Jean-Marc Barre qui veut. Oh. Et alors, oui, belle ref. Mon cher Nordine Attab, à quel moment on commence à perdre du muscle, comment on lutte contre ça? C'est l'objet de votre chronique du jour.
6: Alors, je vais rassurer Valère, ce n'est pas à partir de 50 ans, parce qu'on a 50 ans tous les deux. Dès 30 ans, on commence justement à perdre de la masse musculaire et donc de la force. Et voilà, toutes les décennies, on perd, entre les études, voilà, entre 3 et 8%. Et passé 50 ans, 60 ans, ça s'accélère. Par contre, aujourd'hui, dans une société où on bouge moins, où on est un peu moins en action, on est plus sédentaire, forcément, cette fonte musculaire aussi, en fonction des personnes, peut s'accélérer plus ou moins vite. Alors, tout peut être fait pour pouvoir y contrer. le renforcement musculaire, utiliser un vélo, bref. Mais l'essentiel, c'est déjà de savoir où on en est, au niveau de sa force musculaire, et de pouvoir associer ensuite les exercices qu'ils font en face. Alors, moi, j'aime bien connaître les gens avec qui je suis. Alors, pour toutes les personnes qui m'écoutent, les auditeurs, les auditrices, on va pouvoir faire ce test tous ensemble. Et ça tombe bien parce que j'ai un jeune de la seconde partie de vie, Valère, qui a 50 ans. Et quel âge vous avez, jeune homme ?
7: Moi, j'ai 35 ans.
8: Pierre parfait. Fabien est un enfant.
6: Fabien.
9: Mais je suis plus jeune que lui, c'est quand même fou, ça.
6: Allez, on verra pour l'ego de chacun après.
8: Ça commence.
6: Donc, vous allez pouvoir poser votre casque et puis je vais expliquer. Vous allez vous mettre ici tous les deux. Là, ici, face à nous, s'il vous plaît.
8: Alors, si vous êtes à la maison, vous pouvez aussi peut-être vous lever.
6: Voilà, super.
8: Vous en avez le courage.
6: Exactement. Alors là, vous faites ce petit test-là. Je vais vous demander de vous asseoir par terre. Pour ceux qui ont mal aux fesses, vous prenez un petit coussin. D'accord ? Vous y êtes ? Ça y est, tout le monde y est ?
8: Ok.
6: Vous croisez les bras sur la poitrine. Et ce que je vais vous demander, sans vous donner aucune indication et sans vous aider des mains en poussant sur les genoux, je vais vous demander de vous relever.
8: Ah, alors ils l'ont fait. Oh là ! N'avez pas vu, mais Pierre Fabin, notre vétérinaire, s'est cassé la margoulette. Il n'a pas vraiment réussi l'exercice, alors que Valère s'est levé d'un seul homme.
6: Alors voilà, l'étude est réussie, il n'y a pas besoin de faire 8 ans d'études.
8: Est-ce qu'à la maison vous vous êtes relevé avec difficulté ou pas? Ce qui est bien, c'est qu'on ne le saura jamais. Vous pouvez garder votre honte pour vous. Moi, personnellement, je n'ai pas réussi à me lever.
6: Mais ça peut aussi résumer, malheureusement, la jeunesse actuelle, qui est moins en mouvement. Et ce que je veux dire, c'est qu'on peut être un très bon vétérinaire et manquer de renforcement musculaire. Voilà. Donc, en fait, par rapport à ce petit test-là, peut-être que vous avez eu aucune difficulté, comme ce très beau et très cher Valère. Peut-être que, comme Pierre Fabin, j'en perds mes mots, vous avez eu un peu de mal, ça a été tremblant, tout ça. Ou peut-être que pas du tout, vous n'avez pas réussi à vous relever. Et en fonction du test et du résultat, vous devez plus ou moins effectuer du renforcement musculaire. Si jamais vous n'avez pas la possibilité de faire ce test-là, j'ai un autre test à faire. Mmh. Essayez de faire 5 flexions de jambes et extensions en partant de la position assise sur une chaise en 20 secondes. Si jamais vous ne réussissez pas, grande nécessité d'effectuer du renforcement musculaire au niveau des jambes parce que la fonte musculaire est déjà bien partie.
8: Est-ce que vous avez 3 petits trucs à nous donner pour...
6: Mais bien sûr.
8: Il est d'une générosité.
6: Mais bien sûr.
8: Alors, qu'est-ce qu'on l'aime.
6: 2 possibilités. La salle de sport. Mais chez vous aussi, c'est très bien.
8: Oui, c'est plutôt ce qui nous intéresse, nous, c'est chez nous.
6: Eh ben, chez vous. Juste un mot sur la salle de sport. Soyez curieux et curieuse. Faites tous les appareils. L'idée, c'est vraiment de renforcer l'ensemble des muscles du corps parce que les muscles, c'est un ensemble d'élastiques qui sont rattachés. Et s'il y en a qui est un petit peu mal en point, forcément, ça va détériorer les sautes. Et pour vous, messieurs, pensez à renforcer les fessiers. Les fessiers ne sont pas destinés qu'aux femmes.
8: Je vous le fais pas dire.
6: Mais pourquoi je dis ça? Parce qu'en fait...
8: Il y a des garçons qui ont la fesse molle.
6: C'est un peu...
8: je dirais pas qui.
3: Pierre, je prends ça pour moi.
8: Non, je dis pas qui.
6: Parce qu'en fait, c'est un peu la clé de voûte du corps.
8: Pardon.
6: Et pour lutter contre certains maux, et
8: mais
6: notamment la prévention des chutes...
8: Comment on fait pour renforcer la fesse molle, Nordine?
6: Alors,
8: un petit exercice simple.
6: Très bien. Donc là, sur la fesse molle, vous allez vous mettre en appui sur une chaise.
8: Ouais.
6: D'accord? Et ce que je vais vous demander, par exemple, on se met face à face. Alors, si vous êtes tout seul, on va le faire différemment. Vous mettez debout.
8: Debout.
6: Et à partir de là, vous levez un pied et vous allez passer la jambe vers l'extérieur, comme si vous vouliez chasser une porte sur le côté. Et grâce à ça, vous allez travailler le petit et moyen fessier. Mais moi, ce qui m'intéresse, c'est aussi, par exemple, le quadriceps. J'imagine que là, beaucoup d'entre vous sont en train d'écouter la radio, assis sur le fauteuil, avec la table basse devant vous. Vous tendez les jambes sous la table basse. Et là, ce que je vais vous demander, c'est qu'en levant la jambe droite, vous allez venir toucher le dessous de la table avec les orteils.
8: Pas mal, ça.
6: Et vous maintenez comme ceci 5 secondes. Et après, vous redescendez. Vous le faites de l'autre côté et vous allez voir que si vous le faites en même temps, et peut-être qu'il y a une jambe qui va tomber avant l'autre. Et ça aussi, c'est un message. C'est qu'il y aura nécessité et obligation de renforcer la jambe sur laquelle vous avez un petit peu moins de force. La bonne nouvelle, c'est qu'il n'y a pas d'âge pour commencer. Vous avez 40, 50, 60, 70, 80. Continuez à vous renforcer. Et il y a des choses maquillées, comme les escaliers ou le vélo. Vous verrez, ça va entretenir votre force musculaire.
8: Oh, j'ai envie de monter des marches, là. Ça m'a donné envie de monter des marches. Merci beaucoup, Nordine.
6: Merci à vous.
8: Si vous avez des questions pour notre Nordine, vous n'hésitez pas. 0810 055 056. Ça tombe bien, il est là tous les vendredis, dis donc. J'allais dire comme un petit poisson, parce que c'est le genre du poisson, pardon. Je sais pas si c'est la fin de la semaine. Je pars complètement en vrille, les amis. 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Bonjour Ludovic.
10: Bonjour. Bonjour à toute l'équipe.
6: Bonjour.
8: Vous nous appelez d'où Ludovic?
10: Alors du Pas-de-Calais, dans le petit village du Pas-de-Calais.
8: Eh ben, on embrasse ici Nord. Et vous avez une grande fille, je vois, qui est lycéenne.
10: Voilà, tout à fait.
8: Eh bah, ben, du coup, ça va vous aider parce que c'est gagné.
10: Ouais.
8: Bah voilà, c'est aussi simple que ça. 200 euros à dépenser dans une grande enseigne. C'est... Voilà. On vous fait des gros bisous, Ludovic.
10: Merci, merci beaucoup et merci pour tous les conseils de l'équipe. J'ai bien écouté juste avant.
8: Ah, voilà, vous aussi, vous avez. Oh, je suis sûre que vous n'avez pas la fesse molle, Ludovic.
3: Ça va pas, non.
8: Pardon. Oh, allez, c'est la fin de la semaine, on est un peu foufou. Je vous embrasse très, très fort, Ludovic. Prenez soin de vous. Sachez que lundi, nous allons aborder un gros dossier. Qu'est-ce qu'il y a dans mon jambon ? Pardon, excusez-moi. Est-ce que c'est... Qu'est-ce qu'il y a de bon dans le jambon ? Non mais c'est vrai, c'est ça, grâce à 60 pigeons.
3: On vous laisse vous débrouiller. Allez, bonne fin d'émission. On la regarde tranquillement, très galérée.
8: C'est hyper dur avec moi. Bon, tout n'est pas forcément bon dans le jambon. Voilà, c'est ce qu'on va vous dire lundi. C'est le week-end, hein. Je crois que...
5: Après la fesse molle, c'est dur là.
8: Il va falloir que j'aille me coucher, mes enfants surtout. Je voudrais remercier vraiment toute l'équipe. Je voudrais aussi faire un gros bisou à Willy Rovelli. Oh là là, que vous allez retrouver évidemment tout, ce week-end, comme tous les week-ends, dans Willy vient déjeuner chez vous. Je l'embrasse de tout mon cœur. Voilà, c'est un ami merveilleux. J'embrasse aussi Émilie Mazoyer, que vous allez aussi retrouver ce week-end dans cette merveilleuse émission qui est Décibel. Merci à ma Céline à la réalisation. Merci à Diana à la technique, Alexandra au standard, Gwenaël à la préparation de cette merveilleuse émission. Merci pour toute cette belle semaine, chers amis. Quant à nous, on se retrouve lundi.

0: Étienne Dao avec des heures hindous sur ICI. Bonjour à tous, c'est vendredi, soyez les bienvenus et bon réveil.
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0: Bonjour Valentin.
3: Bonjour Louis, bonjour à tous.
0: Vous savez, je suis content de vous voir, les auditeurs sont contents de vous entendre. Pourquoi ? Puisque quand vous êtes là, c'est vendredi.
3: Ah, c'est pour ça.
0: C'est pour ça. Et en plus, vous tombez bien, vous, aujourd'hui, puisque vendredi 2 octobre, c'est la journée mondiale du sourire. Et comme vous le savez, tous les matins, on recherche l'un d'entre vous, un auditeur qui a un talent, une passion, une histoire à nous raconter. Comme c'est la journée mondiale du sourire, on voulait terminer la semaine dans la bonne humeur avec vous et on aimerait partager un grand moment de rire. Alors Valentin, on recherche un auditeur qui ?
3: Un auditeur qui peut nous raconter son plus gros fou rire.
0: À l'école, par exemple, au travail, comme maintenant, je pense qu'il va arriver dans pas très longtemps, ce vendredi. Racontez-nous votre plus gros fou rire en nous appelant tout de suite, c'est Saveria au 0810 055 056.
3: Dans le journal de 5h, nous serons à Nantes, où un lycée a été en partie incendié hier. Le ministre de l'Éducation nationale évoque une bascule dans ce mouvement lycéen, nous l'entendrons.
0: Pour vous accompagner aussi jusqu'à 6h, nous avons Sarah à la technique, Clément à la rédaction en chef. Ici, dès 5h, ça commence maintenant.
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0: Vendredi 2 octobre, excellent réveil, il est 5h. C'est parti pour le tour de l'actualité à vos côtés, Valentin. Pas de retour en classe ce matin pour les élèves de 400 lycées.
3: Les cours à distance, comme au temps du Covid, c'est le cas au lycée Nelson Mandela à Nantes, établissement dont la verrière a été incendiée hier lors d'un blocage, un incendie volontaire provoqué par des éléments extérieurs au lycée, précise la préfecture. Depuis, c'est la sidération et la colère qui dominent chez les lycéens et les parents que vous avez rencontrés sur place, Marc Bertrand.
4: Neila contemple la verrière brûlée de son lycée, barrée d'un ruban de police. Elle montre du doigt le premier étage.
5: Bah, j'étais dans cette salle à 8h, là, celle qui a brûlé. Et on voyait juste les gens lancer leurs parpaings. Après, c'était les mortiers. On nous a fait évacuer rapidement et juste envoyer les flammes et les pompiers en haut. Et on était juste tous en train de pleurer.
4: On sait qui a fait ça ou...
5: Bah, c'est tout sauf nous, en tout cas. C'est des gens qui sont venus et qui se sont dit qu'ils allaient tout casser.
4: Les internes ont été rassemblés au conservatoire, juste à côté, pour attendre sur leur téléphone des nouvelles.
5: Je suis en train de lire justement et ils disent que le lycée ne devrait pas rouvrir d'ici les vacances de la Toussaint.
4: Gabin, 16 ans, n'a que son t-shirt sur le dos.
6: En fait, bah j'ai rien. Je suis sorti comme ça. J'espère qu'on va pouvoir récupérer au plus vite nos affaires.
4: Il fait sport-études, du handball, comme le fils de Mathieu, père de famille, qui arrive en catastrophe du Mans.
7: Quelques heures de route, mais on n'est pas très loin.
4: Il a quitté son travail pour ramener plusieurs enfants chez eux dans la Sarthe.
7: C'est catastrophique. Pour les enfants qui font du hand, l'école à distance, je pense que ça peut se gérer. Mais là, ouais, faire du hand à distance, c'est pas possible. Le groupe de personnes qui a fait ça, je pense qu'ils se rendent pas compte des conséquences pour tout le monde, quoi.
4: Les expertises vont devoir déterminer

0: déterminer si la structure du lycée a été touchée. Le bâtiment a été construit il y a 12 ans à peine. Il avait coûté 64 millions d'euros.
1: Et pour tenter d'éteindre cette colère, le ministre de l'Éducation nationale va recevoir aujourd'hui les associations lycéennes mobilisées à l'origine contre le manque de moyens, le système Parcoursup et les professeurs non remplacés. Édouard Geffray, qui a fait le constat hier soir d'un glissement dans ces mobilisations.
2: Indéniablement, le mouvement a changé de nature. On a un mouvement lycéen qui est pris en otage par des groupuscules ultra-violents. D'abord, ça a été au départ attisé et récupéré par la France Insoumise en termes de blocage. Et puis, vous avez effectivement des groupuscules d'ultra-gauche qui, aujourd'hui, ont des comportements violents et qui ont été mettre en péril la santé de nos élèves et de nos personnels. Il y a très clairement une entreprise d'attaque et de destruction du service public de l'éducation.
1: Et première réponse du ministre, il renonce aux frais d'inscription en BTS et en prépa, mesure prévue dans le budget 2027.
3: Et le budget détaillé hier avec un objectif 43 milliards d'euros d'économies supplémentaires.
1: Un budget de redressement synonyme d'effort pour tous ou presque selon le gouvernement. Alexis Morel, ce budget il n'épargne pas les familles, quel que soit leur niveau de revenu.
4: Avec d'abord le gel des allocations familiales que touchent 5 millions de foyers, ces prestations ne suivront pas l'inflation l'année prochaine si cette copie budgétaire est validée. Gros coup de rabot en vue pour l'allocation de rentrée scolaire, pourtant réservée aux plus modestes, 600 millions d'euros en moins, c'est près d'un tiers de l'enveloppe qui pourrait disparaître. La branche famille de la Sécu est donc à nouveau mise à contribution dans ce budget. En pleine chute de la natalité, le signal envoyé est délétère, selon Guillemette Leneveu, directrice générale de l'Union nationale des associations familiales.
5: C'est quand même sidérant. Il faut aider les familles. Il faut leur adresser des messages positifs. Est-ce que vous entendez, à travers ces mesures, un message positif ? En rien. On va le payer très très cher. La chute de la fécondité, elle est là. On est dans le toboggan. À quel moment on va arrêter ?
4: Mais de son côté, le gouvernement explique justement vouloir mieux cibler les moyens de la politique familiale sur la naissance, l'arrivée de l'enfant, avec par exemple 90 millions d'euros supplémentaires pour les crèches, ou encore, côté logement, la création d'un nouveau prêt à taux zéro pour les parents de jeunes enfants.
1: Et parmi les rares aides préservées, on retrouve le RSA ou l'allocation adulte handicapé. Leur montant sera bien indexé sur l'inflation selon cette première version du budget examinée à l'Assemblée nationale à partir du 13 octobre. Après les aveux de Cédric Jubilard, une nouvelle reconstitution organisée aujourd'hui à Cagnac-les-Mines dans le Tarn pour comprendre comment la soirée a dégénéré jusqu'à la mort de Delphine Osaguel en décembre 2020. Reconstitution aussi sur le terrain où Cédric Jubilard indique avoir caché le corps de sa compagne dans un tas de terreau. Objectif, déterminer si le geste est prémédité, élément déterminant pour le procès en appel prévu l'année prochaine.
3: Des retrouvailles aujourd'hui entre Zizou et le Stade de France.
1: Troisième match des Bleus en Ligue des Nations de foot avec la réception de l'Italie, mais donc surtout première rencontre à domicile depuis l'arrivée de Zinedine Zidane comme sélectionneur. Il renoue avec l'enceinte où il a fait des merveilles comme joueur, évidemment son doublé historique en finale de la Coupe du Monde 98.
6: Je vais pas être original, je crois que c'est ce qu'on a fait avec les copains en 98, parce qu'en plus on a eu la chance de pouvoir jouer cette Coupe du Monde en France chez nous, donc de l'avoir gagné et en plus contre le Brésil, c'était quelque part un petit rêve de la part de tout le monde et on avait réussi à le faire. En même temps, vous avez raison de parler de mon premier souvenir avec le Stade de France, parce qu'il faisait un froid polaire et le terrain était très dur, classé, on savait pas si on allait jouer, pas jouer. On joue contre l'Espagne qui n'avait pas perdu depuis 3 ou 4 ans, donc d'avoir marqué, bon voilà, c'est vrai que c'était quelque part pour moi un grand souvenir. Et après avec les copains en 98, on a réussi à gagner la Coupe du Monde. Donc voilà, c'est particulier, ce stade est particulier pour nous, pour ceux qui ont vécu des choses dans ce stade. Et ce qu'on a juste envie, c'est de pouvoir continuer à écrire notre page, notre histoire pour l'équipe de France.
1: Et coup d'envoi de ce France-Italie à 20h45 avec les commentaires d'ici sur notre chaîne YouTube et notre application mobile. La météo, Louis, et c'est pour aujourd'hui une alternance de nuages et d'éclaircies.
3: Exactement, Valentin, avec une zone nuageuse un petit peu plus dense dans le nord sur une grande partie de la région Grand Est. On a la même chose sur les deux extrémités au sud, du côté des Pyrénées-Atlantiques et des Alpes-Maritimes. Pour les températures au petit matin, Didier nous écrit sur notre page Facebook 11 degrés dans le Puy-de-Dôme. Tout de suite, on a Doris qui nous dit on a un joli 15 degrés au petit matin en Alsace, puis les températures elles vont monter progressivement au cours de la matinée à Dijon et Besançon. On conserve encore un petit peu de fraîcheur. 12 degrés à Saint-Étienne, 14 degrés à 10h du côté d'Avignon. En revanche, on aura déjà 18 degrés. Cet après-midi, On a un temps plus agréable sur une bonne partie du pays. Quelques averses attendues localement dans le sud, en Occitanie, dans les Bouches-du-Rhône, ainsi qu'en Savoie, mais ce n'est pas la dominante du jour. Globalement, vous allez pouvoir profiter d'une assez belle journée et les maximales dans le nord ce vendredi après-midi, 23 degrés à Nantes, dans le sud, 25 à Marseille.
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3: On est avec vous, avec Valentin, à vos côtés jusqu'à 6h. Et dans 3 minutes, on n'attend pas pour vous partager de bonnes idées. Ici, ça entreprend votre rendez-vous quotidien avec Catherine Quicandon qui va vous partager un outil pour se prémunir du froid et du chaud dans vos maisons grâce à un réflecteur thermique, un produit fait sur mesure du côté de Poitiers. Une découverte juste après vos chansons préférées. Et c'est Laurent Voulzy que voilà. C'est sûr ici, on vous souhaite à tous un excellent réveil. On est très heureux de terminer la semaine à vos côtés. Et on vous laisse profiter de Bubble Star.

0: dès 5h avec Laurent Voulzy ce vendredi matin. Excellent réveil avec nous. Aujourd'hui, figurez-vous que débute la fête de la science avec des milliers d'animations gratuites. Et vous allez voir, il y a des choses assez surprenantes.
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0: Alors, cette fête de la science, elle a lieu jusqu'au 12 octobre avec des milliers d'animations qui seront proposées autour d'un thème cette année, saveurs savantes. Exemple étonnant, j'ai lu ça hier à Caen. On pourra, par exemple, découvrir comment l'eau de cuisson des andouilles peut être utilisée comme composant pour fabriquer du béton.
3: Ça alors,
0: c'est plutôt pas mal.
3: Oui.
0: Et des rendez-vous comme ça, il y en a plein.
3: Et on les retrouve où, Louis, justement, tous ces rendez-vous?
0: Alors, ils sont tous répertoriés. C'est un site agréé par l'État. Soyez vigilants. www.fetedelascience.fr. Vous allez découvrir ce panel de rendez-vous. Le but étant de susciter des vocations et de faire découvrir la science au plus grand nombre. Je vous invite à aller parcourir ce site www.fetedelascience.fr. Et Valentin, forcément, cette fête, Stéphane Bern ne pouvait pas passer à côté.
3: Évidemment, et ce matin, il nous raconte comment un jeune Français a risqué sa vie pour définir la longueur d'un mètre. C'est à suivre à 5h, un peu avant 5h30 sur ICI.
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0: Dans ICI, ça entreprend, une idée aujourd'hui qui pourrait bien nous servir pour la prochaine canicule, Valentin.
3: Et oui, pour garder nos maisons au frais, sans blanc de meudon, ni couverture de survie aux fenêtres. Catherine Quicandon, où est-ce que vous nous emmenez aujourd'hui?
5: À Mont-sur-Gaine, à moins de 50 km au nord de Poitiers, les températures extrêmes ont trouvé un adversaire.
6: Que tribasse si je faiblis!
5: Alors non, ce n'est pas Godefroy Le Hardy, mais Valentin Lopé et ses réflecteurs isolants sur mesure pour fenêtres Sunstop. Deux matériaux au choix, un isolant réfléchissant à bulles d'air et un isolant réfléchissant multicouche.
7: C'est un réflecteur thermique donc avec 19 couches de réflecteurs à l'intérieur. Donc on a une couche en polyester aluminisé à l'extérieur et ensuite on a des couches de nylon et des couches réflectives à l'intérieur. Donc il fait à peu près 2,5 cm d'épaisseur et il est assez léger. Ce qui permet une pose facile, puisqu'en plus il se pose avec des ventouses, donc ça permet de le mettre et de l'enlever assez rapidement.
5: Autre avantage, il est sur mesure. Ensuite, comment l'utiliser?
7: On recommande la pose à l'extérieur, si les conditions le permettent, bien évidemment, pour rester dans des conditions de sécurité correctes. Et sinon, en hiver, vous pouvez aussi le placer à l'intérieur pour conserver la chaleur. On a en fait une petite lame d'air entre le réflecteur et la vitre qui est donnée par l'épaisseur des ventouses, puisqu'il se fixe avec des ventouses. Et cette petite lame d'air plus l'aspect thermique du réflecteur permet vraiment d'isoler, que ce soit en hiver pour garder la chaleur à l'intérieur ou en été pour éviter qu'elle entre.
5: Au fait, avec ces réflecteurs, on est dans le noir. Ah bah oui, il faut choisir entre avoir trop chaud mais dans la lumière ou moins chaud mais dans l'obscurité. Et d'ailleurs, combien de degrés gagne-t-on? Selon les tests effectués chez sa maman avec les différents prototypes, merci maman, entre 4 et 5 degrés, ce qui n'est pas négligeable. Pour l'instant, Valentin travaille seul et il découpe lui-même votre réflecteur à la bonne taille dans son atelier. Il a démarré son activité en juin dernier, mais les demandes se multiplient. Elles viennent de France, de Belgique, de particuliers ou encore de communes. Cet ancien développeur web qui a fait une formation en rénovation énergétique a donc bien fait de se lancer. Surtout que les prix sont plutôt abordables quand on compare à d'autres solutions. 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Merci à Frédéric Gissot d'ici Poitou pour cette idée qui nous préserve du chaud et du froid. Ici, ça entreprend dans la Vienne avec Sunstop et des réflecteurs isolants au top.
0: Une idée à garder en tête. Merci Catherine.
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0: Soyez les bienvenus si vous nous rejoignez à l'instant sur ICI, 5h15. Et une question, ce matin, allez-vous allumer votre chauffage dès l'arrivée du froid ou attendre un petit peu?
3: Cette question, elle se retrouve dans de nombreux foyers, surtout en ce moment. Voir si votre chaudière est au fioul, 1,88€ en moyenne le litre, c'est 80 centimes de plus en un an. Et donc forcément, 800€ de plus à débourser pour une cuve de 1000 litres. À ce prix, beaucoup de clients sont frileux à l'idée de faire le plein, voire ils renoncent carrément, comme vous l'avez constaté, à côté de carbone pour ici Occitanie Théocobel.
9: Dans sa grande maison de campagne, Damien a déjà fait un choix pour sa cuve de fioul.
10: Je ne pense pas que je vais la remplir cette année, c'est exorbitant. Là, la cuve pleine, je pense qu'on en a pour presque 2000 euros.
9: À trop cher pour ce saisonnier, c'est plus d'un mois de salaire, alors il réfléchit à d'autres solutions.
10: Pour compenser, je pense qu'on va prendre des petits radiateurs à fioul, ça coûtera moins cher. Et puis, je ne vais pas chauffer toutes les pièces. Voilà, chauffer juste les pièces de vie, la cuisine, les chambres, et puis après se couvrir.
9: Moins se chauffer, Julie, une habitante de Salles-sur-Garonne, a elle fait un autre choix. Il y a 5 ans, elle a condamné sa cuve.
11: On est passé au poêle à bois et à la clim réversible. On ne regrette pas du tout. Les sacs coûtent un peu, si jamais de bois ou quoi, mais après ça n'a rien à voir avec le fioul, quoi.
9: Une tendance qui se ressent dans les entreprises de livraison. Fabien Molina est le gérant de l'entreprise SAS Molina à carbone.
12: Comme vous le voyez, peu d'activité en ce moment. On est début octobre et on a tous les camions sur le parc.
13: Ça arrive jamais ?
12: Non, à cette époque-là, on n'a jamais personne sur le parc. C'est une époque qui est forte. Et là, on est à l'approche de l'hiver 2026-2027. Et les gens sont dans l'attente parce que la pression économique est tellement forte que les gens font au compte-gouttes ou retardent leurs achats.
9: Et quand ils reçoivent des coups de fil, c'est pour des moitiés, voire des tiers de cuves à remplir. Une situation loin d'être évidente à gérer.
12: Nous, on a des frais de fonctionnement parce qu'on roule aussi avec du carburant qu'on achète très cher. On revient 4-5 fois des fois chez les mêmes clients. Donc ça multiplie nos coûts de livraison et je dirais que quand l'hiver va être là, il faudra qu'on soit capable de répondre à tout le monde parce que tout le monde va arriver en même temps aussi. Et on n'a que 3 ou 4 camions et on ne peut pas les multiplier, quoi.
9: Il sait aussi que cet hiver va laisser des traces pour un mode de chauffage déjà en fort déclin.
12: Ça peut être un coup de plus qui amène le chauffage au fioul plutôt vers la fin et ça, a priori, ça fait sourire à notre gouvernement. Dans nos entreprises, je pense que les morales sont en berne.
9: Et si lui, son entreprise a su diversifier son offre en proposant des granulés de bois, mais aussi du gazole non routier, ce n'est pas le cas de toutes. Certains indépendants nous ont confié hors micro réfléchir à arrêter leur activité face au manque de perspectives pour la suite.
3: Et il n'y a pas que le fioul qui flambe, le gaz aussi ne cesse d'augmenter. Il a encore pris 6,3% hier. Le gouvernement propose de son côté des aides, notamment MaPrimeRénov pour remplacer sa cuve au fioul ou sa chaudière au gaz.
0: Merci Valentin. 5h18 dans 3 minutes. C'est la télé avec Patrice Gascoin. Ce matin, on va tourner la roue sur M6. C'est la roue de la fortune qui revient ce soir dans une version un petit peu revisitée. Vous allez voir une version spéciale célébrité et celle qui va vous en partager les coulisses, c'est Eric Antoine. Dans quelques minutes, juste après la musique d'ici qui vous réveille avec les Four Non Blondes, What's Up. Et aujourd'hui, une journée un petit peu spéciale, journée mondiale du sourire. Et on recherche un auditeur qui nous partagera son plus grand fou rire au 0810 055 056.

0: Les Fendant Blondes sur ici. Très heureux d'être avec vous ce vendredi pour terminer la semaine. C'est le moment de nous appeler également au 0810 055 056. Prenez votre téléphone et venez participer au duel des auditeurs. C'est tous les matins sur votre radio ici, 5h38. Une question autour de l'actualité, un chiffre à trouver et le plus proche de la bonne réponse remporte sa radio ici, Valentin.
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0: 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Elle est pour vous au 0810 055 056. C'est Saveria qui attend vos appels.
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0: Avec Patrice Gascoin, c'est Coulisses TV, pardonnez-moi pour ce petit chat dans la gorge aujourd'hui. Patrice, qui va nous proposer de tourner la roue sur M6, c'est pas n'importe laquelle, c'est la roue de la fortune.
4: Tout le monde ne résiste pas à la pression, même quand il s'agit de jouer à la célèbre roue de la fortune sur M6.
5: Arrêtez !
6: Les noces de praline !
5: C'est ma langue à la fourchée !
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4: Et oui, la langue peut fourcher rapidement quand on se retrouve à tourner la roue de la fortune. Et en même temps, avouez que c'est ça qui est drôle, voir des personnalités paniquer à l'idée de ne pas trouver rapidement la réponse. Donc, préparez-vous ce soir sur M6 à tomber sur de nouveaux fous rires. Place à une émission spéciale célébrité du jeu La Roue de la Fortune. Qui dit émission spéciale dit horaire spécial à 21h10. Et pour Eric Antoine, le drôlissime animateur du jeu, eh bien une veste spéciale. Dites-moi, on en parle de ce look, Eric Antoine ?
7: Commence comme ça. On m'a dit pas le physique, pas les vêtements.
4: Pour cette nouvelle émission sur La Roue de la Fortune, est-ce qu'il y a un choix vestimentaire particulier ?
7: Non. Alors le plateau étant complètement noir, je m'harmonise au plateau. Tu vois, par exemple, le juste prix, tout est blanc, tout est lumineux, donc je vais péter toutes les couleurs. Là, je suis sur une base noire, si tu veux, avec toujours une petite veste colorée, mon petit œillet porte-bonheur. Voilà.
4: Du coup, votre rapport avec la roue, ça se passe comment ?
7: Ça se passe super bien. Alors, ma roue s'appelle Caroline. Donc, il y a Caroline, qui est la roue principale, hein, qui est un peu la bosse de toutes les roues. J'ai ma mini-roue à moi, qui a été créée, qui s'appelle Carolinette. Et il y a aussi la roue de la finale, qui s'appelle Roubert. Roubert, c'est un type que des cadeaux, des gains surréalistes. J'ai un très bon rapport avec ces trois roues, hein, qui sont délicieux, qui sont espiègles, parfois un peu pervers, avec des nouvelles cases, les hold-up, les échanges, enfin non pas hold-up c'est ancien, mais les échanges, les mini-roues, etc. Donc c'est drôle parce que la roue est un personnage à part entière, en effet. Elle fait évoluer le jeu dans un sens et puis dans l'autre, et elle change. Parfois elle est très amoureuse de certains candidats à qui elle donne beaucoup, et puis d'autres qu'elle déteste, qu'elle détruit psychologiquement. On a d'ailleurs une cellule d'aide psychologique pour les candidats détruits par Caroline.
4: Eric Antoine, qu'il ne faut pas toujours prendre au premier degré, mais dont l'humour fait mouche sur le plateau de La Roue de la Fortune, avec ce soir sur M6 une spéciale où des célébrités viennent jouer pour des associations. Vous retrouverez notamment Gilles Alma, Roselyne Bachelot, Marine Léonardi, Sophie Davant ou Arié Elmaleh.
0: 21h10 sur M6, et la concurrence sera rude en plus ce soir à la télévision. J'aurai l'occasion de vous en reparler tout à l'heure, puisque tout de suite, je vous laisse profiter de cette nouveauté musicale pour commencer ce vendredi avec Benabar, une chanson qui s'intitule Elle danse, qui vient intégrer son nouvel album Le Soleil des Absents, sorti en 2025. C'est une chanson sur le lâcher-prise et la complicité familiale.

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1: Elle danse. C'est le nouveau single de Benabar sur ICI. Benabar qui s'apprête à repartir en tournée dès le 12 novembre. Il sera à Clermont-Ferrand, le 14 à Dole, 19 à Biarritz. Et il reste encore quelques places sur les sites de revendeurs agréés. Avant les infos de 5h30, un petit peu d'histoire avec Stéphane Bern qui ce vendredi s'empare de la fête de la science. L'occasion de découvrir le parcours d'un jeune Français qui a risqué sa vie pour répondre à une question toute simple. Combien mesure un mètre ?
2: Pour définir le mètre, les savants français ont dû mesurer la Terre. Et cette aventure va conduire François Arago jusque dans les prisons espagnoles. Une histoire qui dépasse largement les bornes. Début du 19e siècle, la France veut en finir avec le bazar des mesures. Chaque région a ses pieds, ses pouces et ses toises. Un vrai casse-tête national. Étonnamment, la phrase « c'est à peu près grand comme ça » n'est plus jugée assez précise.
3: Vous savez que je ne suis pas l'homme des incertitudes, des bimesures et des à peu près. Je travaille dans le concret, moi, et je veux voir ça.
2: Les savants décident donc d'inventer le mètre. Ce dernier sera calculé à partir de la taille de la Terre elle-même. En gros, pour définir un mètre, il commence par mesurer 40 000 kilomètres. Logique, non ?
3: Mais vous êtes fous ! Oh oui !
2: Il faut alors mesurer avec précision un immense axe qui traverse la France et l'Espagne, le méridien de Paris. En 1806, François Arago, 20 ans, est envoyé aux Baléares pour compléter les calculs. On a connu pire comme job d'étudiant.
4: Bonjour, c'est pour une demande de dossier Erasmus.
5: Vous avez votre fiche d'inscription ?
2: Pendant des mois, il grimpe sur les sommets, observe des signaux au loin et note des chiffres. Puis la guerre éclate en Espagne. Un Français qui passe ses journées à observer le paysage avec une longue vue, à dessiner des cartes et à prendre des notes, ressemble soudain beaucoup moins à un scientifique qu'à un espion. Pas faux. Arago est arrêté, emprisonné, puis arrêté de nouveau après une première évasion. Le genre de séjour où les avis Google sont très mitigés. Après bien des péripéties, il parvient finalement à rentrer en France avec ses précieux relevés. Ouf. Aujourd'hui, un mètre paraît une évidence. Pour lui donner sa longueur, François Arago a pourtant dû traverser des montagnes, une guerre et quelques prisons. C'est ce qu'on appelle un coup de maître.
1: Oh, je vous tire mon chapeau, Stéphane. Il est à 5h30 sur ICI. Voici l'actualité en France et dans le monde en 90 secondes. C'est avec vous, Valentin Bertrand.
6: Les cours à la maison pour des milliers de lycéens. 400 établissements vont rester fermés aujourd'hui après la multiplication des débordements depuis le début de la semaine et la présence remarquée de casseurs venus de l'extérieur. Au total, 2000 suspects ont été interpellés hier en France. Pour tenter de calmer la colère, le ministre de l'Éducation nationale reçoit aujourd'hui 3 associations lycéennes. Édouard Geffray, qui a également annoncé vouloir renoncer aux frais d'inscription en BTS et en prépa l'année prochaine, mesure qui était annoncée seulement quelques heures plus tôt hier au moment de la présentation du budget. Une nouvelle plainte pour faux et usage de faux déposée par Jordan Bardella après ses accusations de diffamation contre Mediapart. Le site d'investigation a publié hier des extraits de conversations dans lesquels le président du RN est accusé d'avoir multiplié les propos antisémites en 2013 quand il avait 17 ans. Préméditation ou pas, c'est la question qui taraude toujours les enquêteurs dans l'affaire Jubilar. De nouvelles reconstitutions sont organisées aujourd'hui dans le Tarn, 6 ans après la disparition de Delphine Saguel et 3 mois après les aveux surprises de Cédric Jubilar, son procès en appel est prévu l'année prochaine. Le bout du tunnel pour les habitués des vieux trains Corail Paris-Clermont et Paris-Limoges-Toulouse. La SNCF promet la mise en service de rames nouvelle génération oxygène l'été prochain. Troisième match ce soir pour l'équipe de France de foot en Ligue des Nations. Les Bleus, pour l'instant, sur un sans faute reçoivent l'Italie. Première rencontre au Stade de France pour Zinedine Zidane dans le costume de sélectionneur 28 ans après son doublé historique en finale de la Coupe du Monde.
1: L'info du jour, Valentin. Après une semaine de violence, les lycéens divisés sur la suite du mouvement.
6: Une partie des jeunes s'inquiète et appelle à éviter l'escalade face à la multiplication des blessés. Ils sont 65 parmi les personnels de l'éducation nationale, 170 chez les élèves. À Tours, mercredi, un lycéen a été blessé à l'œil, blessure compatible avec un tir de LBD, selon le parquet. De quoi en refroidir certains, Marie Boéda.
5: Un peu de poussière sur son t-shirt blanc, Jordan, en terminale, souhaite continuer les blocages, mais sans débordement.
7: Ça a un peu dégénéré vite, faudrait faire quelque chose, mais moins grave. Pas de feu, pas de violence, juste protester et bloquer le lycée, quoi.
5: La meilleure chose pour Chloé, c'est de retourner en cours.
8: Des deux côtés, je trouve que ça va trop loin pour un blocus qui est censé être pacifique.
5: Tir de mortier d'artifice, feu de poubelle, gaz lacrymogène devant les établissements. Valentine montre un message de vigilance diffusé par un élève de sa classe.
9: Il y a beaucoup de choses qui ont tourné pour créer des bombes, des cocktails molotov et tout exprès pour ça. Nos groupes de classe, ils nous disaient n'y allez pas parce que là, du coup, c'est vraiment juste horrible.
5: Léna et Alix se présentent dans des groupes de blocage, s'agacent que ces violences occultent leurs revendications.
10: Ça décrédibilise la cause. Ça nous met l'étiquette des jeunes qui cassent tout pour n'importe quoi alors qu'à la base, c'est pour des vraies raisons.
5: Classe surchargée, journée trop longue.
11: Il se passe des événements qui évoluent très vite.
5: Une professeure se tient devant le lycée Balzac. C'est là qu'un jeune garçon a été blessé à l'œil et que le portail a été noirci par des feux de poubelle.
11: Beaucoup de jeunes sont arrivés. Ce n'étaient pas nos élèves. Ils venaient prendre Balzac et ils venaient tout détruire.
5: Elle confie vivre des journées éprouvantes et va préparer des cours en visio pour les élèves qui le souhaitent, puisqu'aujourd'hui, pas de cours assurés en présentiel dans son lycée.
6: Et aujourd'hui, interdiction de manifester devant les 400 établissements fermés, comme le précise un arrêté du ministère de l'Intérieur.
1: La météo tout de suite de ce vendredi 2 octobre. Alternance entre nuages et éclaircies avec une zone nuageuse plus dense dans le nord sur une partie de la région Grand Est. On a la même chose dans le sud sur les deux extrémités ce matin du côté des Pyrénées-Atlantiques et des Alpes-Maritimes pour les températures. Un petit peu de fraîcheur, nous dit Didier dans le Puy-de-Dôme ce matin sur notre page Facebook. On a Doris aussi qui nous écrit 15 degrés en Alsace tout de suite et les températures qui vont peiner à monter certains endroits, puisqu'à 10h à Dijon et Besançon, on aura encore 12 degrés. Pour Saint-Étienne, 14. À Avignon, 18 degrés. En revanche, cet après-midi, un temps agréable sur une bonne partie du pays. Quelques averses attendues localement dans le sud, en Occitanie, dans les Bouches-du-Rhône, ainsi qu'en Savoie. Et puis pour les maximales, 23 degrés dans le nord à Nantes, dans le sud, 25 aujourd'hui à Marseille.
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1: Dans 3 minutes, c'est le duel des auditeurs autour de l'actualité. Inscription au 0810 055 056. Je vous donne un petit indice, on va parler d'un record qui est en train d'être battu par un jeune Français qui s'est lancé un défi un petit peu fou. Vous allez voir, ça a un lien avec le cinéma. Je vous en dis pas plus pour l'instant. Un chiffre autour de cette actualité et un joli cadeau, Valentin.
6: 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Il vous permet d'écouter la radio, votre playlist préférée grâce au Bluetooth et il emporte également une lampe intégrée.
1: Et en parlant de playlist préférée, voici pour vous ce vendredi matin, Élie Médéros sur ICI avec Toi mon toit.

0: 3. Élie Médéros sur ICI. Place tout de suite au duel des auditeurs.
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0: Une question autour de l'actualité, un chiffre à trouver, celui le plus proche de la bonne réponse pour repartir avec votre radio ici, Valentin. On dit bonjour à Séverine qui est avec nous.
3: Bonjour, bonjour Séverine.
4: Bonjour Louis et Valentin, bonjour tout le monde, tous ici Armorique.
0: Ah, et nos confrères d'ici Armorique qu'on salue, pourquoi ? Puisque vous nous passez un petit coup de fil depuis l'Ille-et-Vilaine, ça fait plaisir de vous avoir Séverine. On a Gaëlle qui est avec nous également.
3: Bonjour Gaëlle.
5: Bonjour Louis et Valentin, bonjour Séverine.
6: Bonjour Valentin.
0: Gaëlle, avec vous, on salue nos confrères d'ici Pays d'Auvergne, puisque vous, vous nous appelez dans le Puy-de-Dôme.
5: C'est ça, tout à fait.
6: 63.
0: Exactement, on y va. Oui, je vois qu'il y a des requêtes ce matin. Les requêtes sont terminées, on y va pour la question. C'est une info complètement folle que j'ai vue hier dans West France, repérée à Orléans. Lucas, un jeune de 22 ans, tente de battre le record du monde de films vus au cinéma en une année. C'est assez dingue, il en regarde 3 par jour, par semaine, jusqu'à 5 le week-end. Selon vous, depuis le 2 janvier, combien de films Lucas a-t-il déjà vu au cinéma? Je vous donne un indice, c'est plus de 500. On vous écoute pour un chiffre, Séverine.
6: 2500
0: films pour Séverine.
3: C'est enregistré.
0: Le gars est resté gravé devant son écran pendant 1000 heures. Gaëlle, vous en pensez quoi?
5: Allez, soyons gourmandes, 3000.
0: Et
3: vous allez encore plus loin.
0: La bonne réponse avec vous, Valentin.
3: 960 films. Alors, ça paraît moins que vos propositions, mais c'est déjà beaucoup.
0: C'est pas mal. Et c'est Séverine qui gagne ce matin. Qu'est-ce que vous m'avez fait? C'est génial, ça. 2500 films, 3000 pour Gaëlle.
3: Le précédent record, on va quand même le dire, c'était 777 films vus. Là, on en est donc à 960 et l'année n'est pas terminée.
0: Exactement, parce qu'en fait, le but du jeu, il souhaite atteindre 1300 films. C'est dingue. Tiens, la question que je vous pose ce matin, Séverine, le dernier film que vous avez vu au ciné?
6: L'Héritage, avec Didier Bourdon.
0: Ah, ok, il est bien?
6: Oui, super, super, excellent. Le sanglier qui saute et tout, c'est...
0: C'est une comédie. Gaëlle, vous, de votre côté?
5: Charles Gardet 2, avec justement Olivier Bourdon aussi.
0: Je l'ai vu, celui-là. Il est excellent, faudra que j'aille voir L'Héritage.
3: Et vous, Louis, votre dernier passage dans les cinémas, c'était quand?
0: Tout de mémoire, L'Odyssée.
3: L'Odyssée de Victor Nolan.
0: Ouais, de Christopher Nolan.
3: Christopher Nolan,
0: effectivement. Séverine et Gaëlle, ça m'a fait plaisir de vous avoir. Un sourire radieux ce matin avec vous. Je vous souhaite une belle journée et puis un bon week-end un petit peu en avance.
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0: 5h43, excellent réveil. Bonjour à vous si vous nous rejoignez à l'instant ce vendredi matin de bonne heure. Dans quelques instants, c'est votre rendez-vous anti-arnaque, c'est pas vrai. Ce matin, un sujet, un livreur qui vous appelle et vous demande un code reçu par SMS. Surtout, ne pas lui donner, Valentin.
3: Mais oui, car ce code peut en réalité valider un paiement à votre insu. Audrey Azou nous explique comment éviter ce piège dans moins de 3 minutes sur ICI.
0: Restez bien avec nous, vous allez avoir toutes les explications juste après la musique d'ICI. Et c'est William Scheller tout de suite qui nous rejoint avec le carnet à spirale.

0: William Scheller et son carnet à spirale sur ici à 5h46. On va retrouver Aude Razo et votre rendez-vous anti arnaque bien sûr.
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0: Tous les jours, une astuce pour lutter contre ces arnaques qui pullulent dans notre société dès le début de journée. Aude, bonjour. Aujourd'hui, vous nous alertez sur une arnaque d'un nouveau genre. Encore une fois, ce sont les codes qu'on reçoit par SMS.
2: Pour bien comprendre, je vous raconte l'histoire de Christian. Christian, c'est un fidèle auditeur et il m'a raconté le piège dont il a été victime. Tout commence avec l'appel d'un livreur. Christian attend un colis, donc le coup de fil ne le surprend pas. Le monsieur lui dit qu'il y a peut-être une erreur dans son adresse, il n'a pas trouvé son nom sur la boîte aux lettres. Alors pour rectifier l'adresse, le faux livreur, parce que oui, malheureusement c'est un faux, le faux livreur dit à Christian qu'il y a une procédure à suivre. Notre auditeur va recevoir un code par texto, par SMS, et il devra lui donner ce code. Bon, Christian se méfie, mais le monsieur insiste. C'est la procédure, dit-il, et il promet qu'ensuite il pourra le livrer dans la soirée.
0: Alors Aude, ce code c'est un piège, mais expliquez-nous pourquoi.
2: En fait, ce code n'a rien à voir avec l'adresse de Christian ou une quelconque livraison. C'est un code de sécurité pour valider un paiement. Oui, l'escroc est en train de valider des achats qu'il a fait lui-même et qui seront facturés à notre auditeur sur son abonnement téléphonique. La preuve, Christian reçoit dans la foulée une vingtaine de SMS de son opérateur SFR texto qui lui confirme une vingtaine d'achats de 9,99€ qu'il n'a jamais fait. Alors, comment éviter ce piège ? Déjà, un code que vous recevez par SMS, vous ne le donnez à personne. Jamais. C'est très important. Un code, c'est toujours un dispositif de sécurité. C'est personnel. C'est un peu comme si vous donniez votre code de carte bleue. Autre conseil, si vous n'utilisez jamais votre facture, votre abonnement de téléphone pour acheter des jeux, des applications, des services, vous pouvez désactiver cette option. C'est plus sûr. Vous allez dans votre espace client, vous désactivez les achats sur facture et comme ça, l'escroc ne pourra rien faire.
0: Et c'est important de garder ces informations en tête. Merci, Aude. Votre chronique, bien sûr, disponible sur ici.fr. Avant vos infos locales à 6h, votre rendez-vous quotidien, je recherche un auditeur qui, ce vendredi 2 octobre, figurez-vous que c'est la journée internationale du sourire. L'occasion pour vous de nous partager votre plus grand fou rire en nous appelant au 0810 055 056. Et là, Valentin, je me tourne vers vous, vous regarde. Est-ce que vous n'avez pas ce matin, pour commencer la journée, ce vendredi, un petit fou rire qui vous revient à nous partager?
3: Alors si, avant de faire les infos sur ici, j'ai été brancardier en hôpital.
0: C'est vrai?
3: Et je me rappelle d'un monsieur, au doux nom de monsieur Pécharmant, que je devais emmener en consultation. Et ce monsieur porte très très très bien son nom. J'arrive en salle de consultation, je suis censé annoncer la personne que j'apporte. Évidemment, gros fou rire et le nom a eu beaucoup de mal à sortir.
0: Voilà, il vous a fait un Pécharmant.
3: Exactement.
0: Quoi, pour rien. Ça vous a marqué?
3: Ah oui, tout à fait, oui.
0: Un bon Pécharmant. 5h50, racontez-nous votre fou rire dans quelques instants. On se retrouve jusqu'après Sia, c'est Gimme Love sur ici.

0: Sia avec Gimme Love pour vous réveiller ce vendredi 2 octobre. On va découvrir ensemble la belle initiative du jour. Et celle-ci va vous plaire si vous aimez le sport, puisque Valentin, on chausse nos crampons ce matin.
1: Mais oui, même après 50 ans, le foot permet de garder la forme et de créer du lien. La preuve avec un mondial pas tout à fait comme les autres. Nouvelle-Aquitaine, Robin Bernot.
2: En Dordogne, une compétition de foot s'est déroulée entre 8 équipes composées uniquement de femmes âgées de plus de 50 ans.
3: Bah moi, je pense que c'est une super initiative, déjà.
2: Des équipes venues des États-Unis, du Japon, d'Afrique du Sud, de Belgique et de France participaient à cette compétition et des supporters nombreux ont fait le déplacement pour voir les joueuses et les encourager à l'image de Valérie. Valérie, elle est venue de Nîmes. 5 heures de route au total pour soutenir Christelle, sa belle-sœur qui joue avec l'équipe des Reines du foot. Alexandre Alves l'a rencontrée pour nous.
4: Nous, on est fanas, on adore le foot et puis là, la belle-sœur. Des femmes de plus de 50 ans, il faut être là pour les encourager, là c'est sûr, là il faut être derrière elles, il y a pas à 100%. Dans la voiture, on l'a pas sorti, mais on a le drapeau, on a tout ce qu'il faut, et dans le trajet de l'aller pour venir, on s'est entraîné pour chauffer la voix, il y a pas de souci, on est prêt, on est à fond, hein. Derrière les Reines du foot. Hein. Ah ben on est là pour encourager la France, il faut qu'elle gagne. Hein. On va pas laisser la place aux USA, aux Japonaises, non, même si c'est Calais, on va gagner. Hein. J'en crois pas, on n'en croit pas les yeux. Des Japonaises, des États-Unis, bon, Belgique, c'est plus près. Mais Afrique du Sud, mais franchement, à Calais, qui aurait dit un petit village de 350 habitants, c'est incroyable.
2: Une compétition de foot pour les femmes âgées de plus de 50 ans, ici en Dordogne, ça marche. Et vous, qu'en pensez-vous? Je suis allé échanger autour de ce sujet avec Laure.
3: Je pense que c'est très important de valoriser le sport des femmes d'une part, mais aussi le sport après un certain âge. Je pense que c'est extrêmement important de montrer aussi que ça peut être des lieux de sociabilité.
2: Mais alors, comment faire pour aller plus loin et peut-être même faire en sorte que ces initiatives se multiplient de plus en plus?
3: Alors, en parler plus, oui. Et puis, en fait, ces femmes dont vous me parlez, c'est aussi des rôles modèles, je pense. C'est des femmes qui, du coup, bah, grâce à vous, on va en entendre parler. Certaines femmes vont se dire que c'est possible, qu'elles peuvent faire du sport, qu'elles peuvent aller faire des tournois de foot en Dordogne ou ailleurs, j'espère. Et ces rôles modèles-là, ces femmes qui donnent l'exemple, je pense que c'est aussi une manière d'encourager les autres à se lancer.
2: C'est peut-être justement en multipliant ces rencontres, en ouvrant davantage les clubs et en faisant connaître ces initiatives que le football féminin pourra continuer à se jouer à tous les âges.
0: Robin Bernot à l'instant avec Alexandre Alves. En parlant de football, ce soir, 3e match de Zinedine Zidane, France-Italie, dès 20h30. 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

0: Zaz sur ici. Nous sommes le vendredi 2 octobre. Aujourd'hui, c'est la journée internationale du sourire. L'occasion que vous nous partagiez votre plus grand fou rire dans les auditeurs qui. Valentin, nous sommes avec Joséphine de l'Hérault.
1: Bonjour Joséphine.
2: Bonjour à vous, bonjour.
0: Joséphine, je sais que vous êtes très contente d'être avec nous ce matin, mais racontez-nous votre plus gros fou rire.
2: Alors, j'en ai plusieurs, mais là, il y en a un que j'ai raconté. J'habitais en ville, un second étage, et un monsieur non-voyant venait régulièrement chaque année. Il vendait des serpillières, des savons, voilà, des trucs ménagers. Et ce monsieur, bon, était non-voyant. Et bon, en partant, bon, je lui prenais toujours quelque chose parce que je le plaignais.
0: Ouais.
2: Et bon, en partant, ce monsieur, je lui dis, attendez, je vais éclairer, alors que ce monsieur était non-voyant.
0: D'accord.
1: Souvent, ils le prennent avec beaucoup d'humour parce que justement, cette situation leur arrive très souvent.
0: Je ne sais pas si on décernera le prix du plus grand fou rire, mais celui en tout cas d'une auditrice fidèle. Merci Joséphine, merci à tous d'avoir été là et je vous souhaite une belle journée qui commence ici.
3: Merci et à lundi. Bon week-end. Ravi de vous retrouver. C'est vendredi, ça y est, c'est la fin de la semaine.
4: On est toujours ravis d'être avec les auditeurs.
3: Mais bien sûr, voilà, on est ravis d'être avec vous et de vous accompagner. Mais on sait que vous êtes aussi content quand le week-end arrive, quand vous allez vous reposer deux jours. Et ça, ça fait du bien. Bonjour Emma, bonjour Pascal.
5: Bonjour à tous.
3: Bonjour Olivier également qui réalise cette émission et Sandrine qui vous accueille au 02 54 27 36 36. Tout le monde est là, c'est bon? Tout le monde est réveillé?
4: Parfait. Bien assis, impec.
3: Allez, on est parti.
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3: Merci d'écouter Ici Berry, votre radio locale, il est 6h.
7: Simon
3: Hins. Ici Berry, première sur l'info locale, le journal avec vous. Emma Dehouet et plus d'une vingtaine de jeunes en garde à vue après les blocages de lycées dans le Berry.
7: À Bourges, hier, ce sont une quinzaine qui ont été interpellés. Ils ont jeté aux abords des lycées Pierre-Émile Martin et Jacques Coeur des pierres aux forces de l'ordre, au commerce, au mobilier urbain. Résultat, deux abribus ont été dégradés. Des comportements inacceptables, relate la préfecture. À Châteauroux, pas de dégradation, mais la préfecture évoque des outrages, des tentatives d'intrusion dans l'établissement de Pierre et Marie Curie. 6 personnes ont été placées en garde à vue sur les 200 manifestants au total hier, pancarte à la main, avec quand même plein de revendications portées par Abigail, lycéenne.
8: On manque de profs et par rapport à l'éducation nationale, tout simplement, qui n'entend pas les jeunes d'aujourd'hui. Et du coup, on a décidé aujourd'hui de refaire avec du coup les nouvelles générations, donc les 2010 et les 2011 qui sont arrivés cette année, pour ensuite assurer nos futurs pour les 2012, les 2013 et ainsi les 2014, comme ma sœur est en 2014. Et je vois pas un futur, en fait, si l'éducation nationale ne bouge pas et si Parcoursup, ça va continuer à nous ruiner la vie comme ça. Moi, je vois pas comment ça peut bouger. Toute grande manifestation et tout grand combat a été mené déjà par des petites manifestations au début. On sait que c'est pas PMC de Châteauroux qui va changer l'éducation nationale, mais on voit déjà il y a 400 lycées qui l'ont fait déjà hier. Et en fait, c'est plein de petites manifestations qui après vont terminer sur un grand débat et sur des grandes manifestations. Et je pense que si on se manifeste tous jeunes et tous comme ça, contre l'éducation nationale, je pense qu'on va finir par être entendus.
7: Un mouvement qui va donc se poursuivre. Aujourd'hui, la CGT Éducation de l'Indre appelle à une manifestation de soutien dès 7h30 devant le lycée Giraudoux et veut préparer la grève du 6 octobre, jour de mobilisation lycéenne. Cette mobilisation, justement, empêche la visite ministérielle, aujourd'hui à Vierzon, Philippe Tabarot et Mathieu Lefebvre, respectivement, en charge des transports et de la transition écologique. Ils devaient inaugurer une station de recharge pour poids lourds électriques.
3: Et en parallèle des jeunes, les agriculteurs ont eux aussi voulu exprimer leur colère.
7: Oui, à l'appel du syndicat La Coordination Rurale et des artisans de la CAPEB, ils ont transformé hier matin le rond-point devant l'échangeur de l'A71 à Bourges en cimetière des entreprises, mémorial de l'agriculture. 800 croix ont été plantées pour évoquer les 400 exploitations agricoles menacées de disparaître dans le Cher. Pour éviter justement cet horizon

0: funeste. Ils peuvent bénéficier d'une aide de l'État. Le plan quasi 2 800 000 euros, rien que pour le Cher. Les agriculteurs n'ont plus qu'aujourd'hui pour soumettre leur dossier en préfecture et bénéficier de cette somme, environ 700 euros par exploitation. Insuffisant, s'agacer sur notre antenne un agriculteur.
1: Ici Berry, 6h03. Porter plainte au commissariat n'est jamais facile.
0: Et peut-être encore plus quand on est porteur d'un handicap mental, difficile pour la victime. Pas évident non plus pour le policier qui peut-être n'a pas les codes, n'est pas suffisamment formé à ces maladies. La police de l'Indre a donc signé hier une convention avec ADAPI, une association qui héberge et accompagne des personnes atteintes d'autisme par exemple. Ce partenariat va permettre de soulager les deux parties, Zachary Gabory.
2: Au jour d'aujourd'hui, quand on avait besoin, on faisait un peu comme on pouvait.
3: Martine Fourré le concède, la présidente de l'ADAPI de l'Indre n'a pas souvent à gérer une demande de plainte de la part d'une des personnes suivies par l'association, mais le jour où ça arrive, c'est quand même plus apaisant de dédramatiser l'institution policière, encore plus quand on vit avec une forme d'autisme ou une déficience mentale.
2: C'est pas facile d'exprimer les choses, encore bien moins sur des personnes un peu inconnues, dans des lieux inconnus qui peuvent être aussi porteurs de stress et d'angoisse. On sait bien que l'uniforme, ça peut faire peur.
3: Ce qui va jouer aussi, c'est former les policiers, explique le commissaire divisionnaire Edouard Malice, le directeur départemental de la police de l'Indre.
4: C'est effectivement former nos plaintiers à pouvoir recevoir des personnes en situation de handicap intellectuel, connaître les mots employés, les mots évités éventuellement pour que ça se passe bien et qu'on ait tous les éléments.
3: Ce public spécifique est davantage exposé aux escroqueries, aux violences, voire aux atteintes sexuelles. Les policiers vont donc aussi faire de la prévention auprès des personnes suivies ainsi qu'aux salariés de l'ADAPI.
2: Comment déceler ce qui va pas, qu'est-ce qui peut servir de déclic, et puis aussi comment on prépare des personnes qui ont besoin de déposer une plainte.
3: Une façon supplémentaire de préparer au mieux à la vie civile, c'est tout l'objectif du réseau de l'ADAPI qui compte notamment sur l'insertion par le travail salarié.
0: L'ADAPI qui accompagne 500 personnes dans l'Indre. Vous peinez à trouver un médecin, des docteurs juniors arrivent dans pile un mois dans le Berry. Ils sont une trentaine à avoir choisi l'Indre et le Cher, mais pour l'instant nous ne savons pas précisément où ils vont s'installer. C'est une nouveauté dans les études de médecine. Ils font leur dernière année chez un médecin tuteur déjà établi.
1: La Berrichonne va-t-elle enfin débloquer le compteur
0: et nous rassurer après la défaite très inquiétante à domicile contre Limonest et la qualification laborieuse au tir au but en Coupe de France face à la commune du Blanc en Régional 2. Bref, on attend beaucoup des joueurs de la Berry ce soir face à Istres, encore très bas au classement. Sylvain Rogy.
5: La Berry est ce matin 16e sur 17 et donc relégable avec 2 nuls et 2 défaites après seulement 4 journées de championnat. Pour une équipe qui évoluait en 3e division la saison dernière, ça fait vraiment désordre. La préparation de cette nouvelle saison a été catastrophique. Le départ de l'entraîneur une semaine avant la reprise de l'entraînement. Jérôme Leroy, le directeur sportif, qui claque la porte avant la reprise du championnat et un recrutement qui n'est toujours pas terminé. Alors du coup, l'entraîneur Xavier Dudouis a bien senti cette chape de plomb sur ses épaules. Un nul ou une défaite et c'est terminé pour lui, même si le président ne lui a pas dit les choses comme ça.
6: J'ai un peu plus de 50 piges, je vais pas faire le naïf. Donc ça serait être naïf de ma part de croire que si on gagne pas, je suis encore là la semaine prochaine. Ouais.
5: Et le groupe est-il derrière son entraîneur ?
6: Je pense avoir l'adhésion du groupe, chose qui est importante, en tout cas pour moi, à mes yeux. C'est pas je pense, je suis sûr d'avoir l'adhésion du groupe. Maintenant, depuis ce dernier match à domicile, on sent bien que les choses ont changé. Peut-être que mon ressenti n'est pas bon. Peut-être que certaines allusions ou certains échos que j'ai ne sont pas bons non plus. Mais encore une fois, j'ai passé l'âge de faire le naïf.
5: Xavier Dudouis sera-t-il toujours l'entraîneur de la Berry ? Réponse ce soir vers 22h15, car le coup d'envoi dans les Bouches-du-Rhône sera donné à 20h30.
0: Et donc, Istres, 14e de classement face à Châteauroux, 16e, allez les gars.
1: Et le Téléthon souffle sa 40e bougie ce soir au Poinçonnet, tout près de Châteauroux.
0: Oui, déjà 4 décennies que l'événement télé-récolte des dons pour la recherche médicale. Retour sur les moments forts à 18h30 à la salle de l'Asphodel, avec plusieurs surprises, dont l'annonce du parrain ou de la marraine départementale de cette année. L'an dernier, près de 340 000 euros avaient été récoltés dans l'Indre. C'est l'occasion de découvrir des peintures murales des églises de la Brenne. Nouvelle conférence, une heure, une œuvre à 18h ce soir à la salle de la Microfolie de Châtillon-sur-Indre. Réservation obligatoire auprès de l'office de tourisme du Châtillonnais en Berry.
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1: La météo pour ce vendredi, Pascal, il fait déjà un peu plus frais ce matin.
8: Oui, c'est ça. Mais c'est quand même une météo bien plus calme aujourd'hui après la dissipation de quelques nappes de brouillard. C'est un grand soleil généreux qui va occuper toute la place et une grande partie de la journée. Les températures, vous l'avez dit, sont en baisse, mais agréables. Une petite sensation de fraîcheur qui est la bienvenue et un vent de nord-est qui reste discret. Oui, alors ce matin, c'est très frais. 8 degrés à La Châtre, Sancerre, Leblanc, 9 degrés à Issoudun, Vierzon, Bourges et Châteauroux et un joli 10 degrés à Saint-Amand-Montrond.
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1: Il est 6h08, allez, plus que quelques heures avant le week-end. 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Merci de choisir ici matin, ici Berry et bonne année.

0: est 6h12 et vous avez choisi Sibérie. Merci de nous faire une place à vos côtés. Céline Dion qui débarque avant 6h30.
1: Bonjour, pardon, merci. Il manque un verre à ce poème.
2: Est-ce que je peux avoir une petite pensée pour Guillaume Durand?
3: Pourquoi?
2: Parce que j'ai lu... Il a fait une interview. Il habite tout près de l'hôtel où loge Céline Dion. Et donc, depuis 3 semaines, il ne dort plus, puisque à 2h du matin, il y a encore des fans. Et parfois, elle sort de sa chambre.
3: Oui, elle fait after
2: elle,
3: dans la rue.
2: Fait un petit truc. Donc, voilà, petite pensée pour Guillaume Durand, parce qu'il reste encore une dizaine de concerts. Hein,
3: oui,
2: donc,
3: puis après, elle revient en mai.
2: Et comme elle ne chante pas très bien, elle a l'impression que c'est la fête de la musique. Donc.
4: Oh, vous êtes vaches, les gars.
3: Hey, j'ai rien dit, moi.
2: Il me pousse quand même, il me pousse à le faire.
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3: On s'est fait des copains cette semaine. Oui. Dernière chance ce matin à 7h20 d'aller applaudir Lynn au Palais d'Oron de Bourges. J'ai rien contre Lynn, ça va.
2: Non, elle fait l'unanimité là pour le coup, on le sait.
3: 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On est le 2 octobre aujourd'hui.
2: Oui, 275e jour de l'année, c'est la journée mondiale du sourire, sauf pour Franck Ribéry, Joey Starr et Didier Deschamps, même si ça va mieux quand même. C'est l'anniversaire de Sting, vous l'avez dit tout à l'heure. Alors d'habitude, je donne pas l'âge, mais là, oui, parce que ce garçon, il a un secret, il ne vieillit pas. Alors qu'il a 75 ans.
3: Alors, après, quand on vieillit pas comme ça pendant des années, on prend un coup de pelle d'un coup. Hein.
2: Non, mais alors, je sais pas. Moi, je lui ai posé la question, j'ai eu la chance de le rencontrer, et il m'a dit qu'il allait bien parce qu'il vivait en Italie, dans les Pouilles.
3: C'est ça le secret ?
2: Ben, pour lui, c'est ça.
3: C'est magnifique.
2: C'est aussi l'anniversaire de Marion Bartoli, ancienne joueuse de tennis. Alors, son parcours, qu'est-ce qu'elle n'a pas gagné ?
3: C'est vrai.
2: Mais si, Wimbledon en 2013 est tête de série numéro 7 mondiale. Le 2 octobre 1995, sortie de What's the Story Morning Glory du groupe Oasis, dont ce deuxième album du groupe, une chanson devenue carrément un hymne, Don't Look Back in Anger.
3: Version de Grégoire.
2: Ah oui.
3: Elle est bien la version de Grégoire pourtant.
2: Faites de la musique.
3: Elle est super.
2: Allez, je finis par le dicton du jour. Si les feuilles tombent à la Saint-Léger, car nous sommes la Saint-Léger, suivra une bonne année.
3: Et ben justement, on va partir au jardin. On va pas parler des feuilles, on va parler des canards avec notre expert ici, Béry Thierry et Christelle Dorn. Thierry, dans 2 minutes.
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3: Et bienvenue au jardin ici Berry, 6h16 chaque jour. Des conseils pour avoir la main un petit peu plus verte que la veille avec notre expert Thierry et Christelle Dorn. Thierry, bonjour à tous les deux.
4: Le jardin ce matin avec Thierry, bonjour.
10: Bonjour.
4: Et le cana. Alors, qu'est-ce que c'est que cette plante ?
10: Alors, c'est une fleur, une plante ? Oui, c'est une fleur. Hein. Ça ressemble un petit peu à la feuille de bananier en plus modeste, si vous aimez mieux. Ça fait 1 mètre, 1,50 mètre de haut quand c'est en maturité. Ça fait une très belle fleur un petit peu en grappe, rouge, jaune, orangée. Et c'est très résistant. Donc, on les considère un petit peu comme des dahlias. On peut les laisser en pleine terre, abrités du nord. Donc, une fois qu'ils vont être dehors, bah, qu'est-ce qu'on fait? On les taille à l'automne, quand la fleur commence à dépérir et que le feuillage commence à plus être beau. On taille ça à 5 cm au-dessus du sol. Et vous protégez, bien sûr, les racines qui sont à la base, de manière pour que celles-ci ne gèlent pas si on avait un hiver rigoureux. Donc, on met tout ce qu'on a taillé dessus et on peut même rajouter, les déchets de tonte, d'autres branchages, peu importe, tout ce que vous avez pour faire des écorces de pin, pour faire un petit peu un lit de protection. Et vous verrez, ça va redémarrer au printemps. Si vous avez peur du froid ou s'il est pas abrité du nord, voilà, et ben on les arrache et on fait comme les dahlias. On les secoue, on met des cajous à l'envers, on les met à la cave et on les laisse en dormance tout l'hiver. On redémarre au printemps quand ils gèlent plus, on les replante avec un engrais de préférence organique plutôt que chimique qui aura tendance à les brûler si vous avez la main lourde. Et puis bah, la plantation, on réarrose et on recommence comme en 14, une autre année de floraison.
4: Comme les ours, ça hiberne.
10: Exactement, voilà. Exactement.
4: Merci Thierry,
10: merci à bientôt. Merci à vous, au revoir.
3: Les conseils jardins, vous pouvez les avoir en direct chaque dimanche, 9h-10h, en nous appelant 02 54 27 36 36 et posez vos questions en direct à Thierry et Tonio. La météo de ce vendredi.
2: Alors, c'est de la fraîcheur, donc on est quand même ravis de retrouver un peu de fraîcheur. Et c'est une vraie, on peut le dire, une belle journée d'automne comme on les aime, un peu de fraîcheur et du soleil, bref, de la douceur pour ce vendredi. Sous les 10 degrés quand même ce matin, entre 7 et 9 degrés, 9 à Châteauroux, Issoudun et 8 au Blanc.
3: 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C'est air fryer, bonne chance. 6h18, vous écoutez ici Berry, voici Céline Dion.
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0: Pardon, c'est ce qu'elle devrait dire, hein, oui. Visiblement, au voisin
1: oui,
0: de l'hôtel.
1: À Guillaume Durand.
0: Par exemple, entre autres. Céline Dion à 6h21.
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1: 6h22 aujourd'hui, Christelle, elle a deux passions, les chevaux et les chiens, mais son amour pour les chiens qui l'a emporté, un parcours à suivre de très près parce qu'on a peut-être une future championne de France.
3: Bonjour, je m'appelle Christelle Orient, je suis de Vierzon.
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3: J'ai commencé ma passion de l'équitation à l'âge de 10 ans. J'ai fait beaucoup de concours, de sauts d'obstacles, de dressage par la suite à la Picardière de Vierzon. Et puis parallèlement, j'étais passionnée des chiens, je faisais de l'agility, des concours d'agility. Et j'ai décidé de faire mon métier de toiletteuse à l'âge de 20 ans. J'ai commencé à Vierzon, place Vaillant-Couturier, mon premier salon. Et puis ensuite, j'étais partagée un peu par ma passion de l'équitation. J'étais vendeuse de matériel d'équitation. Et puis ensuite, j'étais rattrapée par ma passion du chien. Donc j'ai créé d'autres entreprises de toilettage, dont à Salbris, à Vierzon. Et maintenant, je suis revenue à Vierzon et je toilette chez moi, à domicile. J'ai mon petit salon de toilettage à domicile. Et puis, je fais toujours mes concours d'agility avec mes chiens, mes border collies, et je vais faire le Grand Prix de France. J'ai été sélectionnée pour faire le Grand Prix de France cette année, dans le sud, à côté de Fréjus, au mois de novembre.
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3: J'ai arrêté le cheval, mais c'est toujours quand même une passion qui est toujours là. Mais je suis plus maintenant tournée vers l'agility. Je suis à fond, concours agility dans la région. Et plus, quand je fais des finales.
1: Eh ben, on lui souhaite bonne chance à Christelle pour sa future, peut-être, championne de France d'agility. 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
0: 6h23 et vous écoutez Ici Berry. Ils font partie de Trio, de Sins Emilia, accompagné de Vanupié. Ils vont partager ensemble leurs souvenirs et leurs succès sur la scène du McNab de Vierzon. Ce soir, 18h, Manuel Bonnefond reçoit Mike de Sins Emilia pour parler de ce beau projet. Ensemble, une tournée acoustique dans les petites salles, pour partager un moment intime, musical. C'est à ne pas louper, surtout en ce moment. Vendredi prochain, au McNab, à Vierzon. Ici Berry, chaque soir, quand vous rentrez à la maison, Manuel Bonnefond reçoit tout le gratin culturel berrichon, et même plus, la semaine prochaine, Lambert Wilson, Michael Hirsch et Jacques Brel. Ou presque. Jacques Brel, c'est un
1: le
0: peu compliqué en ce moment. Voilà, le spectacle. Un très beau programme. Ici Berry, bon réveil. Merci de nous faire une place près de vous. Claude Nougaro pour vous sortir du lit.

0: 6h26, merci d'avoir choisi Sibérie, l'horoscope de Catherine Viguier. Et une rencontre va vous servir aujourd'hui, les balances.
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9: Bonjour, bienvenue sur Ici Berry. Avant de prendre une décision ce matin, partons au travail. Coup d'œil quotidien sur l'horoscope du jour. Catherine Viguier, les Sagittaires sont dérangés dans leur tranquillité.
10: Avec la planète Uranus qui s'oppose à leur signe, oui.
11: Bélier, si vous êtes perturbé, c'est de faible durée, une discussion changera tout.
12: Taureau, vous serez plongé dans vos finances et vous freinez vos envies sans vous sentir frustré.
13: Gémeaux, vous êtes hyper réceptif à vos émotions, ça vous rend nerveux, insatisfait.
14: Cancer, écoutez votre petite voix intérieure et surtout soyez doux avec vous-même.
15: Lion, belle envolée. De toute façon, au moins jusqu'au 20 de ce mois, le succès est à vos pieds.
16: Vierge, vous avez très envie d'un nouveau job ou d'apporter des améliorations à celui-ci.
17: Balance, il suffira d'une rencontre avec une personne éloignée ou de prendre la route et vous serez bien.
18: Cher Scorpion, essayez de ne pas tout contrôler, ce n'est pas une honte que de déléguer.
19: Sagittaire, une personne vous déstabilise, alors si vous l'aimez, vous faites au mieux pour la comprendre.
20: Capricorne, vous saurez rendre la vie au quotidien plus intéressante, plus vivante. Alors on vous suit.
21: Verseau, un lien amoureux, amical, où vos enfants feront votre fierté et vous réchauffent le cœur.
22: Poisson, ne vous épuisez pas avec des personnes qui ne le méritent pas.
23: Et pour nous tous, en nous, des ressources insoupçonnées.
0: Merci Catherine et à demain.
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0: Il est 6h29, merci d'allumer le poste sur le canal 3 de la TNT ou le son juste, ici Berry, votre radio locale, on est avec vous jusqu'à 9h30 ce matin. 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Qu'est-ce qu'il y a à faire là ce week-end, ces prochains jours, Pascal, les trois
9: petits Sibéries? Alors, nous avons le spectacle Jacques Brel qui a ému aux larmes New York, j'ai appris ça, il arrive le 8 octobre à Bourges, les deux chevaux qui se transforment en course de tout terrain et puis un festival du tatouage
0: magnifique,
9: qui vous ressemble un tout petit peu je trouve.
0: C'est vrai, rendez-vous voilà. Tout à l'heure à 6h50, pour l'heure vous écoutez ICI Berry, 6h30 à l'œil de l'info d'ICI, Madoué.
24: Ça dégénère devant les lycées Berrichon, plus d'une vingtaine sont en garde à vue, dont la majorité à Bourges. Des débordements hier, des pierres jetées sur les commerces et policiers, 4 forces de l'ordre légèrement blessées, 2 abribus dégradés, des comportements inacceptables, écrit la préfecture du Cher. Des croix plantées hier pour dénoncer l'horizon funeste des agriculteurs dans le Cher, 400 exploitations menacées de disparition en partie à cause des pertes économiques engendrées par la sécheresse, mais ils peuvent compter sur une enveloppe de l'État, 2 300 000 euros dans le Cher, plus qu'aujourd'hui pour en bénéficier. Dans le Cher, comment accueillir au mieux des personnes autistes qui portent plainte? Des policiers formés à l'handicap mental dans l'Indre, une convention signée hier entre une association, ADAPEI et la police de l'Indre. Reportage à suivre, mais avant ça, ce sont les infos en français dans le monde en 90 secondes. Valentine Lethès, vous nous parlez de la mobilisation des lycéens.
25: Lycée qui se transforme en violence urbaine débridée, la condamnation du gouvernement après une journée particulièrement tendue hier, des lycées incendiés. Montpellier comme à Nantes. 2000 suspects interpellés, certains n'ont rien à voir avec des élèves. Du côté des forces de l'ordre, au moins 4 enquêtes de l'IGPN, la police des polices, sont ouvertes, notamment pour des suspicions de tir à courte distance. Pour éteindre la colère, le ministre de l'Éducation nationale reçoit aujourd'hui plusieurs syndicats de lycéens et de parents d'élèves après un premier geste hier soir, l'abandon des frais d'inscription en BTS et en prépa. Par précaution, les cours se feront à distance aujourd'hui dans 400 établissements. Les enquêteurs de retour à Cagnac-les-Mines dans le Tarn pour de nouvelles reconstitutions après les aveux surprises de Cédric Jubilard au début de l'été. Il a reconnu avoir étranglé sa compagne Delphine en décembre 2020. Geste prémédité ou pas, ce sera la question centrale lors du procès en appel l'été prochain. Des captures d'écran et des messages authentifiés par la maison mère de Facebook, Mediapart, publie des extraits des messages antisémites attribués à Jordan Bardella en 2013. Le président du Rassemblement National annonce porter plainte pour faux et usage de faux. Après les pêcheurs, les routiers prêts à se mobiliser face aux aides carburants qui n'arrivent pas. Une manifestation est prévue le 21 octobre avec ce constat. 84% des demandes enregistrées en mai n'ont toujours pas été versées. 28 ans après son doublé historique en Coupe du Monde 98, Zinedine Zidane de retour au Stade de France avec cette fois le costume d'entraîneur. Troisième match de Ligue des Nations, la France affronte l'Italie à 20h45.
24: Valentin Bertrand, vous évoquez justement ces mobilisations lycéennes. Elles ont gagné le Berry. 300 jeunes devant le lycée Édouard Vaillant à Vierzon. 200 devant Pierre et Marie Curie à Châteauroux. 300 à Bourges. C'est là où des débordements ont éclaté. Des comportements inacceptables, relate la préfecture. Aux abords des lycées Pierre-Émile Martin et Jacques Coeur, des individus ont jeté des pierres aux forces de l'ordre, au commerce, au mobilier urbain. 4 policiers ont été légèrement blessés. 2 abribus dégradés. Et devant le lycée Vauvert, Michel Benoît, vous avez été témoin de feux de poubelle.
3: Oui, quelques individus ont mis le feu à des détritus devant les grilles du lycée, mais les policiers ont pu rapidement éteindre ces flammes. Le face-à-face a duré environ 2 heures. Après un temps mort, les jeunes sont ensuite allés au lycée Pierre-Émile Martin, où l'ambiance s'est tendue. Un jeune a été interpellé. Les forces de l'ordre ont tiré des bombes lacrymogènes pour débloquer l'entrée de l'établissement. Les manifestants, 150 à 200, se sont ensuite rendus au lycée Jacques Coeur. Raphaël et ses amis assistent incrédules au face-à-face avec les policiers.
4: C'est aberrant, même, malgré que ça s'en... Mais bon.
5: Il y a des manières de manifester.
4: Exactement.
5: Il n'y a pas besoin d'en venir à la violence, de brûler ou de même casser, par exemple, l'arrêt de bus. Ils jettent des bouteilles en verre sur les policiers alors qu'ils sont là pour nous protéger. Enfin, faut arrêter un bout d'un moment.
3: Cela nuit aux revendications de fond du mouvement, estiment Manon et Jeanne, élèves en section hôtellerie-restauration.
6: Nous, par exemple, on est en STHR, on fait 40 heures par semaine et c'est pas normal. Quand on rentre le soir, on a encore des devoirs à faire alors que on a déjà fait une journée, quoi.
3: Raphaël est plus réservé par rapport à cette amplitude journalière.
5: On peut critiquer le 8h-18h, on peut dire qu'on a beaucoup de cours, mais il faut pas croire qu'après le lycée, on fera 2 heures par semaine.
3: Les policiers sont parvenus à faire reculer les manifestants qui se sont finalement éparpillés.
24: En revanche, à Châteauroux, hier, pas de dégradation, mais la préfecture évoque des outrages et des tentatives d'intrusion dans l'établissement de Pierre et Marie Curie. L'établissement Pierre et Marie Curie. 6 personnes ont été interpellées sur les 200 qui étaient sur place.
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8: La météo ce vendredi, ça s'est rafraîchi ce matin.
9: Oui, c'est vrai. On n'a pas encore les feuilles qui se ramassent à la pelle, mais c'est une belle journée d'automne tout en douceur. Après la dissipation de quelques nappes et brouillards, c'est un grand soleil généreux qui va occuper toute la place et une grande partie de la journée. Oui, les températures sont en baisse. Une petite sensation de fraîcheur qui est la bienvenue. On a 9 degrés à Château. 9 à Bourges, Vierzon, Issoudun. Un petit 8 degrés à La Châtre et cet après-midi au meilleur de la journée jusqu'à 23 degrés.
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8: Et comme on se projette sur le week-end, attention dimanche, journée sans voiture à Châteauroux. Tout le centre-ville inaccessible aux voitures de 11h à 19h, même un petit peu avant avec la course, l'Urban Run qui se déroule dès 9h30. Alors prenez vos dispositions. Ici Berry, 6h35, Marc Lavoine pour vous accompagner. Le parking des Anges, bon réveil.

0: Et avant 7h, celle qui n'a pas gagné la Star Academy mais qui fait quand même un beau bout de chemin, Marguerite.
1: Et moi je préfère les filles, les femmes, les meufs. Moi je me sens plus tranquille quand il y a des filles.
0: Sera l'invité ce soir d'Emily Mazoyer à 19h pour présenter son premier album. Phil Collins sera dans les parages également. Alors restez à l'écoute d'Ici Berry.
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0: Et double ration de foot ce soir. Un match de la Berry contre Nice, dont on vous parle dans une minute dans le journal des sports. Mais aussi nos bleus, les bleus de Zizou pour la phase de 3 qu'on espère. Retour de Zizou au Stade de France. Match de la Ligue des Nations. C'est la petite compétition qui nous occupait le cerveau entre l'Euro et la Coupe du Monde. On n'a pas très bien compris encore à quoi ça servait, mais ça permet de voir du foot. France-Italie à suivre sur l'appli Ici et la chaîne YouTube ce soir, 20h45, Ici Berry, vous le savez. Premier supporter des Bleus de Zizou.
4: En plus, il s'est libéré, vous avez vu maintenant, quand il y a un but, parce qu'avant, il disait on est content. Avant, il disait ça, c'est tout. Alors, bien, rendez-vous avec le Veto dans quelques instants également, qu'on aime ou pas les chats. Il y a quand même un truc chez eux qui est apaisant, voire rassurant, le ronronnement. Mais il aurait d'autres vertus, on voit ça avec le Veto d'Ici Berry, Pierre Fabin.
0: À 6h40, vous écoutez Ici Berry, toute l'actu des clubs berrichons et dans votre journal des sports, Emma de OM. Les Bleus et Rouges ont une mission ce soir, sortir de la zone rouge.
5: Enjeu de taille pour l'Aberration, déjà classé 16e, relégable pour cette 6e journée de National 1 de foot. Face à Istres, deux crans au-dessus, un match qui va donc se jouer au mental après une défaite inquiétante à domicile et une qualification très laborieuse au tir au but en Coupe de France. Le nouveau coach joue aussi son poste. Xavier Dudouis pourrait être remercié si son équipe ne l'emporte pas ce soir.
6: C'est ce que je ressens. En tout cas, même si les choses n'ont pas été dites clairement, c'est bien ce que je perçois et ce qui se dégage, encore une fois, dans l'atmosphère et dans le climat là depuis 3 semaines, ouais, 15 jours, 3 semaines. Ouais. Après, voilà, hein, ça fait partie, comme tu l'as dit, du foot. Maintenant, c'est pas mon cas qui importe, c'est la situation du club, la situation de l'équipe. Mais aujourd'hui, on sait que une victoire est devenue impérative.
5: Xavier Dudouis sera-t-il toujours l'entraîneur de la Berry ? Réponse ce soir vers 22h15, car le coup d'envoi dans les Bouches-du-Rhône est donné ce soir à 20h30. On a appris hier soir le tirage au sort des clubs de foot du Berry. La Berrichon affronte Orléans, un gros choc 100% professionnel et régional au stade Gaston Petit. Vierzon ira à Trouy. Les Massaillais, après leur exploit au 4e tour, reçoivent une solide équipe d'Indre-et-Loire. Et les Berruyers Bourges, donc chez un voisin du Loir-et-Cher, ce sera en Sologne.
0: Même sans Ronaldo, le Portugal gagne sans souci au Danemark en Ligue des Nations.
5: Les 4-2 sur la pelouse de Copenhague, comme si de rien n'était, comme si juste la veille, il n'y avait pas eu le départ fracassant du légendaire numéro 7 Ronaldo, en clash avec son sélectionneur. La Seleção poursuit donc sa lancée en remportant un 3e succès consécutif pendant cette compétition de foot. Dans les autres matchs, victoire des Allemands 2-0 face à la Serbie. Les Néerlandais arrachent le nul en fin de match face aux Grecs. Chez les filles en Ligue de Champions féminines, le PSG se régale enfin 5-0, rien que ça face aux Belges de Louvain. Belle performance puisqu'elle n'avait pas remporté un match européen depuis 3 saisons.
0: À 6h42, on est sur la météo de ce vendredi, Pascal.
4: Alors c'est de la fraîcheur ce matin et de la douceur cet après-midi, mais c'est surtout un grand soleil pour toute la journée. Va falloir attendre la dissipation des brumes et brouillards ce matin, mais effectivement il fait frais sous les 10 degrés. On a entre 7 et 9 degrés, 9 à Châteauroux-Issoudun, 8 au Blanc, et l'après-midi nous offrira des températures enfin dans les normales de saison, autour de 23 degrés.
0: C'est parfait. Ici Berry vous offre un petit peu de ronron thérapie dans 2 minutes avec notre vétérinaire Pierre Fabin.
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4: Bonjour, il est 6h44, on connaît tous le ronronnement apaisant de notre chat sur nos genoux, mais docteur Pierre Fabin, on entend souvent dire que ce son a de véritables pouvoirs de guérison. Est-ce une légende ?
13: Alors non, c'est très sérieux et prouvé scientifiquement. On a une étude qui a démontré que les fréquences émises par le ronronnement d'un chat se situent exactement entre 25 et 150 Hz. Et en fait, il s'avère que c'est la fréquence qu'on va utiliser en médecine humaine pour accélérer la cicatrisation et la régénération des tissus. Et quand un chat a une fracture après une mauvaise chute, il va utiliser ce mécanisme à son avantage. En produisant ces fréquences continues, il s'auto-administre en fait une véritable thérapie vibratoire. Les ondes viennent stimuler sa production d'ostéoblastes, qui sont des cellules chargées de reconstruire le tissu osseux, et votre chat est littéralement capable d'aider à réparer son propre squelette en vibrant l'intérieur.
4: Alors c'est bon pour lui, mais est-ce que cette vibration magique a aussi un effet thérapeutique prouvé sur nous, les humains ?
13: Eh ben oui, c'est ce qu'on appelle la ronron-thérapie. Vous avez votre chat sur vos genoux et s'il vibre, ses fréquences sonores passent par votre peau, pénètrent vos tissus et atteignent votre système nerveux central. Le cerveau humain réagit à ces ondes de 50 Hz en baissant immédiatement la production de cortisol, c'est la fameuse hormone du stress, et en libérant de la sérotonine, c'est l'hormone du bonheur. On a une étude clinique très sérieuse qui a suivi plus de 40 000 personnes pendant 10 ans. Le résultat est fou. Les propriétaires de chats voient leur risque de mourir d'une crise cardiaque ou d'un AVC diminuer de 30%. Le ronronnement fait littéralement baisser notre tension artérielle et ralentit notre rythme cardiaque.
4: Alors, même si le ronronnement est un outil de guérison, comment savoir s'il ronronne parce qu'il est heureux ou parce qu'il souffre ?
13: Alors, c'est le grand paradoxe du chat. Le ronronnement n'est pas toujours l'équivalent de notre sourire. C'est avant tout un mécanisme d'auto-apaisement. Une femelle qui met bas ronronne à cause de la douleur. Un chat terrifié chez le vétérinaire ronronne. Et un chat blessé ronronne. Pour faire la différence, il faut regarder le langage corporel global. Si votre chat est détendu, les yeux mi-clos sur votre lit, c'est du pur bonheur. En revanche, s'il est caché au fond d'un placard, prostré, les oreilles rabattues, et qu'il ronronne, c'est un appel au secours. Il essaie de gérer une forte douleur ou un stress extrême.
4: Merci beaucoup Pierre Fabin. On vous retrouve cet après-midi entre midi et 13h aux côtés d'Enora Malagré sur Ici Berry.
0: 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Elle sera ce soir à 19h l'invitée d'Émilie Mazoyer dans Décibel. Mais tout d'abord on vous l'offre. Ici Berry, 6h46, les filles, les meufs.
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0: Marguerite, 19h ce soir, invité d'Emilie Mazoyer dans Décibel. Restez donc à l'écoute d'Issibérie. Il est bientôt 6h50, les 3 plus Issibérie. Que faire ces prochains jours et ce week-end? Réponse avec vous, Pascal.
1: Alors, des tatouages, des deux chevaux et Jacques Brel, de quoi vous occuper ce week-end une bonne partie de la semaine prochaine également. Alors, c'était un chanteur qui vivait ses chansons physiquement et dans sa chair.
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1: Jacques Brel a inspiré des générations entières, alors replongé dans son univers au Palais d'Oron à Bourges avec Brel, le spectacle. Le 8 octobre, Olivier Laurent nous offre un bouleversant hommage au chanteur belge sous la direction de Gilles Marsala. Précision, Olivier Laurent ne l'imite pas, il devient Brel, faisant revivre ses chansons avec une intensité hors du commun. Brel, le spectacle, a déjà ému aux larmes Paris, Montréal ou encore New York. Une des voitures préférées des Français, c'est la célèbre
3: de chevaux, la Dodge.
1: Évidemment, se transforme en machine de course tout terrain pour le championnat de France Folcar et Coupe de France de deux chevaux cross. Plus de 140 pilotes vont piloter la célèbre de Dodge qui se transforme en bolide pour des courses spectaculaires. Rendez-vous le 3 et le 4 octobre, donc ce week-end, sur le circuit de Châteauroux-Saint-Maur. Et enfin, si vous aimez le vintage, la fripe, le rock et le tatouage, il y a un événement qui réunit tout ça. Mais si, c'est possible. Le Bourges Tatouage Convention, également ce week-end, le 3 et le 4, au pavillon d'Oron de Bourges. Vous venez découvrir des exposants, des créateurs et des concours de tatouage, évidemment. L'événement est organisé au profit de l'association Grégory Lemarchal pour lutter contre la mucoviscidose. Et l'entrée est gratuite pour les moins de 16 ans.
0: Et merci Pascal. On parlait d'ailleurs de Brel, le spectacle. Olivier Laurent sera l'invité de Manuel Bonnefond mardi prochain à 18h. Les conversations en face à face sont-elles en voie de disparition? On en parle par téléphone.
1: Mais quel dommage, dommage.
0: 02 54 27 36 36, on partage ça ensemble. Vous venez nous en parler, vous nous appelez en direct à partir de 9h ce matin. Ce qui est de plus en plus difficile d'avoir et de tenir une conversation en face à face. Intervenez, prenez la parole, Issibérie vous l'offre, tout comme Phil Collins ce matin à 6h51.

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1: Ça fait beaucoup très de bien, excellent.
0: Vous avez vu un peu
1: excellent, voilà. Excellent. Pour un vendredi, c'est bien.
0: C'est quand même pas mal. 6h56.
1: Faites-le en berrichon maintenant.
0: Allez, on va demander à Margot tout à l'heure,
1: exactement.
0: Si vous voulez bien.
1: Ouais,
0: Michel Berger, Lewis Capaldi qui vous attendent, Jean-Jacques Goldman, Michael Jones, Vianney également. Ça, c'est le programme avant 8h.
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1: Bientôt 7h, je suis timide mais je me soigne, vous connaissez la formule, mais souvent la timidité a du charme. Aujourd'hui dans l'humour en tube, on craque pour Paul Mirabel et Cécile Mars et on retrouve Fred Ballard.
5: Tout est compliqué dans les séductions quand t'es timide. Un jour une fille m'a envoyé « Salut Paul, tu fais quoi ce soir ?» J'ai répondu « Oui ».
6: Voilà, c'est-à-dire que quand on est aussi timide que Paul Mirabel, un bon gros oui vaut mieux que deux petits Vivre à deux, c'est regarder ensemble, hein, dans la même direction. Donc, le plus dur, c'est de se lancer. Puis ensuite, faut trouver de quoi regarder dans la même direction.
5: Le problème aussi quand t'es timide, c'est que tu t'attaches beaucoup trop vite. Moi, tu me tiens une porte au supermarché. Pour moi, on sort un petit peu ensemble. Hein. Je me suis renseigné en plus auprès de la gente féminine. Tu sais, on m'a donné ce conseil. On m'a dit, Paul, si tu veux séduire une femme dans la vie, c'est très simple. Faut l'amener au cinéma. J'ai essayé il y a pas longtemps là, film d'horreur. J'ai commencé à avoir peur. Elle m'a dit, Paul, calme-toi. Ça, c'est juste la pub pour les M&M's.
6: Oui, alors c'est vrai que le timide est aussi très émotif, hein, donc ça n'arrange pas.

0: de l'humour décomplexé et nous décrocher la mâchoire aussi, du coup.
1: Merci beaucoup, Fred Ballard. 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
3: 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C'est toujours pratique. 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
3: Exactement. Et puis ensuite, vous venez partager un moment avec nous.
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3: ICI Berry, première sur l'info locale, le journal avec vous, Emma Dehoué. Les revendications des lycéens noyées par les débordements.
4: Mais c'est le cas dans le Berry où on apprend que plus de 20 jeunes ont été interpellés et placés en garde à vue. Et c'est à Bourges que les tensions ont été le plus fort hier entre forces de l'ordre et lycéens. Des jets de pierre, deux abribus dégradés, quatre policiers légèrement blessés. Mais ça n'a pas empêché les 200 lycéens rassemblés là dans le calme devant l'établissement Pierre et Marie Curie de Châteauroux de faire entendre leur doléance. Sylvain Rogier, ils veulent étudier dans de meilleures conditions.
5: Ils se sont rassemblés dès 8h devant les grilles du lycée Pierre et Marie Curie. Des slogans et revendications inscrits sur leur carton. Abigail est la porte-parole des lycéens de PMC.
6: Il n'y a pas de chauffage pour l'hiver, il n'y a pas de clim pour l'été. Je vois cet été, on a fait des cours en classe, il faisait 36 degrés dans les classes. C'était insupportable, les cours ont été annulés.
5: Gabrielle en veut au gouvernement de réduire les APL, mais aussi et surtout, elle voit disparaître l'accès à la culture.
7: Il n'y a pas tout le monde qui veut s'offrir des places de cinéma, enfin un accès à la culture, quoi. Et on nous a baissé tous les fonds qui nous permettaient justement de pouvoir avoir cet accès libre. C'est ce qui me révolte le plus. Et ça continue alors qu'on se plaint depuis très longtemps et personne ne nous écoute parce qu'on nous dit qu'on est trop jeune ou qu'on n'a pas encore connu la vie active. Mais justement, c'est vous qui devez nous permettre de connaître cette vie-là. Vous ne donnez pas les moyens.
5: Et pour Calissandre, ce mouvement devrait s'étendre.
8: Il y a plein de moyens qui manquent et la précarité étudiante qui est super importante. Alors on le fait pour les lycées, mais on sait qu'à ce mouvement de rébellion, entre guillemets, il va y avoir aussi les facultés qui nous rejoignent normalement. Et c'est pour tout en fait qu'on le fait, c'est pour le système entier qu'on veut changer.
5: Et les lycéens sont déterminés à revenir ou encore à rester sur place tant qu'ils n'auront pas obtenu de moyens supplémentaires.
4: Le mouvement devrait en effet se poursuivre aujourd'hui puisque la CGT Éducation de l'Indre appelle à une manifestation de soutien dès 7h30 ce matin devant le lycée Giraudoux à Châteauroux. Et pour être tout à fait complète, au lycée Pierre et Marie Curie, 6 personnes ont été placées en garde à vue pour des outrages, des tentatives d'intrusion dans le bâtiment, mais aucune dégradation. Le rond-point devant l'échangeur de l'A71 à Bourges, transformé en cimetière des entreprises, mémorial de l'agriculture aussi, opération commune d'agriculteurs de la coordination rurale et des entreprises artisanales de la CAPEB. Ils ont planté hier 800 croix pour symboliser la disparition potentielle de 400 exploitations dans le département. Certains n'ont pas le choix que de vendre des parcelles. Régis Beruet, agriculteur dans le pays fort, l'avoue.
9: Je le cache pas, hein. On a vendu une parcelle de 17 hectares. Ah mais cet argent, de toute manière, il y en a déjà une partie qui va repartir très rapidement dans des remboursements de prêts. Et puis l'autre partie, c'est des factures qui vont être payées. Aujourd'hui, on a tous des factures qu'on peine à régler, notamment l'énergie. Quand on reçoit des factures de 12-15 000 euros de carburant, voilà où on en est aujourd'hui. On va arriver dans une période où on va consommer entre, au bas mot, selon les exploitations, entre 500 litres et 1000 litres par jour. Donc vous multiplier ça par 1,35€, même si on est un carburant qui est en partie détaxé, c'est pas impossible. Vu que nos prix de vente, de toute manière, on peut pas indexer nos prix de vente par rapport à nos coûts de revient, on subit les cours mondiaux. Et bien évidemment que ça a un impact sur l'avenir. On a un fils qui veut faire ce métier-là. On sait plus trop quel avenir.

0: pas lui donner, parce que si c'est pour installer des jeunes et que l'agriculture ne marche pas mieux qu'elle va aujourd'hui, ben, c'est peine perdue. Hein.
1: Des agriculteurs qui peuvent tout de même compter sur une aide de l'État, 2 300 000 euros rien que pour le Cher. Ils n'ont d'ailleurs plus qu'aujourd'hui pour se manifester auprès de la préfecture et en bénéficier après la sécheresse dévastatrice pour de nombreux paysans.
2: Il est bientôt 7h04 et la modernisation des trains de la ligne Polt, c'est pour bientôt.
1: L'été 2027, se promet Jean Castex, le PDG de la SNCF, annonce l'arrivée de rames oxygène dotées de meilleures clims censées moderniser ces liaisons intercités entre Paris et Toulouse. Elles ont souffert de la canicule cet été. 3 fois plus de trains avaient dû être supprimés par rapport à l'été 2025 pour éviter des pannes. Des bus électriques, c'est aussi en marche à Bourges. L'agglomération est lauréate du programme 100 territoires d'électrification. Concrètement, l'État va accompagner les élus pour diminuer l'usage du fioul, du gaz, développer les bus électriques, les bornes de recharge aussi pour voitures et poids lourds.
2: Deuxième salve de Mediapart.
1: Le média d'investigation hier soir a publié ce qu'il estime être les preuves ultime des propos antisémites de Jordan Bardella en 2013. Les journalistes ont publié donc des captures d'écran de ces messages authentifiés par un huissier et via Meta, c'est la maison mère de Facebook. Le futur Premier ministre, en cas de victoire de Marine Le Pen à la présidentielle, a continué de nier en bloc. Lui tente de décrocher les 500 parrainages à la force des mollets. Depuis 6 mois, Benoît Mathieu parcourt la France pour aller à la rencontre des maires et obtenir leur signature pour se présenter à la présidentielle. Il est en ce moment sur les routes du Berry, une candidature qui se veut apolitique, mais certainement très sportive. Pendant cette campagne présidentielle, en ce moment, il y a aussi des élections municipales. Scrutin partiel à Étrochet, les 8 et 15 novembre, après les démissions en cascade au sein du conseil municipal.
2: Comment accueillir une personne porteuse de handicap mental quand elle veut porter plainte ?
1: C'est vrai que tous les policiers ne sont pas formés à l'autisme ou à la déficience mentale. Hier, une convention a donc été signée entre la police de l'Indre et l'ADAPI, association qui héberge et accompagne ce type de profil. Les plaintiers, ces policiers qui s'occupent en permanence des plaintes, vont être sensibilisés au dialogue aux maladies mentales nécessaires pour Édouard Malice. C'est le directeur départemental de la police nationale de l'Indre.
3: C'est des publics pour lesquels on doit avoir un accueil différencié. Rencontrer un policier, ça peut faire peur. Et c'est pour ça que cette convention va nous permettre aussi de nous acculturer. L'idée, c'est que le policier arrive aussi dans l'établissement, qui est déjà un premier contact préalable avant qu'une personne qui se retrouve victime vienne nous voir. Donc c'est qu'il puisse nous connaître. Et c'est ça le principe aussi de cette convention. C'est un échange de connaissances, une connaissance approfondie de nos propres institutions. Savoir comment bien les accueillir, que sont toutes, quelle que soit leur situation respective, de personnes vulnérables, soit en matière d'escroquerie, de violence, d'atteinte sexuelle. Donc l'idée, c'est d'expliquer aussi au personnel, aussi aux résidents, ce que sont les infractions, ce qui est interdit par la loi. C'est aussi cette obligation qu'on a d'expliquer qu'elles doivent faire attention, et ça va être notre rôle, effectivement, de leur offrir cette formation. C'est un échange qui va nous enrichir de chaque côté.
1: De chaque côté, oui, parce que les 500 personnes accompagnées par l'association vont être, elles aussi, formés au risque d'escroquerie, de violence, des risques auxquels elles peuvent être particulièrement confrontées en raison de leur handicap. Dernier jour pour les rencontres nationales des villages, étape d'Aiguillon-Chantôme. Pendant 3 jours, le village accueille 150 personnes, maires, techniciens, offices de tourisme. Ils planchent sur les initiatives qui font vivre nos villages. Le hall des expositions de Belle-Île à Châteauroux va trembler au son de l'électro. Près de 10 000 festivaliers au Castel Rouquin et des têtes d'affiches qui ne vous disent peut-être rien, mais très connues sur la scène électro. Val, Showtech, Vladimir Cauchemar, Henri PFR, début aujourd'hui de 3 jours de folie de festival.
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2: Un peu de fraîcheur pour démarrer la journée.
5: Oui, fraîcheur matinale entre 7 et 10 degrés et douceur l'après-midi. Quelques brumes ce matin. Après dissipation, c'est du soleil qui occupe toute la place et s'accrochera comme Gérard Larcher à son fauteuil pour tout le week-end. Vos messages sur Facebook.
2: Même dans la météo.
5: Ici, même, sur Ici Biarritz, pour partager votre météo chez vous, nous avons un message de Jean-Paul. Il est à Mont-Linard, 6 degrés à peine ce matin. Nadine qui est à Louer-Saint-Laurent, 9 degrés ce matin. Et Marilyn, elle est à Bourges. Elle nous dit qu'il fait 11 degrés ce matin. Elle nous conseille de mettre une petite laine et c'est exactement ce que nous allons faire pour aujourd'hui.
2: Évidemment.
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2: Vous avez choisi Sibérie, c'est le bon choix. Merci de nous faire une place à côté de vous sur le siège passager ou alors que vous prenez le café ce matin. À 9h30, l'invité de Maxime Daniel vous emmène à la MLC de Belle-Île. On va découvrir tout ce qui s'y passe. Il y a plein d'activités. Il n'y a pas que des spectacles. Il n'y a pas que du théâtre. On y fait plein de choses, plein d'activités pour toutes et tous. On le découvre à partir de 9h30. Michel Berger, vous écoutez Sibérie 7h09.

0: Les classiques de la chanson française, vous en voulez encore?
1: Oui.
0: Eh ben, il y a Jean-Jacques Goldman qui arrive.
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0: Dans ma besace ce matin, ouais, il y a du Vianney, il y a du Francis Cabrel avant 9h, Stéphane Echer et Zazie.
1: Eh ben, on est bien.
0: Ah, un bon programme.
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0: Double journée mondiale aujourd'hui et pour une fois, elles ont un rapport et elles sont pas inintéressantes. C'est la journée mondiale de l'habitat et la journée mondiale de l'architecture.
1: Ah oui, très bien.
0: Aujourd'hui, bah ouais, les deux ensemble. Alors vous à la maison, montrez-nous un peu à quoi ça ressemble chez vous, si vous l'avez aménagé, si vous avez fait vous-même des travaux, du bricolage, des plus gros travaux. Vous êtes un peu manuel, vous, Pascal, ou pas du tout?
1: Alors, comment vous dire? Changer une ampoule. Voilà,
0: ah,
1: ça s'arrêtera là.
0: C'est déjà bien.
1: Ouais, c'est déjà bien. Ouais.
0: Après, moi, je ne juge pas, je le raconte souvent, mais je ne sais pas monter une
1: table de nuit. Super content que la LED existe.
0: Ah bah, tiens,
1: parce qu'elle dure 2000 ans.
0: On la met, il n'y a plus besoin de la faire pendant 10 ans.
1: Il n'y a plus de bricolage à vie.
0: En tout cas, sur la page Facebook Ici Berry, ce matin, on attend toutes vos photos.
1: Et puis, c'est toujours un bon moment, les marchés nocturnes. Je ne sais pas si vous y allez, c'est un moment suspendu, c'est un peu particulier. Alors avant 9h30 ce matin, on ira au marché nocturne de Saint-Laurent dans le Cher. Le marché nocturne, c'est ce soir le programme de l'événement avec Francky Lemaire.
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0: Et tant qu'on est dans le Cher, on y reste. 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
0: Il s'est fait une anti-sèche. Il s'est fait une anti-sèche. Je l'ai vu. Alors, je l'ai vu.
1: J'avoue, j'aurais dû le faire depuis lundi.
0: Oui, c'est quand même dommage.
1: Je veux pas d'élèves un vendredi.
0: Allez, vous nous appelez, il n'y a pas de questions,
1: oui,
0: vous partagez un bon moment, vous venez et puis vous gagnez vos places pour aller voir Aline. 02 54 27 36 36, bonne chance.
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0: Bon réveil. Merci d'écouter Ici Berry en ce vendredi matin. Quoi de prévu pour ce week-end, pour cette journée? Vous venez nous raconter ça sur la page Facebook Ici Berry ce matin. Vous venez partager également l'actualité avec nous, avec notamment à 9h30 un sujet sur les conversations. Est-ce qu'on arrive encore à avoir des conversations en face à face aujourd'hui? 02 54 27 36 36 pour partager tout ça ensemble. L'actualité, c'est également avec vous. Alain Ginestet, Mon œil et le mouvement des lycéens qui secoue l'automne social et pourtant ces adolescents semblent avoir des rêves bien modestes.
10: Oui, dans les classeurs de lycée, il y a des rêves et des secrets. Elle était jolie cette chanson d'Yves Simon à l'époque où au lycée on rêvait de grand amour et de liberté. Aujourd'hui, les rêves paraissent bien raisonnables finalement. Avoir des profs remplaçants, des locaux pas délabrés, chauffés l'hiver, respirables l'été ou encore des classes moins chargées. Ça devrait être la règle. Mais l'austérité générale a rendu les rêves des lycéens finalement bien modestes, et pourtant ça semble encore trop. Alors oui, ce qu'on a vu hier par endroits n'a strictement rien à voir avec une mobilisation sociale. Bien sûr que certains étaient manifestement venus pour partager autre chose qu'un diabolomante à la terrasse de la cafette, et d'ailleurs les lycéens ne boivent plus beaucoup de diabolomante. Les lectures politiques croisées de ces événements ne sont pas vraiment nouvelles non plus. Le problème, c'est qu'elles ne feront rien bouger. Une fois que la droite et l'extrême droite auront accusé la gauche de jeter de l'huile sur le feu, voire de noyauter la révolte, on n'aura pas beaucoup avancé. Une fois que la gauche et l'extrême gauche auront accusé la droite d'en exploiter les dérapages ou les excès, on n'aura pas davantage progressé. Cependant, aucune violence, agression ou dégradation totalement contre-productive ne peut effacer la réalité des conditions de scolarité parfois déplorables. Bien sûr qu'il y a des arrière-pensées de toutes parts et des buts politiques réels ou supposés, mais la différence avec avant, c'est qu'on n'a plus maintenant vraiment le luxe de pouvoir perdre du temps. Le niveau général continue de s'effondrer et avoir pour seul horizon la médiocrité n'a jamais fait rêver, pas même des lycéens désabusés.
0: Alain Ginestet, Mon œil à 7h18. Ici Berry, météo 100% expertisé, 100% local avec nos camarades de Météo Centre comme chaque jour. Olivier Renard, bonjour.
5: Bonjour.
0: Il fait plus frais ce matin, enfin.
5: Ah oui, très clairement, on est entre 7 degrés dans le nord du Cher et puis 12 du côté de Paulnay, donc des températures plus fraîches, on n'a plus l'habitude, très clairement.
0: Est-ce que ça va se maintenir pour cet après-midi?
5: Alors ce matin, on a quelques brouillards qui peuvent être présents localement. Et cet après-midi, ça devrait aller. On va avoir une impression de plutôt de beau temps. Je dis pas qu'il n'y aura pas de nuages, mais on sera plutôt pas mal. Et on devrait aller vers 22, 23, voire localement 24 degrés.
0: Les prévisions pour ce week-end, est-ce que ce sera la même chose?
5: Alors là, on va sortir un peu la boule de cristal pour ce week-end. Les modèles ne sont pas tous d'accord, très clairement. Il y en a qui voient plutôt un week-end assez sympathique, avec beaucoup de soleil, de températures relativement stables. Ça, tout le monde est à peu près d'accord. On devrait au pire atteindre 25 degrés. Donc, on est au seuil de chaleur, mais par rapport à il y a quelques jours, c'est pas dramatique.
0: Ça va encore, ouais.
5: Après, certains voient des averses qui pourraient se mettre en place, et donc potentiellement encore un petit peu plus de pluie, ce qui ferait pas de mal. Et d'un autre côté, il y en a qui voient plutôt l'anticyclone qui se renforcerait, et donc un week-end qui serait plus sec et plus ensoleillé.
0: Donc on ne sait pas trop, finalement.
5: Ben, pour le moment, on va réanalyser tout ça dans la journée.
0: Très bien. Eh ben, merci beaucoup, Olivier, pour ces informations. Je rappelle qu'on peut les trouver également sur météo-centre.fr. Bonne journée.
5: Bonne journée, bon week-end.
0: 7h19, Lewis Capaldi, wish you the best. Merci d'écouter ici, Berry, ce matin.

0: Allez, à 7h23, on joue ensemble.
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0: Ici Berry, bonjour Jean-Michel.
2: Bonjour.
3: Bonjour.
0: À Vic-sur-Naon, petite marche matinale, Jean-Michel.
3: Allez, comme tous les matins, en semaine.
2: Bah ouais.
3: Mais 7 km.
0: Ah, pas mal, 7 km
2: hein. Quand même, le matin, comme ouais. Ça, 7 km, bravo.
0: Ah non, mais c'est. Alors quand on a le temps, effectivement, c'est toujours bien d'aller faire 7 km le matin.
3: Oui, je suis en vacances perpétuelles maintenant, donc.
0: Ouais, donc évidemment, c'est plus pratique d'aller marcher comme ça 7 km le matin. Vous marchez toujours au même endroit, toujours le même chemin, ou vous essayez de varier un petit peu les plaisirs?
3: Alors, le matin, en général, je fais toujours le même circuit.
2: Ah.
3: Je connais, comme ça me permet d'évoluer, de voir évoluer mon temps ou pas. Et ça me cale. Mais sinon, après, je vais marcher à d'autres moments. Je suis content d'aller marcher ailleurs, évidemment.
2: Bon.
3: Le matin, surtout quand je pars la nuit, il fait quasiment nuit.
0: Ouais.
3: Donc c'est plus facile quand on connaît bien le chemin.
0: Vous avez un objectif en tête là pour cette petite marche ce matin? Vous êtes fixé un temps?
3: Non, en général, j'essaye de faire une heure.
2: Ah, c'est bien.
0: Ouais.
2: Moi, je trouve que c'est bien.
0: Bon. Mais il faut une petite heure de marche comme ça le matin. Et alors, bon, ouais. Vous n'êtes pas y aller en marchant, mais en tous les cas, on vous invite au Palais d'Oron pour aller voir Lynn. Je ne sais pas combien ça prend de temps, à Vic-sur-Naon, Bourges, à pied.
2: Alors, ça se tente.
3: À pied, ça sera plus long.
0: Ouais.
3: Ça sera plus long à pied. Ouais.
2: Bah, partez maintenant.
3: Moi, je vais peut-être arriver en avance. Ça,
0: ouais, ça va faire un peu long. En tout cas, on est ravis de vous offrir ces places, Jean-Michel. Félicitations.
3: Eh ben, merci beaucoup, ici Berry, et puis je vous souhaite une bonne journée.
0: Merci. Hein. Bonne journée à vous également. À bientôt.
4: Merci. Chaque matin, 3 minutes pour vous présenter celles et ceux qui font bouger l'économie de l'Indre et du Cher. Ce matin, on vous fait découvrir l'agrivoltaïsme avec Vélez Énergie, représenté par Charles Chevalier. Bonjour.
5: Bonjour Simon.
4: Alors déjà, concrètement, simplement, c'est quoi l'agrivoltaïsme?
5: Eh ben, c'est deux mots en un seul, agriculture et photovoltaïque. L'objectif, c'est que sur une même parcelle, même emprise foncière, on va produire deux productions. Une production agricole primaire et une production secondaire photovoltaïque.
4: C'est donc mutualiser finalement les forces que l'on peut avoir sur un grand terrain pour...
5: Exactement, et l'objectif principal c'est que l'outil agrivoltaïque, donc les panneaux solaires, vont apporter une réponse à une contrainte agricole et territoriale.
4: C'est ça, parce que ce qui est important dans ce que vous faites, c'est que ça repose sur une transition énergétique qui est juste et partagée. Ça signifie quoi? Ça signifie qu'on essaye d'être justement dans la mutualisation de ses forces, de pas être punitif, de pas être contraignant, que ça finalement arrange tout le monde, quoi.
5: Le but, c'est que ce soit valorisable pour tout le monde, que ce soit l'exploitant, que ce soit le développeur qui sommes nous, le territoire, et on co-construit les projets avec les élus, les exploitants et les chambres d'agriculture, par exemple.
4: J'allais vous demander avec qui vous travaillez, qui sont vos clients, mais finalement c'est à la fois donc ces exploitants agricoles en lien avec les municipalités, avec les communautés de communes avec lesquelles vous travaillez.
5: Bien sûr, parce que c'est eux qui connaissent très bien le territoire. Nous, on est là du coup en acteur du territoire pour développer les projets avec des exploitations agricoles.
4: Comment ça se déroule, par exemple, si là, par exemple, un exploitant agricole écoute ICI Berry actuellement et il se dit, tiens, j'y avais pas pensé, ça m'intéresse. Il vous contacte directement, il passe directement par sa commune. Comment ça se passe, finalement? C'est quoi le déroulé de tout ça?
5: La plupart des cas, c'est les exploitants qui viennent vers nous pour des projets. Donc, on est beaucoup aujourd'hui en France à développer. Nous, on est à Châteauroux depuis 2021 maintenant. Donc, on est acteur du coup du territoire. Ou sinon, on les contacte, des fois, par des salons où on est souvent présent. Éventuellement, ou par notre page internet ou LinkedIn, on est très présent aujourd'hui.
4: Alors, quels sont les projets pour Vélez Énergie dans les prochains mois, dans les prochaines années? Est-ce qu'il y a des volontés de recrutement, de s'étendre aussi un peu partout en France? Parce qu'on ne l'a pas dit, mais il y a d'autres antennes à Lyon, à Bordeaux notamment.
5: C'est ça, on est à 4 agences en France, Paris, Bordeaux, Lyon et Châteauroux. Et l'objectif de Vélez en France est de s'étendre en termes de recrutement. On aimerait du coup, aujourd'hui, du coup, on développe les projets, demain on va les construire. Donc d'ici 2 à 3 ans, on aimerait monter une équipe de construction en France, donc BTP, entre autres, donc pour renforcer les équipes localement.
4: Un vrai projet d'avenir qui va dans le bon sens, Vélez Énergie, donc, et cette antenne Castelroussine, que vous êtes venu nous présenter ce matin, Charles Chevalier. Merci d'avoir été avec nous.
5: Merci à vous.
4: Très belle journée.
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0: Actu locale, musique et bonne humeur, c'est le programme chaque matin. Merci d'avoir choisi ce matin votre 6h-9h ici Berry. Est-ce que depuis une petite semaine, Pascal, deux semaines, vous avez appris quelques mots de Berry, quelques expressions, vous avez retenu des petites choses?
2: Le plus récent, c'était le haut, alors avec un accent, c'est où, etc. Voilà, mais j'irai pas bien loin dans le Berry avec ça.
0: Hein. Alors, restez à l'affût, le dernier cours de Berry de la semaine avec Denis Cousin et Margot de Rocco.
2: Peut-être c'est plus facile aujourd'hui.
0: Vous croyez ?
2: Ouais, je crois. Le mot poinçon, je crois que c'est ça.
0: Ouais, mais est-ce que c'est pas un faux ami ? Il y a beaucoup de faux amis comme
2: souvent,
0: ça.
2: Oui, j'ai bien compris, oui.
0: Malheureusement. Et puis, on aborde l'actualité ensemble également, que ce soit en berrichon ou en français. Les conversations en face à face sont-elles en passe de disparition ? 02 54 27 36 36 pour venir nous en parler ce matin. Bah oui, parce que quoi de mieux que le téléphone pour venir parler des conversations en face à face ?
2: Encore les réseaux.
0: Ah, bah toujours. La page Facebook ici, Berry.
2: Ouais, c'est ça.
11: Désolé, mais là, je t'ai oublié de le dire.
2: C'est pour moi, oui, je sais.
0: Le WhatsApp ici, Berry également. Bref, voilà, on discute ensemble, on partage ensemble ce qui fait l'actualité, ce qui fait votre quotidien. Puisque vous le savez, à partir de 9h, ici, c'est vous, on vous offre un grand espace de discussion. Alors, n'hésitez pas à venir le prendre. À venir également sur l'appli ici, la carte interactive du carburant à l'approche du week-end pour savoir où trouver de l'essence et surtout à quel prix. Vous rentrez votre code postal et vous avez toutes les infos. Il est 7h30 à la une de l'info d'ici, Emma Dewey.
11: Un mémorial des agriculteurs et cimetière des entreprises. Manifestation funeste hier des paysans, joints par des artisans entrepreneurs. Ils ont planté 800 croix sur un rond-point à Bourges pour symboliser la disparition prochaine des 400 exploitations dans le Cher. La faute au prix du carburant et à la sécheresse de cet été. Vous l'entendrez dans le grand angle, certains sont obligés de vendre une partie du cheptel. La mobilisation lycéenne se poursuit dans le Berry. La CGT Éducation de l'Indre appelle à une manifestation de soutien en ce moment à 7h30 devant le lycée Giraudoux. Hier, 800 jeunes environ ont bloqué leur lycée dans le Berry, dont une vingtaine placés en garde à vue. C'est à Bourges qu'il y a eu le plus de débordements. Deux abribus dégradés, des jets de pierre et quatre policiers légèrement blessés. La Berrichonne va-t-elle nous rassurer ce soir ? Le club de foot de 4e division joue à 20h30 à Istres et le nouvel entraîneur Jougros, vous entendrez son inquiétude. Mais avant ça, c'est à vous Valentin Bertrand.
12: L'appel à la sévérité lancé par le ministre de l'Intérieur, Laurent Nunez, demande au procureur d'être intraitable après les violences survenues lors des blocages lycéens. 2000 suspects interpellés hier, dont plusieurs membres issus de groupes violents extérieurs au lycée. Le nombre de blessés inquiète également depuis le début de la semaine. Ils sont 65 parmi les personnels de l'éducation nationale, 3 fois plus chez les élèves qui ont interdiction de manifester aujourd'hui devant les 400 établissements fermés par précaution. Des lycéens et des parents d'élèves reçus aujourd'hui par le ministre de l'Éducation nationale, Édouard Geffray, qui a déjà donné un premier gage hier soir, l'abandon des frais d'inscription pour l'entrée en BTS ou en prépa. Cédric Jubilard a-t-il pu tuer sa compagne Delphine sur un coup de tête ? C'est la question au cœur d'une nouvelle reconstitution prévue dans 2 heures à Cagnac-les-Mines dans le Tarn. Après ses aveux, son procès en appel a été reporté au premier semestre 2027. Elle a survécu à 2 injections létales. L'américaine Krista Pike, première femme condamnée à mort depuis plus de 200 ans dans le Tennessee, relance le débat sur ses condamnations suspendues jusqu'à nouvel ordre. La quinquagénaire condamnée pour meurtre est hospitalisée dans un état critique. Après 2 mois et 1 semaine de lutte, les pompiers annoncent avoir définitivement éteint les feux partis de Biscarros et de Luglon fin juillet dans les Landes. À eux deux, ils ont parcouru 5000 hectares. Le bout du tunnel pour les habitués des vieux trains corail Paris-Clermont et Paris-Limoges-Toulouse. La SNCF promet la mise en service des rames nouvelle génération oxygène l'été prochain. De quoi limiter les suppressions anticipées, 3 fois plus nombreuses cet été.
11: Merci Valentin Bertrand. On vous retrouve dans une heure. Agriculteurs et entreprises du Cher unis pour la première fois pour crier leur ras-le-bol face à la montée des prix du carburant. Ils ont transformé hier un rond-point à Bourges en cimetière des entreprises et mémorial de l'agriculture en plantant des croix. Reportage Michel Benoît sur l'échangeur de la 71.
13: Une dizaine de tracteurs, quelques ambulances, des camionnettes d'artisans et même une grue pour hisser à près de 20 mètres de haut une banderole qui flotte au vent au-dessus du cimetière des entreprises et du mémorial de l'agriculture. Au sol, artisans et agriculteurs s'affairent à planter 800 croix symboliques. James Duclos, président de la coordination rurale du Cher.
14: On a 400 exploitations sur le Cher qui vont fermer malheureusement et sur le bâtiment, c'est 400 entreprises qui sont en grande difficulté. Donc on a voulu se rassembler et faire une journée pour créer un mémorial sur le rond-point de l'autoroute pour vraiment alerter les gens.
13: Agriculteurs et artisans qui s'estiment dans la même galère par rapport à l'envolée des prix des carburants. Jérémy André, président régional de la CAPEB.
15: Aujourd'hui, c'est pas compliqué, c'est deux fois plus cher qu'avant. J'ai un prix en 2024 où j'ai acheté mon gasoil et aujourd'hui, sur le litre, je prends 80 centimes. Et le problème, c'est qu'on a signé des devis en général 6 à 8 mois avant. Donc l'augmentation qu'on a pris du gasoil là, avant l'été et à aujourd'hui, ça on peut pas la répercuter, c'est pas possible. Et on a la même chose sur les coûts des matières. Une fois que le devis est signé, engagé et qu'il y a un acompte de mis en place, vous ne pouvez pas revenir sur le prix. Comme un exemple, je prends le zinc. L'année dernière, au mois de septembre, à la même date, aujourd'hui, je l'ai acheté 34 euros. Aujourd'hui, 50 euros. La même feuille.
13: Les artisans n'ont pas de carburant détaxé, alors que le GNR l'est pour les agriculteurs qui touche une aide de 15 centimes par litre. Mais après 3 années de mauvaise récolte, certains en arrivent à vendre leurs terres pour s'en sortir. Régis Berruet, agriculteur dans le Pays Fort, vient de se séparer de 17 hectares pour faire rentrer environ 165 000 euros dans sa trésorerie.
16: Ah mais cet argent, il y en a déjà une partie qui va repartir très rapidement dans des remboursements de prêts. Et puis l'autre partie, c'est des factures qui vont être payées, notamment l'énergie. Quand on reçoit des factures de 12-15 000 euros de carburant, voilà où on en est aujourd'hui.
13: Un peu plus de 2 millions d'euros ont été débloqués par l'État pour les agriculteurs du Cher. Ça ne suffit pas, clame James Duclos.
14: Ça va toucher à peu près 700 exploitations pour un montant de 2 à 3 000 euros. C'est totalement dérisoire. Parce que là, on vend en dessous de notre coût de revient. Là, avec les élections présidentielles, on va mettre le paquet pour vraiment se faire entendre. Mais on a peur qu'en attendant, on laisse encore des copains sur le trottoir.
13: 625 entreprises artisanales ont déposé le bilan depuis le début de l'année dans le Cher, d'après la CAPEB, qui craint une nouvelle hémorragie dans les prochains mois. Certains éleveurs sont aussi contraints de vendre une partie de leur cheptel, faute de fourrage pour le nourrir et pour faire rentrer un peu de trésorerie.
11: Mais ils peuvent bénéficier d'une aide de l'État. Environ 700 euros par ferme. Ils n'ont plus qu'aujourd'hui pour déposer leur dossier. Ça se passe à la préfecture du Cher.
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0: À 7h35, un œil sur le ciel du Berry.
2: Avec un peu de fraîcheur ce matin, mais du soleil cet après-midi. Bref, de la douceur pour ce vendredi, mais sous les 10 degrés ce matin quand même, entre 7 et 9 degrés. 9 à Châteauroux-Issoudun, 8 au Blanc. L'après-midi nous offrira enfin des températures dans les normales de saison entre 21 et 23. 3 degrés pour Châteauroux.
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0: Bon courage à vous qui êtes déjà sur la route du boulot ce matin. 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

0: Janet, Doré Détain et Queen avec Kind of Magic. Voilà ce qui vous attend dans la prochaine demi-heure. 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Vous avez fait le bon choix. C'est celui d'Ici Berry. Bienvenue.
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0: Tiens, avant de voyager dans le temps et de repartir sur les bancs de l'école Berrichonne, laissez-moi vous raconter une histoire aussi rapide qu'incroyable. C'est une influenceuse espagnole qui décide de prendre un billet d'avion pour profiter de la vie et de ses vacances à Ibiza. Et comme elle est prévoyante, elle fait changer ses euros pour des dollars, persuadée qu'Ibiza est aux États-Unis.
3: Ouais, normal.
0: Hein, alors qu'elle est espagnole. Hein,
3: non, mais elle est influenceuse, ça se comprend aussi.
0: On donne pas cher de sa peau. Elle explique son geste d'une manière incroyable, je cite. En arrivant là-bas, j'ai compris, en voyant les euros, qu'il s'agissait de l'Espagne, même si on doit prendre l'avion.
3: Madre mia.
0: C'est quand même incroyable.
3: Mais qu'est-ce que ça ?
0: Alors que je le rappelle une nouvelle fois, oui. La dame, elle est espagnole.
3: Oui, elle est chez elle, quoi.
0: Ibiza, c'est en Espagne. Il y a un quart d'heure d'avion, hein, c'est, tout va bien. Alors, en fait, c'est comme si nous, on changeait de monnaie avant de partir en Corse. C'est un peu ridicule. Voilà, comme quoi certaines personnes feraient mieux de reprendre le chemin de l'école.
3: Alors, on le sait depuis, justement, on le sait depuis le classement PISA, on est nul en maths. On était 27e, on est 36e, on a perdu 3 places.
0: Aïe. Aïe, aïe, aïe.
3: Vous n'avez pas compris la vanne, en fait. Alors, on ne sait pas ce que vont devenir.
0: J'ai dit quelque chose de très sérieux. Je me suis dit, ah oui, quand même.
3: Ça, bah, oui. Non, alors, on ne sait pas ce que vont devenir nos enfants, hein, parce qu'on ne pourra pas apprendre tout le monde en équipe de France de football. Alors, d'après Stéphane Bern, on était déjà nul en maths avec l'histoire d'un jeune Français qu'on va découvrir aujourd'hui, qui n'a pas réussi à répondre à une question simple. Combien mesure un mètre? Et restez avec nous également. Bah, cette année, vous aurez la réponse tout à l'heure avec Stéphane Bern. Et cette année, Margot de Rocco a décidé de prendre des cours de Berrichon. C'était avant de savoir que c'était un peu compliqué. On la suit dans son apprentissage.
4: Denis Cousin, notre professeur de Berrichon, est avec nous. Bonjour Denis.
5: Bonjour Margot.
4: Alors, je crois qu'aujourd'hui, on est sur un mot.
5: Ah, on est sur un mot. Un mot, qui a été d'actualité il n'y a pas longtemps. Parce qu'il n'y a pas longtemps, dans le Berry, c'était les vendanges. Hein. Elles ont eu lieu très, très tôt cette année, les vendanges. Ouais. Au moment des vendanges, dans le temps, moi, quand j'étais gamin, on sortait les poinçons. Ah ah, qui donc c'est que ça, un poinçon? Qui donc c'est que ça? Un poinçon. Alors, sinon, c'est pas la petite marque qui est sur vos bijoux en or.
4: Évidemment,
5: forcément.
4: Sinon, ça serait trop simple.
5: Surtout qu'il n'y a pas grand rapport avec les vendanges. C'est un tonneau, en fait.
4: Ah, d'accord.
5: Un tonneau. Alors, un tonneau sous toutes ses formes. Donc, par exemple, des poinçons, avant les vendanges, les poinçons, on va les abreuver. C'est-à-dire qu'on va les mouiller pour que le bois regonfle.
4: D'accord.
5: Dans le temps, on emmenait des poinçons dans la vigne, des tonneaux ouverts, sur le dessus, et on versait le raisin dedans pour le ramener ensuite à la cave. Puis une fois qu'on était arrivé à la cave, on pressait le raisin. Et le jus du raisin, on l'envoyait dans quoi? Dans des poinçons. Puis une fois que la presse, elle était finie, du pressoir, il sort les peaux, il sort les tiges, ce qu'on appelle la grappe. Et cette grappe, qui donc on en fait, qu'on en fait de la grappe, et on la met dans des poinçons, qu'on rebouche, puis là ça fermente. Puis un peu plus tard dans la saison, on l'emmène pour faire de l'eau de vie. On l'emmène à l'alambic, le que bien sûr, il a disparu. Pour faire quoi donc? Comment on appelle ça, de l'eau de vie en Berrichon? Ah ah, de la gnôle.
4: Ah bah oui,
5: une petite gnôle.
4: On connaît la gnôle, mais je ne savais pas que gnôle c'était le mot Berrichon pour dire de l'eau de vie.
5: La gnôle,
4: d'accord.
5: La gnôle, c'est de l'eau de vie. Alors c'est peut-être pas que Berrichon, c'est peut-être aussi français, mais bon. Donc ça va.
4: Doucement
5: sur la gnôle. Hein. Ouais, n'en buvez pas à plein poisson.
4: Merci Denis.
5: À bientôt Margot.
4: Évidemment, l'alcool est dangereux pour la santé.
0: Ouais, mais bizarrement, sur les cours de Berrichon, on sent une maîtrise. On sent autre chose. Hein.
3: Le poinçon, c'était facile. Aujourd'hui, c'était facile.
0: C'est vrai. Est-ce que ça le sera tout autant lundi? D'ici la révision sur le site et l'application ici en podcast.
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0: Les conversations en face à face sont-elles en voie de disparition?
3: Parfois, les gens ne sont pas intéressants non plus. Hein.
0: Ah. Vous dites pas ça pour moi?
3: Non, pas du tout. Bon, pas du tout. On passe un super moment.
0: 0254 27 36 36 pour en parler ce matin. C'est vrai que des fois, on est à la terrasse d'un café avec quelqu'un, puis on voit que.
3: On regarde le téléphone. Ouais,
0: ouais. Ah, super. 0254 27 36 36. Et si vous avez l'impression qu'on vous écoute de moins en moins quand vous avez des discussions en face à face, venez le partager avec nous ce matin.
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0: 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À Bourges, un collectif de médecins se crée. Il se mobilise pour dénoncer la détention de soignants palestiniens en Israël. Pour en parler, nous recevons Franck Carré, médecin et travailleur humanitaire basé à Bourges.
4: Bonjour Franck Carré.
10: Bonjour.
4: Vous participez depuis des années à des actions de soutien médical sur des terrains de conflits violents. Et aujourd'hui, donc, vous tentez de faire libérer des soignants gazaouis. Un cas, je crois, vous inquiète particulièrement, celui du directeur d'hôpital à Gaza, Hussam Abu Safia. Avez-vous des nouvelles de ce pédiatre ?
10: Alors, malheureusement, les nouvelles sont extrêmement difficiles à obtenir. Des informations filtrent parfois par son fils ou par son avocat, mais là, il n'y a pas d'informations très récentes. Les dernières, qui datent d'environ un mois, font état de tortures, de mauvais traitements et d'un état de santé très, très dégradé, extrêmement dégradé. Le docteur Abu Safia risque de mourir en prison.
4: En effet, Médecins Sans Frontières indique qu'il a été placé à l'isolement, qu'il a subi des traitements dégradants et des actes de torture. Est-ce que vous craignez pour sa vie ?
10: Tout à fait. Nous craignons pour sa vie. Et ce sur quoi je tiens vraiment à insister, c'est que la communauté médicale se doit d'apporter son soutien aux confrères qui, dans des pays en guerre, continuent à soigner les victimes dans des conditions extrêmes et au péril de leur vie.
4: L'ONG médicale, donc Médecins Sans Frontières, dit être révoltée par le traitement infligé aux soignants détenus donc dans des conditions effroyables, sans justification ni motif. Est-ce que vous aussi, monsieur Franck Carré, vous êtes révolté ?
10: C'est absolument révolté est le mot qui peut être utilisé. En tout cas, c'est profondément choquant et plus que choquant, c'est insupportable et ça appelle à la solidarité de notre profession.
4: Une solidarité donc qui se met en marche, j'ai envie de dire. Vous créez avec évidemment d'autres médecins un collectif. Qu'est-ce que vous comptez faire avec ce collectif ?
10: Alors, tout d'abord, je crois qu'il faut insister sur le fait que nous ne sommes pas les seuls, puisque de nombreuses actions sont en cours. Par exemple, un groupe de médecins de différents syndicats professionnels a été reçu au ministère des Affaires étrangères au cours du mois de juillet, le 24 juillet, une délégation de médecins. Il y a
4: notamment, je me permets de vous couper, notamment le docteur Mahfouz, qui est spécialiste du Cher, il faisait partie de cette délégation. Quelles sont les informations qu'il a pu recevoir ?
10: Alors, la discussion a été dans l'ensemble constructive, mais jusqu'à présent, elle n'est hélas pas suivie d'effet. Nous, ce qu'on demande, et on va le demander par tous les moyens visibles, c'est à notre ordre professionnel, le Conseil national de l'ordre des médecins, de se positionner, à notre gouvernement de faire le maximum pour obtenir la libération, non seulement bien sûr du docteur Abu Safia, mais des soignants palestiniens.
4: Mais sur le terrain, vous, qu'est-ce que vous pouvez faire depuis Bourges ?
10: Alors, Depuis Bourges, et je crois quel que soit l'endroit dans le monde, les soignants doivent se positionner. Ils peuvent le faire, ils le font. Par exemple, le groupe de médecins qui a été reçu, la délégation reçue au ministère, sera présente à l'Assemblée générale de l'Association médicale mondiale à Rotterdam au mois d'octobre. Une marche a lieu le 10 octobre à Paris pour la cause palestinienne avec la participation de ce groupe des médecins. Les moyens d'action sont multiples.
4: Vous y serez à cette marche ou pas ?
10: Alors, personnellement, je n'y serai pas, malheureusement, mais la délégation sera représentée. Le docteur Mahfouz y sera.
4: D'accord, merci beaucoup Franck Carré. Et on retient donc ce message, cet appel pour que tous les médecins puissent aussi eux-mêmes se mobiliser. Je le rappelle, vous êtes médecin et travailleur humanitaire basé à Bourges. Bonne journée, merci.
10: Merci. 06 25 10 49 71 pour nous rejoindre au sein de ce collectif de médecins. Merci.
4: Merci beaucoup. Bonne journée.
11: 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Un œil sur la météo ce matin.
3: Oui, alors c'est de la fraîcheur, hein, entre 6 et 10 degrés, mais ça va augmenter un tout petit peu, mais ça reste quand même très doux. C'est une belle journée d'automne avec 21 à 23 degrés et du grand soleil cet après-midi.
11: Ça fait plaisir. Ouais, enfin. Le soleil. Ouais. Venez nous raconter sur la page Facebook ici Berry, la météo près de chez vous, les relevés de température et une petite photo également de votre fenêtre. Ça fait toujours plaisir. 7h52, Vianney, Édouard Hédétin, c'est une nouveauté ici Berry. Bon réveil.

0: D'Arrêt d'Étain, Nouveauté ici Berry, c'est Vianney à 7h55. Ici c'est vous le savez, à partir de 9h, on vous donne la parole et on échange autour des sujets qui font l'actualité, qui font votre quotidien. Et ce matin, justement, l'échange en face à face, les discussions, les conversations, est-ce qu'elles sont en voie de disparition? On discute de moins en moins, on arrive de moins en moins à tenir des conversations, quand on est à la terrasse d'un café, quand on est à un arrêt de bus, on est souvent l'œil visé, rivé sur le téléphone, à regarder les réseaux sociaux, des messages qu'on peut recevoir avec la peur de rater quelque chose, alors que finalement, est-ce que ce qu'on rate pas, c'est ce qui se passe en face de nous?
1: Oui, absolument. Il y a quelque chose qui fait peur, c'est quand votre femme envoie un message et dit « faudrait qu'on parle ce soir ». Il faut qu'on parle, ça. Ah. D'un seul coup, on a bien envie que les conversations face à face s'arrêtent.
0: On rentre pas à la maison.
1: C'est ça,
0: on laisse passer 2-3 jours et puis après, on est tranquille. 02 54 27 36 36. Venez nous raconter tout ça à partir de 9h.
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1: Alors vous l'avez dit tout à l'heure, Simon, on parlera des conversations en face à face. Eh bien avec Stéphane Bern, c'est un grand oui parce qu'on apprend toujours quelque chose. Et c'est le cas ce matin avec un jeune Français qui a risqué sa vie pour répondre à une question toute simple. Combien mesure un mètre?
6: Pour définir le mètre, les savants français ont dû mesurer la terre. Et cette aventure va conduire François Arago jusque dans les prisons espagnoles. Une histoire qui dépasse largement les bornes. Début du 19e siècle, la France veut en finir avec le bazar des mesures. Chaque région a ses pieds, ses pouces et ses toises. Un vrai casse-tête national. Étonnamment, la phrase « c'est à peu près grand comme ça » n'est plus jugée assez précise.
7: Vous savez que je ne suis pas l'homme des incertitudes, des mesures et des à peu près, je travaille dans le concret, moi, et je veux voir ça.
6: Les savants décident donc d'inventer le mètre. Ce dernier sera calculé à partir de la taille de la Terre elle-même. En gros, pour définir un mètre, il commence par mesurer 40 000 kilomètres. Logique, non?
7: Mais vous êtes fou! Oh oui!
6: Il faut alors mesurer avec précision un immense axe qui traverse la France et l'Espagne, le méridien de Paris. En 1806, François Arago, 20 ans, est envoyé aux Baléares pour compléter les calculs. On a connu pire comme job d'étudiant.
8: Bonjour, c'est pour une demande de dossier Erasmus.
9: Vous avez votre fiche d'inscription?
6: Pendant des mois, il grimpe sur les sommets, observe des signaux au loin et note des chiffres. Puis la guerre éclate en Espagne. Un Français qui passe ses journées à observer le paysage avec une longue vue, à dessiner des cartes et à prendre des notes, ressemble soudain beaucoup moins à un scientifique qu'à un espion. Pas faux. Arago est arrêté, emprisonné, puis arrêté de nouveau après une première évasion. Le genre de séjour où les avis Google sont très mitigés. Après bien des péripéties, il parvient finalement à rentrer en France avec ses précieux relevés. Ouf.

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0: 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Ici Berry, première sur l'info locale, le journal avec vous, Emma Dewey. Et la mobilisation lycéenne aujourd'hui va-t-elle être encore émaillée de dégradations?
2: En tout cas, la CGT Éducation de l'Indre manifeste en soutien aux élèves depuis 30 minutes devant le lycée Giraudoux à Châteauroux. Hier, devant l'établissement Pierre et Marie Curie, pas de dégradation, contrairement à Bourges, où la préfecture dénonce même des comportements inacceptables. Aux abords des lycées Pierre-Émile Martin et Jacques Coeur, des jets de pierre sur les commerces et des policiers. 4 ont été légèrement blessés, 2 abribus dégradés. Et devant le lycée Vauvert, Michel Benoît, vous avez été témoin de feux de poubelle.
3: Oui, quelques individus ont mis le feu à des détritus devant les grilles du lycée, mais les policiers ont pu rapidement éteindre ces flammes. Le face-à-face a duré environ 2 heures. Après un temps mort, les jeunes sont ensuite allés au lycée Pierre-Émile Martin, où l'ambiance s'est tendue. Un jeune a été interpellé. Les forces de l'ordre ont tiré des bombes lacrymogènes pour débloquer l'entrée de l'établissement. Les manifestants, 150 à 200, se sont ensuite rendus au lycée Jacques Coeur. Raphaël et ses amis assistent incrédules au face-à-face avec les policiers.
4: C'est aberrant, même ça s'entend, mais bon.
5: Il y a des manières de manifester.
4: Exactement.
5: Il n'y a pas besoin d'en venir à la violence, de brûler ou de même casser, par exemple, l'arrêt de bus. Ils jettent des bouteilles en verre sur les policiers alors qu'ils sont là pour nous protéger. Enfin, il faut arrêter un bout d'un moment.
3: Cela nuit aux revendications de fond du mouvement, estiment Manon et Jeanne, élèves en section hôtellerie-restauration.
6: Nous, par exemple, on est en STHR, on fait 40 heures par semaine et c'est pas normal. Quand on rentre le soir, on a encore des devoirs à faire alors que on a déjà fait une journée, quoi.
3: Raphaël est plus réservé par rapport à cette amplitude journalière.
5: On peut critiquer le 8h-18h, on peut dire qu'on a beaucoup de cours, mais il faut pas croire qu'après le lycée, on fera 2 heures par semaine.
3: Les policiers sont parvenus à faire reculer les manifestants qui se sont finalement éparpillés.
2: Merci Michel Benoît. Et on le disait, à Châteauroux, pas de dégradation, mais la préfecture évoque des outrages et des tentatives d'intrusion dans l'établissement Pierre et Marie Curie. 6 personnes ont été interpellées sur les 200 sur place. Cette mobilisation lycéenne empêche la visite ministérielle aujourd'hui à Vierzon. Philippe Tabarot et Mathieu Lefebvre, respectivement en charge des transports et de la transition écologique, ils devaient inaugurer une station de recharge pour poids lourds électriques.
0: Et en parallèle des jeunes, les agriculteurs ont aussi voulu exprimer leur colère.
2: À l'appel du syndicat La Coordination Rurale et des artisans de la CAPEB, ils ont transformé hier matin le rond-point devant l'échangeur de l'A71 à Bourges en cimetière des entreprises, mémorial de l'agriculture aussi. 800 croix ont donc été plantées pour évoquer les 400 exploitations agricoles menacées de disparaître dans le Cher. Pour éviter cet horizon funeste, ils peuvent bénéficier d'une aide de l'État. Le plan quasi 2 300 000 euros, rien court le Cher. Les agriculteurs n'ont plus qu'aujourd'hui pour soumettre leur dossier en préfecture et bénéficier de cette somme. Environ 700 euros par exploitation. Insuffisant, s'agaçait un agriculteur.
0: 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Porter plainte au commissariat n'est jamais facile.
2: Mais peut-être encore plus quand on est porteur d'un handicap mental, difficile pour la victime, oui, mais pas évident non plus pour le policier, qui peut-être n'a pas les codes, n'est pas suffisamment formé. La police de l'Indre a donc signé hier une convention avec ADAPEI, c'est une association qui héberge et accompagne des personnes atteintes d'autisme, par exemple. Ce partenariat va permettre de soulager les deux parties, Zachary Gabory.
7: Au jour d'aujourd'hui, quand on avait besoin, on faisait un peu comme on pouvait.
8: Martine Fourré le concède, la présidente de l'ADAPEI de l'Indre n'a pas souvent à gérer une demande de plainte de la part d'une des personnes suivies par l'association, mais le jour où ça arrive, c'est quand même plus apaisant de dédramatiser l'institution policière, encore plus quand on vit avec une forme d'autisme ou une déficience mentale.
7: C'est pas facile d'exprimer les choses, encore bien moins sur des personnes un peu inconnues, dans des lieux inconnus qui peuvent être aussi porteurs de stress et d'angoisse. On sait bien que l'uniforme, ça peut faire peur.
8: Ce qui va jouer aussi, c'est former les policiers, explique le commissaire divisionnaire Edouard Malice, le directeur départemental de la police de l'Indre.
9: C'est effectivement former nos plaintiers à pouvoir recevoir des personnes en situation de handicap intellectuel, connaître les mots employés, les mots évités éventuellement pour que ça se passe bien.

0: et qu'on ait tous les éléments.
1: Ce public spécifique est davantage exposé aux escroqueries, aux violences, voire aux atteintes sexuelles. Les policiers vont donc aussi faire de la prévention auprès des personnes suivies, ainsi qu'aux salariés de l'ADAPEI.
2: Comment déceler ce qui va pas, qu'est-ce qui peut servir de déclic, et puis aussi comment on prépare des personnes qui ont besoin de déposer une plainte.
1: Une façon supplémentaire de préparer au mieux à la vie civile, c'est tout l'objectif du réseau de l'ADAPEI, qui compte notamment sur l'insertion par le travail salarié.
3: L'ADAPEI qui accompagne 500 personnes dans l'Indre. Vous peinez à trouver un médecin général. Des docteurs juniors arrivent dans pile un mois dans le Berry. Ils sont une trentaine à avoir choisi l'Indre et le Cher, mais pour l'instant, nous ne savons pas précisément où ils vont s'installer. C'est une nouveauté dans les études de médecine. Ils font leur dernière année chez un médecin tuteur déjà établi.
4: En foot, les Bleus et Rouges ont une mission ce soir, sortir de la zone rouge.
3: Enjeu de taille, oui, pour l'Aberration, déjà classé 16e, relégable donc pour cette 6e journée de National 1 de foot, face à Istres, deux crans au-dessus. Un match qui va donc se jouer au mental après une défaite inquiétante à domicile à Limonest et une qualification très laborieuse au tir au but en Coupe de France. Le nouveau coach aussi joue son poste. Xavier Dudouis pourrait être remercié si son équipe ne l'emporte pas ce soir face à Istres. Il doit l'avouer, il règne une drôle d'ambiance au sein du club.
5: Ça fait 15 jours, 3 semaines qu'on travaille dans un climat, dans une atmosphère, je trouve, compliquée, tendue, pour dire les choses. Ça vient, je pense, des manques des résultats, hein, simplement. Donc aujourd'hui, je sens bien que là, ouais, depuis 15 jours, 3 semaines, ouais, le climat s'est sérieusement tendu. L'atmosphère, encore une fois, elle n'est pas, je trouve, sereine pour pouvoir en tirer le maximum de positif et aider ce groupe-là à se relever, ou en tout cas à faire en sorte que ça aille mieux. Je veux pas tourner autour du pot non plus, hein. De toute façon, comment ça me connaît aujourd'hui, je serais naïf que de penser que si je gagne pas, je sois là la semaine prochaine. Et encore une fois, au vu du climat qui règne là, ces dernières semaines, je serais vraiment naïf de penser ça.
3: Alors Xavier Dudouis sera-t-il toujours l'entraîneur de la Berry ? Réponse ce soir vers 22h15, car le coup d'envoi dans les Bouches-du-Rhône est donné ce soir à 20h30.
4: Le Téléthon souffle sa 40e bougie ce soir au Poinçonnet, auprès de Châteauroux.
3: Mais déjà 4 décennies que l'événement télé récolte des dons pour la recherche médicale. Retour sur les moments forts à 18h30 ce soir à la salle de l'Asphodel, avec plusieurs surprises, dont l'annonce du parrain ou de la marraine départementale de cette année. L'an dernier, près de 340 000 euros avaient été récoltés dans l'Indre. C'est l'occasion de découvrir des peintures murales des églises de la Brenne. Nouvelle conférence, une heure, une œuvre, à 18h ce soir à la salle de la Microfolie de Châtillon-sur-Indre. Réservation obligatoire auprès de l'Office de tourisme du Châtillonnais en Berry.
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4: Petite laine pour ce matin.
7: Oui, absolument. Et quelques nappes de brouillard, mais qui vont se dissiper assez rapidement dans la matinée. Ensuite, ce sera un grand soleil généreux, mais il fait frais ce matin. On a 9 degrés à Châteauroux, à Bourges, à Vierzon, à Issoudun. Un petit 8 à La Châtre. Quelques températures de nos auditeurs, auditrices qui
4: avec
7: nous laissent
4: plaisir.
7: Message sur la page Facebook ici. Nous avons Maggie à Argentvière, il fait 8 degrés. Paulette, 8 degrés également à Montgivray. Et Liliane à Charot, il fait 9 degrés à sous un ciel étoilé, nous dit-elle. Eh bien, elle a bien de la chance, mais ça s'est levé le jour.
4: Oui, là, s'il y a un ciel étoilé, c'est que vous avez les yeux
7: elle
4: fermés.
7: Fume un truc. Hein.
4: Non, ben je non, ne préjugerai pas nos auditeurs là-dessus.
7: On embrasse Liliane, évidemment.
4: Évidemment, et on vous embrasse toutes et tous. Merci pour vos messages chaque jour.
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4: Un petit Queen pour démarrer la journée.
7: Je prends.
4: Parfait, Kind of Magic à 8h08, très bon réveil.

0: On continue de les chanteurs à moustache.
1: Vous les appelez comme ça.
0: Bah, je suis désolé, mais Francis Cabrel, c'est un chanteur
1: à moustache,
0: ça, non?
1: Une belle moustache, mais quand même.
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0: Stéphane Echer, petite moustache aussi,
1: mais
0: non?
1: Non, mais oui. Balai tuyote, on va dire. Léger. Ça s'appelle comme ça, non? Mais non, mais ça s'appelle comme ça.
0: D'accord.
1: Non, mais j'ignorais. Je vous le dis, ça s'appelle comme ça. Quand on a quelques poils, c'est balai tuyote.
0: Bon, il y a Zazie aussi.
1: Bon, je dirais rien.
0: On la range pas dans la même catégorie.
1: Non,
0: d'accord.
1: Elle pique un peu, mais bon.
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0: C'est vendredi, on lâche la rampe. C'est très bien comme ça. Ouais. Vous écoutez Ici Berry. Merci de nous faire une place à vos côtés avec, dans la prochaine demi-heure, Maxime Daniel qui vous emmène dans l'Indre et dans le Cher pour découvrir ce qu'il s'y passe. On est à Châteauroux ce matin.
1: Eh ben ouais, parce que c'est la journée sans voiture avec quelques jours d'avance par rapport à la journée nationale. Donc c'est ce dimanche à partir de 11h, on peut plus traverser Châteauroux si à pied. On se balade, ça peut être sympa.
0: Ou à vélo.
1: Ça peut être sympa. Il recevra le conseiller municipal de la transition écologique de la mairie de Châteauroux.
0: En trottinette électrique.
1: Ce que vous voulez.
0: Je tourne des trucs. Oui, si on n'a pas utilisé la voiture, combien qu'on puisse utiliser
1: oui,
0: quelque
1: c'est
0: chose.
1: Vrai, c'est vrai.
0: Et puis il y a l'Urban Run également, hein, juste avant. C'est-à-dire que c'est la journée sans voiture, mais globalement, attendez-vous à 8h à ce que ce soit compliqué.
1: Oui, c'est
0: déjà,
1: ça, exactement. Hein.
0: Voilà. 8h13, on joue ensemble.
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0: Vous écoutez Ici Berry, 8h15, c'est pas vrai, c'est le rendez-vous anti-arnaque, anti-fake news avec vous, Aude Razzo, et vous nous alertez sur une arnaque d'un nouveau genre, les codes qu'on reçoit par SMS. De quoi s'agit-il?
9: Pour bien comprendre, je vous raconte l'histoire de Christian. Christian, c'est un fidèle auditeur et il m'a raconté le piège dont il a été victime. Tout commence avec l'appel d'un livreur. Christian attend un colis, donc le coup de fil ne le surprend pas. Le monsieur lui dit qu'il y a peut-être une erreur dans son adresse. Il n'a pas trouvé son nom sur la boîte aux lettres. Alors pour rectifier l'adresse, le faux livreur, parce que oui, malheureusement, c'est un faux, le faux livreur dit à Christian qu'il y a une procédure à suivre. Notre auditeur va recevoir un code par texto, par SMS, et il devra lui donner ce code. Bon, Christian se méfie, mais le monsieur insiste. C'est la procédure, dit-il, et il promet qu'ensuite il pourra le livrer dans la soirée.
0: Mais Aude, ce code est un piège. Expliquez-nous pourquoi.
9: En fait, ce code n'a rien à voir avec l'adresse de Christian ou une quelconque livraison. C'est un code de sécurité pour valider un paiement. Oui, l'escroc est en train de valider des achats qu'il a fait lui-même et qui seront facturés à notre auditeur sur son abonnement téléphonique. La preuve, Christian reçoit dans la foulée une vingtaine de SMS de son opérateur SFR texto qui lui confirme une vingtaine d'achats de 9,99€ qu'il n'a jamais fait. Alors, comment éviter ce piège? Déjà, un code que vous recevez par SMS, vous ne le donnez à personne. Jamais. C'est très important. Un code, c'est toujours un dispositif de sécurité. C'est personnel. C'est un peu comme si vous donniez votre code de carte bleue. Autre conseil, si vous n'utilisez jamais votre facture, votre abonnement de téléphone pour acheter des jeux, des applications, des services, vous pouvez désactiver cette option. C'est plus sûr. Vous allez dans votre espace client, vous désactivez les achats sur facture et comme ça, l'escroc ne pourra rien faire.
0: Aude Razzo, c'est pas vrai. Votre rendez-vous anti-arnaque à retrouver également chaque midi. 13h, on vous doit bien ça avec Enora Malagré et toujours 200€ à gagner par jour pour deux d'entre vous. La météo à 8h17, 100% expertisée, 100% locale avec notre camarade de Météo Centre, Olivier Renard. Bonjour.
10: Bonjour.
0: Il fait plus frais ce matin, enfin.
10: Ah oui, très clairement, on est entre 7 degrés dans le nord du Cher et puis 12 du côté de Paulnay. Donc, les températures plus fraîches, on n'a plus l'habitude, très clairement.
0: Est-ce que ça va se maintenir pour cet après-midi ?
10: Alors ce matin, on a quelques brouillards qui peuvent être présents localement. Et cet après-midi, ça devrait aller. On va avoir une impression de plutôt de beau temps. Je dis pas qu'il n'y aura pas de nuages, mais on sera plutôt pas mal et on devrait aller vers 22, 23, voire localement 24 degrés.
0: Les prévisions pour ce week-end, est-ce que ce sera la même chose ?
10: Alors, là, on va sortir un peu la boule de cristal pour ce week-end. Les modèles ne sont pas tous d'accord, très clairement. Il y en a qui voient plutôt un week-end assez sympathique, avec beaucoup de soleil, des températures relativement stables. Ça, tout le monde est à peu près d'accord. On devrait au pire atteindre 25 degrés. Donc, on est au seuil de chaleur, mais par rapport à il y a quelques jours, c'est pas dramatique.
0: Ça va encore, ouais.
10: Après, certains voient des averses qui pourraient se mettre en place, et donc potentiellement encore un petit peu plus de pluie, ce qui ferait pas de mal. Et d'un autre côté, il y en a qui voient plutôt l'anticyclone qui se renforcerait, et donc un week-end qui serait plus sec et plus ensoleillé.
0: Donc on ne sait pas trop, finalement.
10: Ben, pour le moment, on va réanalyser tout ça dans la journée.
0: Très bien. Eh ben, merci beaucoup, Olivier, pour ces informations. Je rappelle qu'on peut les trouver également sur météo-centre.fr. Bonne journée.
10: Bonne journée, bon week-end.
0: Et vous écoutez ici Berry, 8h18. Maxime Daniel nous rejoint dans deux minutes pour la journée sans voiture à Châteauroux. On va jouer également avec Stéphanie, mais d'abord Francis Cabrel et Petite Marie. Ça va vous faire chanter dans la voiture de bon matin.

0: plus bleu que le ciel autour, plus bleu c'est tout à l'heure, hein, parce que là pour le moment on a encore quelques brumes et bandes brouillard dans le ciel berrichon. Attention, 8h22.
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0: Bonjour Stéphanie.
2: Bonjour.
3: Bonjour Simon, bonjour Pascal.
2: Bonjour.
0: Comment ça va ce matin en voiture?
3: En voiture, oui.
0: Bon, en toute sécurité.
3: Votre travail.
0: Bon, en toute sécurité, rassurez-nous.
3: Oui, en Bluetooth.
0: Très bien.
2: En Bluetooth. Oui, vous roulez donc.
0: Ouais.
3: Je roule.
0: Secrétaire comptable,
3: donc
0: vous le classement PISA, ça va, hein, c'est vous qui faites remonter la moyenne, tout va bien.
2: J'ai l'impression, ouais.
3: Ça va.
0: Ouais, les chiffres, c'est bon, 8 x 7.
2: Ah, qui est vilain, qui est vilain.
0: Voilà, magnifique. Non, mais je préfère vérifier, oh, on ne sait jamais.
2: C'est bien.
0: Voilà.
3: Oui.
0: Bon, on va jouer ensemble avec les boîtes ici Berry, vous connaissez le principe. J'ai une boîte.
2: J'ai une boîte aussi.
0: Par contre, à vous de choisir la bonne.
3: Ah oui.
2: Ah bah, il faut le faire.
3: Celle de Simon.
0: Ah,
2: encore, Simon. Mais les gens vous aiment.
0: Oui, alors je pense que je bénéficie aussi de la non-présence, de l'absence de Margot.
2: Oui, j'ai l'impression, oui.
0: Qui, normalement, est la petite favorite. parce que sinon, vous auriez choisi Margot, Stéphanie, on est d'accord?
3: Oui, on est d'accord.
4: Bon, pourtant, moi, je la connais, elle n'est pas si sympa que ça, en vrai.
0: C'est horrible, ils sont voisins de bureau en plus, c'est affreux, quel affreux personnage. Eh bien, vous allez pouvoir écouter ici Berry toutes vos musiques avec un magnifique casque Bluetooth que l'on vous offre ce matin. Félicitations. Bravo. Stéphanie.
3: Super, merci beaucoup.
0: Eh bien, avec grand plaisir, comme ça, voilà, quand vous irez là, dans pas longtemps, à la cueillette aux champignons, le casque sur les oreilles et puis
3: ouais.
0: On sera bien.
3: Faudrait que ça pleuve.
2: Eh ben oui.
0: Peut-être ce week-end, c'est ce qu'on nous disait avec Olivier Renard.
3: Oui,
0: peut-être,
3: oui.
0: Peut-être pas.
2: Attention quand même avec le casque en forêt, hein, si vous n'écoutez pas, vous n'entendez
3: oui,
2: pas
3: non,
2: les,
3: mais...
2: les chasseurs.
3: Oui.
0: C'est horrible. Merci beaucoup Stéphanie, vous souhaitez un très bon week-end, bon courage pour le boulot, à bientôt.
3: Merci à vous aussi, bon week-end à vous aussi, au revoir.
0: Au revoir. Au revoir.
2: Maxime, bonjour.
4: Bonjour Pascal, bonjour.
2: Alors,
4: Simon.
2: Ça
4: bonjour.
2: Se passe ici, ça se passe chez vous, c'est le rendez-vous qui nous donne des petites infos utiles et pratiques dans votre commune. Ce matin, lumière sur Châteauroux et surtout, on coupe les moteurs, Maxime.
4: Oui, c'est ça, tout à fait. Enfin, je vous propose quand même d'attendre quelques jours, car même si Châteauroux prend un peu d'avance sur la journée nationale sans voiture, ce dimanche, vous allez pouvoir circuler à pied dans les rues du centre-ville sans danger dès 11h. Bonjour Tony Imbert.
5: Bonjour.
4: Vous êtes conseiller municipal à la transition écologique. Alors, cette année, vous avez un peu avancé la date de la journée sans voiture afin de pouvoir la coupler avec l'Urban Trail qui a lieu le même jour, ce dimanche. Pourquoi ?
5: Bah, pour profiter un peu de l'émulation de cette course qui regroupe quand même pas loin du millier de coureurs. C'est un peu l'objectif qu'ils se sont donné cette année. Et donc, l'idée, c'était de poursuivre la journée déjà fermée du centre-ville et des alentours, évidemment, mais qui va se restreindre sur le périmètre, entre 11h et 18h dans l'hypercentre, avec cette animation toute gratuite pour tout public.
4: Et par la même occasion, ne pas rebloquer une deuxième fois la rue, parce que ça allait se produire, je crois, de 2 semaines plus tard, de mémoire, de tête.
5: Exactement, c'est ça.
4: Alors, cette journée, est-ce que ça veut dire qu'un jour, on pourrait envisager une ville moyenne comme Châteauroux, sans voiture en centre-ville?
5: Ça, c'est une excellente question. Aujourd'hui, on reprend cette journée sans voiture qui avait déjà été initiée dans les années 90. On remet ça au goût du jour pour vraiment se réapproprier le centre-ville sans voiture en toute sécurité, hein, pour les piétons, les vélos et les familles. Et l'idée du maire, c'était aussi de ne pas fermer pour fermer, c'était aussi d'animer cette journée-là avec donc des animations sur l'ensemble de nos places du centre-ville.
4: Mais c'est aussi pour sensibiliser à la transition écologique. Il y a une offre, hein, de location de vélos qui est proposée par la ville, hein, qui va dans ce sens.
5: Exactement. La ville, donc, depuis maintenant 2 ans, participe à l'achat d'un vélo à assistance électrique pour justement promouvoir cette mobilité douce, avec aussi nos transports en commun qui sont gratuits, donc ça vous le savez depuis maintenant 25 ans. Et on a aussi, sur la place, dans l'État, notre nouveau bus électrique qui sera exploré, ouais, ainsi que notre navette automatique, autonome, pardon.
4: Bon, bah écoutez, la journée sans voiture, c'est ce dimanche 4 octobre. Hein,
0: c'est ça,
4: octobre,
0: dimanche 4.
4: Merci beaucoup. Tony Imbert, je rappelle que vous êtes conseiller municipal à la transition écologique. Et on vous souhaite une bien belle journée.
5: Merci.
0: 9h30, midi. Vous nous accompagnez, Maxime, oui. Au programme.
4: Ciel, mon mari. Vous voyez, je joue l'acteur, là. Vous voyez. Peut-être qu'il y a des cours de théâtre à prendre à la MLC Bélisle. Justement, c'est notre invitée Sandrine Roux, la directrice.
0: On vous prend une place
4: à partir de 9h30. Ciel, bon mari.
0: Et puis nous, on va parler des conversations en face à face. Sont en voie de disparition à partir de 9h02 54 27 36 36.
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8: Il est 8h29. Vous aimez Georges Sand ?
9: J'adore Georges Sand.
8: On va beaucoup en parler dans la prochaine demi-heure. Un événement assez incroyable qui se produit au musée Bertrand avec cette immense tapisserie de 23 mètres qui est exposée à l'occasion donc de tous ces événements qui se déroulent autour de la commémoration des 150 ans de la disparition de Georges Sand. On va en parler d'une part dans notre chiffre du jour avec la conservatrice de la Cité internationale de la tapisserie.
9: Sympa, ouais.
8: À Aubusson. Parce qu'évidemment, ouais, quand on parle de tapisserie, on ne peut pas ne pas parler d'Aubusson. Et puis, on va recevoir également à 8h50 dans notre événement Ici Berry du jour la chargée du public et de la communication du musée Bertrand. On m'a dit que c'était une pro chez pro au niveau de Georges Sand. Elle connaît tout sur tout.
9: Et puis, c'est la première sortie officielle de la tapisserie Georges Sand.
8: Et ben voilà, donc c'est vraiment l'occasion d'aller la voir. N'hésitez pas, c'est un événement qui ne dure qu'un mois. Alors vraiment, allez-y, courez-y. Il est 8h30, vous écoutez Ici Berry à la une de l'info d'ici, Madouel.
10: La tension monte devant les lycées Berrichon. Plus d'une vingtaine de jeunes en garde à vue, dont la majorité à Bourges. Des débordements hier, des pierres jetées sur les commerces et policiers. 4 ont été légèrement blessés. 2 abrébus dégradés, des comportements inacceptables, écrit la préfecture du Cher. Des croix plantées hier pour dénoncer l'horizon funeste des agriculteurs dans le Cher. 400 exploitations menacées de disparition, en partie à cause des pertes économiques engendrées par la sécheresse. Mais ils peuvent compter sur une enveloppe de l'État, 700 euros par ferme, plus qu'aujourd'hui pour en bénéficier dans le Cher. Comment accueillir au mieux des personnes autistes qui portent plainte? Des policiers formés à l'handicap mental dans l'Indre. Une convention signée hier entre une association et la police de l'Indre. Le reportage est à suivre. Mais avant ça, ce sont les infos en France et dans le monde. À 8h31 en 90 secondes, Valentin Bertrand, vous revenez sur la mobilisation des lycéens.
11: Des cours à la maison, comme au temps du Covid pour des milliers de lycéens. 400 établissements sont fermés aujourd'hui après des blocages violents et des dégradations. En Auvergne-Rhône-Alpes, elles sont estimées à plus de 25 millions d'euros. Du côté des forces de l'ordre, 4 enquêtes au moins sont ouvertes par l'IGPN, la police des polices, notamment pour des soupçons de tir à courte distance. Pour faire un point sur leurs revendications, des associations de lycéens et de parents d'élèves sont reçues aujourd'hui par le ministre de l'Éducation nationale. Une nouvelle plainte pour faux et usage de faux déposé par Jordan Bardella après ses accusations de diffamation contre Mediapart. Le site d'investigation a publié hier des extraits de conversations dans laquelle le président du RN est accusé d'avoir multiplié les propos antisémites en 2013 quand il avait 17 ans. Préméditation ou pas, c'est la question qui taraude toujours les enquêteurs dans l'affaire Jubilard. De nouvelles reconstitutions débutent dans une heure à Cagnac-les-Mines dans le Tarn, 6 ans après la disparition de Delphine Ossaguel. Le procès en appel de son épouse Cédric est prévu l'année prochaine. Après les pêcheurs, les routiers prêts à se mobiliser face aux aides carburants qui n'arrivent pas. Une manifestation est prévue le 21 octobre avec ce constat. 84% des demandes enregistrées en mai n'ont toujours pas été versées. Restez sur un sans faute. Les Bleus disputent ce soir leur 3e match de Ligue des Nations de foot. Réception de l'Italie au Stade de France. Premier match à domicile de Zinedine Zidane comme sélectionneur. Les commentaires d'ici à retrouver sur notre chaîne YouTube dès 20h45.
10: Valentin Bertrand, vous parliez justement de la mobilisation des lycéens dans le Berry. Leurs revendications sont malheureusement noyées par les débordements. On apprend que plus de 20 jeunes ont été interpellés et placés en garde à vue. C'est à Bourges que les tensions ont été les plus fortes hier entre forces de l'ordre et lycéens. Des jets de pierres, deux abrébus dégradés, quatre policiers légèrement blessés. Mais ça n'a pas empêché les 200 lycéens rassemblés là dans le calme devant l'établissement Pierre et Marie Curie de faire entendre leur doléance. Sylvain Rogy, à Châteauroux, ils veulent étudier dans de meilleures conditions.
12: Ils se sont rassemblés dès 8h devant les grilles du lycée Pierre et Marie Curie, des slogans et revendications inscrits sur leur carton. Abigail est la porte-parole des lycéens de PMC.
13: Il n'y a pas de chauffage pour l'hiver, il n'y a pas de clim pour l'été. Je vois cet été, on a fait des cours en classe, il faisait 36 degrés dans les classes, c'était insupportable, les cours ont été annulés.
12: Gabrielle en veut au gouvernement de réduire les APL, mais aussi et surtout, elle voit disparaître l'accès à la culture.
14: Il n'y a pas tout le monde qui veut s'offrir des places de cinéma, enfin un accès à la culture, quoi. Et on nous a baissé tous les fonds qui nous permettaient justement de pouvoir avoir cet accès libre. C'est ce qui me révolte le plus. Et ça continue alors qu'on se plaint depuis très longtemps et personne ne nous écoute parce qu'on nous dit qu'on est trop jeune ou qu'on n'a pas encore connu la vie active. Mais justement, c'est vous qui devez nous permettre de connaître cette vie-là. Vous ne donnez pas les moyens.
12: Et pour Calissandre, ce mouvement devrait s'étendre.
15: Il y a plein de moyens qui manquent et la précarité étudiante qui est super importante. Alors on le fait pour les lycées, mais on sait qu'à ce mouvement de rébellion, entre guillemets, il va y avoir aussi les facultés qui nous rejoignent normalement. Et c'est pour tout en fait qu'on le fait, c'est pour le système entier qu'on veut changer.
12: Et les lycéens sont déterminés à revenir ou encore à rester sur place tant qu'ils n'auront pas obtenu de moyens supplémentaires.
10: Le mouvement se poursuit en effet aujourd'hui puisque la CGT Éducation de l'Indre a appelé à une manifestation il y a une heure devant le lycée Giraudoux à Châteauroux. Et pour être tout à fait complète, au lycée Pierre et Marie Curie, 6 personnes ont été placées en garde à vue pour des outrages et des tentatives d'intrusion dans le bâtiment, mais aucune dégradation.
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8: Ici Berry, 8h35, un œil sur la météo de ce vendredi, Pascal.
9: Oui, cette fois-ci, on peut le dire, c'est une belle journée d'automne, comme on les aime, avec un peu de fraîcheur et du soleil dans l'après-midi. Bref, de la douceur pour ce vendredi, mais sous les 10 degrés, ce matin quand même, entre 7 et 9 degrés. 9 à Châteauroux-Issoudun, 8 au Blanc. L'après-midi nous offrira les températures enfin dans les normales de saison. Et ce week-end, ça reste à confirmer, mais le temps sera clément. Donc c'est une bonne nouvelle pour la journée sans voiture à Châteauroux dimanche et pour les nombreuses marches organisées à l'occasion d'Octobre Rose.
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8: Il est 8h35, vous avez choisi Sibérie, vous êtes sur ces derniers mètres qui vous séparent du boulot, encore avec les enfants sur le siège arrière. Alors s'il y a les enfants encore sur le siège arrière, normalement c'est que vous êtes en retard, hein, 8h35. S'ils ne sont pas devant les grilles de l'école, normalement oui, vous allez vous faire taper sur les doigts. Hein. N'hésitez pas d'ailleurs à nous dire ces difficultés, on vous aborde des lycées là où vous déposez vos enfants ce matin, 02 54 27 36 36 sous la page Facebook et Sibérie, parce qu'on sait que ça va encore être une journée où il risque d'y avoir quelques difficultés et quelques établissements bloqué. Stéphane Echer.

0: 7h40, soyez les bienvenus.
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0: Allez, vous allez en prendre plein la vue. Comme promis, on va beaucoup, beaucoup, beaucoup aborder George Sand. Avec un événement pas comme les autres autour de la commémoration des 150 ans de sa disparition. Vous le savez, depuis quelques mois, ici Berry s'en fait l'écho, hein, de tous les événements qui accompagnent cette année très particulière pour notre Berry. Ce matin, on prend la direction du musée Bertrand pour vous parler de cette immense tapisserie en hommage à l'écrivaine exposée pendant un mois. On vous explique pourquoi c'est à ne pas louper avec Claire Pierrot, responsable des publics au musée Bertrand à 8h50.
3: Et à 8h40, qui dit tapisserie, dit Aubusson, forcément, dans notre chiffre du jour. Ici Berry, au micro de Sébastien Pollock, Alice Bernarda, conservatrice à la Cité de la Tapisserie à Aubusson, nous fait rentrer dans les coulisses de la préparation. On a également rendez-vous ce matin avec le docteur Kerzek. Aujourd'hui, face à la maladie d'Alzheimer, on va entraîner son cerveau pour ne pas oublier. Aujourd'hui, on va entraîner son cerveau pour ne pas oublier. Aujourd'hui, on va...
0: Vous savez que je peux vous laisser faire ça pendant 20 minutes,
3: hein.
0: C'est aucun problème.
3: Rendez-vous tout à l'heure.
0: 8h41, le journal des sports. Emmanuel, la Berry Jaune joue sa survie ce soir.
4: Mais le 16e est relégable avec 2 points, affronte le 14e de National 1 de foot, Istres. Et on aurait bien besoin de se rassurer après la défaite inquiétante à domicile face à Limonest et la qualification très laborieuse au tir au but en Coupe de France. Le nouveau coach aussi est inquiet, il joue son poste. Xavier Dudoit pourrait être remercié si son équipe ne l'emporte pas ce soir.
5: C'est ce que je ressens. En tout cas, même si les choses n'ont pas été dites clairement, c'est bien ce que je perçois et ce qui se dégage, encore une fois, dans l'atmosphère et dans le climat là depuis 3 semaines, ouais, 15 jours, 3 semaines. Ouais. Après, voilà, hein, ça fait partie, comme tu l'as dit, du foot. Maintenant, c'est pas mon cas qui importe, c'est la situation du club, la situation de l'équipe. Mais aujourd'hui, on sait que une victoire est devenue impérative.
4: Xavier Dudoit sera-t-il toujours l'entraîneur de la Berry? Le coup d'envoi à voir, c'est donc à 20h30. On a appris hier le tirage au sort des clubs de foot du Berry pour les 4 clubs du Cher en lice pour le 5e tour. Les matchs se joueront les week-ends des 10 et 11 octobre. La Berrichonne affronte Orléans au stade Gaston Petit. Vierzon ira à Trouy. Les Massaillais, après leur exploit au 4e tour, reçoivent Chinon, solide équipe d'André-Loire. Et le club de Bourges se déplace, lui, chez un voisin du Loir-et-Cher, Sologne. Dans l'Indre, Déol se confronte à une équipe de Régional 3 aussi.
0: Même sans Ronaldo, le Portugal gagne sans souci au Danemark en Ligue des Nations.
4: 4-2 sur la pelouse de Copenhague, comme si de rien n'était. Comme si juste la veille, il n'y avait pas eu le départ fracassant du légendaire numéro 7, Ronaldo, en clash avec son sélectionneur. Dans les autres matchs, victoire des Allemands 2-0 face à la Serbie. Les Néerlandais, eux, arrachent le nul en fin de match face aux Grecs. Chez les filles, en Ligue des champions féminines, le PSG se régale, enfin 5-0. Rien que ça, face aux Belges de Louvain. Belle performance puisqu'elles n'avaient pas remporté un match européen depuis 3 saisons.
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3: Chef-d'œuvre hors du commun sur Ici Berry, admiré dès aujourd'hui à Châteauroux au musée Bertrand. Œuvre monumentale, c'est dans le chiffre du jour de Sébastien Pollock.
11: 23 mètres, c'est la longueur de la tapisserie Georges Sand d'Aubusson qui est présentée en ce moment au musée Bertrand de Châteauroux. Un projet de grande ampleur qui est en préparation depuis maintenant plusieurs années. Alice Bernada, qui est conservatrice à la Cité internationale de la tapisserie à Aubusson.
12: C'est un projet qu'on a démarré en 2021 par le lancement de l'appel à
9: à création. Donc, il y a un peu plus de 6 ans qu'on travaille sur cette pièce. Donc, on est sur une durée assez importante. Derrière la tapisserie Georges, il y a eu toute une équipe. D'abord, une artiste, Françoise Petrovitch, qui a fourni une maquette. On a eu une cartonnière, on a eu une teinturière, la sélection d'un atelier pour le tissage, là, de l'œuvre, donc la manufacture Robert Four à Aubusson, avec toute une équipe de lissières, mais également toute une équipe de la manufacture qui s'est investie pendant 2 années. C'est une durée de tissage particulièrement longue à l'échelle des œuvres qu'on a déjà produites par la cité. 23 mètres de long sur 2,15 mètres de haut, tissé d'un seul tenant. C'est ça qui est très important, hein. Il n'y a pas eu du tout d'interruption du tissage. Ça a vraiment été un défi technique. Voilà, donc c'est vraiment une œuvre exceptionnelle.
11: 23 mètres, c'est une sacrée longueur. Et pour vous donner une idée de l'immensité, cette œuvre pèse à elle seule plus de 125 kilos. 125 kilos de tapisserie fixée à l'aide de Velcro. Alors la question se pose, comment exposer une œuvre aussi grande ? Eh bien, tout d'abord, à Aubusson, elle était montée en forme de cercle, ce qui permettait aux spectateurs d'entrer dans la tapisserie et de la découvrir de l'intérieur. Dans toutes les directions, vous étiez entouré par cette œuvre. Maintenant, à Châteauroux, une autre méthode d'exposition a été mise en place. Une structure en forme de vague de 13 mètres de long sur laquelle la tapisserie s'enroule ensuite.
12: Elle est à la présence du paysage qui est très fort. Hein, donc, on a l'eau qui est très présente, comme la Mare au Diable, les ruisseaux, la Creuse, l'Indre. Donc, on est vraiment dans un paysage d'ici aussi. C'est bucolique aussi. On a les animaux, évidemment, les oiseaux. Il y a cette attention aux plantes qui est très forte. Il y a la maison de Nohant que j'ai dessinée et peint au début. Cette maison, où elle est toujours revenue. Il y a plein d'indices, il y a plein d'hommages.
11: Alors, c'est bien gentil de vous la décrire, mais vous imaginez bien qu'une tapisserie, c'est plus quelque chose à voir. Alors, si vous ne pouvez pas vous déplacer, les photos sont disponibles sur notre site internet ici.fr ainsi que sur notre application ici. La tapisserie est aussi, bien sûr, à voir gratuitement jusqu'au 25 octobre au Musée Bertrand de Châteauroux. Je vous conseille plutôt cette deuxième alternative si vous avez la possibilité de vous rendre sur place.
3: Merci beaucoup Sébastien Pollock et on reparle de la tapisserie Georges Sand avec vous Simon.
13: Avec mon invité ce matin, elle est responsable des publics et de la communication au Musée Bertrand, grande spécialiste de Georges Sand. C'est Claire qui nous rejoint dans moins de 3 minutes. On est sur la météo d'abord, est-ce que c'est une météo parfaite pour aller au musée ?
3: Ben oui, c'est pas mal parce que c'est un peu frais ce matin et puis cet après-midi il y aura du soleil avec des températures autour de 20 à 23 degrés. Vos derniers messages sur Ici Berry, la page Facebook. Morissette nous dit salut les amis. Eh ben bien, on est ravis.
13: Salut.
3: Voilà. Et il fait 10 degrés ce matin à Tilly. Suzanne, 11 degrés à Faucarmentou et 11 degrés également pour Colette qui habite à La Châtre. Et ce matin, un peu de douceur et de fraîcheur. Donc, elle est ravie pour cette journée de vendredi. Merci de nous avoir envoyé tous vos messages ce matin.
13: Un grand merci à vous chaque matin. 8h48, voici Zazie.

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1: 8h50, Zazie, peu importe. Vous écoutez Ici Berry, je vous emmène au musée Bertrand ce matin avec mon invité, les responsables des publics et communications au musée Bertrand. Bonjour Claire Pierrot.
2: Bonjour.
1: Et merci d'être avec nous ce matin pour ce bel événement, événement exceptionnel, on peut le dire, hein, puisque depuis la semaine dernière et pour encore 3 semaines, on peut voir au sein du musée Bertrand cette immense tapisserie consacrée à George Sand. Immense parce que quand même, elle fait plus de 23 mètres de long, plus de 2 mètres de haut, me semble-t-il. Comment on apprivoise un tel géant textile? Comment est-ce qu'on l'installe? Comment est-ce qu'on le fait s'approprier finalement des lieux comme le musée Bertrand?
2: Alors oui, ça a été vraiment une prouesse un petit peu de technicité. Il faut savoir que cette tapisserie, elle est présentée sur une structure autoportante qui permet en fait 3 modes de lecture suivant les lieux justement dans laquelle elle est accueillie en fait. Et donc nous, même si notre espace est assez grand, eh bien il y a 2 modes de lecture qui n'auraient pas été envisageables. Donc on a opté pour ce mode un petit peu en serpent en fait, voilà, qui ondule, qui est assez joli d'ailleurs. Mais je vous cache pas que mes collègues ont dû relever un petit peu le défi parce que c'était la première fois qu'ils montaient ce type d'objet et c'est un beau défi qui a été bien relevé.
1: Alors, comment est-ce qu'on pourrait décrire finalement ce qu'on peut voir sur cette tapisserie? C'est toujours un exercice compliqué hein, quand il n'y a pas d'image, quand on est comme ça à la radio, de donner à voir finalement, parce que 23 mètres, il faut les remplir, il y a forcément un portrait de George Sand, mais pas que.
2: Oui, tout à fait. Alors en fait, le dessin, ou en tout cas la proposition iconographique a été réalisée par Françoise Petrovitch, qui est une artiste plasticienne française, dont effectivement le projet a été retenu par la Cité internationale de la tapisserie, et donc là, si vous voulez, pour ce projet et cet hommage, elle a voulu faire une proposition qui permet en fait aux visiteurs de se promener en continu. C'est une proposition, en tout cas pour elle, qui est un perpétuel mouvement avec des zones finalement, des petits points qui justement sont attrayants et qui permet aux visiteurs de se poser et de s'interroger. Donc évidemment, on retrouve la maison de George Sand, donc la maison de sa grand-mère dans laquelle elle a grandi et vécu toute sa vie. Et puis on a ce fameux portrait où elle fume sa cigarette. Alors, il ne faut pas s'attendre à un portrait du 19e, et ce n'est pas ce qu'elle a cherché à faire, puisque Françoise Petrovitch a voulu la replacer dans le 21e siècle pour montrer un petit peu que finalement, George Sand, encore aujourd'hui, c'est une femme moderne de par ses idées. Donc, elle l'a grimée finalement à la sauce d'une jeune femme active du 21e siècle. Et puis après, vous retrouvez aussi des éléments autour de la nature, parce que c'est quelque chose qu'elle aimait beaucoup et qu'on retrouve dans ses romans. Donc, on a 2 axes. Un axe autour de l'eau, pour rappeler le cours de l'Indre qui coule, et puis évidemment beaucoup de choses en rapport avec la faune et la flore.
1: En parlant des romans de George Sand, justement, je crois que c'est pas un hasard hein, le fait de rendre hommage à George Sand avec cette immense tapisserie, parce que dans un de ses romans à George Sand, je crois que c'est Jeanne et ses articles, c'est elle qui a fait connaître au monde entier, notamment les tapisseries de la Dame à la Licorne.
2: Oui, ça c'est vrai, elle avait eu un coup de cœur pour cette tapisserie quand elle est passée par la Creuse. C'est une région qu'elle connaît beaucoup, de toute façon, et beaucoup de ses romans aussi se situe là-bas. Vous avez aussi Nanon, qui est un roman qui est peu connu et qui est pourtant très intéressant, qui se déroule pendant la Révolution française, avec comme héroïne une jeune femme qui ne sait ni lire et écrire et qui va s'élever en fait grâce à ça, grâce à l'instruction.
1: Votre métier, vous, en tant que chargé du public, c'est de finalement de nous apprendre à regarder notamment une tapisserie de cette envergure. Est-ce que vous avez eu des surprises depuis le début de cette exposition, de gens qui se sont arrêtés sur un point de détail sur lequel vous ne vous seriez pas forcément arrêté de manière un peu plus générale?
2: Alors, peut-être pas forcément, parce que nous, on la regarde depuis déjà vendredi. Par contre, c'est de voir l'émerveillement en fait des gens sur la technique et les couleurs, parce que même nous, en fait, en étant devant tous les jours, c'est assez impressionnant. On a quand même utilisé 260 couleurs différentes pour cette tapisserie. Et de la voir avec ses yeux, c'est assez incroyable. Et les gens sont vraiment époustouflés par la technique des lissières qui ont travaillé 2 ans, je le rappelle, et donc à peu près 8000 heures sur cet ouvrage.
1: Et il est à voir gratuitement au musée Bertrand, parce que le musée Bertrand, l'entrée est gratuite, on le rappelle. Merci beaucoup Claire Pierrot d'être venue nous en parler. On peut le voir, on peut la voir encore pendant 3 semaines.
2: C'est
1: cette
2: ça.
1: Tapisserie. Bonne journée.
2: Merci. À vous
1: aussi. À bientôt 8h55, Gérald Kierzek.
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4: Il est 8h55, aujourd'hui on accueille le docteur Kierzek, aujourd'hui on muscle, on entraîne son cerveau pour prévenir la maladie d'Alzheimer. Bonjour docteur.
0: Bonjour à toutes et à tous. C'est un neurologue espagnol, un collègue qui le rappelle dans un article. L'entraînement cognitif, c'est important. C'est comme ça que ça s'appelle. C'est quand on entraîne un peu comme ses muscles ou comme sa mémoire, on entraîne son cerveau. En fait, quand on part à la retraite, le cerveau perd sa stimulation naturelle. Plus de réunions, plus de dossiers, plus de casse-tête professionnelle et on ne remplace pas ça et le cerveau va s'endormir un peu. Et sa recommandation à ce collègue neurologue, 30 minutes, 3 fois par semaine avec des activités variées. Lire et résumer un texte, faire des sudokus, jouer à des jeux de société. Et si on le fait avec d'autres, c'est encore mieux parce que vous allez entretenir le lien social. Alors, c'est pas qu'une impression. Il y a une étude américaine publiée en février dernier qui apporte un argument de poids. Cette étude, elle s'appelle l'étude Active. Il y a plusieurs milliers d'adultes de 65 ans et plus qui ont été répartis en deux groupes. Un qui entraînait sa mémoire, le raisonnement, la mémoire, la vitesse de traitement de l'information. Quand on donne une information, à quelle vitesse le cerveau va l'appréhender et l'intégrer. Et puis, l'autre groupe, finalement, sans entraînement cognitif. Eh bien, 10 séances de 60 à 75 minutes sur 5 à 6 semaines avec des séances de rappel. Quelques années plus tard et 20 ans après, en regardant les dossiers d'assurance maladie, les chercheurs ont constaté que le groupe qui avait une vitesse de traitement qui traitait vite les informations avec des rappels avait 25% de démence en moins. 40% de cas contre 49% dans le groupe témoin. 5 semaines d'entraînement et un effet 20 ans plus tard. Alors attention, cet effet n'a été trouvé que pour l'entraînement à la vitesse de traitement des informations. Ça veut dire que repérer très vite des informations, visuelles notamment, est de plus en plus complexe. Eh bien, c'est intéressant. On ne retrouvait pas les mêmes résultats pour la mémoire ni pour le raisonnement.
4: Et au Japon, ce sont les villes qui s'y mettent.
0: La prévention de la démence à l'échelle de la commune. Oui, il y a une équipe japonaise qui a testé un programme communautaire de plusieurs semaines chez des personnes âgées. Et en fait, l'idée, c'était de faire du renforcement musculaire, de l'exercice, mais aussi des exercices double tâche. On bouge et on réfléchit en même temps. Par exemple, marcher en comptant à rebours. Figurez-vous que les résultats sont extrêmement intéressants. 45% des démences pourraient être évitées. Il faut le rappeler, c'est une maladie Alzheimer qu'on peut prévenir. Il y a des facteurs de risque, l'audition, l'attention, le tabac, la sédentarité et le fait de mettre son cerveau en mode sommeil. Donc il faut à tout prix faire cet entraînement cognitif. Si en plus vous êtes un peu dur de la feuille, allez vous faire appareiller et là vous aurez tout gagné. Et d'ici là, portez-vous bien.
4: Merci beaucoup Gérald Kayser qu'on retrouve cet après-midi entre midi et 13h aux côtés d'Enora Malagré. Et je vais de ce pas muscler mon cerveau. Je vais être le Thibaut Inchep du cerveau.
1: Non, vous faites rien. Non, mais ça c'est incroyable. En tous les cas, merci pour ces conseils. On les retrouve en podcast également sur le site et sur l'appli ici. Merci à vous de nous avoir suivis. C'est la fin de la semaine. On se retrouve lundi, pas de souci. Canal 3 de la TNT est sur l'application ici à l'image. Alors soyez au rendez-vous dès 6h30. Ciao.
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1: Simon Hins.
4: Ici Berry, première sur l'info locale, le journal avec vous Emma Dewey.
5: Le rond-point devant l'échangeur de l'A71 à Bourges, transformé en cimetière des entreprises et mémorial de l'agriculture, opération commune des agriculteurs de la coordination rurale et des entreprises artisanales de la CAPEB. Ils ont planté hier 800 croix pour symboliser la disparition potentielle de 400 exploitations dans le département. Certains n'ont pas le choix que de vendre des parcelles. Régis Berruet, agriculteur dans le Pays Fort, l'avoue.
6: Je le cache pas, hein. On a vendu une parcelle de 17 hectares. Ah mais cet argent, de toute manière, il y en a déjà une partie qui va repartir très rapidement dans des remboursements de prêts. Et puis l'autre partie, c'est des factures qui vont être payées. Aujourd'hui, on a tous des factures qu'on peine à régler, notamment l'énergie. Quand on reçoit des factures de 12-15 000 euros de carburant, voilà où on en est aujourd'hui. On va arriver dans une période où on va consommer entre, au bas mot, selon les exploitations, entre 500 litres et 1000 litres par jour. Donc vous multipliez ça par 1,35€, même si on est un carburant qui est en partie détaxé, c'est pas possible. Vu que nos prix de vente, de toute manière, on peut pas indexer nos prix de vente par rapport à nos coûts de revient, on subit les cours mondiaux. Et bien évidemment que ça a un impact sur l'avenir. On a un fils qui veut faire ce métier-là. On sait plus trop quel avenir on va lui donner, parce que si c'est pour installer des jeunes et que l'agriculture ne marche pas mieux qu'elle va aujourd'hui, ben, c'est peine perdue.
5: Hein. Des agriculteurs qui peuvent tout de même compter sur une aide de l'État, 2 300 000 euros rien que pour le Cher. Ils n'ont d'ailleurs plus qu'aujourd'hui pour se manifester auprès de la préfecture et en bénéficier après la sécheresse dévastatrice pour de nombreux paysans.
4: Et Emmanuel Riotte quitte la mairie de Saint-Amand-Montrond pour, je cite, assumer cette belle mission de député.
5: Il était suppléant de l'ex-député Loïc Kervran, devenu sénateur ce week-end. Emmanuel Riotte ne pouvait cumuler les deux mandats, alors il a choisi l'Assemblée nationale. Un nouveau maire doit être élu prochainement dans la commune. Il tente de décrocher les 500 parrainages nécessaires à la présidentielle à la force des mollets. Oui, depuis 6 mois, Benoît Mathieu parcourt la France pour aller à la rencontre des maires et obtenir leur signature pour se présenter à la présidentielle. Il est en ce moment sur les routes du Berry, une candidature qui se veut apolitique, mais certainement très sportive. Pendant cette campagne présidentielle, il y a aussi des élections municipales, scrutin partiel à Étrochet, les 8 et 15 novembre, après les démissions en cascade au sein du conseil municipal.
4: Ici Berry, il est 9h02. Un collectif pour sauver les soignants palestiniens se crée à Bourges.
5: Oui, selon les ONG médicales, une petite centaine de médecins sont toujours détenus en Israël depuis octobre 2023. Alors à Bourges, des médecins se réunissent pour libérer leurs confrères palestiniens. À l'initiative de ce mouvement, Franck Carré, médecin et travailleur humanitaire basé à Bourges, est indigné par la situation.
7: C'est absolument révolté est le mot qui peut être utilisé. En tout cas, c'est profondément choquant et plus que choquant, c'est insupportable et ça appelle à la solidarité de notre profession.
5: Mais sur le terrain, vous, qu'est-ce que vous pouvez faire depuis Bourges ?
7: Depuis Bourges, et je crois quel que soit l'endroit dans le monde, les soignants doivent se positionner. Ce sur quoi je tiens vraiment à insister, c'est que la communauté médicale se doit d'apporter son soutien aux confrères qui, dans des pays en guerre, continuent à soigner les victimes dans des conditions extrêmes et au péril de leur vie.
5: Franck Carré, inquiet en particulier sur le sort d'un pédiatre et directeur d'hôpital à Gaza qui a subi, je cite, des traitements dégradants et des actes de torture. Son interview est à réécouter sur l'application ici. La modernisation de la trains de la ligne POLT, c'est pour bientôt. L'été 2027, promet même Jean Castex. Le PDG de la SNCF annonce l'arrivée de rames oxygène dotées de meilleures clims censées moderniser ses liaisons intercités entre Paris et Toulouse. Elles ont souffert de la canicule cet été. 3 fois plus de trains ont dû être supprimés par rapport à l'été 2025 pour éviter des pannes. Des bus électriques, c'est aussi En Marche à Bourges. L'agglomération est lauréate du programme 100 territoires d'électrification. Concrètement, l'État va accompagner les élus pour diminuer l'usage du fioul et du gaz et développer des bus électriques, les bornes de recharge aussi pour voitures et poids lourds.

0: Richon va-t-elle enfin débloquer son compteur ?
1: Et nous rassurer après la défaite très inquiétante à domicile contre Limonest et la qualification laborieuse au tir au but en Coupe de France face aux Blancs en Régional 2. Istres, 14e de classement face à Châteauroux, 16e, c'est à voir à partir de 20h30.
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0: À 9h05, un œil sur la météo, Pascal.
3: Eh ben, vous êtes déjà sorti, donc vous le savez, fraîcheur matinale entre 6 et 10 degrés et douceur l'après-midi. Quelques brumes ce matin après dissipation. C'est du soleil qui dominera le ciel toute la journée. Cet après-midi, on aura 21 degrés à Sancerre, 22 au Blanc, à Issoudun et Vierzon, 23 degrés à Saint-Amand-Montrond, à Bourges et à Châteauroux. Bonne fin de semaine sur Ici Berry.
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0: Vous mettez une perruque ?
3: Oui, dans tous les cas, il faut mettre une perruque de toute façon.
0: Ah non, c'est pas possible. Selon le dernier baromètre du numérique 2026, nous passons en moyenne 4 heures par jour devant nos écrans, soit un quart de notre vie éveillée. Si 86% des Français échangent en continu par messagerie, 40% avouent que ces outils dégradent leurs relations réelles. On a donc décidé aujourd'hui de vous entendre. Est-ce qu'on a définitivement perdu l'habitude de se parler en vrai ? Entre le télétravail, les visios, les messages, les réseaux sociaux, le face-à-face est-il en voie de disparition ? Une étude américaine publiée dans la revue Perspectives on Psychological Science révèle une baisse continue du nombre de mots prononcés chaque jour depuis 2005. Sous l'effet des échanges numériques et la disparition des petites conversations du quotidien. Pour vous dire, la quantité de mots prononcés chaque jour, elle est passée d'environ 16 000 en 2005 à près de 12 000 en 2019. Un recul encore plus marqué chez les jeunes générations, les moins de 25 ans. Alors vous, qu'en pensez-vous ce matin ? Est-ce que vous avez l'impression que les conversations en face à face sont en voie de disparition ? On en parle ensemble.
3: Et oui, bah c'est presque ce qu'on va faire avec nos auditeurs. Ils
0: on espère.
3: Nous parler en face à face, du coup.
0: En face à face depuis leur téléphone.
3: Bah oui, depuis leur téléphone. Bah bon, ils seront bien là.
0: 02 54 27 36 36.
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0: 9h11, merci d'écouter Ici Berry. Le baiser justement, tiens, comment se faire la bise, comment se faire des baisers quand on n'est pas en face à face, quand on ne vit que sur du numérique, quand on ne vit que par les réseaux sociaux et qu'on arrête les conversations. On va parler justement de ces conversations en face à face qui sont en voie de disparition. 02 54 27 36 36 parce que c'est vos avis que l'on veut. Est-ce qu'on a définitivement perdu l'habitude de se parler en vrai entre le télétravail, les visios, les messages, le face à face est-il en voie de disparition? C'est en tout cas le constat d'Emile dans une vidéo qu'il a postée sur son compte TikTok.
1: Hier, j'ai fait une vidéo en disant que je trouvais ça triste et fou qu'on parlait plus à nos voisins. Et vous trouvez pas que c'est une dinguerie qu'on parle plus aux gens dans la rue aussi? Genre, on ne rencontre plus des personnes qu'on ne connaît pas. Il est tard, c'est peut-être moi qui vrille du cerveau, mais un chat, ils voient un chat dans la rue, il va taper un miaulement. Enfin, je sais pas, je trouve ça ouf qu'on ne parle plus aux gens. Et j'aimerais être ce mec extraverti qui est capable d'aller parler aux gens comme si de rien n'était. Je trouve que c'est vraiment la qualité la plus impressionnante qui soit, parce que justement j'en suis incapable. Mais en dehors de ça, je trouve que société en général, elle est faite, il n'y a plus d'interaction sociale, quoi. Je trouve ça trop triste.
0: C'est vrai qu'on a de moins en moins, on fuit de plus en plus les gens.
2: Ben, c'est-à-dire que comme on est surinformé, moi j'ai l'impression que grâce aux réseaux sociaux, j'ai dit grâce, on est surinformé, et d'un seul coup, on n'a plus envie d'échanger, puisqu'on a tout très rapidement, en quelques secondes. Alors pourquoi en discuter, puisqu'on a tout sous ses yeux.
0: Et c'est vrai que c'est aussi le résultat de plusieurs études scientifiques qui soulignent ce problème. 6 utilisateurs sur 10 de ces réseaux estiment passer beaucoup trop de temps connectés. 59% des utilisateurs réguliers de réseaux sociaux estiment que leur temps d'écran est excessif. Il y a aussi la question du télétravail qui s'est développée, notamment pendant le Covid en 2020 en France aujourd'hui, plus d'un salarié sur 5, on est à 22% des salariés qui télétravaillent au moins une fois par semaine selon une enquête de l'INSEE en 2025. Et autant vous dire qu'avec le prix des carburants en ce moment et le coût de la vie, bah effectivement, on est plus sur un jour, deux jours, trois jours de télétravail par semaine quand on peut le faire, parce que bah, vu que tout coûte cher, on essaye de faire des économies comme on peut.
2: Ben oui. Et parfois, quand on fait un face-à-face, par exemple, avec un supporter de l'OM, on peut perdre 2-3 QI, 2 points de QI. Oh, donc évidemment, ça peut être.
0: Vous
2: parfois
0: savez qu'on en a un dans l'open space, hein. Vous n'allez pas vous faire des copains, hein.
2: Je parlais des supporters de l'OM. Oui, il y en a.
0: Oui,
2: d'accord, ok. Alors,
0: voilà. Ben, d'ailleurs, je vais
2: les recontacter.
0: Je pense qu'il y a une possibilité qu'il débarque dans ce studio dans très très peu de temps.
2: Oui, j'ai l'impression. Ouais.
0: 02 54 27 36 36. Vous venez nous en parler ensemble parce que on parle des conversations en face à face, mais c'est vous qu'on veut entendre. On veut discuter, on veut converser avec vous. Alors n'hésitez pas à venir prendre la parole après une nouveauté Ici Berry. Estelle, te rencontrer encore.
3: Alors moi, je trouve que c'est bien vrai.
4: Oui, je sais.

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2: te rencontrer encore, Estelle, ouais. 9h16. Hey, on
3: c'est
2: est
3: la chanson d'actualité,
2: hein.
3: Absolument.
2: Ah, ouais. on est en plein dedans, ouais, là, ouais. Pour le coup, justement. Se rencontrer, discuter et converser ensemble, on le fait de moins en moins. C'est le résultat de plusieurs études. Et pourtant, une étude de l'université de Yale, Imaging Neuroscience, là.
3: Quoi? Pas mal. Vous pouvez faire une conversation avec un Anglais ou un Américain, là, c'est bon.
2: Ouais, on peut se comprendre. C'est pas un anglais incroyable, mais on peut se comprendre. La synchronisation entre deux cerveaux chutent drastiquement en visioconférence par rapport au face-à-face et la dilatation.
3: Alors, qu'est-ce que vous voulez dire, Simon? Allez-y.
2: Non, mais je pense que je vais arrêter de dire des trucs. La dilatation des pupilles et l'indicateur d'attention et d'émotion, elle est nettement plus faible.
3: Ah, d'accord.
2: 0,254. C'est intéressant.
3: Oui. Ah, mais carrément. C'était le mot dilatation qui est quand même assez simple pour.
2: Vous voyez, c'est peut-être pour ça qu'on arrête de parler.
3: Oui, voilà, c'est ça. Hein, c'est ça. Non, alors, ce que j'ai remarqué, c'est qu'on ne se parle plus, ouais. Et il y a de plus en plus d'applications pour faire des rencontres.
2: Oui.
3: Donc là, c'est quand même le truc le plus incroyable, paradoxal qui existe.
2: C'est vrai. 02 54 27 36 36, venez nous parler justement, nous dire si vous utilisez un peu trop les réseaux sociaux pour discuter et que vous avez arrêté de voir les gens en face.
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7: Ici c'est vous, c'est votre grand espace de discussion. Chaque matin jusqu'à 9h30, on aborde les sujets qui font votre quotidien. Et ce matin, on parle des discussions en face à face qui seraient en voie de disparition à cause notamment de notre temps d'écran, du temps qu'on passe sur les réseaux sociaux, sur les applis de rencontre aussi, c'est ce que vous disiez. Parce
3: quand on n'a pas d'amis.
7: C'est possible aussi. Ils sont venus en avance justement pour discuter avec nous face à face. Maxime, Sébastien, bonjour.
3: Oui. Bonjour. Bonjour.
7: Est-ce que vous avez un avis sur la question justement ? Est-ce que vous avez l'impression que dans votre quotidien, par exemple, vous voyez de moins en moins les gens en face ? Est-ce que vous êtes de moins en moins attentif aux conversations, un peu plus sur votre téléphone ?
21: Non, moi j'ai de plus en plus de mal à parler avec les gens, à me confier, à me livrer. Voilà.
7: Ouais.
21: Je pense que ça y joue, possiblement, du fait de notre façon de communiquer aujourd'hui par texte, par message.
7: Ouais.
21: Qu'en pensez-vous, Sébastien Pollock ?
22: Moi j'ai un avis, mais j'ai pas envie d'en parler.
3: C'est à peu près ce qui se passe toute la journée, en fait.
7: Voilà.
3: C'est l'exemple type.
7: Non, mais c'est vrai que ça fait des années que ça dure, mais j'ai l'impression que depuis la période Covid, depuis 2020, depuis qu'on a tous été un petit peu enfermés chez nous.
21: Les codes ont changé, oui, bien sûr. Ouais, ouais. Tout à fait.
22: Ce qui est toujours drôle, c'est les dates où on voit les couples au restaurant, où chacun est sur son téléphone en train de. Bah, j'espère au moins envoyer un SMS à la personne en face d'elle, mais ils ne se parlent pas pendant la totalité du repas.
7: Non, alors déjà, il y a le début du repas où on vérifie sur le téléphone si ça correspond bien à la photo qu'on nous a envoyée. Non, il y a un problème là. Il y a un œil qui n'était pas au bon endroit. Hein. C'est pas ça. Ah non, mais c'est toujours très compliqué. Alors venez en parler avec nous ce matin, 02 54 27 36 36. Ces conversations en face à face, avez-vous l'impression qu'elles sont en voie de disparition? Ça, c'est pas en voie de disparition. Vos titres préférés qui vous rappellent des souvenirs. Glenn Frey. Magnifique ça.
3: Quand on arrivait à se parler.
7: Ah bah pour oui. Ça c'était peut-être dans les années 80-90 quand vous sortiez en boîte évidemment.
21: On dansait face à face. À l'inverse.
3: Bravo justement.

0: votre jeunesse, ça, Pascal.
1: Oui.
2: Bon, allez.
1: Bon, ne vous parle plus, c'est fini.
0: Non, mais c'est pas si vieux que ça, ça. Glenn Frey, The Edison, c'était quoi? C'était quelle année?
2: Ouais, les années 90.
0: Bon, oui, voilà. Ouais, je vous rajeunis, en plus. Oui.
1: J'ai bien fait de venir cette semaine dans le mairie. Bon, il y a marché nocturne ce soir.
3: Parlez-vous face à face après, oui. Peut-être.
1: Il y a marché nocturne ce soir à la ferme des places de Saint-Laurent dans le Cher. Le détail avec Francky Lemaître.
4: Parce que je suis avec mes amis les chèvres ce matin. Nous sommes à Saint-Laurent dans le Cher, à la ferme des places. Et nous sommes, elle va se présenter. Bonjour madame.
5: Bonjour, je suis Béatrice. Donc je suis éleveuse de chèvres à la ferme des places à Saint-Laurent. Et donc nous avons beaucoup d'activités à la ferme, et notamment la nouveauté cette année, c'était donc de proposer des soirées, repas, concerts à la ferme.
4: Alors ça a démarré le 8 mai exactement, et ce soir à 19h et jusqu'à 22h, c'est la petite dernière. Il y aura des surprises?
5: Oui, alors vous avez plein de surprises en venant ici, déjà un cadre exceptionnel, et ensuite un moment agréable à passer, surtout que là on est dans les derniers beaux jours de la saison, donc faut vraiment profiter, hein. Après ce sera sous la pluie, au coin du feu. Mais là, voilà, pour ce soir, donc on a le plaisir d'accueillir un groupe de deux personnes, un guitariste et clarinettiste, pour animer la soirée, qui s'appelle Duo Vertigo. Et vous pouvez donc aussi manger sur place.
4: C'est vrai que le cadre est plutôt agréable. Vous attendez combien de personnes et comment s'organisent justement les inscriptions?
5: Alors, on peut accueillir ici à peu près 70 personnes. Donc, ça se passe dans la cour de la ferme. Donc, on est au vert, sous les arbres. Et donc, il faut réserver à l'avance, donc par téléphone ou par mail. Et ensuite, on arrive à 19h ou après 19h comme on veut. On s'installe, on prend les plats quand on veut. Et puis voilà, on se laisse bercer par la musique et puis le bon air de la campagne.
4: Voilà, la musique, la bonne humeur. On est en famille. C'est vrai que le lieu est plutôt atypique, on va dire. Hein.
5: Alors oui, c'est quand même assez rare maintenant de pouvoir s'installer comme ça en extérieur pour un moment de détente, pour manger et dans le cadre d'une ferme aussi. C'est vrai qu'on allie à la fois l'activité agricole et puis l'activité plaisir. Alors on a aussi, on fait de l'accueil touristique aussi, hein, on agite les chambres d'hôtes et du coup voilà, on a l'habitude d'accueillir les gens qui viennent en famille découvrir les animaux, la campagne.
4: Et justement, vous parlez des animaux, vous avez des chèvres, vous en avez combien? Vous faites du fromage aussi, je crois.
5: Oui, on a une quarantaine de chèvres, on est donc en agriculture biologique et on fait du fromage, des desserts lactés, yaourts, des crèmes au chocolat et la petite nouveauté cette année aussi qu'on propose lors de la soirée, des glaces.
4: Plein de belles choses. Bon, je vais vous faire la chèvre en direct, attention. Béatrice, est-ce que je la fais bien la chèvre?
5: Parfait.
4: Bon, à tout à l'heure les amis, on va avoir nos amis les chèvres. Allez,
3: allez. Il était très bien,
1: c'est quelque chose quand même, non?
0: Mais il était formidable, ouais, comme toujours. D'habitude, notre Francky Lemaire. 9h28 avant d'accueillir, enfin de réaccueillir Maxime et Sébastien, c'était un plaisir de vous avoir cette semaine.
2: Merci,
0: à mes
2: moi
0: côtés,
2: aussi,
0: Pascal.
2: J'ai adoré la région.
0: Vous revenez donc, quand formidable. Vous voulez.
2: Eh ben, très bien.
0: 9h30, ici, c'est vous, les garçons, rebonjour.
6: Bonjour. Rebonjour. À 10h, ici, ça marche avec une huilerie du Berry. On sera dans l'Indre, à l'huilerie Vigeant, des découvertes, des produits locaux. Moi, j'espère surtout des dégustations. Qu'est-ce qui fait que cette huile est si bonne? Réponse à partir de 10h.
3: À 9h30, la MLC Belly lance
0: À partir de 9h30.
3: En le nom de sa directrice Sandrine Roux, vient de nous rendre visite pour nous parler des activités, de tout ce qu'il y a à faire à la MLC, voilà, de Châteauroux et à qui ça s'adresse.
0: Au nom, c'était bien aussi.
3: Ouais, au nom.
0: C'était pas mal.
3: Bon.
0: C'était bien tenté.
3: Je vous souhaite un très bon week-end.
0: Bon week-end, Pascal. Maxime.
3: À très bientôt.
2: Et nous, merci à vous.
3: Continuez la musique avec France Gall, 6 Maman 6 sur votre radio, ici Berry. Belle matinée à vous.

0: Si maman, si. Non maman, non. Peut-être, je ne sais pas.
1: Ben
0: on
1: oui.
0: verra bien.
1: Mais oui, c'est
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0: Vous circulez en train aujourd'hui, et bien sachez qu'en gare de Châteauroux, vous avez 20 minutes de retard sur le train en direction d'Orléans qui doit partir à 9h38, 5 minutes de retard sur le 9h44 en direction de Brive-la-Gaillarde, 15 minutes si vous vous rendez à Paris à 10h18. Il y a encore quelques petits retards que vous pouvez retrouver sur gare et connexion.sncf. Et puis en gare de Bourges, vous avez quelques ralentissements, notamment le retard du train de 13h13 qui affiche déjà 10 minutes de retard. Donc j'imagine que s'il y avait autant d'heures d'avance, il affiche déjà un peu de retard, ça risque de s'empirer. Le train de 9h36 en direction de Nevers, lui, a été supprimé. D'ailleurs, sur la question de la mobilité, sachez que le cœur de la ville de Châteauroux sera fermé à la circulation automobile ce dimanche 4 octobre. L'opportunité d'en apprendre plus sur la mobilité douce et de découvrir la ville autrement, à pied, à vélo, via les transports en commun. Tout ça par le biais d'animations et de points d'information. Le programme est sur châteauroux-métropole.fr.
3: Et enfin, une petite idée sortie cet automne. Le comptoir local de Châteauroux vous invite à retrouver le chemin de l'école d'autrefois. C'est une expo pour remonter le temps et découvrir un quotidien scolaire bien différent de celui d'aujourd'hui. C'est d'octobre à décembre dans la salle des ambassadeurs. Une expo qui est consacrée donc à l'école d'autrefois en partenariat avec le musée des traditions populaires de Chassignolles. C'est dédié à la mémoire et aux traditions rurales du Berry. Tout cela sera installé dans les locaux de l'office de tourisme de Châteauroux. Il y aura aussi des ateliers pour les enfants organisés pendant les vacances scolaires.
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3: C'est une institution qui existe depuis 1960 à Châteauroux. La MLC Bellil se présente comme une maison d'éducation populaire avec une volonté de créer du lien entre les habitants. Elle propose des activités telles que la danse, la musique, le théâtre, les arts plastiques, le bien-être. Sandrine Roux, pardon, bonjour.
5: Bonjour.
3: Vous êtes la toute nouvelle directrice de cette MLC Bellil. Bienvenue d'ailleurs hein, en Berry. Voilà. Alors, est-ce que l'on vient d'abord dans une MLC pour pratiquer une activité? Mais surtout pour rencontrer du monde avant tout. Hein.
5: Oui, tout à fait. Alors, on a la chance ici à la MLC d'avoir plus de 50 activités proposées qui vont, comme vous venez de le dire, de la danse à la musique, au sport, au bien-être, parce qu'on a beaucoup d'activités autour du yoga, du pilates, tout ce qui est un petit peu gym douce. Loisirs découvertes également, comme les échecs, club photo, géologie, point de croix.
3: Donc, ça veut dire que vous avez autant d'intervenants pour chaque activité ?
5: Oui, tout à fait. Alors, peut-être aussi, il y a certains intervenants qui couvrent plusieurs activités, parce qu'on a plusieurs types de yoga par une même intervenante, par exemple. Donc, on a une bonne trentaine d'intervenants qui
3: Alors,
5: proposent des choses.
3: On dit MLC Bellil à Châteauroux, ça veut dire que tout se passe sur le site de Bellil, ou alors, non, il y a d'autres activités qui sont un petit peu dispensées à droite, à gauche ?
5: Alors, aujourd'hui, c'est principalement dans les locaux rue Bernardet que tout se passe. Après, on a un cours qui est délocalisé dans un gymnase à Saint-Denis, c'est la capoeira.
3: Ouais.
5: Voilà, pour une question d'espace. Mais voilà, principalement, tout se passe dans la MLC.
3: Alors, rue Bernardet, moi, je vois plein de bâtiments. Il y a la bulle, il y a le gymnase, il y a un bâtiment à droite. C'est où concrètement?
5: Alors, c'est vrai qu'on nous demande souvent de nous resituer. Alors, en fait, on est très proche de la bulle, si ça peut parler un peu plus.
3: Ouais.
5: Et on est voisin de la salle des fêtes, Barbilla-Touraine. On est entre le gymnase et la salle Barbilla-Touraine.
3: Bon, c'est sur ce site-là qu'a lieu C'est une association, la MLC Bellil,
5: oui,
3: à la base.
5: Tout à fait. C'est une association et qui est ouverte alors, au niveau des activités du lundi au samedi, avec parfois des ateliers ou des spectacles qui peuvent avoir même lieu le dimanche, ça arrive. Et les activités, c'est principalement en dehors des vacances scolaires, mais il peut y avoir aussi ponctuellement des choses pendant les vacances.
3: La particularité des MLC, c'est que c'est très accessible financièrement, hein. C'est ça.
5: Alors voilà, oui, l'idée c'est aussi de... Alors là on parle des activités, mais c'est aussi un lieu où les associations peuvent venir... Et pourquoi pas proposer des conférences. Voilà, c'est un lieu où on a deux salles, en fait. Deux salles qui peuvent réunir. Alors, on a la salle Gaston Couté, hein, qui est une salle de spectacle de 300 places. Mmh. Et puis, on a une salle plus petite, un peu différente, mais qui a aussi une scène. C'est le quai.
3: Le quai de Bellil, ça, voilà. C'est une super scène, ouais, tout
5: voilà.
3: À fait. Un petit café-théâtre qui est vraiment très,
5: voilà,
3: très chouette.
5: Ouais, très chaleureux, où il se passe souvent les jeudis. Alors, pas tous les jeudis, mais beaucoup de jeudis quand même sur l'année. Il se passe des concerts.
3: Ben, Il me semble d'ailleurs que Christian, qui est notre technicien aujourd'hui, parfois officie à la guitare, il a un groupe de musique et de temps en temps il va sur la scène du Quai à Belle-Île. Voilà, l'atelier du conservatoire. Voilà. Vous, Sébastien, est-ce que vous avez déjà profité des MJC, des MLC quand vous étiez jeune un peu pour faire des activités
1: Je me souviens avoir fait de la peinture sur soi, du cartonnage, des trucs comme ça.
3: Sur vous-même
1: Oui, sur moi.
3: Sur vous, de la peinture sur vous, oui. D'accord. Bon, on continue de parler de la MLC ce matin. Quel est le programme justement? Quelles sont les activités? Réponse dans la deuxième partie d'Ici, c'est vous.
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3: Un titre qui est rené de ses cendres, comme on pourrait dire, grâce à la série Stranger Things. Voici une pépite des années 80. Ici Berry, voici Never Ending Story de Limahl.

0: histoire sans fin, mais un disque qui a une fin, puisque la voici, c'est terminé. C'était Never Ending Story et c'est fini.
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3: Si vous n'avez pas encore choisi votre activité extra-professionnelle ou scolaire cette année, c'est le moment de choisir avec Sandrine Roux, la directrice de la MLC Belle-Île de Châteauroux, venue ce matin pour nous présenter un petit peu les activités au cours de la saison. Et d'ailleurs, octobre est déjà pas mal chargé et ça démarre dès aujourd'hui. Hein.
4: Oui, oui, oui, tout à fait. Ça démarre dans quelques minutes maintenant. Ça démarre à 10h. Voilà. Okay. Alors, c'est dans le cadre d'une action nationale. La Maison des Artistes organise les Journées Nationales des Artistes. Et pour la deuxième année consécutive, il y a un événement à la MLC.
3: D'accord.
4: On a trois personnes, trois intervenants qui vont animer pendant ces trois jours des choses autour du dessin. Donc on a Myriam Djaou qui est notre intervenante dessin et qui a un atelier à l'année chez nous à la MLC. Elle sera accompagnée de Christophe Blondeau et de Chantal Aupetit. Donc ce matin à partir de 10h, il y a des démonstrations de travail des artistes. En fait, ils ont des chevalets, on peut assister à la création de comment ça se passe, voilà, on part de la toile blanche et comment on initie le dessin. Et après, il y a aussi une partie plus dans l'après-midi, plus explicative un petit peu sur les techniques et puis la façon, les différentes façons.
3: Donc même les débutants peuvent venir, quoi, s'il y a de l'initiation.
4: Oui, c'est ouvert à tous, tout âge, voilà, tout type de niveau.
3: Il est encore temps là de pouvoir la faire cette activité, même si on n'est pas inscrit.
4: Ah oui, complètement. C'est vraiment ouvert à tous, sans inscription particulière.
3: Bon.
4: Donc à partir donc ce matin 10h-12h, à partir de 14h il y aura des choses cet après-midi. Samedi donc demain également à partir de 10h et puis dimanche toute la journée hein, de 10h à midi et l'après-midi avec une initiation à l'aquarelle à partir de 14h et la finalisation d'une peinture abstraite par le public présent. Hein, il y aura une création collective.
3: Bon, ça c'est pour l'activité qui démarre dès aujourd'hui. Et donc pour le programme d'octobre.
4: Alors pour le programme d'octobre, on a différentes choses. Alors une fois par mois, on a des séances de cinéma-conférence avec Altaïr, anciennement Connaissance du Monde, pour ceux qui ont peut-être déjà assisté à ce type de conférence. Donc c'est un film sur un pays. Vendredi 9 octobre, ce sera sur la Nouvelle-Zélande. Deux horaires de projection, la première à 15h, la deuxième à 21h. Et pour ceux qui le souhaitent, et là c'est sur inscription, il y a un repas typique à 19h sur le thème de la Nouvelle-Zélande.
3: D'accord, très bien.
4: Voilà. Après, on a une conférence mercredi 14 octobre à 18h30 par Jean-François Mémin sur un thème historique, l'affaire des poisons. Jeudi 15 octobre, on aura un concert à 20h30. Un concert dans la salle du quai avec le duo Lowe et Grandma. Voilà, ambiance jazz et blues.
3: Est-ce qu'on peut retrouver le programme quelque part sur internet si on veut vraiment sur votre page Facebook par exemple?
4: Voilà, alors on est sur Facebook hein, si vous tapez MLC Belle-Île.
3: Ouais.
4: On est sur Facebook, Instagram et on a aussi notre site sur lequel on retrouve la programmation. Donc c'est www.mlcbelle-île.com. Là, vous retrouvez.
3: Et là, on retrouve toutes les informations.
4: Exactement.
3: C'est quoi les disciplines qui attirent le plus à la MLC? Où est-ce que vous avez vraiment le plus de monde? Est-ce que c'est la danse, le théâtre?
4: Alors, je dirais, c'est vrai que même historiquement, enfin, au niveau de la danse, il y a vraiment une grande variété hein, de types de danse. On retrouve aussi bien du classique, du contemporain.
3: Du dancehall, il me semble, tout ça, non?
4: Voilà, bah, on a dernièrement K-pop.
3: La K-pop,
4: voilà,
3: ouais, okay.
4: Ouais, d'inspiration de chorégraphie
3: coréenne. C'est coréen, je crois. Hein.
4: Coréen,
3: ouais.
4: Voilà, exactement. Donc là, d'ailleurs, il y a un stage qui va avoir lieu à la toute fin du mois, du 29 au 30 octobre, avec une restitution le samedi 31 octobre.
3: Bon, bah écoutez, ce sont les activités donc phares hein, de la MLC Belle-Île. Merci beaucoup d'être passé nous voir ce matin, Sandrine Roux. Je rappelle que vous êtes la directrice de la MLC. On va vous laisser y aller peut-être, puisque dans un quart d'heure commence l'activité dessin, peinture. Merci beaucoup.
4: Merci.
3: Allez, on retrouve notre vétérinaire dans quelques minutes, Sébastien, si vous voulez bien.
5: Eh oui, je veux bien.
3: On va ronronner avec lui.
5: C'est un bruit que fait nos chats.
3: Oui,
5: en tout cas, s'il nous aime, et ça a plein d'avantages pour sa santé apparemment. On en parlera avec notre veto d'ici une poignée de minutes. Voilà, ça fait exactement ce bruit-là.
3: Je suis très fort en imitation de ronronnement.
5: Mais c'est comme si un chat était dans la pièce.
3: Pareil.
5: C'est tout aussi poilu en plus.
3: Du 12.
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3: Donc, qu'est-ce que vous me disiez en ronron à l'instant, Sébastien ? Ah ouais, d'accord. Mais ça, je...
5: Parce que il y a des films qui utilisent les ronronnements de chat, d'ailleurs, comme effet sonore, où ils le ralentissent et ça fait les bruits de dragons.
3: C'est vrai ?
5: Et je pense que c'est le House of the Dragon, la série Game of Thrones, là où ils utilisent, c'est le ronron du chat, du mec
3: c'est
5: qui fait les
3: incroyable,
5: effets.
3: Incroyable, on en apprend des choses. Justement, on va en apprendre avec le docteur Pierre Fabin, puisqu'il va nous parler du ronronnement du chat dans quelques minutes. Juste après Teddy Swims, pardon, vous savez qu'il a, il s'est fait connaître sur TikTok. Vous avez TikTok, vous ?
5: J'ai TikTok, mais je ne l'ai pas ouvert depuis un certain temps, mais je ne savais pas.
3: Comme quoi, ça peut mener aux plus grandes ondes, comme à ICI Berry, hein, puisqu'à 9h47, voici Loose Control. 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

0: Une chanson qui a 3 ans maintenant, puisqu'elle date de 2023, c'était Teddy Swims, l'américain, avec Lose Control, et comme vous le disiez, qui s'est fait connaître sur TikTok, Maxime.
1: Oui, tout à fait.
0: Et ben voilà, petite fun fact, si vous l'aviez raté la première fois.
1: On swipe. Et on passe maintenant avec notre vétérinaire Pierre Fabin, puisqu'on vous en parlait tout à l'heure, les ronronnements de nos chats nous font tous plaisir, on les connaît tous quand ils sont sur nos genoux et qu'on les caresse. Mais docteur Pierre Fabin, on entend souvent dire que ce sont de véritables pouvoirs de guérison. Est-ce une légende ?
2: Alors non, c'est très sérieux et prouvé scientifiquement. On a une étude qui a démontré que les fréquences émises par le ronronnement d'un chat se situent exactement entre 25 et 150 Hz. Et en fait, il s'avère que c'est la fréquence qu'on va utiliser en médecine humaine pour accélérer la cicatrisation et la régénération des tissus. Et quand un chat a une fracture après une mauvaise chute, il va utiliser ce mécanisme à son avantage. En produisant ces fréquences continues, il s'auto-administre en fait une véritable thérapie vibratoire. Les ondes viennent stimuler sa production d'ostéoblastes, qui sont des cellules chargées de reconstruire le tissu osseux, et votre chat est littéralement capable d'aider à réparer son propre squelette en vibrant l'intérieur.
1: Mais alors ça marche pour lui, mais est-ce que ça peut marcher sur nous les humains, cette vibration magique?
2: Eh bien oui, c'est ce qu'on appelle la ronron-thérapie. Vous avez votre chat sur vos genoux et s'il vibre, ses fréquences sonores passent par votre peau, pénètrent vos tissus et atteignent votre système nerveux central. Le cerveau humain réagit à ces ondes de 50 Hz en baissant immédiatement la production de cortisol, c'est la fameuse hormone du stress, et en libérant de la sérotonine, c'est l'hormone du bonheur. On a une étude clinique très sérieuse qui a suivi plus de 40 000 personnes pendant 10 ans. Le résultat est fou. Les propriétaires de chats voient leur risque de mourir d'une crise cardiaque ou d'un AVC diminuer de 30%. Le ronronnement fait littéralement baisser notre tension artérielle et ralentit notre rythme cardiaque.
1: Mais si le ronronnement est un outil de guérison, comment savoir s'il ronronne parce qu'il est heureux ou alors parce qu'il souffre ?
2: Alors, c'est le grand paradoxe du chat. Le ronronnement n'est pas toujours l'équivalent de notre sourire. C'est avant tout un mécanisme d'auto-apaisement. Une femelle qui met bas ronronne à cause de la douleur. Un chat terrifié chez le vétérinaire ronronne. Et un chat blessé ronronne. Pour faire la différence, il faut regarder le langage corporel global. Si votre chat est détendu, les yeux mi-clos sur votre lit, c'est du pur bonheur. En revanche, s'il est caché au fond d'un placard, prostré, les oreilles rabattues et qu'il ronronne, c'est un appel au secours. Il essaie de gérer une forte douleur ou un stress extrême.
1: Ça me rappelle Bebop, c'était mon chat. Il était juste incroyable parce que quand on rentrait dans la cuisine, il miaulait. Mais c'était dans une tonalité haute que ça nous pétait presque les tympans. Tellement il avait faim constamment, on ne pouvait pas rentrer dans la cuisine.
3: Et c'est pour ça que vous êtes
1: incroyable.
3: Sourd aujourd'hui.
1: Et voilà, comment
3: Pardon ?
1: Qu'est-ce que vous dites ?
3: Hein ?
1: Voilà, petite pensée pour Bebop, qui n'est plus là aujourd'hui. Hein ? Ah, feu Bebop.
3: Et ben, petite prière pour lui, petite pensée, petit mot d'amour également. Il nous écoute, j'espère.
1: Bah, j'espère peut-être.
3: Est-ce que dans le paradis des chats, ils écoutent ici Berry ?
1: Bah, je suppose, en ronronnant, comme dit Christian.
3: Ce sera un bon sujet, ça, pour une future émission à l'écoute d'Issibérie. Alors moi, je suis habillé en bleu et blanc, vous êtes en bleu et blanc aussi.
1: Ouais. Alors que normalement...
3: Enfin, ce serait du rouge et noir, finalement. Mais je veux dire que c'est Jeanne Masse qui est mal accordée, du coup. Puisque même les studios sont en bleu et blanc, rien compris.
1: Les autres ont toujours tort. C'est vrai, hein, c'est nous qui avons raison.
3: Bah,

0: challenge, mission ou défi, comme vous voulez, on va les réécrire, mais en bleu et blanc, comme on l'est aujourd'hui.
1: Bleu et blanc.
0: Ouais, ça marche, allez-y.
1: Quand vous êtes
0: ici. J'oublierai ma peur. Ouais, non, et la suite.
2: Mais non, il faut carrément le recombler en
0: tout mode réécrire.
2: Sibérie.
0: Eh ben, avec plaisir. Ouais. Allez, défi, on se redonne rendez-vous dans une semaine.
2: Je ne serai pas là dans une semaine.
0: Non. C'est pour ça que je vous donne ce rendez-vous-là. Comme ça, on est sûr de ne pas se louper.
2: Ce sera plus facile. Ok, bah dans une semaine, oui, je ferai semblant d'être ici et je vous redonne la nouvelle version de cette chanson.
0: En tout cas, nous, on est ici dans tous les cas. Hein.
2: Oui.
0: Allez, Sibérie,
2: oui.
0: Quoi qu'il arrive.
2: Sur ici.fr et l'application ici à tout moment.
0: Oui, bien sûr, tout à fait. 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
2: Juste avant midi, je vous nourris avec votre nouveau air fryer. 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

0: Les élections municipales vont donc se tenir dans cette commune du Cher. Le mouvement des lycéens va-t-il encore connaître des débordements en Berry? Sur les 800 jeunes manifestants hier, plus d'une vingtaine ont été placés en garde à vue. À Bourges, 4 policiers légèrement blessés, 2 abrébus dégradés par des jets de pierre. En réaction, le gouvernement renonce à faire payer les frais d'inscription en BTS, en classe préparatoire aussi. Un écran de fumée, dénoncent les syndicats étudiants. Ils tentent de décrocher les 500 parrainages nécessaires à la présidentielle à la force des mollets. Depuis 6 mois, Benoît Mathieu parcourt la France pour aller à la rencontre des maires et obtenir leur signature pour se présenter à la présidentielle. Il est en ce moment sur les routes du Berry, une candidature qui se veut apolitique, mais certainement très sportive. Les premiers volontaires du service national font leur premier pas en Berry. Depuis lundi, les 8 premiers appelés sont à la base aérienne d'Avor à Bourges pour 10 mois de formation. Ils seront suivis d'une trentaine d'autres appelés attendus en différentes vagues jusqu'en décembre prochain. Et puis les docteurs juniors viennent en renfort aux médecins de chez nous. Ils sont une trentaine à avoir choisi l'Indre et le Cher. Mais pour l'instant, nous ne savons pas précisément où ils vont s'installer dans un mois. C'est une nouveauté dans les études de médecine. Ils font leur dernière année chez un médecin tuteur déjà établi. En 4e division de foot, la Berrichonne joue sa survie ce soir. Le club de Châteauroux, 16e et relégable de 2 points, affronte Istres, 14e à 20h30 dans les Bouches du Rhône. On connaît les adversaires des clubs du Berry aussi pour le cinquième tour de la Coupe de France. Les matchs se joueront les week-ends des 10 et 11 octobre prochains. La Berrichonne affronte Orléans au stade Gaston Petit. Vierzon ira à Trouy. Les footballeurs de Massé, après leur exploit au 4e tour, reçoivent Chinon, solide équipe d'Indre-et-Loire. Et le club de Bourges se déplace chez un voisin du Loir-et-Cher, Sologne. Dans l'Indre, Déol se confronte à une équipe de Régional 3, aussi Loche.
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2: What's the weather like today, Sébastien? Quel temps fait-il aujourd'hui?
3: Eh bien, au menu, je vous propose une petite salade, un mélange de fins nuages avec quelques belles éclaircies parsemées au-dessus de tout ça. Des températures de 23 à 25 degrés pour les maximales du jour. On m'a dit qu'il faisait trop froid pour porter des shorts, mais moi, j'en ai quand même porté. 23 degrés à La Châtre, 24 degrés un peu partout ailleurs. On compte 24 à Vierzon, à Saint-Amand-Montrond, à Argenton-sur-Creuse, 24 également à Bourges, Châteauroux et Aublanc. Pour demain, pour débuter le week-end, eh ben, on rajoute un ingrédient au-dessus de tout ça, je dirais des oignons frits, mais non, plutôt de la pluie. Les nuages, les éclaircies, quelques averses, voilà le programme de début de week-end. On compte 23 à 26 degrés pour les maximales de demain samedi.
2: Tant qu'il ne tombe pas de croûtons, moi ça me va. Franchement, sinon ça va me faire mal, ça me prend de la tête.
3: C'est très particulier, vous êtes dans la voiture, cung, cung, cung, cung. C'est pas de la grêle, c'est des croûtons.
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3: Et c'est un bon combo justement pour les croûtons. On va parler d'huile aujourd'hui. Si vous aimez l'huile d'olive, par exemple, avec les croûtons, ça peut être très agréable. Ça peut être très bon. Est-ce que vous avez déjà goûté à leur huile? On parle de l'huilerie Vigeant. Aujourd'hui, j'ai cru comprendre que vous, c'était le cas, Maxime.
2: J'aime beaucoup leurs huiles, tout à fait. Oui.
3: Et ben, on aura l'opportunité de découvrir tous ces produits. Ils font des huiles, ils font d'autres produits locaux également. Et puis, ils sont investis dans le territoire local avec des produits, des partenaires, tout ça. On a l'occasion d'en parler avec eux. Yann Terrien sera mon invité ce matin d'ici une petite poignée de minutes pour parler de l'huilerie Vigeant.
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3: En attendant, je vous propose d'attacher vos feuilles au bureau puisque tout va se retourner. On est à l'envers d'un coup avec Diana Ross.

0: Ici Berry, c'est toutes vos chansons préférées dans quelques minutes, Boulevard Désert, mais aussi... ABBA avec Waterloo, il est 10h08, tout de suite, ici ça marche.
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3: Bonjour Yann Terrien.
4: Bonjour.
3: Bonjour. Vous venez de l'huilerie Vigeant pour parler de vos produits et puis vous nous apportez vos produits, on aime bien quand ça se passe comme ça. Je vais commencer justement avec ce que vous nous avez apporté, ça faisait pas du tout partie de ma trame, mais ça sent super bon donc je ne peux qu'en parler. C'est une huile de noisette et j'avoue que je ne connaissais pas du tout. Vous faites des huiles assez originales, des huiles différentes, quel type d'huile est-ce que vous pouvez proposer notamment ?
4: Alors je suis venu avec l'huile de noisette tout simplement parce qu'elle incarne l'histoire de l'huilerie qui est née en 1930 dans le Berry, région productrice de noix et de noisettes historique, et le savoir-faire de Vigeant a commencé comme ça. Les particuliers amenaient les noix et les noisettes à l'huilerie qu'on transformait en huile.
3: Ça marche encore ça d'ailleurs.
4: Et ça marche encore en effet, on continue à récolter les noix et noisettes des particuliers. Et cette huile que vous venez de goûter, c'est une huile toastée à l'ancienne, c'est-à-dire qu'on a une meule de pierre, on continue à travailler avec cette meule de pierre. La différence c'est qu'il y avait un cheval à l'époque, aujourd'hui c'est un moteur. Et on a toujours des poêlettes en fonte qui nous permettent d'avoir une cuisson lente, progressive et de concentrer les arômes, ce que vous avez pu goûter là, et d'avoir vraiment ce goût de praliné très particulier qui n'a rien à voir avec ce qu'on trouve sur le marché où on a malheureusement des cuissons à l'inox très fortes, très rapides et qui donnent vraiment pas le même rendu.
3: Ouais, vous le décrivez bien et ça fait plaisir parce que pour celles et ceux qui n'ont pas encore goûté, en plus ça a cette couleur or magnifique, ça a une odeur qui est incroyable. Voilà, tout ça.
0: Sans que ça vous plaît, en
3: je
0: tout cas.
3: Suis fan. Je pense
0: conquis.
3: Que vous disiez une salade tout à l'heure, Maxime, pour mettre sur une salade. Je pense que je vais peut-être suivre ce conseil tout à l'heure. On revient à l'huilerie Vigeant. Vous nous avez un petit peu parlé justement de ses origines. C'est une histoire de famille, cette huilerie ?
4: Tout à fait. L'huilerie a été dans la famille Vigeant pendant 3 générations. Et l'entreprise a été rachetée en 2022 par la famille Brabant, passation d'une famille à une autre, tout simplement parce qu'Éric n'avait pas de successeur souhaitant reprendre l'entreprise. Et donc on s'est porté à cœur de l'entreprise et moi j'en ai la chance d'en avoir pris la direction il y a un peu plus de 2 ans maintenant.
3: Voilà. Alors, qu'est-ce qui différencie votre huile de ce qu'on peut voir en grande surface par exemple ?
4: Alors ce qui est très différent déjà c'est qu'on a 2 procédés. On a le procédé des cuissons à l'ancienne que je viens d'expliquer. Aujourd'hui dans les cuissons toastées, il y a malheureusement beaucoup de gens qui sont en programmation automatique avec des fours en inox. Nous on a conservé un artisan qui fait tout à l'œil. Il n'y a aucune automatisation. La cuisson, l'obtention de la pâte avec la meule est faite à l'œil pour avoir la bonne texture. La cuisson est 100% faite à l'œil dans des poêlettes en fonte. Donc ça, c'est une vraie différence. Et sur la pression à froid, qui est notre deuxième technologie, si on veut dire, là, pareil, on a fait le choix de ne pas avoir d'automatisation, avec un choix assez simple à expliquer. Quand vous avez une graine de colza, par exemple, qui a été récoltée au mois de septembre, vous la travaillez au mois d'octobre dans un atelier où il fait 25 degrés, elle a forcément pas le même temps de cuisson, pas la même pression qu'une graine de colza que vous allez avoir stockée pendant 6 mois et où la température de la pièce va monter à 35 degrés en été, puis de nouveau 25 degrés en hiver. Et donc nécessairement, si vous appliquez les mêmes barèmes de cuisson et de pression, vous avez forcément un résultat qui varie.
0: Surtout d'une année sur l'autre, où on voit que le climat change en plus.
4: Exactement, voilà. C'est donc nous, on est vraiment dans une approche artisanale du produit à cette étape-là. Et après, pour les étapes suivantes, qui sont des étapes qui créent moins de valeur et moins de différenciation produit, on est beaucoup plus mécanisé parce que c'est là que se fait la compétitivité tout simplement.
3: Non, quelle différence entre le processus de cuisson comparé à la pression à froid ? Vous en avez un petit peu parlé, mais c'est des processus vraiment différents ?
4: Alors, en effet, la différence, c'est que d'un côté, on va avoir des huiles qui sont très aromatiques, très puissantes. C'est ce que vous avez goûté tout à l'heure avec la toastée. Par contre, on va, d'un point de vue nutritionnel, perdre tous les intérêts, hein, puisque notamment les vitamines qui sont contenues dans les produits, mais également les oméga, sont attaquées par la cuisson. On monte à 80 à 100 degrés sur ces huiles-là. En pression à froid, chez nous, on a une philosophie particulière, c'est de ne jamais dépasser les 42 degrés. 42 degrés, pourquoi ? Parce qu'on sait que c'est les premiers seuils de dégradation, notamment des antioxydants, des vitamines E, mais également des premiers oméga les plus sensibles, qui sont les oméga 3. Et on sait que l'ANSES recommande de consommer des oméga 3, puisqu'on est tous carencés en oméga 3. Voilà, donc pour ces raisons-là, on travaille à 42 degrés maximum, et ça nous permet de préserver au maximum les qualités nutritionnelles naturelles de tous nos produits.
3: Dans les deux cas. Yann Derrien, vous êtes avec nous pour parler de l'huilerie Vigeant tout au long de cette émission. On vous garde encore une petite poignée de minutes. Vous ne bougez pas. Merci en tout cas d'être avec nous ce matin.

0: Et voilà, c'est une nouveauté extraite du dernier album de Boulevard Désert. Ça s'appelle C'est pas si facile et ça évoque les difficultés et les doutes qui accompagnent les relations et les choix de vie. Bienvenue, vous écoutez Ici Berry. Ici ça marche, reviens avec les huiles Vigan dans quelques minutes.
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11: Nous sommes toujours en compagnie de Yann Terrien de l'huilerie Vigan. Vous retrouvez d'ailleurs tous leurs produits sur huilerievigan.com. 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L'huilerie, on a un petit peu parlé de son histoire, on a un petit peu parlé également de vos produits, Yann. Mais il y a un investissement local aussi, puisque c'est une huilerie locale. Est-ce que vous avez des partenariats dans la région, dans le Berry?
12: Eh ben, en effet, on est producteur ici depuis bientôt 100 ans, donc on a pas mal de producteurs. Déjà agriculteurs, ça c'est le premier point qu'on remercie de nous accompagner. On a d'ailleurs remonté une filière locale aussi agricole depuis un an et demi maintenant, qui nous approvisionne en partie sur nos besoins. Et puis pour l'associatif, on a en effet mis en place depuis l'année dernière notamment des partenariats un peu plus forts, notamment avec la LPO Centre-Val de Loire et cette année avec l'ADAPIC, donc qui est l'association de protection des abeilles. Et on reverse 25 centimes par litre vendu sur notre huile d'olive primeur au bénéfice de ces associations pour protéger la faune qui est essentielle dans notre milieu pour permettre la production agricole et notre vie à tous, la protection du vivant.
11: Donc tout ça pour l'avenir, pour le présent aussi. Pourquoi ça marche toujours aujourd'hui, cette huilerie, quand on voit que l'huile, c'est quelque chose qui est produit en masse, qu'on retrouve dans les grandes surfaces? Qu'est-ce qui fait que ça fonctionne toujours aussi bien?
12: Déjà, il y a un vrai savoir-faire très spécifique qui nous est notamment reconnu avec notre label EPV. On vient de le réobtenir pour 5 ans. D'ailleurs, on célébrera ça très bientôt. C'est un moyen déjà de reconnaître le savoir-faire très spécifique des équipes. On en parlait tout à l'heure, un huilier chez nous, c'est 2000 heures de formation, 2 ans. Pour être capable de faire ce job. Et voilà, c'est un moyen pour moi aussi de remercier mes équipes parce que sans eux, rien n'est possible. Et ça, les consommateurs, ils ne se trompent pas. Aujourd'hui, noyés dans la masse de produits moyens que plus personne ne vous fait goûter. Vous voyez, moi j'ai commencé par ça, par vous dire goûter parce que l'émotion, en fait, elle se crée là et c'est quand même le cœur de notre métier. Et l'autre sujet, c'est un sujet de... On a été un artisan d'exception pendant des années et aujourd'hui, moi, j'incarne le gardien de ce savoir-faire, mais aussi l'architecte d'une ambition un peu nouvelle, c'est-à-dire de s'orienter de plus en plus vers le client. Ça nous permet à la fois d'être plus efficient, mais aussi de rester innovant. Et on en parlait tout à l'heure, notamment l'année dernière, avec le lancement de la première huile pour sportifs sur le marché, fruit de notre savoir-faire, savoir comment composer différentes huiles et y associer de la spiruline pour en faire un bénéfice spécifique pour les sportifs. Et on sait que c'est une vraie tendance de fond. Donc voilà, je pense comment l'huilerie reste compétitive. Elle est fidèle à son savoir-faire et à la fois, elle apporte de l'innovation et de la tendance.
0: Vous arrivez à extraire de l'huile de spiruline ou non, vous mélangez de la poudre de spiruline de l'algue avec...
12: Ouais, là, en l'occurrence, c'est des paillettes, en effet, directement.
0: Okay.
12: Voilà.
11: Ça doit donner quelque chose d'assez particulier, j'imagine.
12: C'est très particulier et ce qui est rigolo, c'est qu'on s'est fait dépasser par le produit qui plaît énormément au chef. Parce qu'en fait, c'est une association entre quelque chose de très iodé et quelque chose de très terrestre, notamment avec le cumin noir qui est proche du poivre en termes de goût. Mm-hmm. Et du coup, les chefs se sont vachement emparés du produit et ça, c'est plutôt sympa, quoi.
11: Est-ce que vous avez un produit coup de cœur personnellement que vous aimez particulièrement, vous ?
12: Moi, personnellement, c'est celui que je vous ai fait goûter en premier, c'est la noisette. Parce que sur la noisette... entre l'huile de pression à froid et l'huile toastée, on a une vraie différence. Vous en avez une où vous croquez gustative, vraiment la noisette telle que vous la mangeriez sous le noisetier. L'autre, vous êtes vraiment dans le praliné des grands chefs, des pâtissiers. Et c'est assez extraordinaire.
0: Là, on est chez Cédric Grolet un petit peu, pardon, je vous coupe.
12: Exactement.
0: Mais là, on sent la pâtisserie un petit peu là.
12: Et ce qui est génial avec la noisette, c'est une huile qu'on a tendance à peu utiliser, mais vous l'avez aussi bien en entrée qu'en plat qu'en dessert. Vous allez avec un balsamique, si vous aimez les salades, l'association du sucré se répond super bien. Et vous allez sur les desserts avec les mousses au chocolat notamment, c'est assez extraordinaire. Donc voilà, moi c'est vraiment mon chouchou.
11: Eh ben je vous rejoins, je trouve que c'est fantastique. Je n'avais jamais goûté ça. En tout cas, merci beaucoup pour cette découverte personnellement et puis pour tous nos auditeurs qui, j'en suis sûr, seront ravis de découvrir l'huilerie s'ils ne la connaissaient pas déjà. Yann Terrien, merci encore d'avoir été notre invité ce matin à l'écoute d'ici Berry.
12: Merci à vous et n'hésitez pas à passer à la boutique où on fait des dégustations accompagnées par des vendeuses qui sont formées pour vous expliquer les différentes huiles et notamment les huiles d'olive qui sont un secteur complexe.
11: À savoir que c'est justement un produit qui se déguste avant de pour le découvrir, puisque c'est le principe. 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À très bientôt sur notre antenne.
12: Merci.
0: Merci. On parlait d'huile et de sport justement, deux secondes à l'instant. Vous avez un sport de prédilection, messieurs, tous les deux, un sport que vous aimez particulièrement, plus que l'autre.
12: Je suis football.
0: Classique. Eh ben, ça tombe bien parce que Robin Bernot a trouvé une super affaire qui marche bien pour les plus de 50 ans, qui ont envie de se lancer dans un mondial de football. Ça, c'est plutôt incroyable. Alors, je vous propose qu'on en parle juste après ABBA et Waterloo, qui leur a fait gagner l'Eurovision en 1974.
11: Et qui a fait perdre la guerre à Napoléon.
0: Aussi, oui.

0: Ouais, c'est quand les Anglais ont battu les Français. Ça, c'était Waterloo avec ABBA à l'instant sur votre radio, ici Berry. Rien de mieux que le sport pour tisser du lien et garder la forme, même après 50 ans. La preuve avec un mondial de foot pas tout à fait comme les autres. En Nouvelle-Aquitaine, Robin Bernot est avec Alexandre Alves.
1: En Dordogne, une compétition de foot s'est déroulée entre 8 équipes composées uniquement de femmes âgées de plus de 50 ans.
2: Moi, je pense que c'est une super initiative, déjà.
1: Des équipes venues des États-Unis, du Japon, d'Afrique du Sud, de Belgique et de France participaient à cette compétition. Et des supporters nombreux ont fait le déplacement pour voir les joueuses et les encourager, à l'image de Valérie. Valérie, elle est venue de Nîmes. 5 heures de route au total pour soutenir Christelle, sa belle-sœur qui joue avec l'équipe des Reines du foot. Alexandre Alves l'a rencontrée pour nous.
3: Nous, on est fanas, on adore le foot et puis là, la belle-sœur. Des femmes de plus de 50 ans, il faut être là pour les encourager, là, c'est sûr. Là, il faut être derrière elles, il y a pas... à 100%. Dans la voiture, on l'a pas sortie, mais on a le drapeau, on a tout ce qu'il faut. Et dans le trajet de l'aller pour venir, on s'est entraîné pour chauffer la voix, hein. Il n'y a pas de souci. Hein. On est prêts, on est à fond, hein. Derrière les Reines du foot. Hein. Ah ben, on est là pour encourager la France, il faut qu'elle gagne. Hein. On va pas laisser la place aux USA, aux Japonaises. Non, non, même si c'est Calais, on va gagner. Hein. J'en crois pas, on n'en croit pas les yeux. Des Japonaises, des États-Unis, bon, Belgique, c'est plus près. Mais Afrique du Sud, mais franchement, à Calais, qui aurait dit un petit village de 350 habitants, c'est incroyable.
1: Une compétition de foot pour les femmes âgées de plus de 50 ans. Ici, en Dordogne, ça marche. Et vous, qu'en pensez-vous? Je suis allé échanger autour de ce sujet avec Laure.
2: Je pense que c'est très important de valoriser le sport des femmes d'une part, mais aussi le sport après un certain âge. Je pense que c'est extrêmement important de montrer aussi que ça peut être des lieux de sociabilité.
1: Mais alors, comment faire pour aller plus loin et peut-être même faire en sorte que ces initiatives se multiplient de plus en plus?
2: Alors, en parler plus, oui. Et puis, en fait, ces femmes dont vous me parlez, c'est aussi des rôles modèles, je pense. C'est des femmes qui, du coup, bah, grâce à vous, on va en entendre parler. Certaines femmes vont se dire que c'est possible, qu'elles peuvent faire du sport, qu'elles peuvent aller faire des tournois de foot en Dordogne ou ailleurs, j'espère. Et ces rôles modèles-là, ces femmes qui donnent l'exemple, je pense que c'est aussi une manière d'encourager les autres à se lancer.
1: C'est peut-être justement en multipliant ces rencontres, en ouvrant davantage les clubs et en faisant connaître ces initiatives que le football féminin pourra continuer à se jouer à tous les âges.
0: Une belle découverte tout ça, ça marche ici, qu'en pensez-vous? Je pense que ça marche très bien. Moi, à titre personnel, Kassav, dans la suite de cette émission pour la musique en tout cas, qu'est-ce qui nous attend pour vous Maxime?
4: Écoutez, sachez qu'à partir du 12 octobre, Sibérie vous offre 2000 euros de carte carburant pour vous aider un peu dans un contexte où le prix du gasoil a flambé, bien sûr, vous le voyez bien. Notez-le déjà dans vos agendas, le 12 octobre donc, et profitez-en aussi pour noter que ce soir, c'est le dernier vendredi soir à la ferme des places à Saint-Laurent dans le Cher où il y a un marché et on y retrouve notre baladeur dans quelques minutes juste après Kassav, Scie et Bois.

0: Ça vous fait danser.
1: Oui.
0: Vous êtes en forme.
1: Ben, je suis en train de scier du bois. Ça veut dire, du bois, ouais, en créole. Tout à fait. Non, mais c'est vrai, c'est
0: d'accord.
1: Une blague. Hein.
0: Et
1: scier bois. Regardez. Hop
0: et
1: là,
0: on fera quoi une fois que le bureau sera coupé en deux, du coup?
1: Et ben, on fera ce qu'on peut. Voilà. Qu'est-ce que je voulais que je dise d'autre? Qu'est-ce que vous voulez que je dise d'autre? On fera ce qu'on peut. Voilà.
0: Tout se passe très bien ici. Merci d'avoir choisi ici, Berry. Il est 10h33.
1: On aura plus de bureaux pour travailler.
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1: Des travaux, donc des changements d'arrêt des bus Horizon à Châteauroux. Certains arrêts ne sont pas desservis. C'est le cas de la ligne 1 dans les deux sens. Les arrêts non desservis sont la préfecture, l'IUT, Mendès France et Balzaneo. Sur la ligne 9, c'est en direction de Voltaire. Pas d'arrêt de la Forge de Lille, Montluçon, le Craquelin. Report sur l'arrêt Marcel Dassault. Voilà.
0: Et voilà pour le trafic. 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
0: Il était enfermé, maintenant il est libre, Max. Mais qui est Max? Eh bien, c'est une question à laquelle on va tenter de répondre au cours des trois prochaines minutes. Vous êtes à l'écoute d'ICI Berry, il est 10h34. Bonjour, si vous nous rejoignez tout juste, merci d'être avec nous.

0: Bah alors, il paraît que vous aviez moins 19 ans quand cette chanson est sortie, Sébastien.
1: Ouais.
0: Il est libre, Max.
1: Vous partagez mes données personnelles.
0: Tout à fait. Avec Ressani, c'est sorti en 1980. Maintenant, vous pouvez calculer. Ici, Berry vous embarque dans ses plus belles chansons, mais aussi dans ses promenades. Avec notre baladeur, Francky Lemaire. Et ce matin, Francky, vous êtes à Saint-Laurent dans le Cher, car c'est la dernière pour un marché nocturne saisonnier pour ce qu'on pourrait appeler l'ADER.
2: Ça va être ce soir, la grande soirée à la ferme, j'ai envie de dire, ici dans le Cher, la ferme de la place, si je me trompe pas. Des places, pardon Béatrice. Oh, je vais me faire engueuler. Hein. Alors avant de rejoindre nos amis les chèvres, c'est ce soir la soirée à partir de 19h jusqu'à 22h. Alors venez en profiter car c'est la dernière année, Béatrice, hein, je crois. Hein.
3: Oui, c'est ça. On en a fait une tous les mois depuis le mois de mai. On a commencé le 8 mai et ce soir, 2 octobre, c'est la dernière.
2: Alors avant de faire un petit tour du côté des gîtes, parce qu'ils sont plutôt sympatoches, on a un menu local. Qu'est-ce qu'on va manger de bon qui est très très local? Alors je pense qu'il y aura du fromage de chèvre, ça j'en suis quasiment sûr.
3: Gagné. Alors on propose une carte pour nos soirées donc, qui est à base de produits bio et locaux, mais notamment nos produits et les produits de collègues qui sont pas loin d'ici. Donc on peut par exemple vous proposer une tartinade de fromage de chèvre à Yéfines Herbes, une petite planche de charcuterie bio, des lentilles du Berry à la mayonnaise, et pour les plats donc, nous offrons des tartes salées de saison, et pour petit tour sur les desserts, donc il y a des pâtisseries bio maison.
2: Vous me donnez faim dès le matin.
3: Alors du crumble, du cheesecake et aussi la glace maison. Bon, on propose aussi nos produits, la faisselle de chèvre, mais la petite nouveauté cette année, c'était la glace.
2: On va aller les voir les chèvres après. Et puis plutôt atypique parce qu'on a deux petites roulottes qui sont là, qui font office de gîte aussi.
3: Oui, alors on propose l'accueil à la ferme dans le cadre du label Accueil Paysan, et on a donc un grand gîte de 10 personnes. Et deux chambres d'hôtes, dont une en roulotte, effectivement. Donc la roulotte est là avec nous au milieu de la cour.
2: Elle est vraiment atypique et sympathique. Hein. Elle est d'époque, là. Hein.
3: Alors c'est très sympa, ouais. C'est la roulotte typique gitane, donc qui peut accueillir 4 personnes. Idéal pour un couple et 2 enfants, voire 3 enfants, parce que des fois on peut caser 3 enfants dans le même grand lit, ou un bébé à côté, ça tient tout à fait. Et c'est un petit cocon à la fois très confortable et à la fois très en prise avec l'extérieur. On entend le chant des oiseaux, on est à la fois tranquille et installé bien confortablement.
2: J'aimerais bien, moi, chanter Bamboléo, Bamboléa. Je chante bien. Hein.
3: Oui, mais vous pouvez. Et en fait, même pour les gens qui habitent pas loin, hein, venir passer un petit week-end pour se dépayser à la ferme, on a des gens qui le font et c'est très sympa.
2: Voilà, on va faire le tour autour des gîtes après. On va aller voir, je vous le disais, nos amis les chèvres. Donc, on se retrouve très très vite, les amis, avec mes amis les chèvres.
0: Il nous a fait la chèvre tout à l'heure. Je sais pas si vous étiez là, Cici.
1: Je sais, moi.
0: Il nous a fait la chèvre tout à l'heure à 9h30, ouais, quand il y avait Simon qui était là. Ouais,
1: j'ai
0: très très fort en imitation de la chèvre, hein, Francky Lemaire. Ouais.
1: Bon. Avec,
0: très très bonne chèvre.
1: Et les chèvres, j'imagine, le sont très fortes aussi. On entendra leurs imitations à elles.
0: De Francky Lemaire.
1: Ah oui, vas-y, Francky Lemaire. Ça marche dans l'autre sens. Le petit retour. Petit cours d'italien. À présent, je vous propose avec Conte Partiro. Voilà, c'est mon meilleur accent. Grazie, per favore. Buonasera. Buongiorno.
0: Buongiorno.
1: Si.
0: Si.
1: I bambini non possono essere alla davanti del veicolo. Oh. Les enfants ne peuvent pas être à l'avant du véhicule.
0: Grazie. Ah, d'accord. C'est ce que vous avez appris à l'école, ça?
1: Non.
0: Même pas?

0: Il tient bien la note, le monsieur, quand même.
1: Ouais, faites comme si c'était pas vous qui chantez depuis 3 minutes.
0: Non, je vous assure que ça serait. Vous seriez en train de saigner des oreilles, je vous assure. 10h45, vous écoutez ici Berry. 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Derrière de nombreux monuments, il y a une histoire. Arrêtons-nous sur l'arrivée d'un monument du football français à la tête de l'Aberration Football.
2: Nous sommes aujourd'hui au stade Gaston Petit, devant le banc de touche des entraîneurs. C'était quoi avant, du temps de Christian Saramagna, entraîneur de Châteauroux.
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4: Christian Saramagna, c'est évidemment un nom dans le football. Ce sont les
2: Verts.
4: Christian Saramagna, c'est la gentillesse à l'état pur. Alors, je ne peux pas vous dire...
2: Grande carrière à Saint-Étienne. Il a joué cette finale de 76 contre le Bayern de Munich à Glasgow. C'est pas rien.
4: Effectivement, et dans l'esprit des gens, Rocheteau, Janvion, etc., c'est resté les Verts, resteront les Verts.
2: Et Saramagna joue 82 minutes lors de cette finale, et les 8 dernières minutes, c'est Rocheteau qui prend le relais.
4: Et Christian, quand il arrive à Châteauroux, il arrive avec, c'est bien sûr son expérience sur le terrain, même si j'ajoute très vite que c'est pas parce que vous avez été meilleur joueur du siècle, comme un certain Jean-Pierre Papin, entraîneur de Châteauroux, ou vous avez joué à la finale en 76 avec Saint-Étienne, c'est pas parce que vous êtes un super joueur que vous deviendrez automatiquement un super entraîneur. Christian Saramagna, ce qui va le qualifier pendant toute la période où il était sur le banc de Châteauroux, c'est ça. Gentillesse. J'ai jamais vu un entraîneur aussi sympa.
2: Il s'énervait jamais.
4: Voilà, j'allais vous le dire, il s'énervait jamais. Alors peut-être qu'on n'était pas dans l'intimité du vestiaire, mais il avait toujours une voix douce, il était toujours bienveillant, vous voyez. Et ça c'est Christian, ça le caractérisait d'une bienveillance absolue.
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2: C'est le meilleur que vous ayez connu à ce niveau-là ?
4: À ce niveau-là, oui, bien sûr. C'était un mec sympa, un entraîneur qui a réussi sa mission aussi malgré tout à Châteauroux, mais qui n'a pas fait forcément une grande carrière, comme Jean-Pierre Papin, me direz-vous. Je garde un super souvenir de sa bienveillance et de sa gentillesse.
0: Voilà, c'était quoi avant ? 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On vous le rabâche depuis quelques temps maintenant. 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
0: On les attend avec impatience, nos amis les chèvres. On est à la ferme, en vadrouille, avec Francky Lemaire. On va voir si nos imitations tiennent la route. Mais est-ce que ça fait ce bruit-là, les chèvres ? Réponse avec Francky.
12: Bien, Perle.
13: Ah oui, je vous l'avais dit, on est avec, ça y est, nos amis les chèvres. Ils seront de la partie ce soir, Béatrice, les chèvres.
12: Ah bah oui, elles en profitent. L'ambiance musicale, ça vient jusqu'ici.
13: Alors, on peut dire que le cadre, il est plutôt agréable. Hein. Il y a le... C'est quoi, c'est la rivière qui coule à côté ?
12: Oui, on est en bordure du Barangeon. Donc, on a toute une bande de bois le long du Barangeon. C'est très agréable.
13: C'est agréable aussi, nos amis les chèvres. Il y a les mouches qui sont avec nous. Ils sont sympas aussi, nos amis les mouches. En tout cas, il va y avoir une bonne ambiance ce soir. Ça fait combien de temps que vous fabriquez du fromage de chèvre, vous ?
12: Alors, mon mari a pris la ferme ici il y a une trentaine d'années. Mais moi, j'ai fait une reconversion professionnelle il y a 16 ans. Donc, je fais ce métier-là depuis 16 ans.
13: Vous faisiez quoi avant ?
12: Je m'occupais d'économie, du groupement d'employeurs Alizé, Région Centre.
13: Ça doit vous changer, hein. Alors que ce soit la grosse fiesta, une belle organisation, qui vient justement à vos soirées ? On vient en famille ou des personnes un peu qui viennent de l'étranger aussi peut-être ?
12: Alors tout le monde est bienvenu à nos soirées. Alors on a des gens qui connaissent déjà la ferme et puis d'autres qui viennent par le biais des amis, qui les invitent à les rejoindre ici. C'est ouvert à tout le monde, les familles aussi. On a des gens avec les enfants. Parce qu'en fait, comme après, chacun s'installe un peu où il veut pour manger, les enfants peuvent courir. Il y a une partie de la cour donc, qui est réservée aussi aux enfants avec de l'herbe. Il y a un panneau de basket, il y a une petite aire de jeu. Donc voilà, pendant que les adultes papotent et écoutent la musique, les enfants peuvent aller jouer à côté.
13: Bah, on parle des enfants, justement, ils peuvent venir voir les animaux. Parce que je vois qu'il y a un âne, il y a des poules, il y a un peu de tout dans votre ferme, il y a même un petit cochon.
12: C'est possible de venir visiter la ferme. En fait, le principe, c'est que les gens qui viennent acheter nos produits à notre boutique sont ensuite bienvenus. venu pour aller rendre une petite visite aux animaux.
13: Une belle idée en tous les cas, et je vous rappelle, ce soir à partir d'une heure, c'est la dernière de la saison. Une belle idée en tous les cas, et je vous rappelle, ce soir à partir d'une heure, c'est la dernière de la saison. L'année prochaine, on remet les couverts, Béatrice ?
12: Oh, je pense qu'on remettra le couvert, oui, ça s'est très bien passé cette année, c'était une première.
13: Une belle idée en tous les cas, et je vous rappelle, ce soir à partir d'une heure, c'est la dernière de la saison.
12: Ça, donc 6 mois, une fois par mois, de mai à là aujourd'hui le 2 octobre. Et les gens ont vraiment aimé, ça s'est très bien passé. Donc je pense qu'on est partant pour commencer l'année prochaine. Oui.
13: J'ai envie de dire, si on vient ce soir, on est un peu seul au monde. Là, on est à l'extérieur du centre-ville et ça fait du bien.
12: Oui, c'est ça. C'est le vendredi soir. On vient se poser tranquille, on se laisse bercer par la musique, par l'air campagnard. Et voilà, aussi, même pour les personnes justement qui peuvent être seules, bah, vous rencontrez les autres. Vous installez une tablée, vous rencontrez d'autres personnes et puis vous passez une bonne soirée.
13: Ben merci Béatrice.
12: Et merci également.
13: Et ben on va voir si nos amis les chèvres veulent parler. Bonjour les amis.
3: Alors
13: Perle.
3: Ah. Ça mange.
13: Elle mange, désolé. Bon, bah rendez-vous ce soir ici. Ça va être la fête.
2: Il faut demander à Sébastien alors. Comment ça va? Ben, vous faites très très bien la chèvre. Ben oui, finalement c'est un peu comme les chansons. Il y a des chèvres qui reprennent des chansons, des originales qui sont pourtant très bien. Voici l'original. Michel Delpech, le chasseur.

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0: Niort, mais 32 étudiants seulement ont choisi l'Indre et le Cher. Les postes sont désormais attribués sans qu'on sache précisément les communes choisies. Les lycéens toujours très mobilisés partout en France et notamment en Berry. Sur les 800 jeunes manifestants hier dans l'Indre et le Cher, plus d'une vingtaine ont passé quelques heures en garde à vue. À Bourges, 4 policiers légèrement blessés, 2 abribus dégradés par des jets de pierre. Les lycéens dénoncent des conditions d'enseignement, pas assez de profs, pas assez de remplaçants, des lycées souvent dans un état compromis, notamment en matière d'isolation, sans compter les ratés de Parcoursup. Pour calmer le jeu, le gouvernement annonce renoncer à faire payer les frais d'inscription en BTS et en classe préparatoire. C'était une piste évoquée dans la chasse aux économies pour le budget 2027. Les syndicats étudiants dénoncent un simple écran de fumée. Dernier jour pour les agriculteurs du Cher qui souhaiteraient soumettre en préfecture un dossier pour bénéficier de l'aide d'urgence du plan gouvernemental quasi après les dégâts sur les cultures cet été à cause de la canicule et de la sécheresse. Sur le département du Cher, ce sont 2 300 000 euros qui sont alloués au total pour cette aide. Le plan quasi, vivement contesté par les syndicats, prévoit 1 milliard d'euros au total pour toute la France. Des colères partout à 6 mois de la présidentielle. Parmi les candidats, Benoît Mathieu, il est encore peu connu, c'est vrai, mais lui, il va à la chasse au parrainage, à vélo. Il est en ce moment sur les routes du Berry, du côté de Sainte-Sévère aujourd'hui. Une candidature qui se veut apolitique, mais forcément très sportive. Puisqu'on en est au sport, en 4e division de foot, le coach de la Berrichon Foot joue sa place ce soir, rien de moins. Le club de Châteauroux, 16e, est relégable à 2 points. Affronte Istres, 14e, c'est à 20h30 et ça se passe évidemment dans les Bouches-du-Rhône. On connaît les adversaires d'ailleurs des clubs du Berry pour le 5e tour de la Coupe de France. Les matchs se joueront dans 8 jours, les 10 et 11 octobre prochains. La Berrichon affronte Orléans au stade Gaston Petit. Vierzon ira à Trouy. Les footballeurs de Massé, après leur exploit au 4e tour, reçoivent Chinon, équipe d'Indre-et-Loire. Et puis le club de Bourges se déplace chez un voisin du Loir-et-Cher, Sologne. Dans l'Indre, Déol se confronte à une équipe de Régional 3 aussi. C'est nos voisins tourangeaux de Loche.
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2: L'actu qui revient à midi avec vous, Gaëlle.
0: À tout à l'heure, midi.
2: À tout à l'heure. Maxime, qu'est-ce qu'on a au niveau de la météo? Est-ce qu'on a le droit de porter des shorts aujourd'hui?
3: Oui, bien sûr, vous faites comme vous voulez. Très belle journée d'ailleurs qui s'annonce avec seulement des nuages d'altitude qui troublent un petit peu l'ensoleillement. Donc si vous voulez rester en short, vous pouvez parce que au maximum il va faire 25 degrés, donc tout ça grave. Je pense que vous n'aurez pas trop les poils hérissés sur les mollets, mon cher Sébastien. Pour les températures, on a actuellement 18 à Déol, Neuvy-Payou et Saint-Florent-sur-Cher, 17 à Lignières-Sancerre, 18 à La Guerche-sur-le-Bois, Le Blanc et Clion-sur-Indre, également à Sainte-Sévère, et 19 à Vierzon et Grasset. Voilà, tout à l'heure pour l'info à midi avec Gaël Fontenay. Encore.
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3: On l'embrasse quand même au passage, Antoine Bally.
2: Il est passé très vite fait, même s'il ne travaille pas aujourd'hui. Il vient
3: quand même. Il sera de retour lundi, Antoine.
2: Qu'il est dédié à son travail. Votre bel air fryer est à gagner dimanche avec moi, Sébastien Pollock et non Antoine Bally. Et avec vous, Maxime Daniel. Vous étiez dans le jingle. Votre bel air fryer sera à gagner dimanche. Donc ça, ce sera plutôt avec moi. Avec vous, on joue tout de suite au 02 54 27 36 36. Vous avez une belle radio vintage à gagner, par exemple, des invitations pour vous rendre au Futuroscope chez nos voisins Poitevin. Et puis, vous avez aussi des invitations pour vous rendre au Festival des Jardins, au domaine de Chaumont-sur-Loire.
3: Que des beaux cadeaux.
2: Et ben oui.
3: Que l'on vous offre sur Ici-Berry, décidément.
2: 02 54 27 36 36. On fait tourner la roue, on tombe sur un jeu aléatoire. Et l'idée, c'est de marquer 2 sur 3 points. On vous attend ?
3: Allez.
2: On joue ensemble.
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2: Et en vous ruant vers votre téléphone, faites attention de ne pas tomber. 02 54 27 36 36, c'est ce qui est arrivé en fait, c'est basé sur une histoire vraie.
3: Oui, Tano vaut mieux tomber pour elle que sur elle.
2: Mais non, mais en fait, lui il est tombé parce qu'elle est allongée dans le couloir, il sait pas pourquoi, il a essayé d'arriver au téléphone.
3: Ah.

0: Bah alors vous nous racontez qu'elle est tombée en voulant nous appeler au 02 54 27 36 36.
1: C'est exactement ce qui est arrivé. Si vous voulez une simulation, c'est ce bruit-là que ça a fait.
0: Aïe. J'espère que c'est pas ce qui est arrivé à Francis en tout cas.
1: Non, Francis a réussi à atteindre son téléphone. En tout cas, je lui souhaite. Bonjour Francis.
0: Bonjour.
2: Oui, allô.
1: Vous n'êtes pas tombé, vous, Francis, en chemin vers le téléphone. Point d'interrogation. Francis, est-ce que vous êtes bien avec nous?
2: Non, pas mal.
0: Mettez le téléphone à l'oreille.
2: Non, je ne suis pas tombé. Je suis toujours à Sibérie.
0: Ouais. Eh ben oui, toujours, évidemment.
1: Vous êtes
2: d'accord,
1: bien tombé.
2: Et je vais pouvoir jouer.
1: Oui, c'est le programme, en tout cas. Est-ce que vous avez déjà joué avec nous, Francis?
2: Oui.
1: Ouais. J'ai cru comprendre que vous étiez au jardin un petit peu aujourd'hui.
2: Un petit peu, ouais, je vais faire un petit peu de drontophile, enfin de désherbage, de voilà, enfin des abords.
0: Il fait beau, c'est le moment de le faire, de toute manière.
2: De toute façon, après la tonte, il n'y a pas besoin, l'herbe elle est cramée. Mais les abords, ça repousse un petit peu. Bon.
0: C'est un des seuls avantages de la canicule de cet été. Donc, moi, il n'y a pas eu de tonte au moins faire.
2: Oui, c'est le seul avantage, mais enfin bon.
1: C'est extrêmement pratique. Je n'ai plus besoin de tailler la haie ou de tondre le jardin, puisque le jardin est mort. Si vous voulez aller voir un jardin qui, lui, n'est pas mort, on vous invite pour le Festival des Jardins au domaine de Chaumont-sur-Loire. C'est anglais autour du thème du cinéma cette année, leur festival. Francis, pour pouvoir vous y rendre, on vous offre deux invitations contre au moins 2 sur 3 bonnes réponses lors de notre jeu. Le principe est simple, on fait tourner la roue, ça sélectionne un de nos jeux aléatoirement. Voilà, tout simplement. Est-ce que vous êtes prêts?
2: Je vais essayer de parer rapidement.
1: Ouais.
2: Le problème avant, c'est parce que j'ai joué souvent avec vous.
1: Oui.
2: Mais on savait. Donc, je sais pas si je suis le premier là ce matin là ou pas. Ou pas
0: oui, vous êtes le premier, en effet.
2: Mais le problème, c'est qu'avant, on pouvait choisir le cadeau. Quoi.
0: Ah oui, ça dépend des saisons, en effet. Il y a des saisons où on peut le faire, et puis d'autres où c'est différent. C'est chaque saison a sa règle, en fait, vous voyez. Donc,
2: je suis en ligne.
0: Oui, vous êtes en ligne, oui. Vous êtes en ligne avec Isibéré. On va devoir commencer le jeu, il est 11h11. Et c'est parti, on lance la roue, vous nous faites un joli stop, Francis.
1: Ah, on a eu un petit problème avec le coup.
3: Le qui chante.
1: Bon, la roue s'est reconfigurée après. Le principe est simple, Francis, on va écouter des extraits de voix. On les a un petit peu hachés hein, pour que ce soit pas aussi simple que juste reconnaître le refrain d'une chanson.
2: Oui.
1: Et l'idée est d'identifier tout simplement qui chante. Francis, vous êtes fort en reconnaissance vocale?
2: Bah oui, mais vu qu'ils sont rayés, vos disques.
0: c'est tout le problème.
1: En fait, on n'aurait pas de jeu si on traitait bien nos disques. Le truc que vous savez pas, Francis, c'est qu'on a tout sur vinyle encore et que pendant la canicule, on les a laissés sur le toit. Et donc, ils ont un tout petit peu fondu. Voilà le problème.
2: Qu'il fallait pas faire.
1: Bon, je vous propose d'écouter le premier extrait de ce vinyle absolument dégommé, Francis, et de nous dire qui c'est qui chante. On y va. C'est qui ça selon vous?
2: Solitude. Ah merde, je l'ai.
1: Comme vous dites.
2: Pardon.
1: On va dire crotte de biquette, Francis.
0: Allez, faut donner une réponse, Francis, là.
1: Ah bah non,
0: allez, 3, 2, 1, c'est fichu.
4: Pourquoi ce mystère?
1: C'était Alain. Alain Souchon.
2: Bah oui,
0: évidemment.
1: C'est facile quand on voit.
2: J'ai appelé mon voisin pour qu'il m'aide.
0: Oui.
2: Il est plus nul que moi.
0: Quelle horreur.
1: Eh ben, on va espérer que ça se passe mieux avec le deuxième extrait qu'avec le premier, puisque c'est pas que ça de connaître la chanson. Il faut identifier la personne. Francis, voici votre deuxième extrait.
0: Ah, c'est donné là. Ah bah oui, évidemment, bonne réponse.
1: Bon, ça s'annonce plutôt bien puisque ça fait déjà un point. Il vous faut nous donner un deuxième point pour pouvoir repartir avec vos invitations pour le Festival des Jardins au domaine de Chaumont-sur-Loire. Voici votre dernier extrait, Francis, vous êtes bien concentré?
2: Oui.
1: Eh bien, allons-y.
2: Instinctively, you give courage the moment.
0: Ah si, vous le savez.
1: C'était qui, hein, ça?
2: Bonnie Tyler, je pense, non?
1: C'était
0: feu Bonnie Tyler, d'ailleurs.
1: C'était
2: comment
1: on pourrait dire que c'était presque Bonnie Tyler.
0: Ouais, presque, si on veut.
1: Si on la mettait à l'envers.
0: À quelques lettres près, ouais.
1: C'était Diana Ross.
2: Perdu, alors.
1: Eh ben, vous avez perdu. Mais Francis, vous avez la joie de vous dire que vous êtes, depuis les quelques semaines que je suis dans le Berry, le premier à réussir à casser notre roue en début d'émission. Vous avez cette petite fierté-là.
2: J'ai entendu le bruit tout à l'heure.
0: Ben oui, vous avez vu.
1: Bon, en tout cas, j'espère que vous avez pris du plaisir à jouer avec nous, Francis.
2: Ah oui, tout à fait.
1: Bon, eh ben, ce fut un plaisir de vous accueillir également. Je vous souhaite un très bon vendredi. Et puis moi, je suis là pendant le week-end pour vous offrir plein de cadeaux. N'hésitez pas à nous rappeler demain.
2: Et je suis inscrit pour...
1: Oui, pour remporter votre bel air fryer. Dimanche, juste avant midi, je ferai la sélection en direct à l'antenne. Donc vous gardez votre téléphone près de vous et on croise les doigts et les orteils pour vous.
0: Allez, merci beaucoup, c'est très gentil, Francis. Allez, on va continuer avec notre deuxième candidat dans quelques minutes, mais d'abord les 3 plus ici Berry. On va vous parler de tatouages, de chevaux et de Jacques Brel également. Ce sera juste après Kim Wilde et Kids in America.

0: Tous les gosses aux États-Unis, Kids in America avec Kim Wilde à l'instant.
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0: Une des voitures préférées des Français, la deux chevaux, se transforme en machine de course tout terrain pour le championnat de France Folcar et Coupe de France de deux chevaux cross. Plus de 140 pilotes vont piloter la célèbre Deux-Deux, transformée en bolide pour des courses spectaculaires. Rendez-vous le 3 et 4 octobre sur le circuit de Châteauroux-Saint-Maur.
1: Et enfin, si vous aimez le vintage, la fripe, le rock et les tatouages, il y a un événement qui réunit tout ça, c'est à Bourges, la tatouage convention. C'est ce week-end, les 3 et 4 octobre, au pavillon d'Oron de Bourges. Venez donc découvrir les exposants créateurs et des concours également de tatouages. L'événement est organisé au profit de l'association Grégory Lumarchal pour lutter contre la mucoviscidose. Et l'entrée est gratuite pour les moins de 16 ans. En plus, vous voyez, c'est encore mieux. Eux, ils seront pas là. Marc Lavoine et Patrick Fleury.
3: Ils sont occupés.
1: Ouais, voilà. Occupés comme Dominique, notre deuxième candidat, puisqu'il est déjà en ligne avec nous. On va le retrouver d'ici quelques minutes. Il est 11h20. Vous écoutez ici Berry. Belle matinée à vous.

0: J'aimerais vous donner le nom de cette chanson, mais je suis trop occupé, j'ai pas le temps. C'est une nouveauté de Marc Lavoine et de Patrick Fiori. Ça, par contre, je peux vous le dire.
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10: Des frites. C'est ce qu'on pourra manger avec le air fryer. Voilà, si vous le gagnez dimanche, ben oui, c'est avec vous, ça que ça se passe d'ailleurs à 11h50. Il me semble que c'est juste avant midi.
0: Ouais,
10: que le tirage au sort est fait.
0: On vous offre votre air fryer. Il faut juste jouer avec nous cette semaine entre 11h et midi. Vous êtes automatiquement inscrit sur la liste et puis on sélectionnera aléatoirement une personne qui repartira avec. Donc dimanche.
11: Oh, on va manger des frites.
12: Oh oui, des frites.
10: Ça rappelle des souvenirs aux plus anciens, ça. Et ça permet d'accueillir Dominique. Bonjour Dominique.
0: Bonjour Dominique.
13: Bonjour.
10: Dominique de Varennes-sur-Fouzon.
13: Varennes-sur-Fouzon, c'est beau à
10: Varennes-sur-Fouzon. Ah, ça, on le sait, c'est très très joli. C'est une très très jolie commune du Berry. On va jouer ensemble, ça c'est super. Alors vous, aujourd'hui, vous êtes retraité, mais vous continuez à vous occuper d'une personne âgée qui a 97 ans.
13: Oui.
10: D'accord. C'est parce que vous vous êtes beaucoup attaché à cette dame que vous continuez ?
13: Ah oui, pour moi, c'est comme un membre de la famille. Hein. Ça fait 38 ans que je travaille chez elle. Et elle est très agréable.
10: Bon, eh bien, écoutez...
13: J'ai jamais vu ça encore.
10: C'est beau et on vous souhaite d'y travailler encore le plus longtemps possible auprès de cette dame. D'accord, Dominique ?
13: J'essaierai de l'emmener jusqu'au bout si je peux.
10: Eh bien super, très bien, c'est très très chouette. Ce qu'on va faire tout de suite maintenant, c'est qu'on va jouer, on va lancer cette roue. Vous allez me faire un joli stop à la fin. Et on va voir sur quel jeu nous allons tomber, d'accord ?
13: D'accord.
10: Allez, c'est parti.
14: Le Kiki cause.
10: Oh, le Kiki cause, j'aime bien ce jeu, c'est sympa ça.
0: C'est pas mal, si on connaît facilement les voix. Après, il y a certaines personnes qui sont nulles en voix.
10: Ah, je sais pas. Non, je suis sûr, moi je crois beaucoup en Dominique. Ouais. On va vous faire passer des petits extraits vocaux des personnes relativement connues quand même, hein, que l'on va pouvoir identifier.
0: Normalement.
10: À vous de nous donner les noms de ces personnes, Dominique, d'accord ?
13: D'accord.
10: On part avec le premier extrait. J'ai confiance en vous, Dominique. Écoutez bien.
15: Enthousiaste, super courageux, plus que jamais, vous allez de l'avant. Ce ne sera pas toujours facile, mais vous vous accrochez à votre idéal. Eh bien, vous faites un chemin pour votre enrichissement matériel, certes, et spirituel.
10: Alors ça, il faut être un auditeur fidèle d'Issibérie, hein, évidemment, pour pouvoir reconnaître cette personne.
13: Alors là, je crois que je n'ai pas trouvé. Hein.
10: Pourtant, vous êtes une auditrice fidèle, Dominique.
13: Ben oui, mais je suis tellement occupée que...
10: Ben oui, c'est pas toujours facile. Hein. C'était Catherine Viguier, notre astrologue, qui vous fait nous fait l'horoscope tous les matins sur Issibérie. Bon, c'est pas grave, il vous reste encore deux chances de pouvoir gagner.
13: Oui.
10: On y va avec la prochaine, écoutez bien, ça vous devriez le reconnaître.
0: Je croise les orteils, Dominique, pour vous.
16: Les moyens aériens que nous avons déployés, notre doctrine d'intervention, aujourd'hui, ne permettent pas de le faire. Et donc, on va regarder dans les prochaines heures deux choses, les capacités militaires éventuellement qu'on peut mobiliser.
10: Bon, lui, c'est le, le chef des chefs, quoi. Est-ce que vous avez reconnu cette personne?
13: Ben, c'est le président, M. Macron.
10: Bon, ah,
0: je
10: premier
0: Philippe
10: point.
0: Philippe Etchebest, quand vous disiez chef des chefs.
10: Ah non, c'est le chef de tous les chefs, lui, voilà. Emmanuel Macron, c'est une bonne réponse. Voilà votre premier point, Dominique, qui vous rapproche du cadeau du jour. On y va pour le troisième extrait. On y va, écoutez, on y va.
9: C'est qu'en premier match, on va devoir progresser, parce que je pense qu'il y a une marge de progression avec cette équipe. On a beaucoup de joueurs qui sont très jeunes, c'est la première fois qu'ils jouent une Coupe du Monde, donc je pense qu'il y a eu aussi un peu de crispation au niveau émotionnel.
10: Bon, on entend que ça parle de Coupe du Monde, on imagine de football, est-ce que vous pouvez peut-être me donner un nom? Vous aurez peut-être connu ce...
13: Mbappé.
10: Comment?
13: Mbappé.
10: Mais c'est bravo,
0: c'est la bonne réponse.
10: Super bonne réponse de la part de Dominique, bravo. Voilà, 2 points sur 3. Voilà. Je vais vous dire la vérité, je misais pas gros sur Kylian Mbappé, mais je me suis trompé. Et voilà, vous avez.
13: Vous voyez.
10: Et ben voilà, vous voyez comme quoi on peut se tromper. Et ben écoutez, Dominique, vous repartez avec 2 invitations pour vous rendre au Futuroscope.
13: Oh, c'est super.
10: Ben voilà. Vous repartez donc avec ces 2 places-là. Vous irez avec qui vous voudrez. Est-ce que vous savez déjà avec qui vous allez y aller?
13: Avec mon ami François.
0: Eh ben, on salue François.
13: On vit ensemble depuis 12 ans.
10: Eh ben, super, génial. Écoutez, nous sommes ravis d'ici Berry de pouvoir vous rendre heureux et vous faire visiter pour la première fois le Futuroscope ou non?
13: Oh, écoutez, ça fait peut-être 20 ans que je n'ai pas été. Hein, malheureusement, j'ai perdu mon mari, mais j'avais été avec mon mari.
10: D'accord, eh ben, écoutez. Voilà,
13: avec François, je pense qu'il n'y a jamais été.
10: Eh ben, génial, super. On vous souhaite une bonne journée, Dominique.
13: Je vous remercie 1000 fois et je vous écoute beaucoup parce que ici, Berry, pour moi, c'est tout.
0: Et puis je vous retrouve peut-être dimanche puisque vous êtes inscrite pour emporter votre air fryer lors de la sélection juste avant midi. En attendant, on vous dédie cette chanson, Dominique. C'est votre chanson, Your Song. Voici Elton John. À très bientôt à l'écoute d'ici Berry.

0: Mais tu, on était en train de débattre sur les chanteurs anglais. Je disais que Sam Smith était une très très belle relève, à mon sens, de Elton John. Et vous, vous aviez une autre.
1: Ouais. Si vous connaissez pas,
0: précision.
1: Je vous recommande Rai.
0: Rai.
1: Rai. R-A-Y-E. Pour moi, c'est la prochaine Adele. Voilà.
0: Et ben voilà.
1: Cette ligue-là de chanteurs britanniques. Comme ça, on a vendu un petit peu l'Angleterre en musique.
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1: Ça ne vous aura pas échappé, nous sommes au mois d'octobre et vous savez ce que ça veut dire, c'est Octobre Rose. Le moment pour s'engager donc dans la lutte contre le cancer du sein. Le saviez-vous, 913 000 personnes sont atteintes du cancer du sein en France, dont la grande majorité sont des femmes. 60% des cancers du sein sont détectés à un stade précoce et 9 sur 10 d'entre eux sont guéris. 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
1: Alors, je vais faire comme le Père Noël, on va juste ouvrir la hotte et on va voir ce qui reste à l'intérieur. Eh ben, c'est une belle radio vintage, la radio rétro Madison qui reste à gagner au 02 54 27 36 36. Et puis comme on le dit depuis le début de l'émission, vous jouez, vous êtes automatiquement inscrit pour remporter votre belle air fryer qui est à gagner dimanche avec moi justement, juste avant midi.
0: On a tout à y gagner finalement de jouer avec nous là tout de suite.
1: Même si vous êtes nul, que vous jouez hyper mal, vous repartez peut-être avec des cadeaux.
0: C'est super, ça c'est génial. Ici Berry, radio service public. Voilà, 02 54 27 36 36. Vous nous appelez dès maintenant.
1: Et on vous attend pour jouer. Je vous redonne le numéro une troisième fois, 02 54 27 36 36. On attend. C'est paradis.

0: Facile avec Vanessa Paradis.
1: Et il est l'heure de retrouver, encore une fois, Francky Le Maire, qui chaque jour met en avant un berrichon ou une berrichonne au parcours atypique. Et aujourd'hui, Francky, tous en salle dans le sillage de Christelle de Vierzon.
2: Bonjour, je m'appelle Christelle Orion, je suis de Vierzon.
3: Portrait d'ici.
2: J'ai commencé ma passion de l'équitation à l'âge de 10 ans. J'ai fait beaucoup de concours, de sauts d'obstacles, de dressage par la suite à la Picardière de Vierzon. Et puis parallèlement, j'étais passionnée des chiens, je faisais de l'agility, des concours d'agility. Et j'ai décidé de faire mon métier de toiletteuse à l'âge de 20 ans. J'ai commencé à Vierzon, place Vaillant-Couturier, mon premier salon. Et puis ensuite, j'étais partagée un peu par ma passion de l'équitation. J'étais vendeuse de matériel d'équitation. Et puis ensuite, j'étais rattrapée par ma passion du chien. Donc j'ai créé d'autres entreprises de toilettage, dont à Salbris, à Vierzon. Et maintenant, je suis revenue à Vierzon et je toilette chez moi, à domicile. J'ai mon petit salon de toilettage à domicile. Et puis, je fais toujours mes concours d'agility avec mes chiens, mes border collies, et je vais faire le Grand Prix de France. J'ai été sélectionnée pour faire le Grand Prix de France cette année, dans le sud, à côté de Fréjus, au mois de novembre.
3: Portrait d'ici.
2: J'ai arrêté le cheval, mais c'est toujours quand même une passion qui est toujours là. Mais je suis plus maintenant tournée vers l'agility. Je suis à fond, concours agility dans la région. Et plus, quand je fais des finales.
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0: Celui de Marine de demain, dont vous parlez tout à l'heure. Marine qui sera en concert dans la région et dont vos places étaient à gagner au cours des derniers jours. En jouant avec nous, vous nous appelez à tout moment, 02 54 27 36 36. Et on a divers places de spectacle à toujours vous offrir lors de nos jeux entre 11h et midi. Et si les spectacles, ça ne vous suffit pas, on vous meuble la cuisine également dimanche, juste avant midi. Exactement le même thème, on reste dans le même sujet. Voilà.
1: Avec l'air frayeur, vous voulez dire.
0: C'est ça. Et on jouera avec Laurence pour lui offrir potentiellement un airfryer, en tout cas elle sera inscrite sur la liste d'ici quelques instants.
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0: C'était qui le tour? Bah, moi, je vais vous le dire. C'est le tour de Laurence de jouer avec nous. Voilà, sur Icibérie. On joue ensemble.
1: Bonjour, Laurence.
2: Bonjour.
0: Bonjour.
1: Bon, comment ça va? Vous êtes en forme, Laurence? Vous êtes prête à défoncer notre jeu?
2: Ben, on va essayer. C'est facile, c'est pas toujours facile.
1: À gagner votre belle radio rétro Madison, c'est pour ça que vous jouez. L'idée est simple.
2: Ouais.
1: On fait tourner la roue, vous nous dites stop quand vous voulez, pour déjà savoir à quoi on joue. On fait comme ça, Laurence?
2: D'accord, on fait comme ça.
1: Eh ouais. Ben, c'est parti.
2: Stop.
3: Le mot manquant.
1: Le mot manquant. Ouais. En fait, le principe du mot manquant, c'est qu'on fait des... Et ensuite, il y a... Et vous avez compris?
2: Ouais.
1: On va écouter un extrait de chanson auquel il manque un mot. C'est à vous de l'identifier tout simplement, Laurence, puisque comme on le disait tout à l'heure, on laisse nos vinyles sur le toit pendant la canicule.
0: Ça marche pas super
2: bah
0: bien.
2: Bah voilà, oui. Ouais.
1: Et comme nous, ici, on n'a pas de culture musicale, on ne sait pas quel mot il manque, donc il nous faut votre aide. Laurence, s'il vous plaît, sauvez-nous.
2: On va essayer.
1: Si vous identifiez deux mots sur trois, vous repartez avec votre belle radio rétro Madison. Eh ben, je vous propose qu'on y aille sans plus attendre, Laurence.
2: Allez, voilà. Oui.
1: Voici le premier extrait.
0: Vous donnez votre langue au chat?
2: Bah oui, c'est un peu ça.
0: Bah oui,
1: caca de mouette. Bon, et ben voyons si on arrive à trouver la bonne réponse. C'était
2: survivre.
1: Vous n'avez pas assez écouté Johnny Laurence, c'est ça qu'on apprend.
2: Bah oui, il faut croire. Ouais.
1: Bon, est-ce que vous êtes fan de Mika? Non, je déteste Mika.
2: Plus,
1: je l'ai jamais
2: on va voir.
0: Vous connaissez au moins.
2: Ouais.
1: Bon, eh ben on croise les doigts pour vous, Laurence, puisque ça va être décisif. Maintenant, il faut répondre à 100% des prochains extraits. Quel est le mot manquant dans celui-ci? Alors,

0: parce que je n'aurai plus peur de...
1: Peur de toi.
0: C'est la super bonne réponse de Laurence. La première qu'on prend en compte.
2: C'est la bonne réponse. Laurence, ça veut dire que vous êtes à un point, il vous en faut un de plus et il nous reste un extrait. Donc c'est décisif. Vous êtes bien concentrée, Laurence ?
1: Je suis, oui.
2: Voici le dernier extrait.
3: C'est le jour 1, celui qu'on retient.
0: Ça rime avec remplace.
2: Je pense qu'on peut trouver ça.
0: Celui qui... Quand tu remplaces. Et là, il...
2: C'est le mot, c'est un peu comme alors, votre mémoire des paroles, Laurence.
1: Oui, ça flanche un peu. Alors donc,
2: on pourrait même dire qu'elle... Qu'elle s'efface.
0: Bah oui, mais c'est trop tard malheureusement. Laurence, bah oui.
2: Et bah, crotte de biquette, Laurence. En tout cas, ce fut un plaisir de jouer avec vous et je vous dis peut-être à dimanche puisque vous êtes inscrite pour emporter votre belle Air Fryer. Et puis, je vous souhaite une très très bonne journée en tout cas.
1: C'est bien dommage.
0: Ouais, mais bon, vous pourrez tenter votre chance une prochaine fois. C'est l'avantage aussi de ne pas avoir gagné, c'est que vous pourrez vous réinscrire pour jouer avec nous.
1: Ouais. Ah bon. C'est pas facile. Hein.
0: Ah non, c'est pas facile de nous avoir, c'est sûr, c'est vrai. On est convoité par la population berrichonne. Je suis d'accord avec vous. En tout cas, ce qui est sûr, c'est que voilà, vous êtes au moins inscrite pour ce tirage au sort qui aura lieu dimanche pour peut-être repartir avec votre air fryer. On croise les doigts, Laurence.

0: Up avec Black sur votre radio ici Berry.
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0: Si elle avait été française, elle se serait appelée Catherine Buisson.
1: D'accord.
0: C'était Kate Bush.
1: Ah. J'adore Kate Bush, la Bouchka, tout
0: ça. Que pensez-vous de Catherine Buisson?
1: Oui, mais j'aime aussi, ouais. Surtout, je pense surtout qu'il est l'heure du journal.
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1: Et merci d'écouter Ici Berry, votre radio locale, il est midi. Et le journal vous est présenté par Gaëlle Fontenay. Gaëlle, il n'aura finalement pas eu le choix.
3: Emmanuel Riotte, le maire de Saint-Amand-Montrond, devient député presque malgré lui après l'élection de Loïc Kervan comme sénateur du Cher ce week-end. Emmanuel Riotte était son suppléant. Il hérite donc de la place, mais lui pensait avoir un délai de réflexion. C'était sans compter sur le code électoral. Emmanuel Riotte.
4: Loïc Kervan était élu sénateur dimanche dernier. Je suis son suppléant. Je suis donc parallèlement élu député de la 3e circonscription du Cher depuis dimanche. Les premières informations qui m'avaient été données par l'Assemblée nationale indiquaient que j'avais 30 jours pour me décider soit conserver mes mandats, soit devenir député, ce qui était grave erreur. Je suis allé à l'Assemblée mardi et le ministre de l'Intérieur et le préfet m'ont clairement expliqué que le code électoral ne me

0: Cœur de Bourges et les lycées PMC et Giraudoux de Châteauroux. Il y avait une nouvelle manifestation d'ailleurs ce matin devant le lycée Giraudoux. Ils réclament de meilleures conditions d'enseignement, des profs devant chaque classe et des bâtiments adaptés au changement climatique, simplement déjà avec du chauffage l'hiver et des systèmes pour limiter les grosses chaleurs l'été. La police de l'Indre s'engage à mieux accompagner les personnes porteuses de handicap mental lorsqu'elles viennent porter plainte. Une convention avec l'ADAPI a été signée. ADAPI, c'est cette association qui héberge, qui accompagne des personnes en situation de handicap mental. L'idée est double, de la prévention, d'abord pour sensibiliser ces personnes sur les risques d'escroquerie dont elles pourraient être victimes, et puis de l'autre côté, former les policiers à la prise en charge de ce public. Édouard Malis est le directeur départemental de la police nationale dans l'Indre.
1: C'est des publics pour lesquels on doit avoir un accueil différencié. Rencontrer un policier, ça peut faire peur. Et c'est pour ça que cette convention va nous permettre aussi de nous acculturer. L'idée, c'est que le policier arrive aussi dans l'établissement, qui est déjà un premier contact préalable, avant qu'une personne qui se retrouve victime vienne nous voir. Donc c'est qu'il puisse nous connaître. Et c'est ça le principe aussi de cette convention. C'est un échange de connaissances, une connaissance approfondie de nos propres institutions. Savoir comment bien les accueillir, que ce sont toutes, quelle que soit leur situation respective, de personnes vulnérables, soit en matière d'escroquerie, de violence, d'atteinte sexuelle. Donc l'idée, c'est d'expliquer aussi au personnel, aussi aux résidents, ce que sont les infractions, ce qui est interdit par la loi. C'est aussi cette obligation qu'on a d'expliquer qu'elles doivent faire attention, et ça va être notre rôle, effectivement, de leur offrir cette formation. C'est un échange qui va nous enrichir de chaque côté.
0: L'Aberration Foot joue gros ce soir. Si elle perd face à Istres, non seulement elle va s'enfoncer dans la zone relégable, mais en plus, l'entraîneur risque d'être poussé vers la sortie. Il faut dire que les chiffres sur le bulletin ne sont pas terribles. 16e sur 17 au classement, 2 nuls, 2 défaites en 4 journées de championnat. Pour une équipe qui évoluait en 3e division la saison dernière, on aurait quand même pu espérer mieux. Le coach Xavier Dudoit sent la chape de plomb sur ses épaules. Un nul ou une défaite, c'est terminé pour lui, dit-il, même si le président ne lui a pas exactement dit les choses comme ça.
2: Ça fait 15 jours, 3 semaines qu'on travaille dans un climat, dans une atmosphère, je trouve, compliquée, tendue, pour dire les choses. Ça vient, je pense, des manques des résultats, hein, simplement. Donc aujourd'hui, je sens bien que là, ouais, depuis 15 jours, 3 semaines, ouais, le climat s'est sérieusement tendu. L'atmosphère, encore une fois, elle n'est pas, je trouve, sereine pour pouvoir en tirer le maximum de positif et aider ce groupe-là à se relever, ou en tout cas à faire en sorte que ça aille mieux. Je veux pas tourner autour du pot non plus, hein. De toute façon, comment ça me connaît aujourd'hui, je serais naïf que de penser que si je gagne pas, je sois là la semaine prochaine. Et encore une fois, au vu du climat qui règne là, ces dernières semaines, je serais vraiment naïf de penser ça.
0: L'Aberration qui se déplace à Istres ce soir. On connaît d'ailleurs les adversaires des clubs du Berry pour la Coupe de France 5e tour. Ce sera le week-end prochain, les 10 et 11 octobre. Et l'Aberration affrontera Orléans au stade Gaston Petit.
3: Le temps pour cet après-midi, Sébastien?
4: Et ben c'est un temps agréable avec que de fins nuages au programme et de belles éclaircies. On compte 23 à 25 degrés au plus chaud de la journée, 23 degrés à La Châtre, 24 un peu partout ailleurs, à Vierzon, à Saint-Amand-Montrond, Argenton-sur-Creuse, 24 à Bourges également, Châteauroux et Aublanc. Comme je vous le disais, un petit peu partout ailleurs. Le temps qui reste similaire demain, même si on ajoute quelques pluies malgré tout. Pour nous, bah c'est terminé. Moi, je vous retrouve justement dès demain.
3: Bah ouais, bon week-end.
4: Et en attendant, voici Enora Malagré.
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5: Bonjour à tous, il est midi 5 sur Ici. Bienvenue dans votre nouveau rendez-vous quotidien. Ça s'appelle On vous doit bien ça. Parce qu'on est là pour vous rendre service. On sait à quel point la rentrée, l'année sera difficile. Alors on essaye modestement de vous aider. C'est votre émission. Et d'ailleurs, appelez-nous hein, tout au long de l'émission au 0810 055 056. Aujourd'hui, on va aborder, entre autres, un gros sujet sur l'or, bijoux en or, comment vendre sans se faire arnaquer. Entre autres, on va aussi parler avec Nordinata. Bonjour Nordine.
7: Bonjour Enora.
5: On va parler des sports méconnus qui sont bons pour vous, dis donc. On va aussi parler avec notre cher Audrazo. Comment ça va Audrazo?
8: Ça va et vous?
5: Comment éviter les arnaques? Je vais très bien, c'est un vendredi. Je ne vous cache pas que la veille de week-end, maman est en joie. Et on va aussi parler avec notre cher Valère des pompes à chaleur, c'est ça? Parce qu'apparemment, il y a du leasing, on peut en bénéficier. Vous allez nous raconter ça tout à l'heure.
9: Absolument. Bonjour à toutes et tous.
5: Bonjour cher Valère. Et puis, vous pouvez aussi nous laisser des messages vocaux hein, sur ce WhatsApp qui est gratuit, je le répète, 0810 055 056, comme l'a fait d'ailleurs aujourd'hui Jordan de Picardie.
10: Bonjour Nordine, j'ai pu voir que vous étiez assez musclé et j'aimerais avoir ce genre de carrure. Qu'est-ce que vous me conseillez de faire comme sport?
5: Oh là, vous avez bien fait de venir, Nordine.
7: Je

0: Jordan.
1: Vous savez, c'est vrai qu'il a fière allure, notre Nordinatable.
0: Oui, mais on est tous le balèze de quelqu'un, donc je vais répondre à Jordan tout à l'heure.
1: Ça recommence. Alors, si vous découvrez l'émission, chères auditrices, chers auditeurs, c'est un numéro duettiste que nous avons entre Nordine et Valère. Vous allez voir, c'est très réjouissant. Nordine, on va répondre à cela dans une trentaine de minutes. Votre secret pour avoir ce corps de dieu grec, vraiment, quasiment. Mais pour l'heure, je vous l'ai dit, on va parler or. En tout cas, bienvenue, c'est votre nouveau rendez-vous. Ça s'appelle « On vous doit bien ça » sur ICI. Il est 12h17, on est en direct ensemble jusqu'à 13h. Nous allons parler or. Est-ce que c'est un bon plan d'acheter de l'or en ce moment? On a 1000 questions et on a un expert avec nous qui va nous aiguiller dans ce vaste sujet. Il s'appelle Alexis Monceau, c'est le DG de Godot et Fils. On va l'accueillir tout de suite. Bonjour Alexis.
2: Oui, bonjour Madame Malagré, comment allez-vous?
1: Madame Malagré, excusez-moi, j'aime tellement, pardon. On me respecte si peu, vous savez. Non, merci beaucoup. On est ravis de vous accueillir, on va parler de tout ça avec vous dans un instant, mais notre cher Aude Razo va nous faire un petit topo.
3: Oui, petit topo. Pourquoi on parle de revendre de l'or pour vendre ses bijoux, etc.? Parce que les temps sont difficiles, parce qu'on a parfois des bijoux, des bagues, des bracelets, des colliers, et Nora qui dorment au fond d'un tiroir, et que ça fait partie des solutions peut-être pour trouver un peu de liquidité rapidement. Absolument. Quand on en a besoin. Deuxième raison, le cours de l'or, il a un petit peu baissé. Mais ça reste intéressant parce qu'il crève les plafonds ces dernières années. Alexis Monceau pourra nous le confirmer, je pense. Il a atteint même un sommet là en début d'année. Donc qu'est-ce que ça veut dire très concrètement? Le gramme d'or actuellement, vous pouvez en tirer entre 30 euros et 110, 120 euros. Évidemment, ça dépend de beaucoup de critères. Ça dépend notamment du nombre de carats. Donc l'or pur, 24 carats, c'est 119 euros le gramme. C'est la dernière donnée que j'ai trouvée. Okay. Donc ça veut dire que vous pouvez, sur un très bon bijou, là pour le coup on parle d'or pur, c'est plutôt rare, on en a forcément. Mais là vous pouvez en tirer plusieurs centaines d'euros, peut-être parfois plusieurs milliers, toujours, j'insiste, en fonction du poids et de la pureté de l'or. Sinon vous avez aussi l'or 18 carats, donc là c'est 75% d'or pur, donc vous allez un peu moins en tirer, mais vous êtes autour de 70-80 euros le gramme. Donc évidemment vous multipliez ça par plusieurs grammes et ça fait quand même des sacrées sommes.
1: Je vais aller faire les fonds de tiroir, moi je vais aller chez ma grand-mère, je vais tout faire. Alors Alexis Monceau.
3: Oui, Alexis Monceau, bonjour à vous. Fois qu'on a dit ça, je suppose que vous avez beaucoup plus de clients ces derniers temps.
2: C'est vrai qu'aujourd'hui, on voit énormément de clients qui sont finalement... En fait, aujourd'hui, ce qui est hyper intéressant dans le marché de l'or, c'est qu'il y a différents types de profils et il y en a de plus en plus qui commencent à se dire « j'ai de l'or dans mes tiroirs » parce que de ces derniers mois, comme vous l'avez dit, l'or a explosé. C'est incroyable. Et du coup, les gens, ils se posent des questions. Ils disent « combien vaut mes bijoux ?» Et en plus, en début d'année, il faut comprendre que l'or, malgré le fait qu'il ait quand même baissé, comme vous l'avez dit, énormément de personnes se disent, voilà, ça peut être une super aide. Et aujourd'hui, il y a beaucoup de grands-parents, de parents qui souhaitent aider aussi leurs enfants, leurs petits-enfants, en leur transmettant de l'or. Et à ce moment-là, on peut voir que ça permet énormément de choses. Ça permet de financer des études, ça permet également de financer les premières voitures, des apports immobiliers, parce que c'est de plus en plus tendu ces dernières années.
1: Bien sûr. Alors, attendez.
2: L'or, dites-moi.
1: Non. Avant que d'ailleurs que Valère nous dise à quoi il faut faire attention d'ailleurs quand on veut vendre son or. Moi, je voulais vous poser une question un peu basique, mais si on n'a pas d'or à la maison et qu'apparemment c'est une valeur un peu chouette en ce moment, on en achète où de l'or?
2: On peut en acheter dans des comptoirs spécialisés comme Godot et Fils. Du coup,
1: il se fait un peu de pub au passage. Il a bien raison.
2: Bien sûr. On est un peu partout en France.
1: Oui.
2: Et c'est vrai qu'il faut se tourner vers des acteurs qui sont quand même de confiance, parce que l'or, c'est un secteur qui est relativement simple, il faut se tourner vers les bons partenaires, parce qu'il faut expliquer comment ça fonctionne, que ça soit à l'achat comme à la revente. Mais c'est pour ça qu'on conseille énormément.
1: Mais admettons, moi j'ai pas beaucoup de sous, j'achète quoi? J'achète quoi qui veut prendre de la valeur? Combien j'achète d'or? Si par exemple, admettons, je sais pas, j'ai 100 euros, ça vaut le coup d'acheter 100 euros d'or? 100 euros, c'est déjà une grosse somme, mais...
2: 100 euros d'or, vous savez, les cours de l'or ont quand même pas mal explosé ces dernières années, donc aujourd'hui on est plus sur des entrées de panier moyen aux alentours des 400 euros sur la 10 francs Napoléon qu'on connaît très bien, ou alors sur les 20 francs Napoléon, pièce iconique en France, mais on est plus aux alentours des 700 euros la pièce. Mais ce qu'il faut comprendre, c'est que aujourd'hui, c'est possible quand même de faire du DCA, mais plus sur des petits volumes.
1: C'est quoi
2: volumes.
1: Du DCA? C'est quoi?
2: Du DCA, c'est acheter de manière régulière des petits produits aux alentours des 400 euros. Aujourd'hui, c'est un peu les produits.
1: Il faut pouvoir les sortir, les 400 euros.
2: Et tout à fait. Et c'est pour ça que beaucoup de personnes Ah, je suis entièrement d'accord. Mais c'est là où aujourd'hui, l'accès à l'or, c'est quand même quelque chose qui est un peu plus compliqué que ces dernières années.
1: Bah oui.
2: Mais ça reste quand même quelque chose de tangible. Okay. Contrairement à d'autres actions.
1: Valère Correa.
4: Pardon, je mets un petit bémol sur tout ça. Hein. On fait pas de conseils en investissement. Les sujets d'acheter de l'or ou d'autres produits financiers, c'est complexe. Nous, notre boulot, c'est pas de dire ce qu'il faut acheter ou pas, parce que on peut acheter aujourd'hui de l'or et monsieur, vous le savez parfaitement, on peut perdre 20 ou 30% de ce qu'on a misé demain.
2: Hein.
4: Donc voilà, restons prudents aussi sur notre responsabilité là-dessus. Par ailleurs, quand on veut vendre ce métal précieux, alors c'est normal, c'est votre métier. Hein. Vous dites que c'est formidable, etc. Mais on est aussi face à des situations où les gens vendent des bijoux de famille, ça fait mal au cœur, c'est pas facile. Donc, moi, je voulais quand même rappeler quelques bons réflexes. Et tout à l'heure, on parlera du prêt sur gage, qui peut être une alternative d'ailleurs
1: absolument,
4: à la vente.
1: Hein,
4: c'est encore autre chose. Mais très rapidement, d'abord, il faut faire estimer plusieurs fois. C'est extrêmement important. On va pas chez un seul professionnel, mais on en fait deux, voire trois. On compare, on revient à ce fameux sujet de la comparaison pour bien voir si on nous dit à chaque fois la même chose. On fait peser aussi l'objet devant nous. Ça, c'est obligatoire. On doit constater le poids de l'objet. Et quand on l'a fait deux, trois fois, on est tranquille. On vend pas forcément au poids parce que parfois un bijou signé vaut beaucoup plus cher que son pesant d'or. Donc il faut aussi bien vérifier ce point-là. Et si vous avez un doute, allez chez un bijoutier. Et puis enfin, un contrat écrit, c'est obligatoire et on se fait jamais payer en espèces. Ça, c'est aussi obligatoire.
1: Oh là là. Interdit.
4: Oui. Ça, c'est absolument interdit. Mais voilà quelques règles de base.
1: Moi, j'ai plongé un jour.
4: À connaître.
1: Façon, voilà. On va continuer à parler de ça. C'est passionnant. Alexis Monceau, le DG de Godot et Fils, reste avec nous. Si vous avez de l'or, si vous avez envie d'en vendre, d'en acheter, appelez-nous 0810 055 056. Pour l'heure, on s'écoute Stéphane Escher. Déjeuner en paix. On est ensemble jusqu'à 13h. Ça s'appelle On vous doit bien ça. Sur ici.

0: Déjeuner en paix, Stéphane Echer. On en parlait d'ailleurs entre nous en antenne. En plus, il est très sympathique, Stéphane Echer, c'est un ange. On est ensemble jusqu'à 13h. 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
0: Midi 16, bon appétit d'ailleurs pour ceux qui sont, celles et ceux qui sont à table. Alors, on est au cœur d'un gros dossier sur l'or. Tout à l'heure, on parlera pompe à chaleur, puisqu'il y a des leasings possibles avec Valère Correa. Absolument. Parlera aussi sport, des sports méconnus et qui fonctionnent avec notre coach sportif Nordine à table. Mais pour l'heure, Alexis Monceau, le DG de Godot et Fils, est avec nous, cher Alexis. Et nous avons déjà une auditrice qui nous a appelé. Vous êtes très très nombreuses hein, et nombreux au 0810 055 056, c'est votre antenne, on vous doit bien ça. Cécile qui appelle de Villefontaine dans le 38. Bonjour Cécile. Alors vous, histoire incroyable, vous avez récupéré les chicots, si je puis me dire ainsi, en or de votre grand-père. Qu'est-ce que c'est que cette histoire?
2: Oui, j'ai fait une drôle de tête hein, quand j'ai reçu ça. Je trouvais ça un petit peu glauque, j'avais un peu de mal à comprendre le sens.
0: Mais attendez, vous les avez reçus comment, ces dents de votre papy en or?
2: À son décès, j'avais une boîte avec il y avait des choses dedans, différentes choses, et il y avait les dents. Voilà, il y avait des dents, des grosses molaires en or. Et puis je les ai gardées un petit moment. Et puis un jour, on m'a dit, va faire estimer. Puis effectivement, j'ai eu une surprise.
0: Combien?
2: Voilà, donc j'ai rendu les dents de pépé, quand même. Les photos, je les ai gardées.
0: Non, mais c'est extraordinaire.
2: Les dents, je trouvais ça un peu...
0: Est-ce que je peux me permettre de vous demander combien vous a rapporté les dents de pépé?
2: Alors, je crois que j'avais 4 dents et j'étais pas loin des 500 ou 100 euros, un truc comme ça, parce qu'il y avait des petits bijoux. Et puis du coup, j'ai fait les tiroirs, les fonds de tiroirs,
0: j'ai
2: un peu. J'ai trouvé tous les petits, vous savez, les petits bouts de bijoux cassés.
0: Ouais, bien sûr, bien sûr.
2: Des choses comme ça.
0: Écoutez, pardon, mais vérifiez les dents de pépé, peut-être. Je ne sais pas, pardon, hein, je me permets de plaisanter, chère Cécile. Alexis, notre invité Alexis Monceau, ça vous arrive, vous, de récupérer des dents comme ça en or et de les estimer?
3: On récupère souvent les dents de pépé. Il y a beaucoup de clients qui viennent. Il y a beaucoup de clients qui viennent avec, du coup, comme le disait madame, des fonds de tiroir.
0: Ouais.
3: Ils viennent, du coup, tester. Et ce qui est hyper intéressant, c'est que même de plus en plus de clients commencent à venir pour savoir quel titrage d'or c'est, parce qu'il y a beaucoup de plaqués qui sont en circulation. Mmh. Et c'est là où c'est intéressant, le nombre de personnes qui viennent en pensant que ce sont des bijoux qui sont plaqués or, et au final, ça se révèle par être des bijoux en or 18 carats.
0: Vous nous direz d'ailleurs dans un instant comment reconnaître hein, le vrai or du plaqué, etc. Ça, on en parlera dans un instant. Mais enfin, c'est quand même fou. Aude Razo.
4: Oui, en fait, je voulais aussi faire une petite recommandation parce que Valère a dit ce à quoi il fallait faire attention quand on vend ses bijoux, quand on vend son or. Il y a aussi des sociétés qui sont pas recommandables. Voilà, je vous le dis, il faut faire très attention à ça et je pense que Alexis Monceau sera d'accord avec moi. Des sociétés qui vous contactent par courrier, par mail, par téléphone, qui vous contactent spontanément. Là, c'est un peu limite et qui vous disent vous pouvez vous rendre tel jour à tel endroit, souvent dans un hall d'hôtel, un hôtel particulier, une salle des fêtes et elles vont vous faire un prix canon. Je vous conseille de pas y aller. J'ai Claire, une auditrice qui m'avait contactée il y a quelques mois. Elle vendait des bijoux 18 carats et en fait la société qu'elle a trouvée là-bas lui en a donné pour moins de 4 euros le gramme.
0: Oh là là.
4: C'est un scandale total.
0: Ça, Alexis, on est d'accord que c'est n'importe quoi. Ça, c'est pas possible.
3: On est tout à fait d'accord et en plus certaines de ces sociétés payent même encore en espèces et c'est vraiment purement illégal comme vous l'aviez dit tout à l'heure. Et même moi, j'ai beaucoup de clients qui me disent voilà Monsieur Monceau, j'ai fait venir quelqu'un chez moi pour faire des estimations. Nous on dit toujours faire très attention, déplacez-vous en agence, contactez des personnes de confiance et si vous pouvez pas vous déplacer, on se déplace, on vous transmet notre pièce d'identité, on se présente et il faut vraiment faire très très attention. Surtout en ce moment.
4: Voilà, donc à retenir, c'est qu'il faut se méfier des obscurs rendez-vous qu'on vous fixe par courrier, par téléphone. Allez en boutique et faites plusieurs boutiques, hein, c'est ce que vous aviez dit aussi Valère, parce qu'en fait vous pouvez très bien tomber sur des escrocs qui se mettent votre bijou dans la poche pour pas grand-chose et qui eux vont le revendre, mais alors beaucoup plus cher.
0: Valère Correa.
5: J'aimerais savoir comment c'est fiscalisé quand on vend de l'or, donc si je décide de revendre, alors moi les dents de pépé non c'est trop tard, mais enfin un bijou qui a son pesant d'or. Comment est-ce que je dois le déclarer ensuite au fisc, monsieur?
3: Alors, comment est-ce que ça fonctionne? Je vais donner 3 exemples concrets. Déjà, les dents de pépé, faire très attention parce que c'est un produit qui est industriel. Donc, nous, profession, on se doit de vous collecter une taxe d'11,5%. Mmh. Et il faut aussi faire attention, tout bijou au-dessus de 5 000 euros, de manière unitaire, il faut collecter une taxe de 6,5%. Chez Godot & Fils, on collecte toute cette fiscalité, on la déclare pour vous au Trésor public.
5: Ok.
0: Oui, Nordine, vous avez une question ?
1: Oui, est-ce qu'il y a un registre qui existe sur les boutiques, justement, sur lesquelles on peut, avec lesquelles on peut se être fié, parce qu'au final...
0: Une sorte d'annuaire, quoi.
1: Je ne sais pas aujourd'hui, si je veux vendre de l'or, je ne sais pas où aller.
0: Moi, pareil, je l'ai fait une fois, je vous l'avoue, j'ai fait absolument n'importe quoi, j'ai revendu une vieille montre, j'avais besoin d'argent, j'ai été chez le premier venu à Paris, et ça a été une catastrophe, je me suis fait avoir. Donc je suis d'accord, très bonne question, Nordine. Est-ce qu'il y a un annuaire, monsieur Monceau ?
3: Alors, il y en a, mais nous, ce qu'on dit beaucoup à nos clients, il faut souvent s'interroger sur les avis Google, il faut regarder déjà les grands acteurs historiques, il faut toujours, comme vous l'avez dit tout à l'heure, comparer avec plein d'acteurs différents, mais surtout regarder les avis Google, parce que des acteurs qui auront plus de 100 avis de manière organique et non payée, les gens vont beaucoup plus se retourner vers eux. Il faut vraiment aller sur des sociétés qui sont de là depuis très longtemps, et souvent les grands groupes, parce que les grands groupes sont quand même beaucoup plus beaucoup plus contrôlé que les petites structures.
0: Donc il faut vraiment. Oui, c'est vrai que ça sert à ça, au moins les avis Google. On va continuer de parler de ça avec vous, cher Alexis Monceau. On va continuer à parler or. Si vous avez des questions à nous poser, ça tombe bien, on a les réponses. Ça se passe au 0810-055-056. C'est une nouveauté qu'on va écouter. Tame Impala et Jenny s'appelle Dracula. Sur ICI. On est ensemble jusqu'à 13h.

0: cette nouveauté, Tame Impala et Jenny Dracula, sur ici dans On vous doit bien ça.
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0: On vous doit bien ça. Il est midi 26, chers amis, c'est votre nouveau rendez-vous quotidien. On est avec toute la bande, Valère, Nordine, Audrazo. On est en train de parler d'or. Il est l'or, monseigneur, j'avais envie de la faire depuis une demi-heure, donc pardonnez-moi.
2: C'était tentant, ça.
0: Ouais, oui, c'était tentant, ce magnifique film avec Louis de Funès. Bref, nous avons une auditrice qui nous a appelé au 0810 055 056. On est toujours aussi avec Alexis Monceau, le directeur général de Godot et Fils. Bonjour à vous, chère Marie. Vous appelez de Molière-sur-Cèze. Bonjour Marie, bienvenue. Bonjour. Vous achetez un petit peu d'or alors, Marie?
3: Ben oui, j'ai eu l'idée il y a quelques années pour mes petites filles, parce que je ne savais plus quoi leur acheter. Et puis un jour, je me suis dit, ben, l'or est en train de monter. Donc, j'ai commencé à leur acheter des petits bracelets, des boucles d'oreilles, des trucs comme ça, tout en 18 carats.
0: Ça, alors, je peux me permettre de vous demander, Marie, un petit bracelet 18 carats, ça coûte combien? Vous savez, du coup.
3: Il faut compter plus de 100 euros. Ouais,
0: plus de 100 euros, d'accord.
3: Mais,
0: ouais. Donc, vous avez acheté plein de petits bijoux comme ça, en vous disant, ça va prendre de de la valeur.
3: Voilà. Et puis, un jour, j'en ai discuté avec elle, je leur ai dit de les garder, même si elles ne les portaient pas.
0: Ouais.
3: Parce que peut-être un jour, elles auraient besoin d'argent, elles pourraient les revendre.
0: Une mamie bien prévenante et bien maligne, si je puis me permettre. Cher Alexis Monceau, du coup, 18 carats, un petit bracelet comme ça, ça peut monter? Ça peut, je sais pas, quelques années après, ça peut coûter combien cette affaire? Parce que du coup, je vais aller acheter ça, moi, après. Dites-nous.
4: Alors, pour vraiment conseiller, il faut toujours faire aussi un petit peu attention, parce qu'il existe, pour quand on achète des bijoux en or 18 carats, il y a le produit neuf, du coup, qui coûte très cher, le produit d'occasion, qui coûte déjà deux fois moins cher, et quand nous, on rachète de l'or, on est plus aux alentours des 80 euros du gramme. Et aujourd'hui, dans le marché de l'occasion, on est plus aux alentours des 120. Toutes les personnes qui ont acheté il y a quelques années, aujourd'hui, tout est rentabilisé avec la hausse de l'or.
0: Donc,
4: il y a quelques...
2: Après, ça peut baisser, quoi. Ça peut baisser,
0: c'est
2: un
0: ça, risque,
4: ça peut,
0: c'est ça.
4: Ça peut également baisser. On a ça, comme vous l'avez dit précédemment, en janvier, on a eu un pic historique à 150 000. Aujourd'hui, on a pas mal perdu. Mmh. On est aux alentours des 120 000. Cependant, par rapport aux deux dernières années, on est sur des pics extrêmement hauts encore.
0: D'accord.
5: Mais qu'est-ce que vous faites de tout cet or, vous, une fois qu'on va avoir vendu?
4: Bah, nous, on achète du coup énormément de bijoux en or 18 carats, en 9 carats, 14 carats. Nous, ce sont des produits qu'on achète et qu'on va faire retransformer en produits finis comme des lingots. Mais après, comme il y a aussi des produits qui méritent d'être revalorisés, comme des bijoux art déco, de belles pièces, des bijoux de marque. À ce moment-là, on va les acheter en tant que produits collection et les reproposer à notre clientèle.
0: Et
4: on essaie quand même de préserver le patrimoine français.
0: Et son petit lingot, on le met à la banque ou on le laisse sous le matelas?
4: Non. Nous, ce qu'on conseille souvent, c'est vaut mieux louer des coffres de banque.
0: Ah ouais, quand même.
4: Et c'est très, il peut y avoir beaucoup de problèmes. Nous, on préfère toujours protéger nos clients,
0: évidemment.
4: On propose aussi des services internes, mais on dit toujours, allez voir votre conseiller et mettez tout dans un coffre en banque, on ne sait jamais.
0: Évidemment. Valère Correr, vous allez nous parler du prêt sur gage aussi. Hein. Ça,
5: oui,
0: c'est
5: rapidement,
0: très
5: parce
0: important.
5: Que si vous n'avez notamment pas d'or ou pas d'argent, pensez aussi qu'un objet de valeur, ça peut vous dépanner finalement si vous avez un besoin de trésorerie à court terme, mais sans vous en séparer définitivement. Et ça, c'est le crédit municipal qui le propose plutôt. En fait, votre objet va servir de garantie. Vous l'amenez au crédit municipal avec une pièce d'identité, si possible une facture, et ils vont vous valoriser à 50 ou 80% du prix, vous mettre à disposition l'argent et vous récupérerez l'argent quand vous irez rembourser. Il y a un site, c'est prêtsurgage.fr.
0: Merci beaucoup Valère Correard. Merci cher Alexis Monceau, le DG de Godot et Fils. On vous embrasse très fort. C'est l'heure de l'actualité dans toutes vos régions, chers amis, grâce aux 44 locales de votre radio ici. À tout de suite.
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13: Café des aidants et Ruralinette dans votre Berry Express. Au Poinçonnet, il y a le Café des aidants. C'est une fois par mois, autour d'un café, une rencontre d'1h30 vous est proposée avec la Fédération départementale de familles rurales en partenariat avec l'Association française des aidants. Les proches aidants d'une personne en situation de handicap ou malade ont besoin régulièrement de se rencontrer pour avoir des conseils, pour échanger. Et ce sera possible donc au Poinçonnet. Le Café des aidants se tient le lundi de 10h30 à midi à l'espace Miss Etienneau. Et la prochaine rencontre, ce sera le 12 octobre. Les ressources existantes sur le territoire. La Ruralinette se balade dans l'Indre. C'est ce camping-car qui s'arrête sur une place de village ou dans une salle de votre commune pour vous aider dans toutes vos démarches administratives ou numériques. Les rendez-vous se déroulent de 10h à 12h30 et de 13h30 à 16h.
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0: Midi 32, chers amis, sur votre radio Ici, on est ensemble jusqu'à 13h dans ce nouveau rendez-vous quotidien qui s'appelle On vous doit bien ça. Moi, je m'appelle Enora Malagré et la bande qui est autour de moi est constituée de Aude Razo, Madame Anti-Arnac, Valère Coréard, Monsieur Bonplan et notre éminent coach sportif Nordine Attab qui est là tous les vendredis. On est là pour vous rendre service parce qu'on estime qu'on vous doit bien ça. Les amis, on sait à quel point l'année est compliquée. On a parlé or la première demi-heure de l'émission. Continuez, hein, si vous avez des questions, ça se passe au 0810 055 056. C'est un numéro WhatsApp, il est gratuit. Et vous pouvez aussi laisser des messages vocaux, comme l'a fait un certain Jordan aujourd'hui.
16: Bonjour Nordine, j'ai pu voir que vous étiez assez musclé et j'aimerais avoir ce genre de carrure. Qu'est-ce que vous me conseillez de faire comme
5: il
16: sport?
5: Il est fier.
16: Du tennis, de la course. Alors, autre chose peut-être. Merci beaucoup.
0: On a les auditeurs qu'on mérite qui sont tous plus adorables les uns que les autres. Et on a constaté que Nordine, les femmes se pâment et les hommes l'envient. Il s'est carrément levé, chères auditrices, chers auditeurs, pour répondre à Jordan. Alors, le secret de ce corps d'Alba?
17: Jordan, déjà, merci de donner du sens à ma vie. Je pense que j'ai réussi à ma carrière. Voilà, alors je vais vous donner 5 astuces, les 5 doigts de la main. Première, la régularité. Constamment, c'est-à-dire 2 à 3 fois par semaine, soyez réguliers. N'essayez pas de faire 5 séances dans la semaine et après plus rien la semaine d'après. Ça, c'est la première chose.
2: Séance de muscu, vous voulez dire?
17: Séance de musculation, d'accord. Voilà. La deuxième, la patience. Soyez patient. Valère est en train de le découvrir depuis des années. Ça fait des années qu'il essaie d'être musclé et ça ne vient pas comme ça. Parce qu'en fonction de votre morphotype, vous allez avoir plus ou moins des résultats. Donc soyez très patient. La deuxième, l'alimentation. Le muscle, il a besoin d'essence. Et la meilleure essence pour le muscle, c'est la protéine. Donc vous avez dans les poissons maigres, les viandes maigres, les œufs, les légumineuses.
0: Premier degré.
17: La prochaine, c'est le sommeil et la récupération. Là aussi, votre muscle a besoin de récupérer. Et d'une séquence, si vous travaillez par exemple les pectoraux, laissez au moins 48 heures de récupération entre la même sollicitation du groupe musculaire. Et la dernière, le sens que vous donnez à l'entraînement. Forcément, vous allez voir ce qu'on appelle les muscles miroirs. Et ce qui est essentiel pour avoir un corps joli, j'ai envie de dire, et pour être balèze, c'est justement de travailler un ensemble de muscles. Et ça serait intéressant. Jordan, vous allez être balèze, je suis sûr. Je vous embrasse.
0: Vous voulez le corps de Zeus? Vous écoutez Nordine Attab. Tout au long de l'année, je booste votre pouvoir d'achat. C'est 200 euros qui partent là, comme ça, immédiatement, à dépenser dans une grande enseigne. Et nous avons une gagnante. Elle s'appelle Liliane. Elle s'est inscrite sur le site ici.fr. Il y a une page dédiée. Bonjour, chère Liliane.
18: Bonjour. Comment allez-vous?
0: Ah, très bien. Vous avez une voix tellement pleine de vie, en plus. Ça va, Liliane?
18: Et bonjour à toute la bande.
17: Bonjour.
0: Bonjour. Vous nous appelez via Ici Isère, qu'on embrasse très chaleureusement. Vous êtes retraitée.
18: Exactement.
0: Vous avez 3 petits-enfants. Oh là, 3 enfants et 10 petits-enfants. J'adore.
18: C'est exact.
0: Vous avez bien bossé. C'est gagné, Liliane. Extraordinaire. On est ravis de vous offrir ce petit complément, ma chère Liliane. On vous embrasse très fort.
18: Contente.
0: Et c'est, bah écoutez, my pleasure. Oh, j'ai envie d'être bilingue aujourd'hui, c'est vendredi. Prenez grand soin de vous, chère Liliane. On vous embrasse très très fort. Oh là là, mais qui vois-je venir ? 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On est ensemble jusqu'à 13h, les amis.

0: Demain, on est ensemble jusqu'à 13h. Valère Correr, qui n'arrêtait pas de chantonner, qui a dit donc un petit beau brin de voix, dis donc.
1: J'adore cette chanson.
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0: Monsieur Bonpland, qui est chanteur à ses heures perdues en cette veille de week-end. On espère vous faire un peu sourire et vous donner surtout des bons plans. Évitez les arnaques, sculptez votre corps grâce à Nordinata, notre coach sportif. Pardon, je ris seul. Mais pour l'heure, nous allons répondre, pas du tout. Enfin oui, il y a une problématique, on va vous dire, enfin une problématique, on a lu ça, on va vous dire si vous pouvez bénéficier du leasing sur les pompes à chaleur. Vous avez vu, c'est une émission très variée. Et si oui, comment qu'on fait, dis donc, monsieur Valère Coréard, le chanteur?
1: Ah, alors, le gouvernement a lancé une offre intégrée pour aider les ménages modestes à remplacer leur chaudière au gaz ou au fioul par une pompe à chaleur. Alors, quand on dit leasing social, qui est souvent utilisé, en fait, c'est pas une location, évidemment, comme une voiture. On va pas vous installer une chaudière et puis la reprendre, hein. Ce serait
0: Non.
1: On va vous permettre d'acheter l'équipement et vous allez rembourser le reste à charge par mensualité. Qu'est-ce que vous devez retenir? D'abord, l'offre concerne les propriétaires d'une maison individuelle et c'est sous condition de revenus. Premier point, d'accord? Ah ben oui. Enfin, le saucisson pousse pas sur les arbres non plus, l'ordinateur. Faut pas rigoler, là. Non, mais enfin.
0: Cette expression.
1: C'est normal. Vous vous rendez compte ce que ça va coûter? Bon, elle comprend quoi? L'installation d'une pompe à chaleur RO. Donc pas RR, vous avez deux systèmes. RO, c'est vraiment le meilleur système, le plus résilient et le plus efficient. Et puis, c'est sur celui-là que vous pouvez avoir de l'aide. L'aide moyenne annoncée est de 9 800 €. Donc c'est quand même pas mal, voilà. Alors attention, dans la majorité des cas, le remboursement est prévu sur 3 ans et 5 ans maximum.
0: D'accord.
1: La mensualité totale, c'est-à-dire le remboursement, l'électricité et la maintenance, doit rester au plus égal à l'ancienne dépense de chauffage. En gros, vous aviez 200 ou 300 € par mois de chauffage. Il faut que pour passer à la pompe à chaleur, vous continuez de payer 200 ou 300 €, incluant le remboursement de la pompe à chaleur et l'aide de l'État et l'électricité que ça coûte. J'ai été clair ou pas?
0: Très clair.
1: Bon, très génial.
0: Moi, si j'ai compris, c'est que normalement, les gens ont compris.
1: Alors, tout ça pour dire que l'aide, pour terminer, l'aide au total, enfin l'aide qu'on va vous faire sur cette pompe à chaleur, elle n'est pas cumulable avec MaPrimeRénov, je vais m'en sortir, voilà. Et puis surtout, vous avez un site pour faire votre demande, parce que c'est quand même ça l'idée.
0: Bien sûr, évidemment.
1: Il n'y a que 55 000 possibilités, il faudrait 2 millions, je crois, de pompes à chaleur pour équiper toute la France. Donc ça se passe sur électrifionlafrance.gouv.fr. Électrifionlafrance.gouv.fr. Qu'est-ce que vous voulez? C'est pas moi qui ai décidé, hein. C'est un nom de domaine bizarre.
0: Pourquoi pas?
4: .gouv.fr, moi ça me va.
1: Voilà, c'est ça.
0: Ah, Aude, elle est contente.
1: Non, mais parce que côté pompe à chaleur, Aude, je pense qu'il faut faire gaffe, hein.
4: Oui, effectivement, il faut faire gaffe. Quelque chose que vous devez absolument avoir en tête pour ne pas tomber éventuellement dans une arnaque parce que les escrocs ont de la suite dans les idées, c'est que les services publics ne démarchent pas pour vendre des travaux. Voilà. Les services publics ne démarchent jamais pour vendre des travaux. Ça, il faut toujours l'avoir en tête. Parce que là, évidemment, on parle d'aide de l'État, on parle de leasing, etc. Donc, il y a les petits malins qui vont se mobiliser, qui vont dire, je vais me faire passer pour l'État, pour la mairie, ou en tout cas, je vais dire que je suis mandatée par l'État, par la mairie, par l'ADEME, vous savez, l'Agence de Transition Écologique, et je vais aller toquer aux portes, ou je vais passer des petits coups de fil, et je vais parler aux gens de bilan énergétique, je vais parler aux gens de pompe à chaleur. Si vous tombez sur quelqu'un qui fait ça, il vous ment. D'accord. Voilà, il est mandaté par personne en fait. Il ne représente que lui-même puisque les services publics ne démarchent pas. La technique des escrocs souvent, c'est de vous dire ce sera bientôt obligatoire ou vous allez avoir des aides énormes. Ça va rien vous coûter du tout. Signez vite, regardez, ça va vite, ça va être génial, etc. Ils vous embrouillent complètement. Vous y comprenez pas grand-chose. On ne signe pas et plus le vendeur est insistant, plus il vous noie avec des chiffres et des dispositifs, plus vous reculez.
0: D'accord.
4: C'est hyper important, la grande prudence. Donc renseignez-vous et je dis toujours quand vous devez faire appel à un artisan ou autre, faites la démarche vous-même. Méfiez-vous de l'artisan qui vient vers vous. Allez vers l'artisan.
0: C'est toujours un peu louche. Merci Aude Razeau. Dans un court instant, Nordi nous parlera des sports méconnus, mais qui sont bons pour la santé. Mais pour l'heure, ça va nous faire beaucoup de bien en ces temps incertains. John Lennon, Imagine sur ici.

0: John Lennon, Imagine sur ici. On est ensemble jusqu'à 13h.
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0: Et jusqu'à 13h, on essaie de vous rendre service parce qu'on vous doit bien ça. C'est votre antenne. Vous avez beaucoup de questions à nous poser. Ça tombe bien, on a beaucoup de réponses à vous apporter. Ça se passe au 0810 055 056. Marie nous a appelé. Bonjour, chère Marie, bienvenue.
3: Oui, bonjour.
0: Comment allez-vous, Marie?
3: Fort bien. Fort bien. De l'Ardèche.
0: Vous appelez d'Ardèche.
3: Avec un grand soleil.
0: Ah là là, quelle belle région. Alors, vous souhaitez vous savoir, quelle est votre question d'ailleurs? Pardonnez-moi, j'ai oublié, Marie.
3: Eh bien, écoutez, moi, c'est bien bon de se faire payer par chèque, mais bon, je crains aussi, moi, par chèque.
0: Alors, c'est-à-dire qu'au moment de la vente, en fait, est-ce qu'il faut demander un chèque certifié? C'est ça la question, Marie.
3: Voilà, exactement.
0: Oui, très bonne question. Très bonne question, Marie.
4: Marie, vous écoutez trop de Razo, vous avez peur de vous faire arnaquer dans tous les coins russes.
5: Mais elle a bien raison, bravo, voilà. Marie.
4: Non, vous n'allez pas avoir un chèque certifié, vous allez avoir un chèque barré, c'est-à-dire c'est un chèque ordinaire. C'est pour ça que ce qu'on expliquait tout à l'heure, c'est important d'aller dans une enseigne qui a pignon sur rue, c'est-à-dire un magasin qui va acheter de l'or, qui ne vient pas d'arriver, où le local est très très vide avec juste un petit comptoir. Allez dans un endroit qui est un peu une institution et il n'y a aucun risque. Enfin, a priori, vous êtes vraiment tranquille. Ils peuvent aussi vous faire un virement, ça c'est possible. Donc dans ce cas-là, vous pouvez avoir la preuve imprimée comme quoi le virement a été fait. Peut-être un virement instantané.
5: C'est peut-être plus sûr.
4: Hein, exactement, un virement instantané. Vous regardez sur votre compte directement si vous avez bien reçu l'argent, ma chère Marie.
0: Bah voilà, vous avez votre réponse, ma chère Marie.
3: Oui, mais vous savez, les Ardéchois, ils sont craintifs, hein.
0: Attendez, ils ont bien raison, les Ardéchoises et les Ardéchois. Ils ont vraiment raison. On vous embrasse très fort, Marie. Passez une très belle après-midi.
3: Merci beaucoup. Bonne journée. Ouais.
0: Bonne journée. Passez un bon week-end. On a beaucoup de questions, au Drazo. On a une question, je me permets, aussi sur l'argent.
5: Oui, on a,
0: évidemment, on a parlé or. Il n'y a pas de raison qu'on ne parle pas d'argent.
5: Oui, Antoinette qui dit qu'elle a des pièces de monnaie en argent. Elle voulait connaître le cours de l'argent. Est-ce que c'est intéressant ou pas?
0: Valère, la réponse à tout. J'adore.
4: Alors, le cours de l'argent, aujourd'hui, monte, hein. Il tourne autour de 61 dollars l'once. L'once, c'est 31,1 grammes. On était à 48 dollars début octobre 2025. Donc, vous voyez, ça fait 27%.
0: 30% pratiquement d'augmentation.
4: Vous êtes bonne en maths. C'est pas mal.
0: Alors, c'est ça comme ça. C'est le vendredi, je suis très maths.
4: Ouais, on peut faire plein de calculs. Donc, oui, l'argent, mais encore une fois, il y a des questions de pureté de l'argent. Il y a des questions de type d'argent. Donc, comparer deux, trois institutions qui achètent de l'argent et vous pourrez vous forger un avis.
0: Mes chers amis, si vous avez de l'argent, je parle du métal, hein, et aussi de l'argent tout court, allez-y, hein, ça sent bon. Nordine, vous aviez une question, Nordine Atab.
6: Bah oui, les Loiretains aussi sont suspicieux. et je me demandais au final, parce qu'on ramène pas des kilos, on ramène des grammes, et des fois ça peut être infime, ça peut être une petite,
0: petite bague.
6: Alors si c'est une bague, pourquoi pas, mais une petite pierre, j'avais peur justement que, quelle garantie on a lorsqu'on laisse justement ces grammes d'or, que ce soit bien le nôtre, lorsqu'on le récupère,
5: sur le pression-gage, vous voulez dire?
6: Exactement, l'estimation.
0: Oui, on a un peu peur de laisser son petit bijou, quoi.
6: Exactement.
4: Oui, alors c'est vrai que le pression-gage, c'est très réglementé, c'est très rodé aussi, hein. Il y a beaucoup de gens qui utilisent le pression-gage, ça pourrait même faire l'objet d'une émission complète. Vous y allez avec votre pièce d'identité, vous y allez avec un justificatif de domicile, on va vous remettre une attestation, on va vraiment consigner votre bien, et pendant ce temps-là, ça va vous coûter un petit peu d'argent, parce que si on vous donne, admettons, 1000 euros, vous allez payer des intérêts sur ces 1000 euros. C'est-à-dire que quand vous voudrez aller récupérer votre bien, vous allez devoir donner un petit peu plus. Mais par contre, c'est parfaitement rodé et c'est vraiment un bon plan, entre guillemets, si c'est pour quelques mois et que vous êtes complètement coincé et que vous voulez pas perdre l'objet qui a de la valeur,
0: bien sûr,
4: dans l'absolu, puis peut-être pour vous personnellement.
0: D'accord, merci Valère Coréard, merci Nordine d'ailleurs. Nordine, dans un court instant, nous parlera des sports méconnus mais bons pour la santé. À tout de suite sur votre radio ici.
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0: Je n'ai tout bonnement rien vu passer de cette émission. Il est midi 51. On est ensemble encore pour quelques minutes. C'est votre nouveau rendez-vous quotidien. Ça s'appelle On vous doit bien ça, vous l'avez compris. On est ensemble jusqu'à 13h. Mon cher Nordine, notre coach sportif, il me tarde les sports méconnus qui sont bons pour la santé. Alors ça... Tendez bien l'oreille.
6: Alors, je vais essayer de vous en proposer plusieurs, parce que ça touche tout le monde. Le premier, on n'en a pas trop parlé, le longe-côte. Le longe-côte, hein? Alors le longe-côte,
0: c'est que ça
6: concrètement,
0: attendez,
6: ce sont
0: le longe-côte.
6: Longe-côte, voilà, L-O-N-G-E.
0: Parce que là, j'ai compris le longe-côte, je me suis dit, qu'est-ce que c'est que ce truc? C'est on longe un bébé, c'est le longe-côte.
6: Voilà, on va longer les côtes, et que ce soit les côtes ou dans les lacs, en fait, vous faites des promenades avec de l'eau à mi-hauteur, au niveau des cuisses. Et vous allez vous promener...
0: Ah, je vois ça chez moi en Bretagne.
6: Mais maintenant, ça rentre pas mal dans les lacs. Et ce qui est intéressant, c'est que d'une part, vous allez créer du lien social, mais au-delà de ça, en fonction de la hauteur où vous aurez de l'eau, par exemple, mi-cuisse ou taille, la résistance sera plus ou moins importante. Et ce qui est intéressant pour les personnes en situation, par exemple, d'obésité, ou ceux qui auraient de l'arthrose, le fait d'avoir de l'eau, ça va permettre de démultiplier le corps, et c'est très intéressant. Et en plus, si vous achetez des petites palmes, un peu comme les canards, vous voyez, lorsqu'ils nagent, et bien là, vous allez pouvoir utiliser vos bras comme si vous tirez l'eau grâce à vos mains. Et grâce à ça, vous allez tonifier les bras. Donc, c'est hyper complet. Et on pourrait croire que justement, c'est un sport dédié aux seniors, mais pas que. Au final, on le voit sur des plages ou dans certains lacs, et bien il y a des clubs liés aux enfants qui vont justement faire un peu de longe-côte.
0: Quand c'est froid, comme chez moi en Bretagne, une combi, et puis c'est parti, au draso.
5: Moi, j'étais en Loire-Atlantique cet été, et j'ai vu des gens qui faisaient ça. Au début, je me dis, mais qu'est-ce qu'ils font? Et j'ai compris après, en fait, j'ai dit, ah, mais c'est ça, ils font du longe-côte. Donc, ils marchaient dans l'eau. Effectivement, il n'y avait pas que des personnes.
0: Donc, le longe-côte, c'est
6: hyper sollicitant.
0: Chouette.
6: Et en plus, on peut le faire aussi à Paris, par exemple, dans les piscines. Vous achetez.
0: J'ai cru dans la Seine, pas tellement.
6: Non. Et vous faites des allers-retours comme ça, à partir du moment où il y a de l'eau jusqu'à la taille. C'est hyper efficace. Ensuite, bisous à Fabien. Le canimarche. Le canimarche, le canicross, le canirando.
0: Je ne comprenais pas. Ah, bisous à notre vétérinaire Pierre Fabin.
6: Qu'est-ce que j'ai dit, Fabien, décidément.
0: Vous savez, ça y est, il a pris la grosse tête. Alors, du coup,
6: canicross, canirando, canimarche.
0: Ça,
6: en fait, l'idée, c'est de pouvoir sortir avec son chien. Alors, au final, le chien devient un peu le coach sportif. Mmh. C'est-à-dire, alors que des fois, on pourrait ne pas être motivé, ben là, grâce à cette dynamique, au final, de couple, on va pouvoir créer ou recréer du mouvement. Et c'est intéressant parce que lorsqu'on habite sur du plat ou avec du dénivelé, eh ben c'est quelque chose qu'on va faire en régulier. Et surtout, il n'y a pas nécessité d'avoir une spécificité de chien ou d'être en forme ou en méforme. L'idée, c'est d'y aller progressivement. Il y a des clubs qui sont ouverts. D'ailleurs, il y a des si vous allez sur je sais plus la Fédération française des sports et loisirs canins, vous allez retrouver justement plein de clubs qui vont vous permettre justement d'intégrer ces sollicitations pour plus rester seul avec votre chien.
0: Audrazo, elle a fond.
5: J'en vois. Ouais, mais j'adore.
0: J'adore. Trop
5: en forêt, il y en a effectivement qui courent. Qui font du vélo avec leurs chiens, moi j'ai toujours un peu de peine.
0: Oui,
5: pour
0: et ils traînent un peu le vélo, les chiens. Mais ils adorent ça, ma chérie.
5: Non, mais est-ce qu'ils ne sont pas en difficulté? J'ai peur de faire mal aux chiens, moi.
6: Je vais vous dire quelque chose, c'est surtout les propriétaires qui sont souvent en difficulté. Parce qu'on ne se rend pas compte, mais derrière, le chien, lui, il est heureux de courir. Et plus vous allez le sortir, plus ça va l'entretenir, parce qu'il y a de l'obésité aussi chez les chiens qui s'installent. Mmh. Et que ce soit dans la rando et dans la marche, il y a juste besoin d'investir quelques euros. Vous allez dans les grandes surfaces de sport, alors ce n'est pas une laisse classique, c'est une laisse spécifique
0: avec un harnais.
6: Et grâce à ça, tout de suite, après l'émission là, vous pouvez y aller et avec 10-20 euros, tout de suite,
0: elle
6: vous mettez...
0: Elle va partir avec son petit équel, Audrazo, elle va faire du longe-côte avec son équel. Vous allez voir, franchement, voilà. Ça va être magnifique.
6: Voilà, et après, un petit coup de cœur qui est lié aux salles et la mise à disposition pour toutes les personnes en situation de handicap. N'hésitez pas à pousser les portes sur toutes les salles de remise en forme qui vous permettent d'avoir un accompagnement activité physique adaptée. Pourquoi je dis ça? Parce qu'aujourd'hui, il y a des structures qui sont liées, qui sont faites, en fait, qui sont créés sur du plat, et vous avez la possibilité de vous entretenir. N'ayez pas peur, n'ayez plus peur. En adaptant les exercices, que ce soit avec des poulies spécifiques, avec des ergomètres qui vous permettent, par exemple, de pédaler avec les bras, ou s'il y a un coach adapté à pas qui vous permet d'avoir des exercices avec des élastiques, vous allez pouvoir vous entretenir. Et peu importe la pathologie ou le handicap que vous avez, normalement, et là j'encourage tous mes collègues à pouvoir se mettre à disposition de toutes les personnes de la situation du handicap, ouvrez vos portes parce qu'au final, il y a un vivre ensemble et que le sport, c'est pas juste pour telle ou telle personne. Et aujourd'hui, les salles de musculation, je vais mettre ça au conditionnel, devraient s'ouvrir davantage pour faire en sorte que les personnes, peu importe l'horizon, on puisse s'entretenir. Donc,
0: je sais que vous aimez beaucoup le Accessi Foot aussi, vous connaissez bien. Ça, c'est le foot aussi pour les personnes qui sont malvoyantes ou non-voyantes. Et d'ailleurs, si vous ne souffrez pas aussi de ce handicap, vous pouvez accompagner vos amis, hein, Nordine.
6: Et c'est ça que j'aime, c'est qu'au final, c'est plus la personne qui s'adapte au sport, c'est le sport qui s'adapte aux personnes. Et aujourd'hui, eh ben, il y a des sports comme le Accessi Foot où au final, on va pouvoir jouer tous ensemble et on va adapter pour qu'on puisse avoir un handicap ensemble, même si face à l'obésité et la sédentarité, c'est la société qui est en situation d'handicap.
0: Je suis complètement d'accord avec vous. Le Accessi Foot, moi je l'ai fait une fois parce que j'ai une de mes meilleures amies qui est malvoyante. On vous met un bandeau, vous savez, comme les bandeaux pour faire dodo là, sur les yeux. Et je peux vous dire que ça vous remet aussi l'église au milieu du village. Ça vous permet de conscientiser aussi le handicap que traverse votre amie. C'est pas mal hein, comme expérience. Je vous le recommande pour voir aussi ce que vivent nos amis ou un membre de notre famille qui souffre de ce handicap, parce qu'on est dans une société, dans un pays qui n'est pas très adapté, je trouve,
6: pas du tout,
0: au handicap. On en parlera, on consacrera une large émission sur ce sujet. Je sais que c'est un sujet qui est très sensible pour vous, cher Nordine Atap. Donc, n'hésitez pas aussi à vivre l'expérience, si je puis dire, pardon si c'est maladroit. Voilà, pour conscientiser encore une fois ce que nos amis traversent.
6: Et c'est surtout que le sport doit rassembler et pas dissocier.
0: Absolument. Merci beaucoup, Nordine Atap.
6: Avec grand plaisir.
0: On va accueillir le deuxième gagnant du jeu. C'est une femme. Elle s'appelle Muriel. Elle habite où, Muriel ? Parce que je n'ai pas mes lunettes, je ne vois pas.
5: C'était dans l'Hérault.
0: Oh là là, il faut vraiment... Sachez-le, je suis presbyte. Voilà, je vous le dis. Muriel, bonjour Muriel.
9: Bonjour Enora, bonjour toute l'équipe.
6: Bonjour.
0: Bienvenue Muriel. Alors vous êtes aide à domicile. Vous recherchez un emploi, donc on le dit quand même. Voilà. Un fils et deux petits-enfants. D'ailleurs, aide à domicile, nous allons consacrer au Drazo une émission mardi aux aidants.
5: Pas mal parlé des aides à domicile déjà. Exactement. Hier, en parlant des personnes âgées. Et mardi, journée consacrée aux aidants. Exactement. Donc appelez-nous si vous êtes aidant. On a très envie aussi de vous entendre.
0: 0810 055 056. Ma chère Muriel, je vous le savez, je booste votre pouvoir d'achat. Vous êtes inscrite sur ici.fr. C'est gagné. Ah, ça va faire du bien, ça. Exactement. On vous embrasse très très fort, Muriel. Prenez soin de vous. On est avec vous. On vous souhaite un très bon week-end, chers amis. Lundi, de quoi va-t-on parler lundi au Drazo ? J'ai oublié.
5: Démarchage téléphonique. Mais oui, ça fâche.
0: Ça nous enquiquine la vie. C'est insupportable. J'ai carrément levé un peu le ton. Merci, ma chère équipe adorée, pour cette merveilleuse semaine. Vous l'avez compris, c'est votre nouveau rendez-vous sur ici. Merci à toute l'équipe, à la régie. On se retrouve lundi, chers amis. Dans un instant, c'est le trésor de nos régions avec Benjamin Mathieu. Et coucou Benjamin.
10: Et coucou Enora, coucou à toute la bande. Dans le trésor de nos régions, on fait évidemment une large place à la mobilisation lycéenne qui prend de l'ampleur.
0: Merci beaucoup.
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0: Et merci à vous d'écouter ici. Il est 13h. Les informations, Benjamin Mathieu.
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10: Bienvenue dans le 13h de nos régions, une demi-heure de reportage et de décryptage au plus près de votre quotidien. Peut-être que vos enfants font partie des manifestants. Nous faisons une large place dans ce journal au mouvement lycéen qui prend de l'ampleur. Alors qu'un établissement sur quatre hier était mobilisé et qu'une vingtaine d'universités ce matin rejoignent la mobilisation. Le gouvernement qui tente de reprendre la main, le ministre de l'Éducation nationale enchaîne les réunions. Ce matin, il a reçu les organisations syndicales et les associations de parents d'élèves avant celle des lycéens. Cet après-midi, on sera à Périgueux également pour écouter Crainte et Division chez des lycéens qui ne sont pas forcément convaincus par les moyens d'action employés.
11: Oui, j'ai un petit peu peur parce que je peur que ça tourne un peu au fiasco. La plupart des gens ici ont des idées qui sont enfermées. Quand on a d'autres idées, c'est vrai que ça peut être mal vu.
10: Autre grand titre de cette mi-journée, on vous parle des preuves publiées par Mediapart concernant les propos antisémites de Jordan Bardella. On va également dans le Tarn, dans ce journal, avec une reconstitution importante pour les proches de Delphine Ossaguel. Et puis c'est le retour d'un chauve adoré au Stade de France ce soir, Zidane, sur les lieux de ses exploits de 98, cette fois dans la peau du sélectionneur. Après une intense journée de mobilisation hier avec 1000 établissements concernés environ dans toute la France et plus de 200 blocus de lycées, le mouvement se poursuit aujourd'hui. 564 établissements sont

0: Exemple, manifestation dans le calme, mais sous surveillance de nombreux cars de CRS. À Rennes, lycéens et étudiants bloquent un axe important de la ville. Crispation donc avec les automobilistes. Dans d'autres villes encore, on note des tensions avec les forces de l'ordre. C'est le cas par exemple à Dijon. Ce midi, vous le disiez, on compte tout de même plus de 500 établissements perturbés. Chiffre en légère baisse par rapport à hier, avec des départs de feu, notamment dans trois lycées d'Île-de-France. C'est ce qu'indique en tout cas la région. Selon la police, à 10h, on notait une cinquantaine d'interpellation, et 4 fois moins donc qu'hier à la même heure.
1: Et Coralie, la crainte est vive après une situation qui semblait hors de contrôle hier pour le gouvernement.
0: Oui, vous le disiez, près d'un millier d'actions, 2000 interpellations. Le mouvement des lycéens a surpris par son ampleur et par les violences qui ont éclaté hier, avec une bataille de chiffres de part et d'autre. Le ministère de l'Intérieur annonce 300 policiers et gendarmes blessés sans notion de gravité. Le parquet de Paris indique ce matin avoir ouvert une enquête après la diffusion sur les réseaux sociaux d'images d'une policière agressée en marge des blocages. Les lycéens, de leur côté, dénoncent des violences. Plusieurs enquêtes ont été ouvertes par l'IGPN, la police des polices, pour des blessures grave liée selon les victimes à des tirs de flashball. À Tours, un lycéen touché à la tête a été hospitalisé. À Argenteuil, un autre est blessé à l'œil. Toujours dans le Val d'Oise, un adolescent souffre d'une double fracture de la mâchoire et presque toutes ses dents ont été cassées.
1: Merci Coralie Moreau de la rédaction de Ici. Et puis selon les chiffres du ministère de l'Éducation nationale, 170 élèves et 65 personnels de l'Éducation nationale ont été blessés depuis le début de ce mouvement. On part immédiatement sur le terrain dans le 13h de nos régions avec les reporters des 44 locales du réseau Ici. On va en Île-de-France où des blocages sont en cours. Nicolas Joly, bonjour.
2: Bonjour Benjamin, bonjour à tous.
1: Vous êtes devant le lycée Claude Monet, c'est dans le 13e arrondissement de la capitale, un établissement qui fait partie de ces 400 lycées fermés par les autorités aujourd'hui. Alors ce qui n'a pas empêché tout de même une centaine de lycéens de manifester de nouveau. Vous nous racontez comment ils ont réussi à contourner cette interdiction, mais a priori dans le calme.
2: Oui, ils ont dû ruser un petit peu pour faire un blocus malgré tout. J'ai rencontré Sarah et Eva, deux lycéennes qui revendiquent avoir participé à l'organisation. Fait important, elles n'ont pas vu d'intervention des policiers ce matin.
3: Généralement, je sirote autour pour vérifier que tout se passe bien.
4: En fait, on se lève plutôt pour pouvoir mettre les poubelles et organiser le blocus, justement pour que la police elle nous empêche pas de le faire.
3: Il faut savoir que parfois la police elle nous bloque avec les poubelles parce que si on se fait cramer devant le lycée ou quoi que ce soit, la police ça peut arriver qu'elle arrive pour justement enlever nos poubelles, etc. C'est pour ça qu'on fait des tours et on a des points de rendez-vous entre guillemets.
2: Toute une organisation, donc une volonté de maîtriser les choses aussi, qui n'a quand même pas empêché quelques dégradations. Lisa me montre des images qu'elle a filmées ce matin sur son portable.
5: On voit deux poubelles en train de cramer, des pompiers essayer de les... Ça a vraiment brûlé. Mais enfin, pacifiste, c'est bien, mais moi je trouve que ça se fait entendre et ça se fait vite oublier. Parce que comme ça casse rien, ça pose pas de problème à l'État.
2: Les lycéens qui, sur place, blâment plutôt les jeunes d'autres lycées voisins qui seraient venus pour mettre le bazar dans leur blocus. Jude, lui, est étudiant à Tolbiac, la fac pas très loin, et il est venu avec une pancarte pour soutenir le mouvement des lycéens. Il regrette évidemment les interdictions de manifester comme ce matin.
6: Le fait d'interdire de manifester, c'est comme si on interdisait aux gens de s'exprimer, en fait, tout simplement. Quand t'interdis à quelqu'un de s'exprimer, la personne va juste devenir encore plus violente et c'est un problème pour l'État et pour les Français.
2: À présent, en tout cas, le calme est revenu devant le lycée Monet, vous l'entendez derrière moi. Seuls quelques restes de poubelles brûlées nous indiquent qu'il y a eu une action ce matin. Quelques lycéens envisagent maintenant d'aller rejoindre d'autres blocus et d'autres sont finalement déjà rentrés chez eux.
1: Merci beaucoup Nicolas Joly en direct de la capitale. On accueille notre invité désormais, Carole Zerbib, bonjour.
7: Bonjour.
1: Vous êtes proviseur au lycée des métiers Nicolas Louis Vauquelin à Paris. Vous êtes membre du syndicat SNPDEN UNSA. Merci d'être avec nous. Le ministère de l'Éducation nationale a donné ce chiffre d'une quarantaine de vos confrères qui ont été blessés lors de la journée de mobilisation hier. Il y a également 170 lycéens blessés depuis le début du mouvement. Est-ce que ce blocage des lycées devient incontrôlable?
7: Oui, je crois que là, on est face à une situation dramatique, dangereuse, incontrôlable, oui, comme vous dites, avec un nombre très important d'établissements impactés, des dégradations importantes, avec des débuts d'incendie, vous l'avez évoqué, à Paris, il y en a eu un certain nombre. Moi, je suis tout près du lycée Claude Monet, où j'ai pu entendre des tirs de mortier ce matin et aussi des feux de poubelle, voir des feux de poubelle. Donc oui, la situation est devenue incontrôlable. Et ce qui est très inquiétant maintenant, c'est l'atteinte aux personnes. C'est-à-dire qu'il y a des chefs d'établissement qui sont maintenant ciblés, ce qui nous expose à des dangers importants.

0: et ce qui n'est pas admissible.
1: Alors, ces jeunes qui demandent plus de conditions dignes pour étudier, le remplacement de professeurs absents notamment, ou ils ont des craintes sur leur avenir, c'est des revendications qui, j'imagine, vous touchent, que vous soutenez même. Donc, comment on explique ce phénomène de violence dans le même temps ?
0: C'est ça qui est paradoxal, c'est que les élèves revendiquent des conditions d'apprentissage meilleures, hein. On les entend dire qu'il y a des établissements qui sont dans des états de bâtis pas très voilà très dégradés et des travaux qui sont pas faits. Donc tout ça on veut bien entendre, et en même temps les établissements sont dégradés et attaqués. Donc c'est quand même très surprenant. On peut aussi entendre, bien sûr que c'est pas normal, et ça syndicalement on l'a aussi dit, que des élèves se retrouvent sans enseignants parce que les enseignants ne sont pas remplacés. Donc il y a des revendications qui sont légitimes, qu'on peut entendre, qu'on doit entendre, sauf que là le mode d'action n'est pas acceptable.
1: Carole Zerbib, ce matin, vous avez peut-être entendu Gérald Darmanin, le garde des Sceaux, proposer de faire payer les réparations des dégâts aux parents d'élèves. Est-ce que vous trouvez que c'est une bonne idée ?
0: Alors, ce qui est compliqué, c'est qui dégrade. Parce que souvent, ce ne sont pas nos élèves qui dégradent, hein, ce sont des élèves extérieurs, même pas des élèves ou des jeunes extérieurs qui, eux, veulent en découdre. Et c'est bien pour ça que c'est compliqué. Hein. Quand on n'est pas face à nos élèves, c'est compliqué, et quelqu'un d'extérieur a plus de facilité à dégrader que quelqu'un qui fait partie de l'établissement. Oui, maintenant, nous, c'est ce qu'on fait. Hein, quand une dégradation est faite à l'intérieur d'un établissement, et qu'on identifie qui a commis la dégradation, on fait un bon de dégradation et on demande aux familles de réparer. Donc, ça me paraîtrait normal que les auteurs de dégradation soient sommés de rembourser les sommes. Oui.
1: Carole Zerbib, oui. Restez avec nous. On va d'abord partir à Périgueux à la rencontre de certains lycéens qui hésitent à s'engager entre discours anti-RN et les violences qui se multiplient. L'appel au blocus ne fait pas forcément recette auprès de certains lycéens. Et donc, exemple en Dordogne, devant la cité scolaire Bertrand de Borne, où vous êtes Valentin Plein.
2: Brahim, 16 ans, regarde le spectacle devant son lycée, comme il dit. Il n'a aucune envie de rejoindre ses camarades de classe pour tenir le blocus.
3: Ouais, j'ai un petit peu peur parce que je peur que ça tourne un peu au fiasco. Puis j'ai pas l'habitude, j'ai jamais été dans une manifestation. Donc.
2: Malgré plusieurs appels au mégaphone. Ce discours anti-RN que prônent aussi les lycéens, Brahim n'aime pas ça du tout.
3: Forcément, je ne partage pas vraiment les mêmes idées. La plupart des gens ici ont des idées qui sont... On s'est enfermé. Quand on a d'autres idées, c'est vrai que ça peut être mal vu, mal perçu. Moi, je vois le RN et tout, alors je ne vois pas le rapport avec ça.
2: Ils sont une centaine, comme lui, de lycéens qui ne veulent pas participer à la lutte. Trop peur de se faire punir. Ça agace Meryl, élève de terminale, en première ligne dans le blocus de son lycée.
4: Il pense que c'est rigolo et tout, qu'on fait ça parce qu'on n'a pas envie d'aller en cours. On s'en fout en fait d'aller en cours ou pas, c'est pas pour ça qu'on fait ça, c'est juste parce qu'on peut plus vivre comme ça. S'ils préfèrent ne pas se renseigner et que ça les fasse rire, il faudra pas s'étonner que plus tard ils aient une vie déplorable.
2: Ça ne convainc pas les moins téméraires qui ont préféré attendre dans le parc juste en face le lycée, certains déçus de manquer les cours.
1: Voilà le reportage d'ici Périgueux avec un petit peu de techno dedans. Carole Zerbib, vous êtes toujours avec nous, proviseur au lycée des métiers Nicolas Louis Vauclin, membre du syndicat SNPDEN UNSA. On le sait, les cours en distanciel sont instaurés pour 400 établissements aujourd'hui, qui sont donc fermés. Est-ce que c'est faisable ? Est-ce que c'est possible de mettre cette modalité de cours en distanciel dans ces établissements, alors en plein mouvement lycéen ?
0: Alors bon, on n'est pas tout à fait prêt, hein, puisque on nous a demandé de passer du jour au lendemain à distanciel, hein, pour certains établissements. On l'a vu pendant le Covid, on s'adapte et on peut bien sûr arriver à le faire, à condition bien sûr que les équipements numériques nous permettent de nous mettre en distanciel. Hein. Vous n'êtes pas sans savoir qu'il y a eu une attaque informatique importante, hein, qui a causé des dégâts importants dans un certain nombre d'établissements, hein, et d'académies, hein, des systèmes informatiques qui fonctionnaient pas. Par exemple, en ce moment là, à Paris, il n'est pas possible de mettre en place le distanciel parce que l'ENT, hein, l'environnement numérique de travail, ne fonctionne pas, et la région nous a dit, hein, que ça allait être réparé dans la matinée. Mais vous voyez, ça commence déjà à poser quelques difficultés.
1: Eh ben, on comprend bien que ce n'est actuellement pas vraiment possible. Merci beaucoup Carole Zerbib d'avoir été dans le 13h de nos régions. Je vous le disais dans les titres, le gouvernement qui a été surpris par la rapidité avec laquelle ces blocages de lycées ont fait boule de neige, il tente de reprendre la main. Le ministère de l'Éducation nationale qui a annoncé le retrait de sa mesure visant à rendre payante l'inscription en BTS et en classe préparatoire dès hier soir. Et puis ce matin, donc, Édouard Geffray reçoit les syndicats d'étudiants et de lycéens rue de Grenelle, une manière de tenter d'ouvrir le dialogue. Alison Tassin, bonjour.
5: Bonjour.
1: Vous êtes journaliste spécialiste en politique et vous nous éclairez toute cette année dans le 13h de nos régions pour ici. Alors depuis hier, c'est surtout la France Insoumise qui est la cible du gouvernement, qui accuse donc ce parti radical de gauche d'instrumentaliser les lycéens.
5: Oui, on assiste depuis 24 heures à une prise de conscience tardive par le gouvernement de l'ampleur de ce mouvement lycéen débuté il y a 10 jours. Et cela se manifeste donc par deux points. D'abord, cette contre-attaque politique visant les membres de France Insoumise. L'entourage du Premier ministre pointe directement une manœuvre organisée, je cite, par LFI et ses proxys de l'ultra-gauche, assurant se baser sur un constat des services du renseignement français. Position qu'a fermement démenti le chef de fil de la France Insoumise, Jean-Luc Mélenchon.
6: Nous ne permettons pas qu'on nous accuse de cette manière. Ce n'est pas que nous nous sentions gênés par notre solidarité avec le mouvement de la jeunesse. Mais voilà comment tout a commencé. Le premier événement a lieu à Créteil. Et il se trouve que ce lycée est dans la circonscription de Clémence Guettet. Par conséquent, les députés insoumis ont cette particularité par rapport aux autres, c'est que quand il se passe quelque chose, ils vont voir.
5: Le gouvernement tente de ne pas se laisser déborder par la situation qu'il qualifie désormais de violence urbaine. Il renonce par exemple aux frais d'inscription en BTS et en classe prépa annoncés hier matin. De l'autre côté, le garde des Sceaux Gérald Darmanin veut faire payer les dégâts par les parents des casseurs. Il a également demandé aux procureurs généraux la plus grande fermeté envers les auteurs de ces débordements.
1: L'éclairage d'Alison Tassin et un dossier complet est à retrouver sur ici.fr.
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1: À suivre dans le 13h de nos régions, le journal Mediapart qui publie les preuves après ses révélations d'écrits antisémites de la part de Jordan Bardella. Présenté comme le futur Premier ministre en cas de victoire de Marine Le Pen, le RN fait bloc et nie les accusations. C'est un moment très attendu par la famille de Delphine Ossagel. Dans le Tarn, c'est une journée de reconstitution. Cédric Jubilard tente de prouver aux enquêteurs qu'il n'a pas prémédité le meurtre de son épouse. Et puis Zizou revient, la première du sélectionneur national au Stade de France ce soir. Et comme un air de « I will survive » dans l'air.
9: Pour être certain qu'il ne s'agissait pas d'un faux compte.
1: Alors, Mediapart persiste et signe. Le journal indépendant en ligne publie ses éléments de preuve. Après avoir révélé en début de semaine des écrits antisémites de Jordan Bardella, l'actuel président du Rassemblement National qui fait face à une intense polémique médiatique et la dénonciation de manipulation ou de pseudo-preuves du RN. Le journal joue donc la transparence en expliquant comment il a eu accès à ces messages. Fabrice Harfi, qu'on vient d'entendre, co-responsable des enquêtes pour le site d'information en ligne, était chez nos confrères de France Inter ce matin.
9: Pour être certain qu'il ne s'agissait pas d'un faux compte, d'une usurpation d'identité, d'une homonymie, nous avons demandé à cette personne de demander à Meta, donc d'extraire depuis les archives de Meta l'intégralité de la conversation avec Jordan Bardella. Et ça a été un moment important de l'enquête puisque ça nous a permis de pouvoir affirmer qu'elle n'a subi aucune espèce de modification ou d'altération depuis 2013. Conversation qui, au-delà des écrits antisémites, nous a permis de voir que ce Jordan Bardella donnait des éléments de vie privée que nous avons pu vérifier de diverses manières, notamment grâce à l'autobiographie de Jordan Bardella publiée 11 ans plus tard. Ce que nous voulons, c'est montrer la qualité de notre travail qui a été mise en cause et de manière extrêmement violente, non seulement par M. Bardella, et par la candidate à la présidentielle qui nous demande de porter des gilets pare-balles. Donc là, il joue un jeu extrêmement dangereux qui ne nous fait pas rire.
1: Et Fabrice Harfi qui dit également tenir les éléments de preuve de l'enquête de Mediapart devant pour la justice. De son côté, Jordan Bardella, lui, nie toujours que ces messages antisémites soient bien de lui. Il dénonce sur le réseau social X des pseudo-preuves, des montages grossiers et d'obscures captures d'écran manipulables. Derrière lui, le Rassemblement National, Marine Le Pen en tête, qui évoque une dinguerie, fait bloc, Victoria Coussa.
10: Au Rassemblement National, on balaye. Les détails de Mediapart ne sont que des pseudo-preuves. Rien ne prouve leur authenticité, défend encore le député Jean-Philippe Tanguy. Le journal d'investigation vient à peine de publier ces nouveaux éléments que Marine Le Pen promeut comme si de rien n'était. Sa tribune sur la règle d'or budgétaire, pourtant prévue pour le lendemain. Peu importe la guerre totale, comme dit Jordan Bardella, lancée par un présumé système avec un S majuscule. Le message est clair, la campagne se poursuit et pas question de succomber aux doutes. Un lieutenant de Marine Le Pen se perçoit en touchant du bois devant nous. Rien ne lui ressemble dans ses messages. À l'entendre, même adolescent, Jordan Bardella était trop ambitieux pour prendre un quelconque risque, surtout sur l'antisémitisme. Devant cet aplomb et l'offensive générale, un ancien cadre y voit une stratégie. Si la candidate dramatise autant le fond des accusations qui visent son dauphin, c'est selon lui pour mieux pouvoir l'écarter devant des faits incontestables. Chacun y va de son superlatif, dit-il, pour mieux se protéger.
1: Victoria Coussa pour ici. Il est 13h17. On passe à l'affaire Jubilard et une journée très importante pour la famille de Delphine Ossaguel. Dans le Tarn, une nouvelle reconstitution est organisée aujourd'hui dans la maison du couple à Cagnac-les-Mines et dans le champ où il a dissimulé le corps. Cédric Jubilard qui sera accompagné de ses avocats sur cette soirée du 15 au 16 décembre 2020 au cours de laquelle il a étranglé son épouse qui voulait le quitter. Théo Kobel, vous êtes sur place. Bonjour.
11: Ah bonjour.
1: Alors après ces aveux tardifs cet été, les autorités cherchent à savoir si ce meurtre a été prémédité.
11: Ah oui, c'est toute la question de cette deuxième reconstitution, vérifier si ces nouvelles déclarations de Cédric Jubilard, qui reconnaît, vous le disiez depuis cet été, avoir tué sa femme, correspondent bien aux éléments du terrain. Je me trouve actuellement à quelques centaines de mètres du champ où des ossements ont été retrouvés cet été. On voit au loin les tentes blanches, les gendarmes s'activer derrière, même si à la presse on est tenu très à l'écart. Cédric Jubilard est ici en ce moment même, dans ce champ, aux côtés de la juge d'instruction et des différents avocats du dossier, pour expliquer comment il a procédé à dissimuler le corps la nuit du drame. Un peu plus tôt dans la matinée, il était à 7 km de là, dans son ancienne maison de Cagnac-les-Mines, questionné pendant plus de 2 heures pour préciser les circonstances et comment il a tué sa femme, lui qui assure l'avoir étranglée sous le coup de la colère dans la cuisine. Là aussi, il s'agissait de vérifier ses déclarations en les confrontant au terrain, à la réalité. Il a essayé de comprendre aussi s'il a pu préméditer son geste, tout autant d'éléments qui doivent servir à mieux comprendre la nuit du drame, en vue du procès en appel qui est prévu au printemps prochain.
1: Dans le Tarn, Théo Kobel pour ici Occitanie. La première présidente de la cour d'appel de Toulouse, Chantal Ferreira, espère que ces fouilles pourront permettre de retrouver le crâne de Delphine Ossaguel. Il est déterminant pour la suite de l'enquête. Elle était chez nos confrères de France Info ce matin.
12: Nous espérons, à travers ces fouilles, retrouver d'autres ossements de Delphine Ossaguel, et notamment le crâne, de façon à pouvoir vérifier si les dires nouveaux de Cédric Jubilard sont compatibles avec les éléments matériels des ossements.
13: Les traces de coups, notamment ?
12: Exactement. On sait qu'on ne pourra pas... Il semble dire maintenant qu'il a étranglé son épouse. Alors, il est évident que l'étranglement porte sur des tissus mous qui ne seront pas retrouvés. Mais il peut y avoir aussi, à travers un crâne, savoir si elle a reçu des coups, pas de coups.
1: Et vous pouvez également retrouver un dossier complet sur l'affaire Jubilard sur ici.fr.
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1: Après un été aux températures historiquement élevées, ce nouveau record, le mois de septembre, qui a été le deuxième mois de septembre le plus chaud jamais enregistré en France depuis 1900, selon les données de Météo France. C'est aussi un mois parmi le plus sec de l'histoire. Maintenant, une sécheresse historique sur le pays, nous dit Météo France. Et c'est dans ce contexte, que vous l'avez peut-être remarqué avec ce début d'automne particulièrement doux, que les moustiques sont encore très présents, notamment le moustique tigre qui continue de pourrir la vie, on peut le dire ainsi, la vie des riverains, puisqu'il pique à toute heure de la journée. C'est le cas en Gironde, où l'on s'inquiète aussi des conséquences sanitaires, avec 62 cas de chikungunya autochtones recensés, selon un dernier bilan de l'Agence Régionale de Santé. La maladie qui est donc transmise à l'homme par ces moustiques, des insectes qui prolifèrent, notamment depuis le début du mois de septembre, à Arcachon, où 14 personnes ont été diagnostiquées. Le moustique tigre est aujourd'hui l'ennemi public numéro 1, Stéphanie Scoc.
13: C'est bien simple, en ville on ne parle que de ça. Il suffit de prononcer le mot moustique et d'ouvrir son micro pour entendre la complainte des habitants.
14: On peut même plus rester sur sa terrasse à toutes les heures en ce moment. C'est même plus le soir, maintenant c'est toute la journée. Ils sont plus petits qu'avant et on les voit moins, on les sent moins, mais quand ils vous ont piqué, c'est trop tard.
13: Ça agace, ça démange et en plus on risque d'attraper une sale maladie, s'inquiète Marie.
15: Surtout après l'été, c'est devenu abominable. On a tous été attaqués. C'est l'ARS qui doit décider si on démoustique ou pas, faire quelque chose, parce que bientôt, que si on est tous rattrapés par le chikungunya, le zika et la dengue, oui, on sera bien ennuyés.
13: D'habitude, c'est le syndicat intercommunal du bassin d'Arcachon qui gère les campagnes de démoustication, des traitements larvaires préventifs dans les marais. Mais le moustique tigre est un malin. Il se planque chez les particuliers, nous explique Yann Ichier. Il est le directeur adjoint du CIBA.
16: La spécificité du moustique tigre, c'est qu'il pond dans de très petites quantités d'eau et autour de maisons, 80-90% des gîtes sont situés sur propriété privée. On sait qu'il y a des zones, certains quartiers qui sont encore un peu préservés, mais je ne suis pas optimiste sur le fait que toute la zone urbaine vivra malheureusement le même niveau de nuisance dans les années à venir. Il y a quelques quartiers qui morflent plus que les autres, mais globalement, c'est toute la zone urbaine qui est concernée.
13: Pas de traitement miracle, les campagnes ciblées de l'ARS ont des effets limités et n'ont pas vocation à être étendues à l'ensemble de la Gironde.
1: À Arcachon, le reportage Ici Gironde.
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1: Votre rendez-vous, excusez-moi, j'ai bugué. Votre rendez-vous désormais incontournable dans le trésor de nos régions, les isoloirs de Dites-le Ici, qui toute l'année viennent à votre rencontre pour vous donner la parole et vous permettre de vous exprimer à quelques mois de la présidentielle. Coup de gueule, idée à mettre en œuvre, proposition à soumettre aux candidats, c'est un peu tout ça, Dites-le Ici. Et en cette semaine d'intense mobilisation étudiante, on vous propose d'écouter Solange de Metz, Georges de Guéret, Nicolas de Millau et Yannick de Louviers. Ils vous livrent leur vision de cette jeunesse qu'ils trouvent turbulente mais engagée et étonnante.
17: Ce qui me rend optimiste, c'est de voir une certaine catégorie de la jeunesse qui, à un certain moment, prennent à bras le corps les sujets les plus importants, notamment leur avenir. C'est-à-dire qu'ils ne se reposent pas sur leurs acquis, mais ils essayent de faire bouger les choses. Et ça, c'est plutôt intéressant de voir ces jeunes s'investir dans les différents domaines.
18: Cette nouvelle jeunesse peut nous parfois étonner, mais je pense qu'elle peut nous étonner positivement. C'est une génération engagée qui a de réelles convictions et qui est intéressante dans ses analyses.
19: Je crois que la jeunesse a les clés pour trouver des solutions à tout un tas de problèmes, y compris les problèmes qui sont antérieurs à eux. Mais j'ai confiance en la jeunesse pour améliorer les choses.
20: Je pense qu'il faut toujours avoir de l'espérance. Quels que soient les moments d'humanité, il y a toujours eu des crises, de gros problèmes. Actuellement, c'est vrai que la société n'est pas facile, surtout pour les jeunes. Pas pour moi, mais je pense que il y a plein de bonnes volontés, il y a plein de choses positives, on ne les montre pas assez. Donc toujours l'espérance et l'espoir.
1: 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On passe au sport et en cette rentrée, un brin agité, c'est probablement la seule personnalité qui fait l'unanimité. On se souvient des mots Zidane président projeté sur l'arc de triomphe en juillet 98. Ce soir-là, Zizou plantait deux têtes en finale contre le Brésil et offrait le titre ultime à une France qui chavirait dans le bonheur. On parlait alors d'une France black-blanc-beurre. Et même si on ne parle que de foot, le retour de Zidane au Stade de France ce soir, cette fois comme sélectionneur pour France-Italie, c'est de la Ligue des Nations. C'est un peu plus que du sport. Le sélectionneur lui-même, Julien Froment, en a bien conscience.
21: Au moment de refouler la pelouse du Stade de France hier à l'entraînement, là où il a été fait roi du foot français et mondial il y a 28 ans, Zinedine Zidane a esquissé un large sourire.
22: Vous devez l'imaginer, je pense que c'est une grosse émotion, encore plus quand tu auras le public.
21: Le Stade de France file d'Ariane de sa carrière avec bien sûr ses parts de lumière. Premier buteur de l'histoire de l'enceinte, c'était en janvier 98 contre l'Espagne. Ses deux coups de tête pour l'éternité face au Brésil en finale de la Coupe du Monde, mais aussi sa part part d'ombre, Zidane, premier joueur de l'équipe de France à être expulsé lors d'un mondial après son rouge contre l'Arabie Saoudite. Vous l'aurez compris, le Stade de France, un lieu à part pour le Marseillais.
22: C'est particulier, ce stade est particulier pour nous, pour ceux qui ont vécu des choses dans ce stade. Ce qu'on a juste envie, c'est de pouvoir continuer à écrire notre histoire pour l'équipe de France.
21: Démarrer un nouveau chapitre face à l'Italie, un adversaire qui lui rappelle là aussi de bons et de très mauvais souvenirs, mais devant un public qui l'attend avec impatience, Zinedine Zidane compte sur le Stade de France pour enchaîner un troisième succès en autant de rencontres.
1: Et le match qui est à suivre à 20h45 sur ici.fr et notre chaîne YouTube, aux commentaires Valentin Plat de Ici Périgord et à la présentation Bruno Salomon de Ici Paris Île-de-France. Alors, je vous propose de faire un petit récapitulatif de l'actu. Si vous nous suivez depuis le début de cette édition, le trésor de nos régions, je vous rappelle le principal titre aujourd'hui dans l'actualité, cette mobilisation étudiante et lycéenne qui se poursuit avec environ 564 établissements perturbés ce matin. C'est un petit peu moins qu'hier. Et puis, vous le savez, le ministre de l'Éducation nationale qui reçoit aujourd'hui toute la journée les syndicats d'étudiants, les syndicats lycéens, mais aussi les syndicats représentant les parents d'élèves. À ce stade, il n'y a pas forcément de garantie, on reste sur notre faim, dit notamment Sophie Vénitité, qui est secrétaire générale du SNES FSU et professeure dans un lycée de l'Essonne, qui participait à une réunion ce matin, justement, avec le ministre de l'Éducation nationale. C'est la fin du 13h de nos régions. La suite de l'actu est laissée sur ici.fr et retour de Marine Legénie lundi prochain. J'aurai le plaisir de vous retrouver en ce qui me concerne à 13h ce week-end.
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1: Une exposition et une fête des plantes dans votre Berry Express. La fête des plantes aura lieu au château d'Ainay-le-Vielle. C'est le prochain week-end, 20e édition, les 3 et 4 octobre, avec plus de 90 exposants. Stand de pépiniéristes et horticulteurs qui vous proposeront des plantes vivaces, des arbustes et des fleurs rares. Il y aura aussi des animations pour petits et grands, des conseils jardinage et des conférences. Dans le même temps, vous pourrez visiter le château. Il y aura aussi pépiniéristes spécialisés, producteurs locaux de miel, tisane, confiture ou encore vin. C'est à partir de 10h jusqu'à 18h les 3 et 4 octobre, la fête des plantes au château d'Ainay-le-Vielle. Et puis une exposition sur les écoliers du monde avec les photos de Bernadette Hardy. C'est jusqu'au 24 octobre à voir à la médiathèque d'Ardante aux heures d'ouverture. La photographe Bernadette Hardy est une grande voyageuse et elle a voulu montrer l'univers scolaire d'enfants de différents pays, là où son objectif s'est posé. Il y a une trentaine de clichés sur la diversité des écoles, les modes d'apprentissage différents et les conditions de vie des écoliers. Écoliers du monde, une expo photo à voir à la médiathèque d'Ardante, c'est 2 rue Georges Sand, jusqu'au 24 octobre.
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1: Bonjour, je m'appelle Christelle Orient, je suis de Vierzon.
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1: J'ai commencé ma passion de l'équitation à l'âge de 10 ans. J'ai fait beaucoup de concours de sauts d'obstacles, de dressage par la suite à la Picardière de Vierzon. Et puis parallèlement, j'étais passionnée des chiens, je faisais de l'agility, des concours d'agility. Et j'ai décidé de faire mon métier de toiletteuse à l'âge de 20 ans. J'ai commencé à Vierzon, place Vaillant-Couturier, mon premier salon. Et puis ensuite, j'étais partagée un peu par ma passion de l'équitation. J'étais vendeuse de matériel d'équitation. Et puis ensuite, j'étais rattrapée par ma passion du chien. Donc j'ai créé d'autres entreprises de toilettage, dont à Salbris, à Vierzon. Et maintenant, je suis revenue à Vierzon et je toilette chez moi, à domicile. J'ai mon petit salon de toilettage à domicile. Et puis, je fais tout. Toujours mes concours d'agility avec mes chiens, mes border collies et je vais faire le Grand Prix de France. J'ai été sélectionnée pour faire le Grand Prix de France cette année dans le sud, à côté de Fréjus, au mois de novembre.
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1: J'ai arrêté le cheval, mais c'est toujours quand même une passion qui est toujours là. Mais je suis plus maintenant tournée vers l'agility. Je suis à fond, concours agility dans la région et plus, quand je fais des finales.
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5: La mobilisation des lycées se poursuit aujourd'hui avec 564 établissements qui font l'objet d'actions ou de perturbations selon un décompte du ministère de l'Éducation nationale. Des chiffres en baisse par rapport à hier en raison de la fermeture de 400 établissements. En Ile-de-France, des violences et des dégradations ont été recensées dans 55 lycées. Édouard Geffray reçoit cet après-midi les représentants lycéens au ministère rue de Grenelle pour tenter de trouver une sortie de crise. Mais les syndicats assurent maintenir leur journée de mobilisation en mardi prochain. Les représentants d'enseignants, eux aussi reçus ce matin au ministère de l'Éducation nationale, comme le SNES FSU, disent rester sur leur faim après l'entrevue. Ils maintiennent, eux aussi, leur appel à la grève. Après un été aux températures historiquement élevées, les températures records se poursuivent. Le mois de septembre a été le deuxième mois de septembre le plus chaud jamais enregistré en France depuis 1900, selon Météo France. Conséquence, une production de miel en forte baisse, les abeilles ayant été déboussolées par les fortes chaleurs, selon l'Union nationale des apiculteurs français. Dans le Tarn, une nouvelle reconstitution organisée aujourd'hui dans l'affaire Jubilard. L'homme qui a tardivement avoué avoir tué sa femme, Delphine Ossagel, espère convaincre les enquêteurs qu'il n'avait pas prémédité son geste. Une grande partie du corps de son ex-épouse n'a toujours pas été retrouvée. Et puis c'est le retour d'un chauve adoré au Stade de France ce soir. Zidane est de retour sur le lieu de ses exploits en 98, cette fois dans la peau du sélectionneur pour France-Italie. C'est à 20h45, un match qui est à suivre sur ici.fr, notre chaîne YouTube.
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7: Une météo bien plus calme aujourd'hui après la dissipation de quelques nappes de brouillard. C'est un grand soleil généreux qui occupe toute la place et une grande partie de la journée. Les températures sont en baisse mais agréable. Une sensation de fraîcheur qui est la bienvenue. Pas plus de 23 degrés cet après-midi. Le vent de nord-est reste

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2: Lecture et repas du côté d'Avord dans le Cher, c'est à la bibliothèque. On vous propose ce vendredi 2 octobre une soirée chez Georges Sand, lecture, musique et soupe. Georges Sand, vous le savez, aime la littérature évidemment, mais aussi la bonne cuisine. Et vous pourrez participer à cette soirée conviviale autour d'une bonne soupe et des lectures à voix haute. Les sonneurs entrent en scène et feront vibrer la vielle, tissant ainsi un dialogue entre texte et musique. La rencontre se prolongera autour d'une soupe partagée, puisque chez l'écrivaine, la soupe incarne le partage paysan, la convivialité et le lien entre les êtres. Lecture et repas à la bibliothèque d'Avord ce vendredi 2 octobre 18h. La bibliothèque se trouve aux 2 rue du Général de Gaulle.
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2: Un policier violemment frappé à Belfort en plein mouvement de contestation dans les lycées. Le ministre de l'Intérieur, Laurent Nunez, dénonce un acte abject. Le policier volontairement ciblé a été hospitalisé après avoir perdu connaissance. La mobilisation des lycées qui se poursuit, elle, aujourd'hui avec 564 établissements qui font l'objet d'actions ou de perturbations, selon le ministère de l'Éducation nationale. Des chiffres en baisse par rapport à hier. Le président français Emmanuel Macron préside depuis une demi-heure une réunion. Elle est consacrée à la crise énergétique avec les autres dirigeants du G7, une initiative pour tenter de se coordonner face à la flambée des prix des carburants. La reconstitution de la nuit du meurtre de Delphine Ossaguel dans le Tarn est désormais achevée. Elle se tenait aujourd'hui, mais sans nouvelles révélations ni changement de version de la part de Cédric Jubilard, qui s'est empêtré dans ses contradictions selon les avocats des parties civiles. Un homme de 44 ans mis en examen pour meurtre et atteinte à l'intégrité d'un cadavre dans l'Orne, 3 semaines après la découverte d'un corps démembré à l'Aigre, les bras et les jambes de la victime avaient été sectionnées. Dans le procès du Modem, on apprend que la cour d'appel rendra sa décision le 17 décembre. François Bayrou avait été relaxé en première instance. Le parti centriste est soupçonné d'emploi fictif au Parlement européen, au seul bénéfice du parti présidé à l'époque par l'ancien Premier ministre. Et puis l'AS Monaco basket fixé mardi prochain. Le club champion de France en titre est interdit de compétition professionnelle. Il pourrait être placé en cessation de paiement par la justice monégasque.
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5: Une météo bien plus calme aujourd'hui après la dissipation de quelques nappes de brouillard. C'est un grand soleil généreux qui occupe toute la place et une grande partie de la journée. Les températures sont en baisse, mais agréable. Une sensation de fraîcheur qui est la bienvenue. Pas plus de 23 degrés cet après-midi. Le vent de nord-est reste discret. Les températures pour l'après-midi, 21 degrés à La Châtre, Sancerre et Leblanc, 22 à Issoudun, Vierzon et à Argenton-sur-Creuse. Et c'est à Châteauroux et Bourges qu'il fera le plus chaud aujourd'hui avec 23 degrés. Bonne journée sur ICI Berry.

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1: Tapisserie et céramique dans votre Berry Express. Le musée Bertrand à Châteauroux accueille pour un mois une tapisserie hommage à George Sand. C'est une véritable œuvre d'art, 23 mètres de long, imaginée par l'artiste Françoise Petrovitch. Et cette création a été réalisée par la Cité internationale de la tapisserie à Aubusson, dans le cadre des 150 ans de la disparition de George Sand. Vous pouvez voir ces tapisseries en ce moment du côté du musée Bertrand à Châteauroux. Il y aura même une visite guidée le 30 septembre à 15h. Plus d'informations au comptoir local de Châteauroux ainsi qu'au musée Bertrand. Et puis vous le savez peut-être, la Borne dans le Cher, c'est la capitale de la céramique. Il y a une grande exposition que vous pourrez voir encore jusqu'au 1er novembre. Cette exposition s'intitule Éclosion et ça réunit des artistes de la collective Les Argilés. Les œuvres suivent les étapes de l'apparition et de la transformation des formes dans la création artistique avec la céramique. À voir jusqu'au dimanche 1er novembre, c'est au Totem de la Borne et c'est à Enrichemont.
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6: Un jeune de 17 ans interpellé à Belfort en Franche-Comté, il est suspecté d'avoir roué de coups avec un groupe de jeunes masqués, un commandant de police en marge d'une manifestation lycéenne. C'était ce matin, une scène d'une violence inouïe, déplore le procureur du territoire de Belfort. Dans les Pyrénées-Orientales, le préfet veut, lui, sur les réseaux sociaux, envoyer une lettre aux parents de mineurs interpellés lors des mobilisations ces derniers jours. Il veut leur demander d'exercer leur autorité parentale. La mobilisation des lycées qui se poursuit donc aujourd'hui avec 564 établissements qui ont fait l'objet d'actions ou de perturbations selon un décompte du ministère de l'Éducation nationale. Des chiffres en baisse par rapport à hier. De son côté, Édouard Geoffrey reçoit cet après-midi les représentants lycéens au ministère rue de Grenelle pour tenter de trouver une sortie de crise. Mais les syndicats assurent maintenir leur journée de mobilisation mardi prochain. Et puis la CGT qui annonce cet après-midi rejoindre cette mobilisation des lycéens et des étudiants. C'est assez rare en cette période pour être souligné. Les cours du pétrole sont en baisse aujourd'hui avec 10% de baisse, même sur deux jours, faisant repasser le prix du baril sous les $100 en Europe. Les marchés voient d'un bon oeil la réunion du G7 en ce moment en visioconférence. Elle porte sur des moyens coordonnés pour diminuer les prix des hydrocarbures. La dernière fois qu'il a joué contre eux, contre l'Italie, il est sorti après un coup de boule. C'était il y a 20 ans. Cette fois, Zidane est sélectionneur. L'entraîneur des Bleus fait son grand retour au Stade de France. Des retrouvailles avec le public français qui sont à suivre ce soir à 20h45. On a hâte.
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7: Une météo bien plus calme aujourd'hui après la dissipation de quelques nappes de brouillard. C'est un grand soleil généreux qui occupe toute la place et une grande partie de la journée. Les températures sont en baisse, mais agréable. Une sensation de fraîcheur qui est la bienvenue. Pas plus de 23 degrés cet après-midi. Le vent de nord-est reste discret. Les températures pour l'après-midi, 21 degrés à La Châtre, Sancerre et Le Blanc, 22 à Issoudun, Vierzon et à Argenton-sur-Creuse. Et c'est à Châteauroux et Bourges qu'il fera le plus chaud aujourd'hui avec 23 degrés. Bonne journée sur Ici Berry.
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2: 23 mètres, c'est la longueur de la tapisserie Georges Sand d'Aubusson qui est présentée en ce moment au musée Bertrand de Châteauroux. Un projet de grande ampleur qui est en préparation depuis maintenant plusieurs années. Alice Bernadac est conservatrice à la Cité internationale de la tapisserie à Aubusson.
3: C'est un projet qu'on a démarré en 2021 par le lancement de l'appel à création. Donc, il y a un peu plus de 6 ans qu'on travaille sur cette pièce, donc on est sur une durée assez importante. Derrière la tapisserie Georges, il y a eu toute une équipe. D'abord une artiste, Françoise Petrovitch, qui a fourni une maquette. On a eu une cartonnière, on a eu une teinturière, la sélection d'un atelier pour le tissage là, de l'œuvre, donc la manufacture Robert Four à Aubusson, avec toute une équipe de lissières, mais également toute une équipe de la manufacture qui s'est investie pendant 2 années. C'est une durée de tissage particulièrement longue à l'échelle des œuvres qu'on a déjà produites par la cité. 23 mètres de long sur 2,15 mètres de haut, tissé d'un seul tenant. C'est ça qui est très important, hein. Il n'y a pas eu du tout d'interruption du tissage. Ça a vraiment été un défi technique. Voilà, donc c'est vraiment une œuvre exceptionnelle.
2: 23 mètres, c'est une sacrée longueur. Et pour vous donner une idée de l'immensité, cette œuvre pèse à elle seule plus de 125 kilos. 125 kilos de tapisserie fixée à l'aide de Velcro. Alors la question se pose, comment exposer une œuvre aussi grande ? Eh bien tout d'abord, à Aubusson, elle était montée en forme de cercle, ce qui permettait aux spectateurs d'entrer dans la tapisserie et de la découvrir de l'intérieur. Dans toutes les directions, vous étiez entouré par cette œuvre. Maintenant, à Châteauroux, une autre méthode d'exposition a été mise en place, une structure en forme de vague de 13 mètres de long sur laquelle la tapisserie s'enroule ensuite.
4: Elle est à la présence du paysage qui est très fort, hein, donc on a l'eau qui est très présente, comme la Mare au Diable, les ruisseaux, la Creuse, l'Indre, donc on est vraiment dans un paysage d'ici aussi. C'est bucolique aussi. On a les animaux, évidemment, les oiseaux. Il y a cette attention aux plantes qui est très forte. Il y a la maison de Nohant que j'ai dessinée et peint au début. Cette maison, où elle est toujours revenue. Il y a plein d'indices, il y a plein d'hommages.
2: Alors, c'est bien gentil de vous la décrire, mais vous imaginez bien qu'une tapisserie, c'est plus quelque chose à voir. Alors, si vous ne pouvez pas vous déplacer, les photos sont disponibles sur notre site internet ici.fr ainsi que sur notre application ici. La tapisserie est aussi, bien sûr, à voir gratuitement jusqu'au 25 octobre. Au musée Bertrand de Châteauroux. Je vous conseille plutôt cette deuxième alternative si vous avez la possibilité de vous rendre sur place.
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1: Café des aidants et Ruralinette dans votre Berry Express. Au Poinçonnet, il y a le Café des aidants. C'est une fois par mois. Autour d'un café, une rencontre d'1h30 vous est proposée avec la Fédération départementale de familles rurales en partenariat avec l'Association française des aidants. Les proches aidants d'une personne en situation de handicap ou malade ont besoin régulièrement de se rencontrer pour avoir des conseils, pour échanger. Et ce sera possible donc au Poinçonnet. Le Café des aidants se tient le lundi de 10h30 à midi à l'espace Miss Etienneau. Et la prochaine rencontre, ce sera le 12 octobre. Les ressources existantes sur le territoire. La Ruralinette se balade dans l'Indre. C'est ce camping-car qui s'arrête sur une place de village ou dans une salle de votre commune pour vous aider dans toutes vos démarches administratives ou numériques. Les rendez-vous se déroulent de 10h à 12h30 et de 13h30 à 16h.

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3: Nous sommes aujourd'hui au stade Gaston Petit, devant le banc de touche des entraîneurs. C'était quoi avant, du temps de Christian Saramagna, entraîneur de Châteauroux?
4: C'était quoi avant?
5: Christian Saramagna, c'est évidemment un nom dans le football. Ce sont les
6: Verts.
5: Christian Saramagna, c'est la gentillesse à l'état pur. Alors, je ne peux pas vous dire...
3: Grande carrière à Saint-Étienne. Il a joué cette finale de 76 contre le Bayern de Munich à Glasgow. C'est pas rien.
5: Effectivement, et dans l'esprit des gens, Rocheteau, Janvion, etc., c'est resté les Verts, resteront les Verts.
3: Et Saramagna joue 82 minutes lors de cette finale, et les 8 dernières minutes, c'est Rocheteau qui prend le relais.
5: Et Christian, quand il arrive à Châteauroux, il arrive avec, c'est bien sûr son expérience sur le terrain, même si j'ajoute très vite que c'est pas parce que vous avez été meilleur joueur du siècle, comme un certain Jean-Pierre Papin, entraîneur de Châteauroux, ou vous avez joué à la finale en 76 avec Saint-Étienne, c'est pas parce que vous êtes un super joueur que vous deviendrez automatiquement un super entraîneur. Christian Saramagna, ce qui va le qualifier pendant toute la période où il était sur le banc de Châteauroux, c'est ça. Gentillesse. J'ai jamais vu un entraîneur aussi sympa.
3: Il s'énervait jamais.
5: Voilà, j'allais vous le dire, il s'énervait jamais. Alors peut-être qu'on n'était pas dans l'intimité du vestiaire, mais il avait toujours une voix douce, il était toujours bienveillant, vous voyez. Et ça c'est Christian, ça le caractérisait d'une bienveillance absolue.
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3: C'est le meilleur que vous ayez connu à ce niveau-là?
5: À ce niveau-là, oui, bien sûr. C'était un mec sympa, un entraîneur qui a réussi sa mission aussi malgré tout à Châteauroux, mais qui n'a pas fait forcément une grande carrière, comme Jean-Pierre Papin, me direz-vous. Je garde un super souvenir de sa bienveillance et de sa gentillesse.
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0: Hancock Robin et Peter Kingsbury au cœur des années 80. Soyez les bienvenus.
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0: Merci d'avoir choisi Ici Berry, votre radio locale. Il est 17h. L'heure de retrouver les infos présentées par Gaëlle Fontenay. Bonsoir Gaëlle.
2: Bonsoir Manuel, bonsoir à tous. Les lycéens restent mobilisés. 110 élèves ont manifesté toute la journée devant le lycée Jean Giraudoux de Châteauroux. Hier, ils étaient un millier de manifestants entre Bourges, Châteauroux et Vierzon à réclamer de meilleures conditions pour apprendre. Une vingtaine d'entre eux ont été placés en garde à vue hier soir en Berry. Aujourd'hui, pas d'incident notable, mais il y a eu ailleurs en France des incidents remarqués, des débuts d'incendies, notamment dans des lycées parisiens. L'éducation nationale recense des perturbations dans 564 lycées en France, soit un établissement sur 7. 40 proviseurs ont été blessés. Un député dépité, Emmanuel Riotte, le maire de Saint-Amand-Montrond, se retrouve à l'Assemblée nationale malgré lui. C'est la conséquence de l'élection comme sénateur de Loïc Kervran ce week-end. Emmanuel Riotte était son suppléant au Palais Bourbon. Il pensait avoir le choix entre son mandat de maire et celui de député, mais c'était sans compter sur le code électoral. Le ministre de l'Intérieur lui a expliqué qu'il ne pouvait pas choisir. Il sera donc député à compter du 8 octobre. Il ne conserve localement que son mandat de conseiller départemental. Des élections municipales seront organisées à Saint-Amand-Montrond. Est-ce que c'est le dernier match comme coach pour Xavier Dudouis? La Berrichonne joue ce soir à Istres, cinquième journée. Les quatre premières ne sont pas fameuses, avec deux nuls et deux défaites. On est 16e sur 17 pour une équipe qui évoluait en 3e division la saison dernière. On aurait pu espérer mieux. En cas de défaite ou de nul, l'entraîneur s'attend à être remercié. Par ailleurs, on connaît les adversaires des clubs du Berry pour le 5e tour de la Coupe de France. Les matchs se joueront le week-end prochain, c'est-à-dire les 10 et 11 octobre. La Berrichonne Foot affronte Orléans au stade Gaston Petit. Vierzon ira à Trouy. Les footballeurs de Massé, après leur exploit au 4e tour, reçoivent Chinon, équipe d'Indre-et-Loire. Le club de Bourges se déplace chez un voisin du Loir-et-Cher, Sologne. Et puis dans l'Indre, Déol se confronte à une équipe de Régional 3. Ce sera Loche. Les premiers volontaires du service national font leurs premiers pas en Berry. Depuis lundi, les 8 premiers appelés sont à la base aérienne d'Avor à Bourges pour 10 mois de formation. Ils seront suivis d'une trentaine d'autres appelés qui sont attendus en différentes vagues jusqu'en décembre. Dernier jour des rencontres nationales des villes, des villages étapes à Aiguzon-Chantôme. 150 responsables de villages étapes de toute la France sont présents depuis mercredi dans ce village du sud de l'Indre. Et puis le Téléthon souffle sa 40e bougie ce soir au Poinçonnet dans l'agglomération de Châteauroux. Ça fait déjà 4 décennies que l'événement télé récolte des dons pour la recherche médicale. Pour cet anniversaire, retour sur les moments forts, c'est à 18h30 à la salle Las Faudel, avec plusieurs surprises dont l'annonce du parrain ou de la marraine dans le département cette année pour le Téléthon. On rappelle que l'an dernier, les Indriens ont été généreux puisque 338 486 euros précisément ont été récoltés.
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2: Et il a fait plutôt bon aujourd'hui, ouais. Encore Manuel Bonnefond. Mais qu'est-ce qu'il me
0: dit? Dites Manu.
2: Manu, très bien. Il a fait bon, Manu.
0: Ouais, elle n'était pas moche cette journée. Ce sera à peu près le même type de temps demain, samedi. Couvert le matin, de belles éclaircies l'après-midi. Les températures 12 à 14 degrés en matinée. Et de 22 à 24.

Débuter le week-end avec Alain Souchon, Christophe Mahé et Élie Médéros. Ah, y a pire quand même, hein. Bailar Calypso. Bon début de soirée à vous tous.

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0: Elle est chouette, cette dernière chanson de Christophe Maé. 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Les 3 plus, ici Berry, c'est maintenant au programme des tatouages, des deux chevaux et Jacques Brel. De quoi vous occuper ce week-end et une bonne partie de la semaine prochaine. C'est un chanteur qui vivait ses chansons physiquement dans sa chair. Jacques Brel a inspiré des générations entières. 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
1: 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Et après ce spectacle, il est venu me voir et il m'a dit « Il faut que toi, tu fasses un hommage à Jacques Brel. »
0: Mais oui, la suite de cet entretien, mardi prochain à 18h15, avant de retrouver le chanteur, le 8 octobre au Palais d'Oron de Bourges, un événement ici, Berry. Une des voitures préférées des Français, la deux chevaux, qui se transforme en machine de course tout terrain pour le championnat de France Folcar et la Coupe de France de deux chevaux cross. Plus de 140 pilotes vont piloter la célèbre Deux-Deux transformée en bolide pour des courses spectaculaires. Rendez-vous les 3 et les 4 octobre prochains sur le circuit des Tournex à Saint-Maur. Si vous aimez le vintage, la fripe, le rock et les tatouages, il y a un événement qui réunit tout ça, le Bourges Tatouage Convention, les 3 et 4 octobre prochains au pavillon d'Oron de Bourges. Venez découvrir exposants, créateurs et concours de tatouages. L'événement est organisé au profit de l'association Grégory Lemarchal pour lutter contre la mucoviscidose. Et l'entrée est gratuite pour les moins de 16 ans, les 3 et 4 octobre prochains au pavillon d'Oron de Bourges.

0: Next Summer, Damiano David. Journée spéciale Icibérie consacrée à la sortie en salle du film La Maison de nos rêves, ce 7 octobre, mercredi. 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Une comédie hilarante et décalée, comme on les aime et comme on a tous besoin de se marrer actuellement. Je suis sûr que vous serez à l'écoute mercredi prochain 7 octobre pour gagner vos invitations Cinoche. Un résumé de ce qui vous attend dans le prochain quart d'heure, le Berry Express Décibel avec Émilie Mazoyer et pêle-mêle côté musique Sting et Julie Pietri. Ève, lève-toi dans un petit peu plus de 2 minutes.
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0: Belle fin d'après-midi avec Ici Berry, 17h30.
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0: On file à Lignières, au bain-douche de Lignières, avec cette journée consacrée aux enfants, à la famille, on va dire, de 14h à 18h. Rendez-vous au bain-douche de Lignières. Bienvenue aux enfants, des spectacles, de la musique, des lectures, des jeux, un atelier cirque et art de la piste pendant toute une après-midi, place aux enfants dès 14h. Ça va être la fête avec des initiations au cirque, les arts de la piste à l'honneur, un spectacle, celui de Chaussettes et Chuchotis pour les plus petits dès 15h. Une lecture avec la bibliothèque municipale de Lignières dès 16h30. Et plein de jeux à partager en famille. Vous allez pouvoir goûter sur place. Ça se passe dimanche au bain-douche de Lignières. Faites le déplacement. Autre idée de sortie, si vous avez la main verte, si vous avez un jardin, si vous aimez tout simplement jardiner, la fête des plantes s'offre à vous dans un superbe écrin au château d'Ainay-le-Viel. 20e édition, les 3 et 4 octobre, c'est ce week-end, avec plus de 90 exposants, des stands de pépiniéristes, des horticulteurs qui vous proposeront des plantes vivaces, des arbustes, des fleurs rares, animations pour petits et grands, conseils jardinage, des conférences, des visites guidées du château, évidemment, des pépiniéristes spécialisés, les roses, les arbustes, les agrumes, les fruitiers, les plantes aromatiques, toutes est évoquée. Vous allez trouver un petit peu de tout, des producteurs locaux, du miel, des tisanes, de la confiture et du vin. Faites le déplacement ce week-end au château d'Ainay-le-Vieil.
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0: All This Time, le saviez-vous, c'est aujourd'hui l'anniversaire de Sting. Décibel souffle les bougies ce vendredi.
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0: Et l'on retrouve Émilie Mazoyer au programme de Décibel, Étienne Dao, Yvette Horner, le jeune Alec et un artiste britannique qui prend un an aujourd'hui.
2: Salut tout le monde! Émilie, au rapport pour votre dose quotidienne d'actualité musicale. C'est l'anniversaire de Sting aujourd'hui. J'espère qu'il a pensé à inviter sa meilleure copine.
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Sting a 75 ans aujourd'hui. Il a donc le même âge que Jean-Luc Mélenchon. Et oui, chacun sa route, chacun son chemin, chacun sa routine beauté. 75 ans aussi cette année pour Jean-Jacques Goldman, Phil Collins, Gilbert Montagnier et Gérard Jugnot. Le petit gars de 12 ans qui va représenter la France au concours Eurovision Junior s'appelle Alec et sa chanson pose une sacrée question. Comment tu vas ?

chouchou. La France a déjà gagné 4 fois l'Eurovision Junior. Alors, est-ce que le jeune Alec va lui aussi ramener la coupe à la maison? Réponse dans 3 semaines. L'édition 2026 du concours aura lieu le 24 octobre à Malte. Diffusée chez nous à la télé, en direct, sur France 4. On est les champions! On est les champions! Non, pas au foot, je sais, j'ai vu les supporters faire la gueule au mois de juillet. Non mais en vrai, qui a besoin d'être champion du monde de football alors qu'on a en France la championne du monde ?

Là, c'est la regrettée Yvette Horner que vous entendez, mais notre championne s'appelle Christelle De Franceschi. Elle a 57 ans, elle est originaire de Valenciennes et elle vient de battre le record du monde de la plus longue performance à l'accordéon. Ça s'est passé la semaine dernière à Tulle et elle a même explosé le record précédent, qui était de 83 heures. Christelle De Franceschi, elle a joué 86 heures, 55 minutes et 57 secondes et sur un accordéon Mogin, s'il vous plaît, la dernière marque d'accordéon made in France. On est les champions. Étienne Dao célèbre bientôt un double anniversaire, les 40 ans de Pop Satori et les 30 ans d'Eden, respectivement ses 3e et 6e albums. 5 grands concerts anniversaires pour marquer le coup en janvier prochain à Lyon, Antibes, Bruxelles, Liège et Paris.

0: Décibel, la chronique, c'est fini pour aujourd'hui. Décibel, l'émission, c'est entre 19h et 20h. Et ce soir, dans Décibel, Émilie Mazoyer recevra Marguerite pour son premier album studio Guérir, découverte dès 19h.
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0: Ici Berry, votre meilleur terrain de jeu, et on vous le prouve hein, chaque soir. 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La Berrichonne de Châteauroux a besoin de votre soutien si vous voulez récupérer vos places pour ce match du 16 octobre prochain à domicile à Châteauroux. 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
0: On parlait de Marguerite avec Émilie Mazoyer, qui sera d'ailleurs son invitée hein, ce soir. La voici, la nouvelle chanson de Marguerite, extrait de son nouvel album, Un peu

0: On aime bien son univers. Le premier album de Marguerite Guérir sort aujourd'hui. Elle est l'invitée, Marguerite de Décibel, tout à l'heure à partir de 19h.
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0: 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La Berrichonne Football reçoit sur sa pelouse du stade Gaston Petit Rémilly-Vallières le 16 octobre prochain à partir de 19h30 à Châteauroux, à domicile, puisque vous le savez, la Berry est en déplacement ce soir à Istres. Bien sûr, la Berry a besoin de vous. Appelez-nous au 02 54 27 36 36. Elle a besoin, notre équipe de la Berrichonne, de votre soutien. On vous offre vos invitations ce soir. N'hésitez pas. Et puisqu'on parle de la Berry, on connaît les adversaires des clubs du Berry, hein, plus largement pour le 5e tour de la Coupe de France. Les matchs se joueront les week-ends des 10 et 11 octobre prochains. La Berrichonne affronte Orléans au stade Gaston Petit. Vierzon ira à Trouy. Les footballeurs de Massé, après leur exploit au 4e tour, reçoivent Chinon, solide équipe d'Indre-et-Loire. Et le club de Bourges se déplace chez un voisin du Loir-et-Cher, Sologne. Dans l'Indre, Déol se confronte à une équipe de Régional 3 aussi, hein, Loche décidément. Vous nous appelez, hein, si vous êtes intéressé par les places de la Berry le 16 octobre. Là, on revient au championnat de National. Faites ce qu'il faut.

0: ABC, les Jackson 5.
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0: On l'accueille, c'est Emmanuel. Et on le connaît bien. Bonsoir Emmanuel.
2: Bonsoir Manu.
0: Comment ça va, Lacano?
2: Lacano, ça va bien. Hein. On a passé un été un peu chargé d'émotions et de tristesse.
0: Ah oui. Mais bon. On a pensé à vous, évidemment, oui, avec toutes ces,
2: ouais, je sais,
0: tous ces incendies à répétition.
2: Voilà.
0: Bon, Emmanuel, vous êtes berrichon, bien sûr, de cœur. Vous habitez aujourd'hui Lacano, mais vous êtes supporter depuis toujours de la Berrichon Football. Hein.
2: Mais complètement. Et puis, je suis aussi supporter de Ici Berry.
0: Et voilà, bien sûr, hein, voilà.
2: Quand j'ai le temps et j'écoute, Ici Berry pour voir un peu les nouvelles.
0: Et bah,
2: que
0: c'est
2: je peux
0: sympa.
2: Avoir par mon entourage, mais aussi en direct avec vos programmations, donc qui sont sublimes, j'adore.
0: Et c'est sympa. Sympa, ouais. On prend tous ces compliments. Alors, vous allez faire le déplacement, vous allez venir le 16 octobre pour encourager la Berrichon. Comment ça va
2: alors,
0: se passer?
2: Du coup, je suis. Je ne sais pas si je vais faire le déplacement, mais en tout cas, j'ai joué. Parce que,
0: c'est sympa.
2: Voilà, j'ai joué, j'ai dit j'écoute, je dis bon, et si je peux en faire profiter aussi.
0: Voilà. Quelqu'un que vous connaissez?
2: Personnes,
0: ben oui,
2: voilà, de mon entourage hein, qui adore. Hein,
0: ils viendront les chercher pour vous sur votre nom. C'est un cadeau à venir pour quelqu'un que vous connaissez sur Châteauroux et dans les environs le 16.
2: Pense, ouais. Je pense beaucoup au club et voilà.
0: Ben c'est sympa. Et vous savez que la Coupe de France, là, ça y est, c'est tombé. Il y a un derby à domicile face à nos amis orléanais qui va être sympa comme tout. Les 10 ou 11 octobre, Orléans qui a du mal, hein, qui souffre, qui évolue en Ligue 3, donc il y a une division d'écart. Voilà, ça va se passer ici au stade Gaston Petit à Châteauroux en Coupe de France.
2: Ça va être un super derby.
0: Exactement.
2: Un super derby comme on les
0: prend,
2: aime. Donc,
0: on prend. Merci. Ouais, en tout cas, merci Emmanuel pour ces quelques mots et puis on vous souhaite un excellent week-end. Merci d'avoir joué avec nous.
2: Merci encore et je suis belle fidélité et je reste à votre écoute.
0: C'est sympa. Merci. Bon week-end. Et côté souvenir, sauf celle, Tainted Love.

0: 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Dans moins de 10 minutes, dans 7 minutes, retour de l'info locale juste après Teddy Swims et Daniel Balavoine. Dieu que c'est beau dans un instant.
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0: merveille, Daniel Balavoine. Dieu que c'est beau.
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0: Merci d'écouter Ici Berry, votre radio locale, il est 18h. Ici Berry, première sur l'info locale, voici les infos, le journal présenté par Gaëlle Fontenay.
6: Le député, malgré lui, Emmanuel Riotte, le maire de Saint-Amand-Montrond, se retrouve sur les bancs de l'Assemblée nationale sans l'avoir voulu. Après l'élection de Loïc Kervran comme sénateur du Cher, il était son suppléant et il hérite donc de la place. Lui pensait avoir un délai de réflexion, mais c'était sans compter sur le code électoral. Emmanuel Riotte.
7: Loïc Kervran était élu sénateur dimanche dernier. Je suis son suppléant. Je suis donc parallèlement élu député de la 3e circonscription du Cher depuis dimanche. Les premières informations qui m'avaient été données par l'Assemblée nationale indiquaient que j'avais 30 jours pour me décider soit conserver mes mandats, soit devenir député, ce qui était grave erreur. Je suis allé à l'Assemblée mardi et le ministre de l'Intérieur et le préfet m'ont clairement expliqué que le code électoral ne me donnait pas le choix. Donc je suis député depuis dimanche et tous mes autres mandats sont incompatibles avec cette dernière élection. Je serai installé jeudi 8 octobre. Je ne serai plus maire de Saint-Amand-Montrond, je ne serai plus 3e vice-président du département, je ne serai plus président de la communauté de communes. Je pourrais simplement garder un poste de conseiller départemental.
6: Les conséquences de ce jeu de chaises musicales, des élections municipales vont être organisées à Saint-Amand-Montrond. Une centaine de lycéens ont manifesté toute la journée devant le lycée Jean Giraudoux de Châteauroux à Bourges. Ils étaient 200 ce matin devant le lycée Marguerite de Navarre, 200 cet après-midi devant le lycée Jacques Coeur et Pierre-Émile Martin. Aucun débordement, aucun incident. Ils protestent contre de mauvaises conditions d'apprentissage, pas assez de profs, des locaux pas adaptés au changement climatique. Partout en France, le mouvement s'étend. Un lycée sur 7 est touché. Pour calmer le jeu, le gouvernement a renoncé à faire payer des frais d'inscription en BTS ou en classe préparatoire. C'était pourtant une mesure inscrite dans le projet de budget 2027. Et le ministre Édouard Geffray doit prendre la parole dans quelques minutes. Il a reçu tour à tour les syndicats de professeurs, puis les fédérations de parents d'élèves avant de rencontrer les principales organisations de lycéens. À la sortie, les syndicats dits modérés se disent déçus, même s'ils reconnaissent que le dialogue a été renoué. Louis Le Toublon est représentant du mouvement lycéen et Nathanaël Combary, représentant de Renouveau Lycéen, se désolidarise des violences.
8: Lors de notre discussion, on a pu échanger sur évidemment la situation actuelle. Je pense tous les trois qu'on peut aisément affirmer, et arrêtez-moi aussi évidemment si je me trompe, qu'il y a désormais, en plus du mouvement lycéen actuel, des violences urbaines. Et nous, je pense aussi qu'on se désolidarise complètement de ces violences urbaines qui
9: ne sont pas commises. Je veux préciser, c'est des violences urbaines qui ne sont pas commises par des lycéens, et en tout cas pas des lycéens qui désirent s'engager et qui désirent défendre un modèle de lycée que elles et eux souhaiteraient. C'est des violences qui sont commises par des personnes tierces que les lycéennes et les lycéens autour des blocus ne connaissent pas et dont le mouvement lycéen et la mobilisation lycéenne se désolidarisent pleinement.
6: Et une intersyndicale de l'éducation appelle à la mobilisation mardi, y compris par la grève. Les 8 premiers engagés du service national sont arrivés lundi sur la base de l'armée de l'air à Avord, dans le Cher. Ils seront au total 43 d'ici la fin de l'année. Ces jeunes resteront 9 mois sur le site près de Bourges. où vont s'installer les 29 docteurs juniors qui doivent arriver en Berry le 2 novembre. Dans tout pile un mois, il y en aura 13 dans le Cher et 16 dans l'Indre. Et ça y est, on a la carte, on sait précisément dans quel cabinet médical ces docteurs juniors s'installeront. On rappelle, les docteurs juniors, ce sont ces jeunes en 10e année de médecine. C'est une conséquence de la réforme des études de médecine qui vont exercer auprès d'un médecin qui aura reçu un agrément. On peut vous dire d'ores et déjà qu'il y en aura à Vierzon, qu'il y en aura à Meun-sur-Yèvre, qu'il y en aura à Bourges et pour l'Indre notamment, Valençay, Châteauroux évidemment, Mézières-en-Brenne. Par exemple, en tout cas la carte complète est à retrouver sur notre site ici, Berry. La Berry Schönfoot doit gagner ce soir pour rassurer évidemment.

0: claque la porte avant la reprise du championnat et un recrutement qui n'est toujours pas terminé. Alors du coup, l'entraîneur Xavier Dudouis a bien senti cette chape de plomb sur ses épaules. Un nul ou une défaite et c'est terminé pour lui, même si le président ne lui a pas dit les choses comme ça.
1: J'ai un peu plus de 50 piges, je vais pas faire le naïf. Donc ça serait être naïf de ma part de croire que si on gagne pas, je suis encore là la semaine prochaine. Ouais.
0: Et le groupe est-il derrière son entraîneur ?
1: Je pense avoir l'adhésion du groupe, chose qui est importante, en tout cas pour moi, à mes yeux. C'est pas je pense, je suis sûr d'avoir l'adhésion du groupe. Maintenant, depuis ce dernier match à domicile, on sent bien que les choses ont changé. Peut-être que mon ressenti n'est pas bon, peut-être que certaines allusions ou certains échos que j'ai ne sont pas bons non plus. Mais encore une fois, j'ai passé l'âge de faire le naïf.
0: Xavier Dudouis sera-t-il toujours l'entraîneur de la Berry ? Réponse ce soir vers 22h15, car le coup d'envoi dans les Bouches-du-Rhône sera donné à 20h30.
2: La Berry Jeune Foot qui poursuit son parcours en Coupe de France. Ça y est, on a les adversaires des clubs du Berry pour le 5e tour. Ce sera les 10 et 11 octobre, ça veut dire en fait le week-end prochain, dans 8 jours. La Berry Jeune affronte Orléans. Déol, ce sera face à Loche. Vierzon ira à Trouy. Massé reçoit Chinon. Et Bourges se déplace chez SO Romorantin.
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2: Moi, Manuel Bonnefond, j'ai voulu rendre service. J'ai essayé la voix de tête sur Balavoine et vous avez dit de me taire. Juste apporter un peu de pluie.
4: Non,
2: regardez.
4: Mais tant mieux, continuez à chanter. Mal, c'est pas grave. La pluie, on l'attend. On l'aura. Ce sera peut-être que quelques gouttes, mais on va en avoir ce week-end. Moi, franchement, cette météo, j'y comprends plus rien. Ça n'est pas facile à résumer.
2: En même temps, c'est pas notre métier, vous n'êtes pas météorologue.
4: Non, mais franchement. Alors, je vais essayer de résumer tout ça. Nuages éclaircis qui vont se partager le ciel, en gros, samedi. Il y aura quand même quelques belles éclaircies, mais c'est surtout en soirée que les nuages vont vraiment s'amonceler dans le ciel berrichon.
2: Jusque-là, je comprends.
4: Bon.
2: Vous êtes assez clair.
4: De la pluie. Demain soir, il y en aura sur certains secteurs, peut-être un peu plus. Dimanche, là que ça se complique, hein. Quelques pluies sur la Champagne berrichonne, le Sancerrois, la Brenne est concernée aussi par ces pluies. Puis au fil des heures, le temps va rester nuageux. Puis il y aura des percées ensoleillées, en fait, dimanche. C'est là que ça se complique.
2: Hein, c'est les giboulées d'octobre, en fait.
4: Oui, non, mais voilà. Sortez avec votre parapluie, puis de temps en temps, vous allez le fermer pour profiter du soleil. Ça va être ça, ce week-end. Les températures sont plutôt agréables. 12 à 14 degrés demain, samedi, en matinée. Et puis de 23 à 26 degrés en journée. On est encore pas mal ce week-end. Finalement, si on devait résumer cette situation, je sais pas ce que je fais. J'arrête là.
2: Il va être temps d'envoyer un disque. Manuel,
4: c'est vendredi soir. Merci Gaëlle.
2: Bonne soirée,
4: et bon week-end.
2: À bon week-end.
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4: Ici tous les jours à vos côtés et sous le soleil, parce qu'il y en a quand même un petit peu ce soir, hein, on va relancer la machine à grands coups de tubes et de nouveautés à venir. Supertramp, Serge Gainsbourg et Mylène Farmer. Désenchanté, bon début de soirée à tous, à l'écoute d'ici Berry, bien évidemment.

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0: Le vendredi 9 octobre prochain, le théâtre MacNab à Vierzon crée l'événement avec sur scène le collectif Ensemble, une fusion entre les groupes Sinsémilia, Trio et Va-nu-pieds. Pour nous parler de cette soirée hautement festive, Mike de Sinsémilia sera mon invité dans quelques minutes.
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2: Manuel Bonnefond.

C'est pas si facile, c'est le nouveau boulevard désert. Vierzon s'apprête à rentrer en fusion le 9 octobre prochain, le temps d'une soirée.

0: Bonsoir Mike.
1: Bonsoir.
0: Vous faites ce soir le porte-parole du projet Ensemble en concert ce vendredi 9 octobre sur la scène du théâtre MacNab à Vierzon. Comment est né ce projet de fusion entre Saint-Similia, Trio et Va-nu-pieds ?
1: Non, ça fait longtemps que ça trotte dans ma tête, l'envie de faire des trucs avec Gizmo, avec Manu, avec Va-nu-pieds. On en parlait souvent avec Riquet, ce serait quand même délire de pouvoir le faire une fois. On l'a fait une fois à l'occasion d'une date exceptionnelle à Champs-sur-Marne et on y a tellement pris goût qu'on s'est dit mais en fait faut pas se limiter à une fois, ça a été un tel moment de plaisir que allez il faut monter une tournée.
0: Ouais.
1: C'est ce qu'on veut faire, donc voilà, on se promène à travers la France avec cette équipe là, on se marre bien, c'est un vrai moment de bonheur.
0: Ouais, vous vous étiez souvent croisés sur des festivals dans le passé, un collectif qui réunit sur une même scène, vous le disiez, Manu et Gizmo de Manu, Trio. Gizmo,
1: Trio,
0: voilà, Va-nu-pieds, ouais, et vous Mike, hein.
1: Ouais, Mike et Riquet, Saint-Similia.
0: Il y a aussi HK des fois, les frères Cirad et la section Smile. Il y a tout ça. C'est un beau mélange là. Hein.
1: Ah oui, il y a la section Smile, c'est les cuivres qu'on peut pas vraiment retrouver derrière Sergio Garcia. Pour ceux qui connaissent, c'est vraiment une super section. Oui, non, il y a vraiment une super équipe. Bah, en même temps, on se fait plaisir tant qu'à faire un tel projet, autant prendre, là il n'y a que des gens qui ont énormément envie.
0: On peut parler d'un énorme bœuf avec vos plus gros titres de vos répertoires respectifs.
1: Ouais, c'est ça, on va s'amuser sur les plus gros titres des répertoires des uns et des autres. C'est un vrai plaisir pour moi par exemple d'aller chanter sur tel ou tel morceau de Trio, de prendre Gizmo qui vient chanter sur tel ou tel morceau de Sinsé. Ouais, c'est un gros bœuf un peu organisé, mais pas loin du gros bœuf quand même. Ouais.
0: Ensemble sur scène, c'est comme faire un taratata géant avec un peu plus de public, en fait.
1: Ouais, il y a de ça dans l'idée. Hein. Il y a de ça dans l'idée en mode plus détendu, parce que la télé, c'est quand même toujours un peu stressant. Et là, on veut vraiment un truc chaleureux, détendu. Ça doit être vraiment un moment de quand on a appelé ça ensemble, c'est vraiment ensemble nous sur scène, mais aussi ensemble avec le public. Ça doit vraiment être un moment détendu, ouais.
0: Partager des valeurs communes, exprimer ensemble des opinions rassembleuses et humanistes, et surtout prendre et donner du plaisir, c'est ce qui a porté votre envie de vous réunir tous ensemble.
1: Allez, je dois avouer qu'à la base, l'envie, elle est égoïste. Avant toute chose, c'est notre plaisir à nous.
0: Oui.
1: On sait qu'on va vraiment s'amuser sur scène, qu'on va vraiment passer des super moments, donc voilà, c'est ce plaisir égoïste à la base, mais après, on sait aussi qu'on a moyen de faire un truc vraiment classe tous ensemble. Donc oui, après, on est d'autant plus contents qu'on sait qu'on va chanter des trucs qui ont du sens, qu'on va faire passer un vrai bon moment aux gens. Et à l'heure actuelle, c'est important de passer des moments chaleureux qui font du bien. Donc voilà, l'ensemble de tout ça, c'est fait que vraiment tout ça a du sens.
0: Ouais, il y a beaucoup de valeur ajoutée à ce projet. On redécouvre avec plaisir vos succès réciproques. On pense à tout le bonheur du monde, l'hymne de nos campagnes. Il y a tout ça, évidemment.
1: Oui, il y a tout ça, évidemment. L'hymne de nos campagnes, tout le bonheur du monde. Et les retours qu'on a le plus venant du public, c'est énormément... je m'attendais à un truc super, mais je m'attendais quand même pas aussi bien. C'est donc qu'on a réussi à créer vraiment un vrai moment, donc on est très heureux de ça. Ouais.
0: Ensemble, c'est ce vendredi 9 octobre au théâtre MacNab de Vierzon. On vous remercie Mike pour ces quelques minutes, ça a été un plaisir.
1: Avec grand plaisir, merci.

0: Quel plaisir, Goodbye Stranger, Super Tramp.
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0: C'est le nouveau Teddy Swims, Mr. Know It All.
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0: Votre Berry Express avec un hommage à George Sand et aux femmes réalisatrices à La Châtre en cette fin d'année. Dommage à George Sand, le cinéma luxe à La Châtre a voulu mettre à l'honneur des femmes réalisatrices de cinéma en diffusant un film par mois. Au Festival de Cannes, elles n'étaient que 5 hein, sur les 22 films sélectionnés. C'est un constat, l'an dernier, elles étaient 7. Il y a du mieux. À l'affiche. Donc, ce 13 octobre, le mardi 13 octobre, Sans toi ni loi d'Agnès Varda, grand film, sorti en 1985 avec Sandrine Bonner. Sandrine Bonner en jeune fille SDF, rôle qui avait marqué les esprits à l'époque. Je vous donne déjà le prochain. Il y aura aussi Les Filles le mardi 17 novembre, une comédie suédoise qui date de 1968. Et puis le 8 décembre prochain, on prend date déjà avec la leçon de piano classique signée Jane Campion. Avec Holly Hunter, magnifique film, la leçon de piano, tout ça se passe au cinéma luxe à La Châtre. Et puis je vous rappelle ces prochains rendez-vous, si vous souhaitez donner votre sang, c'est possible. Les prochaines dates, c'est à Vierzon, demain samedi au centre des congrès de Vierzon, de 8h30 à 15h30, don du sang également, si vous le souhaitez, à La Châtre, à la salle des fêtes, lundi prochain, le lundi 5 octobre de 15h à 19h, et enfin à Châteauroux, on prend date également. Vous pouvez donner votre sang le 7 octobre à Balzaneo, le mercredi 7 octobre de 11h30 à 18h30.
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0: Céline Dion, parlez à mon père. Belle soirée à vous tous.

0: Runaway, One Republic. 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Les coulisses télé, le choix du jour de Patrice Gascoigne. Aujourd'hui, Patrice, vous nous proposez de tourner la roue sur M6, mais pas n'importe quelle roue, hein, la roue de la fortune.
1: Tout le monde ne résiste pas à la pression, même quand il s'agit de jouer à la célèbre roue de la fortune sur M6.
2: Arrêtez !
3: Les noces pralines !
2: C'est ma langue à la fourchée !
3: Les noces de l'éclair au chocolat !
1: Et oui, la langue peut fourcher rapidement quand on se retrouve à tourner la roue de la fortune. Et en même temps, avouez que c'est ça qui est drôle, voir des personnalités paniquer à l'idée de ne pas trouver rapidement la réponse. Donc, préparez-vous ce soir sur M6 à tomber sur de nouveaux fous rires. Place à une émission spéciale célébrité du jeu La Roue de la Fortune. Qui dit émission spéciale dit horaire spécial à 21h10. Et pour Eric Antoine, le drôlissime animateur du jeu, eh bien une veste spéciale. Dites-moi, on en parle de ce look, Eric Antoine ?
4: On commence comme ça. On m'a dit pas le physique, pas les vêtements.
1: Pour cette nouvelle émission sur La Roue de la Fortune, est-ce qu'il y a un choix vestimentaire particulier ?
4: Non. Alors le plateau étant complètement noir, je m'harmonise au plateau. Tu vois, par exemple, le juste prix, tout est blanc, tout est lumineux, donc je vais péter toutes les couleurs. Là, je suis sur une base noire, si tu veux, avec toujours une petite veste colorée, mon petit œillet porte-bonheur. Voilà.
1: Du coup, votre rapport avec la roue, ça se passe comment ?
4: Ça se passe super bien. Alors, ma roue s'appelle Caroline. Donc, il y a Caroline, qui est la roue principale, hein, qui est un peu la bosse de toutes les roues. J'ai ma mini-roue à moi, qui a été créée, qui s'appelle Carolinette. Et il y a aussi la roue de la finale, qui s'appelle Roubert. Roubert, c'est un type que des cadeaux, des gains surréalistes. J'ai un très bon rapport avec ces trois roues, hein, qui sont délicieux, qui sont espiègles, parfois un peu pervers, avec des nouvelles cases, les hold-up, les échanges. Enfin, non, pas hold-up, c'est ancien, mais les échanges, les mini-roues, etc. Donc, c'est drôle parce que la roue est un personnage à part entière, en effet. Elle fait évoluer le jeu dans un sens et puis dans l'autre. Et elle change. Parfois, elle est très amoureuse de certains candidats à qui elle donne beaucoup, et puis d'autres qu'elle déteste, qu'elle détruit psychologiquement. On a d'ailleurs une cellule d'aide psychologique pour les candidats détruits par Caroline.
1: Eric Antoine, qu'il ne faut pas toujours prendre au premier degré, mais dont l'humour fait mouche sur le plateau de La Roue de la Fortune, avec ce soir sur M6 une spéciale où des célébrités viennent jouer pour des associations. Vous retrouverez notamment Gilles Alma, Roselyne Bachelot, Marine Leonardi, Sophie Davant ou Harry Elmaleh.
0: Merci beaucoup Patrice. Il est sur le terrain au quotidien, il est notre baladeur chaque matin. On le suit dans ses aventures. Francky Lemaire part à votre rencontre, partagez votre passion, votre profession, votre activité. Francky nous propose dans un instant de faire un peu mieux connaissance avec une cavalière, Christelle Orient, installée à Vierzon.

0: apaisante de Bill Withers.
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0: Chaque jour, Francky Lemaire met en avant un berrichon ou une berrichonne au parcours atypique. Aujourd'hui, Francky, tous en selle dans le sillage de Christelle à Vierzon.
2: Bonjour, je m'appelle Christelle Orient, je suis de Vierzon.
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2: J'ai commencé ma passion de l'équitation à l'âge de 10 ans. J'ai fait beaucoup de concours, de sauts d'obstacles, de dressage par la suite à la Picardière de Vierzon. Et puis parallèlement, j'étais passionnée des chiens, je faisais de l'agility, des concours d'agility. Et j'ai décidé de faire mon métier de toiletteuse à l'âge de 20 ans. J'ai commencé à Vierzon, place Vaillant-Couturier, mon premier salon. Et puis ensuite, j'étais partagée un peu par ma passion de l'équitation. J'étais vendeuse de matériel d'équitation. Et puis ensuite, j'étais rattrapée par ma passion du chien. Donc j'ai créé d'autres entreprises de toilettage, dont à Salbris, à Vierzon. Et maintenant, je suis revenue à Vierzon et je toilette chez moi, à domicile. J'ai mon petit salon de toilettage à domicile. Et puis, je fais toujours mes concours d'agility avec mes chiens, mes border collies, et je vais faire le Grand Prix de France. J'ai été sélectionnée pour faire le Grand Prix de France cette année, dans le sud, à côté de Fréjus, au mois de novembre.
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2: J'ai arrêté le cheval, mais c'est toujours quand même une passion qui est toujours là. Mais je suis plus maintenant tournée vers l'agility. Je suis à fond, concours agility dans la région. Et plus, quand je fais des finales.
0: Voilà, si vous souhaitez réécouter le portrait de Christelle, n'hésitez pas. 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

0: Marine en concert demain au MAC 36 de Châteauroux des Halles. 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Les infos et juste après Décibel l'émission. Émilie Mazoyer reçoit Marguerite ce soir pour son premier album studio Guérir, découverte dans quelques minutes. Bon week-end, à lundi.
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0: Qu'est-ce qu'elle était belle cette chanson, Ville de Lumière, Gold, excellent week-end à tous. On se retrouve lundi à partir de 17h.
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0: Votre radio locale, il est 19h, l'heure de retrouver les infos. Belle soirée à vous tous.
2: Les organisations lycéennes et étudiantes appellent à poursuivre leur mobilisation faute de mesures concrètes. Une déclaration à l'issue d'une réunion au ministère de l'Éducation nationale cet après-midi. 735 établissements ont été perturbés. Aujourd'hui, un chiffre en baisse de 30% des organisations qui se sont désolidarisées des violences qui émaillent les rassemblements de jeunes, comme ce matin à Belfort, où un commandant de police âgé d'une cinquantaine d'années qui intervenait a été roué de coups, Léonie Cornet.
3: C'est ce qu'on constate sur cette vidéo qui a fait le tour des réseaux sociaux. On y voit un policier roué de coups par un groupe de jeunes cagoulés, habillés en noir. L'agent est projeté au sol, puis frappé au visage à plusieurs reprises.
4: Des actes d'une violence inouïe qui ont été commis ce matin par un groupe d'individus.
3: Le procureur de la République de Belfort, Paul-Édouard Laloy.
4: Ce commandant de police s'est rapidement retrouvé encerclé par une horde d'individus particulièrement agressifs, véhément à son encontre.
3: Pour l'heure, un seul individu a été interpellé et placé en garde à vue, poursuit le procureur.
4: Il s'agit d'un jeune homme âgé de 17 ans, domicilié sur le territoire de Belfort, lycéen dans l'établissement en question et qui n'a aucun antécédent judiciaire ni n'est absolument connu des services de police ou de gendarmerie.
3: Une enquête est ouverte par le parquet de Belfort pour tentative de meurtre sur personne dépositaire de l'autorité publique.
2: Et puis à l'issue de cette journée de réunion entre représentants lycéens et le ministre de l'Éducation nationale, Édouard Geoffrey annonce un plan d'action pour accélérer les remplacements des professeurs. Mais la journée de mobilisation de mardi prochain est donc maintenue. Le lycée Nelson Mandela de Nantes, incendié hier et dont les images en flammes ont fait le tour des réseaux sociaux, restera lui fermé jusqu'à la Toussaint. La région Pays de la Loire estime les travaux à 2 millions d'euros. Elle était très attendue par la famille de Delphine Ossagel, mais la journée a été frustrante dans l'affaire Cédric Jubilard. Une nouvelle reconstitution avait lieu dans le Tarn aujourd'hui. Nouvelle, car cet homme est accusé d'avoir tué sa femme, Delphine. Il a dissimulé son corps en décembre 2020 et il a finalement avoué l'avoir tué cet été. Mais il n'a toujours pas livré toute sa vérité. Aurélien Tirard, vous êtes sur place à Cagnac-les-Mines.
5: Pendant cette reconstitution menée au pas de course, Cédric Jubilard aura livré sa version des faits. Il aura montré comment, dans la maison du couple, il a, selon lui, étranglé sa femme. Geste reproduit sur une gendarme de même corpulence que sa femme, avant de transporter le corps, puis de l'enterrer dans un champ 10 kilomètres plus loin. Autant de gestes réalisés minute après minute qui ne convainquent pas Laurent Boguet, avocat des enfants du couple.
6: Quand on dit la vérité, on dit la vraie vérité. On ne dit pas une vérité utilitaire. C'est ça qui me frustre, parce que moi, après, je rendais compte à des enfants qui, à l'issue de cet acte, ne viendront pas avec de nouvelles vérités. Il faudra encore une fois attendre patiemment le temps du procès pour peut-être d'ailleurs s'apercevoir qu'on a progresser à minima et qu'on n'ira pas bien au-delà.
5: Cela ne colle pas, ajoutent d'autres avocats de proches de la victime. Toute cette reconstitution a été photographiée. Les clichés serviront lors du prochain procès avec en toile de fond cette question. Cédric Jubilard a-t-il prémédité son geste? A-t-il assassiné sa femme? Ce sera à un nouveau jury populaire de trancher la question.
2: On passe au sport. On se rappelle de ce Zizou président projeté sur l'Arc de Triomphe. C'était en 1988, mais c'était en fait hier. Dans le monde du sport, l'aura de Zinedine Zidane n'a pas faibli. Valentin Plat, bonsoir.
7: Bonsoir.
2: Vous êtes au Stade de France pour assister à ce retour tant attendu de Zidane sur la pelouse. Ou 20 ans, plus tôt, même encore plus, parce que 20 ans c'est la fin de sa carrière, mais 98 c'est encore plus tôt. Il avait trouvé le chemin des filets et on était devenu champion du monde. Le sélectionneur qui retrouve l'Italie ce soir est forcément très attendu par le public.
7: Eh oui, premier rendez-vous pour Zinedine Zidane sur le sol français en tant que sélectionneur des Bleus. Vous l'avez dit, le Stade de France, forcément, ça nous parle, mais ça lui parle aussi. 98 et cette Coupe du Monde soulevée, son doublé face au Brésil, qu'on soit fan de foot ou non, c'est ici que la légende de Zizou est née. Et puis jusqu'en 2006, vous avez parlé de cette date, son dernier match en bleu, c'était pas au Stade de France, mais c'était face à l'Italie. Donc tout un symbole pour cette soirée, ce troisième match de Ligue des Nations qui attend le sélectionneur des Bleus et ses joueurs. Ce premier en tant que sélectionneur donc sur le sol français dans un stade français. Personne ne voulait manquer ça, personne ne voulait manquer cette soirée. Le Stade de France a plein à craquer, 80 000 places vendues très rapidement pour assister justement à cette rencontre, à ce match.
2: Merci France-Italie, beaucoup Valentin Plan, on vous retrouvera ce soir sur ici.fr.
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2: Salut à toutes, salut à tous et bienvenue sur votre radio. Ici c'est Décibel et c'est parti pour une petite heure en direct autour de l'actualité musicale. L'anniversaire de Sting, un petit blind test autour des chansons qui parlent de fleurs et puis un coup de cœur aujourd'hui, un groupe de rock qu'on aime beaucoup qui s'appelle Métro Verlaine. L'actu musicale de ce vendredi 2 octobre, c'est aussi le jour de la sortie du premier album de Marguerite.
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2: Un an après son premier EP, Grandir, 2 ans après la Starac quasiment, jour pour jour, Marguerite nous enchante avec un premier album qui s'appelle Guérir. Et elle vient fêter la sortie de ce disque ce soir dans Décibel. L'album de Marguerite qui sera à gagner au Blind Test. Donc n'hésitez pas à vous inscrire dès maintenant pour jouer avec nous tout à l'heure. Le thème du Blind Test, donc les chansons fleuries, comme Marguerite évidemment. Le numéro du standard 0810 055 056 0810 055 056. Alexandra est au standard ce soir. Venez jouer, on va s'amuser. Mais pour le moment, on va vous parler de ce qui se passe en Angleterre. Ça va très mal. Ce pays est nul à l'Eurovision. Ils sont bons dans plein de choses, ils sont nuls à l'Eurovision, à tel point que le Parlement anglais a décidé d'ouvrir une enquête. Voilà, la commission parlementaire qui déclare « Nous voulons déterminer si nos piètres résultats sont dus à un mauvais choix de chanson, à une prestation médiocre ou à toute autre chose. » Alors bon, on a l'air de rigoler comme ça, mais il se trouve que les Anglais s'affolent un petit peu parce que la dernière fois qu'ils ont gagné l'Eurovision, c'était il y a 50 ans. Non, 30 ans. Nous, ça va faire 50. On bouge pas un sourcil, ça va, nous on gère. Mais eux, voilà, ça fait 30 ans, ils commencent à paniquer. Alors je me suis dit, regardons dans les archives. Effectivement, la dernière fois que les Anglais ont gagné, c'était en 1997, mais ils avaient envoyé un vrai groupe aussi. C'est peut-être ça, juste la clé du truc, c'est prendre des vrais gens qui chantent des vraies chansons, un vrai groupe, quoi. Le groupe en question, c'était Katrina and the Waves. En 97, ils avaient gagné l'Eurovision pour l'Angleterre avec une chanson qui s'appelle Love Shine a Light. Mais c'est pas celle-là qu'on va écouter ce soir. Parce qu'ils ont un tube bien plus gros que normalement vous connaissez par cœur. On teste. Bah oui, dans la VO de Maman, ici bébé, ne serait-ce que ça. Walking on Sunshine.

0: Waves, Walking on Sunshine. Ça, c'est leur gros tube de 85, Katrina and the Waves. Donc, le dernier groupe gagnant de l'Eurovision pour l'Angleterre, qui lance donc une commission parlementaire pour comprendre pourquoi ils ont été 6 fois derniers depuis 2003. C'est vrai que c'est la loose, hein, quand même, l'Angleterre à l'Eurovision. Ils ont eu 2 fois 0 point. Bisous, l'Angleterre. Bisous.
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0: Avant d'accueillir Marguerite pour fêter ensemble la sortie de son nouvel album, il est temps, les amis, de vous livrer notre coup de cœur. Il s'agit d'un groupe de rock français qui s'appelle Métro Verlaine. Ils sortent eux aussi aujourd'hui leur album qui s'appelle Rodéorama. Métro Verlaine, c'est un duo. Il y a Axel à la guitare et Raphaël au chant. Et la chanson Rodéo, comme son nom l'indique, va vous emmener en voyage, loin, au pays des cow-boys, où parfois les Indiens gagnent, et ça, ça fait plaisir. Métro Verlaine, ils ont joué partout en France, vous les avez peut-être croisés, les Anglais aussi les aiment bien. Purée, ils vont peut-être finir à l'Eurovision pour l'Angleterre, allez savoir. Non, on se les garde pour nous. Métro Verlaine, la tournée est en cours, en première partie de Temples, ils seront dimanche soir.

0: groupe Métro Verlaine, la chanson Rodéo et l'album Rodéorama. La tournée donc en première partie Temples, c'est dimanche prochain le 11 octobre à Strasbourg et puis Reims, Lille, Paris, ça sera le Trianon le 17 octobre. Rendez-vous aussi à Lyon le 19 octobre et puis à nouveau à Paris, mais cette fois-ci pas en première partie, c'est leur concert à eux au festival Les Femmes s'en mêlent, samedi 14 novembre pour retrouver Métro Verlaine. Restez dans le coin les amis, il est 19h15 et Marguerite arrive.
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3: 2 ans après la Starac, quasiment jour pour jour, 1 an après le premier EP, Grandir, Marguerite sort aujourd'hui son premier album, Guérir. Bonsoir Marguerite.
4: Bonsoir Émilie, ça
3: va ? Félicitations. Bah oui, ça va, parce que qu'est-ce qu'il est beau cet album.
4: Merci.
3: Oh là là, Grandir et 1 an après, Guérir. Alors c'est drôle, ça m'a fait penser aux 2 premiers albums de Miossec. Ça s'appelait Boire et Baiser. C'est pas le même genre de diptyque.
4: 2 salles, 2 ambiances.
3: Ouais, mais c'est intéressant parce qu'on se dit, ça veut dire que quand même les deux, ils sont un petit peu liés.
4: Oui, c'est comme un diptyque, un petit peu, je crois. C'est le constat que j'ai fait assez rapidement. Je pense que le verbe d'action, il permet vraiment plein de choses. Et c'est cette liberté-là que j'aime bien avec les verbes d'action en titre du disque.
3: Alors, la chanson qui a porté le premier EP, donc on la chante depuis 1 an, elle est devenue un hymne.
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3: tête. Un hymne que vous avez pu, Marguerite, tester en festival cet été. Petite archive du Festival des Solidarités à Namur en Belgique.
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3: Je n'ai pas entendu ça depuis Balance ton quoi d'Angèle. Donc en 2018, ça commence à dater. Ça fait quoi ça?
4: Ça donne vraiment des frissons. C'est épidermique pour moi. Ouais. Vraiment, ces moments-là, ils sont fous. Ça me réveille. C'est vivifiant.
3: Ouais.
4: Et c'est bouleversant en fait. D'autant que quand on a l'image aussi, moi je vois dans mes concerts, c'est beaucoup de jeunes femmes, beaucoup aussi de jeunes hommes et de jeunes enfants qui crient ces paroles-là avec leurs parents. C'est intergénérationnel au final, beaucoup plus qu'on ne le croit ce morceau. Et ça me donne beaucoup d'espoir.
3: Oui.
4: De voir tant de générations chanter ces paroles-là, célébrer la pensée féministe, la pensée queer, c'est vraiment très très touchant pour moi.
3: C'est beau et à la fois, je m'imagine, et en écoutant votre album, j'ai un peu l'impression que j'ai raison, mais vous allez me dire, qu'il y a chez vous un sens de la responsabilité de ce que vous racontez. Alors, c'est pas pour dire que les autres artistes sont des gros inconscients, c'est pas ça que je dis. Je dis que chez vous, par exemple, une chanson comme Cartable, vous pensez à une frange de votre public qui a peut-être besoin d'entendre ce genre d'expérience.
4: Pas tout de suite, en fait.
3: Non.
4: Très souvent, ça part vraiment de l'intimité et de choses qui sont comme des petit truc que j'ai en moi où je sens que il y a plein de choses à dire, que c'est comme un petit socle duquel je peux partir pour déployer vraiment quelque chose et raconter un bout de moi avec de la profondeur. Mais c'est vrai que je fais toujours attention à chaque mot parce que j'ai besoin que tout ce que je dis soit très juste et dans le mille de exactement, j'ai pile poil toujours en tête la sensation exacte, la place du frisson de chaque phrase que j'ai besoin d'avoir. Et très souvent, enfin là, je me rends compte que ce travail-là, il permet vraiment de tirer l'intime vers l'universel et de, parce que si moi, je frissonne quand je dis que je suis pile poil dans l'alignement des mots que je chante, forcément, ça tape dans le mille des gens qui se reconnaissent aussi.
3: Ouais.
4: Et en fait, c'est ça un peu qui se passe. Et par exemple, Cartable, j'avais pas réalisé la portée que ce titre il pouvait avoir. Je reçois beaucoup de messages encore avant d'entrer dans le studio. Je recevais un message de quelqu'un qui me disait qu'il intervenait dans des écoles pour faire de la prévention contre le harcèlement, etc. Et qu'il y avait des élèves qui fredonnaient le titre quoi pendant ces interventions.
3: Ouais.
4: Et c'est assez bouleversant. Moi, je pensais pas que ça irait jusque là.
3: Cartable, qui est évidemment en bonne place dans Guérir, l'album de Marguerite.

0: Alors, est-ce qu'on se défait de ce qui pèse sur le dos? Est-ce qu'on guérit un jour de son enfance, de son adolescence?
1: Je pense que c'est jamais fini. J'ai l'impression qu'on porte, tous nos chagrins d'enfant un peu toute notre vie. Mais par contre, il y a, je crois, plein de micro ou maxi moments de lumière qui permettent de les apaiser un peu ou de leur donner une autre perspective.
0: Vous êtes connecté à votre enfant intérieur, à votre ado intérieur?
1: Oui, je l'étais pas tant que ça avant, mais c'est vrai que faire mon premier EP, Grandir, ça m'a vraiment permis de plonger là-dedans. J'ai rouvert beaucoup de carnets et je pensais jamais les relire un jour. Enfin, voilà, donc, et puis je me suis rendu compte qu'il y avait beaucoup de matière là-dedans. De m'y reconnecter, je me suis rendu compte que ça permettait vraiment, enfin, poser son regard d'adulte sur ça, c'est. Dans une démarche, en tout cas, de bienveillance envers soi-même et de création aussi. Enfin, c'est ça la guérison. Enfin, en tout cas, je trouve que donner une forme matérielle, artistique, à un truc qu'on considère comme une femme qu'on considère comme belle, à des certaines douleurs, certaines questions, ben ça les soigne un petit peu, ou en tout cas, ça permet de vivre avec un petit peu mieux, de se sentir moins seule.
0: Et vous, les amis, visiblement, vous avez très envie de guérir avec Marguerite, puisque la chanson qu'on va écouter maintenant, un peu, beaucoup, est première de tous les top nouveautés là en ce moment.

0: aujourd'hui.
1: Il y a l'album de Marguerite, Guérir, ça y est, il est sorti. Alors guérir, oui, mais jusqu'à un certain point, parce que quand tout va trop bien, quand on est guéri de tout, Marguerite, on écrit sur quoi ?
2: Bonne question. Je suis dans la mouise. Je n'ai plus de. J'ai tout mis dans l'album.
1: C'est vrai, plus trop mal. Il y en a toujours.
2: Bien sûr, et puis surtout, on n'est vraiment jamais complètement guéri. Je crois que c'est vraiment un chemin qui dure toute la vie. Et j'ai l'impression que justement, moi là, le fait d'avoir sorti l'album, ça a ouvert plein de portes. Ouais. Je suis en mode bon, alors ça c'est déposé. Maintenant, on va prendre ces dossiers-là. Hop. Là, c'est vraiment une manière de faire. Donc c'est un diptyque pour l'instant, peut-être qu'il faudra faire un triptyque pour...
0: C'est ça. Alors je suis contente que vous employiez le mot chemin, parce que je trouve que le disque en lui-même, les 11 chansons, c'est un chemin et c'est plutôt bien vu, si vous avez le temps les amis à la maison, de l'écouter dans l'ordre, parce qu'il y a des chansons qui se parlent entre elles. Il y a par exemple, alors Moleskine, alors là on est sur un gros dossier.

0: le doute.
1: La chanson vraiment du doute, c'est dingue que vous arriviez à partager ça et à le rendre un peu dansant. En fait, là, vous êtes dans le mal à ce moment-là.
2: Dans le mal de ouf. En fait, cette chanson, elle arrive vraiment au moment où je suis en résidence pour créer l'album et que je suis dans une espèce de c'est le soir et je suis en mode, mais j'ai rien, je suis vide, j'ai rien, je suis stressée.
1: Vous avez douté de vous?
2: J'ai douté de moi, j'ai douté de tout, j'étais dans un... Et moi, ça m'arrive très souvent, cette espèce de vertige profond. Je me sens au-dessus d'un gouffre et je suis en mode, tout se dérobe sous mes pieds. Je flotte dans un univers de néant, vraiment, le truc hyper deep. Et c'était dur. Et j'étais avec Vinci et François-Henri, avec qui on a fait l'album. Et Vinci, il me dit, mais meuf, genre... vas-y, on fait la chanson sur ça, du coup, c'est ok, genre on y va, on fonce. Et il avait raison, mais du coup, je me suis dit, du coup, il faut la faire un peu badass, genre comme si c'était stylé même d'être un peu dans cette espèce d'angoisse. Ouais. Et en fait, je trouve ça cool parce que du coup, maintenant, quand j'angoisse, je me dis, c'est pas grave, c'est un peu badass en fait, peut-être. Ouais.
1: Et puis juste après, dans le disque, il y a la chanson qui répond, parce qu'en vrai, Marguerite, c'est la bosse. Ouais.

0: un mantra. Est-ce qu'il y a des moments où vous y croyez vraiment? Peut-être quand vous montez sur scène ou des moments comme ça?
1: Mais totalement, totalement. Il y a des moments où je m'y crois. C'est même peut-être fake it till you make it un peu cette chanson. C'est-à-dire que j'aime bien me dire que les chansons, c'est des petits talismans ouais. aussi. Et que bah, c'est un talisman qu'on peut invoquer dès que besoin. Voilà. Et la bosse, bah, je pense que moi, j'en ai souvent besoin. Je pense que quand on est une femme, on a plus besoin probablement que quand on est un homme. Et il y a plein de situations où j'ai envie que de dire voilà, là, c'est mon corps, c'est mes choix, je fonce, c'est moi qui décide en fait. Et je trouve ça cool. Et c'est ça qui est important aussi, je crois, pour moi de raconter, c'est qu'on peut être complètement Moleskine et complètement la bosse à des moments hyper différents de sa vie. Que tout ça, c'est hyper fluide, hyper mouvant. Et c'est un album que j'ai voulu vraiment en mouvement aussi parce que il y a un jour où on croit qu'on a tout gagné sur son histoire et puis le lendemain, on a l'impression que c'est pas du tout le cas. Et c'est d'accepter ça aussi, de célébrer ses forces, d'accepter ses failles. Et c'est vraiment cette dualité que je trouve hyper intéressante.
2: Et c'est ça, guérir aussi. Marguerite est l'invitée ce soir de Décibel. Son premier album est dispo et la tournée commence au mois de novembre. Je vous dis tout dans quelques secondes, à tout de suite.
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4: La fête des plantes aura lieu au château d'Ennet-le-Vielle, 20e édition les 3 et 4 octobre, avec plus de 90 exposants. Stands de pépiniéristes et horticulteurs qui vous proposeront des plantes vivaces, des arbustes et des fleurs rares. Il y aura aussi des animations pour petits et grands, des conseils jardinage et des conférences. Dans le même temps, vous pourrez visiter le château. Il y aura aussi pépiniéristes spécialisés, producteurs locaux de miel, tisane, confiture ou encore vin. C'est à partir de 10h jusqu'à 18h les 3 et 4 octobre, la fête des plantes au château d'Ennet-le-Vielle. Et puis une exposition sur les écoliers du monde avec les photos de Bernadette Hardy. C'est jusqu'au 24 octobre à voir à la médiathèque d'Ardentes aux heures d'ouverture. La photographe Bernadette Hardy est une grande voyageuse et elle a voulu montrer l'univers scolaire d'enfants de différents pays, là où son objectif s'est posé.
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2: Quasiment jour pour jour, un an après la sortie de son premier EP, Grandir, Marguerite sort aujourd'hui son premier album, Guérir. Félicitations, Marguerite. Merci. Et nous, on chante.
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2: Cette année, elle a été, j'imagine, évidemment beaucoup consacrée à la création de cet album-là. Vous en retirez quoi de cette expérience? Alors déjà, vous en tirez un album. Donc voilà, quoi qu'il arrive, vous avez bien fait. Mais est-ce que, pour plagier le nom de votre premier EP aussi, ça vous a fait grandir de faire un premier album?
1: Mais totalement. Et j'ai même l'impression, moi, que je l'entends dans ma voix, par exemple, dans l'album. Ah ouais. J'ai l'impression qu'elle a mûri, que ma manière de poser ma voix, d'aller chercher des endroits de ma voix, d'en assumer certains aussi. Dans cet album, ça va vraiment plus loin que dans l'EP. Je pense que...
2: Il y a aussi une tournée qui vous a poussé à ça.
1: Complètement, hein. Ah ouais. C'est certain. Et je pense que d'être dans le moment où aussi ben, je suis en train de défendre, grandir, mais en même temps, je crée, guérir, et tout ça se répond. Tout ça ouais, se s'entremêle. Et oui, je me sens vraiment plus grande et avec beaucoup plus d'expérience qu'avant.
2: Formidable. La tournée, je le disais, qui commence au mois de novembre. Et alors, il y a quand même un phénomène pour les dates parisiennes. Hein. Le 4 décembre, Paris, l'Olympia, c'est complet. On rajoute le 5 décembre, Paris, l'Olympia, c'est complet.
1: Oupsi.
2: Donc, 28 mai 2027, Paris, Zénith.
1: Ouais.
2: Premier Zénith l'année prochaine. C'est trop bien.
1: Ouais, c'est trop bien. J'essaye de pas y penser parce que je suis déjà tellement stressée pour les Olympiades. Je me dis, si en plus je commence à me mettre le... Donc pour le moment, le Zénith, c'est comme s'il n'existait pas.
2: Bon. Il existe et grouillez-vous parce que ouais, si ça se remplit aussi vite que les Olympiades, il n'y en aura pas pour tout le monde. Donc voilà, je le dis, mais Marguerite n'entend pas. Mais grouillez-vous aussi pour le Zénith, donc le 28 mai 2027 à Paris. Et sinon, donc au mois de novembre, Saint-Lô, Lorient, Saint-Malo, Angers, Nantes, Reims, Lille, Grenoble, Lyon et Clermont-Ferrand.
0: Ça, c'est au mois de décembre. Et puis après, ça c'est reparti au mois de janvier. Porto Vecchio, Bastia, Strasbourg, Bordeaux, Toulouse, Nancy, Dijon. Toujours un petit tour aussi en Belgique, en Suisse. Enfin, voilà,
1: et au Luxembourg, cette fois.
0: Oui, Luxembourg, dites donc, le 14 janvier.
1: Dingue.
0: Ouais, fou. Février, ça sera Brest, Rennes et La Roche-sur-Yon. Mois de mars, à Olivet, Marseille, Nîmes, Le Mans, La Rochelle. Et donc, attention, Marguerite, bouchez vos oreilles. 28 mai 2027, Paris, le Zénith. Mais on n'en parle pas. Passons plutôt au questionnaire des choix cornéliens. Marguerite, attention, si vous deviez changer de fleur pour une journée, préférez vous appeler Rose, comme dans Titanic, ou Iris, comme la réalisatrice de l'émission?
1: Iris.
0: Ah,
1: elle a gagné.
0: Elle est contente. Pour le même nombre de spectateurs, Marguerite, vous préférez faire 40 Olympia ou un Stade de France?
1: 40 Olympia, à 1000%. En plus, moi, je viens du théâtre, donc faire 40 dates, quoi, c'est, ouais, c'est un rêve.
0: Travailler en famille ou compartimenter?
1: Ben, travailler en famille et compartimenter. Moi, je travaille en famille, je travaille avec mon frère, et mais on compartimente, on fait attention.
0: Vous parlez pas boulot tout le temps.
1: Voilà, c'est ça. On
0: à Noël. De... voilà, faut faire gaffe.
1: La première année, c'était compliqué de faire autrement, mais là, on essaie de mettre en place des rituels qui séparent bien les deux.
0: Le date parfait. Plutôt classique, resto, ciné, ou alors un truc d'aventure, saut en parachute, rando, escalade.
1: Rando, escalade, pardon, c'est grave pas mon truc. Moi, j'adore être dans un lit avec de la nourriture.
0: Ah, c'est bien ça.
1: Et regarder quelque chose, par exemple. Ça, je trouve ça super.
0: Pas mal. Est-ce que, comme Ariel, la petite sirène, vous donneriez votre voix à Ursula par amour?
1: Ma voix, c'est dur à donner quand
0: ouais,
1: même.
0: Hein.
1: Non, je garde ma voix, Après, du coup, je peux plus dire je t'aime si j'ai plus ma voix.
0: Non, c'est le problème de la petite sirène.
1: Bah ouais, c'est ça.
0: La pauvre.
1: Je la garde.
0: Vous préférez que la personne qui partage votre vie vous appelle ma femme, ma meuf ou ma compagne?
1: Ma femme, ma meuf, ouais. Compagne, c'est un peu...
0: C'est hyper angoissant.
1: Ouais, un peu.
0: Oui, j'avoue.
1: Concubine, tout ça.
0: Ça, c'est compliqué. Enfin, attention, dans le club du mono-sourcil, vous invitez qui tout de suite? Noël Gallagher, Eric Cantona, Emmanuel Chin ou Frida Kahlo?
1: Ma Frida Kahlo, direct.
0: Elle est dans l'album, on l'écoute.
1: Oui,
0: Frida. C'est sur Guérir, le premier album de Marguerite.

0: Frida sur le nouvel album de Marguerite, le premier album qui s'appelle Guérir. Alors on pourrait parler effectivement d'épilation sourcils, mais moi j'aimerais qu'on parle surtout des guitares sur cette chanson. Non mais pardon, mais en fait vous êtes une rockeuse.
1: Je suis une rockstar.
0: Mais c'est trop bien, ça vous va très très bien.
1: Merci.
0: Comment vous avez choisi là ces guitares? Racontez-moi, parce que alors évidemment vous n'avez pas l'âge, mais je vous le dis, ça me rappelle beaucoup plein de trucs très cool que j'écoutais dans les années 90.
1: Ça me fait plaisir.
0: Voilà.
1: Et ben je pense que déjà sur cet album, les guitares, elles, j'ai voulu qu'elles soient plus présentes parce que pour moi elles ramènent une chaleur, ouais. Elles ramènent un truc et qui est, je pense, primordial avec la thématique que j'ai choisie. Il fallait pas un album trop froid non plus. Donc ça pour moi c'était important, et puis de ramener des influences anglo-saxonnes qui avaient beaucoup moins dans l'EP et que moi, bah voilà, j'adore. J'ai grandi avec les Arctic Monkeys et les Strokes et tout, et donc voilà, donc j'en avais vraiment besoin. Et puis cette chanson, on l'a composée avec Pra, qui est aussi guitariste sur ma tournée, directrice musicale, et elle, ben voilà, elle est guitariste, donc forcément on a composé les accords à la guitare. Et puis en fait très vite on s'est dit, il faut en faire un truc complètement un peu californien surf.
0: Ouais, ça vous va super bien. Vraiment là on est sur quelque chose. Maintenant, pour revenir sur la thématique, donc de l'apparence physique de ces fameux sourcils, je les aime, je les aime pas, les gens donnent leur avis, trouvent que, etc. Il y a un rapport au corps qui est quand même hyper intéressant dans l'album, plus qu'une remarque qu'on peut vous faire sur vos sourcils ou pas. C'est la chanson Mon ventre.

0: ventre, c'est une lettre que vous écrivez à votre ventre. Mmh. On dit que c'est le deuxième cerveau, le ventre. Vous confirmez ?
1: Je confirme. Je crois que c'est vraiment une partie du corps qui est le réceptacle de tellement de choses et qui nous envoie aussi beaucoup de messages.
0: Surtout quand on est une femme.
1: Ouais. Surtout quand on est une femme, et c'est une partie du corps. Quand on est une femme, on subit aussi le fait que la société a tendance à se l'approprier et à décider ce qu'on devrait en faire à notre place. Et cette partie du corps qui m'envoie tellement de messages depuis toujours, et qui est le réceptacle aussi de pas mal de souffrances, notamment je pense aux douleurs de règles, des trucs comme ça. Enfin voilà, c'est quelque chose qui est tellement présent et qui est présent en fait toute l'année, pour nous
2: toute la vie
1: on a ce parcours et ce dialogue permanent avec notre corps et notre ventre en tant que femme, et j'avais envie de lui envoyer un message en retour, et je crois que c'est ça la guérison aussi, c'est se réapproprier aussi ces parties là de notre corps. Et moi j'avais envie de reprendre en main le discours que je pouvais tenir à propos de mon corps, et puis de lui parler, de choisir ce que je pouvais lui dire, et aussi de renouer un lien de soin avec lui. Enfin, cette chanson, elle me procure aussi vraiment cette sensation-là.
0: Oui, il y a une grande douceur.
1: Ouais, totalement. Et un espèce de lui parler comme on dirait un enfant, t'inquiète pas, tout va aller. Je t'aime, même si parfois c'est dur, etc. Et voilà, ça m'a fait beaucoup de bien d'écrire cette chanson.
0: Alors, et d'autant plus que vous êtes une chanteuse, et on vous dit parfois, il faut chanter avec son ventre, c'est vrai ça aussi.
1: Ouais, donc, bien sûr.
0: C'est votre partenaire de carrière, quoi.
1: C'est une caisse de résonance, ouais, évidemment. Oui. C'est un outil très très important, et c'est vraiment un endroit qu'on doit vraiment travailler en tant que chanteuse, en tant qu'artiste, et voilà. Donc en plus c'est le morceau le plus difficile à chanter. Vraiment, et c'est quand je parlais tout à l'heure d'emmener ma voix dans nos endroits.
0: Oui,
1: différent, et
0: une
1: voix de tête qui est en studio, je suis comme ça. Mais non, mais c'était vraiment un trop beau challenge, et au final j'ai adoré enregistrer cette chanson, et j'ai hâte de la chanter en live.
0: Un très beau moment de l'album Guérir. Vous allez l'aimer. Si vous voulez me faire plaisir, écoutez-le dans l'ordre, parce qu'il y a un chemin quand même dans cet album de Marguerite. Félicitations. Il me reste 30 secondes, mais quand même, je vais essayer de gratter l'info. On vous voit au cinéma bientôt ou pas? Parce qu'il y a parfois il y a des rumeurs, il y a des trucs qu'on ne sait pas. On sait que vous êtes comédienne.
1: Pas,
0: vous
1: sûr.
0: Savez le faire, mais est-ce que vous allez le faire?
1: Alors, je compte bien le faire, et j'espère que ça va arriver le plus vite possible. En tout cas, j'ai tourné un petit peu dans un film. Vraiment, c'est une scène et demie, mais vraiment, c'était trop fun.
0: Ouais.
1: Je ne sais pas quand il sort le film encore.
0: Ah, bon.
1: Voilà. Et en plus, ça se trouve, je vais être coupée au montage. On ne sait pas.
0: On ne sait pas.
1: Moi, je suis contente de ce que j'ai fait, donc on verra. Mais non, mais voilà. En tout cas, j'ai pas plus d'infos que ça, mais c'est évidemment un projet en cours.
0: Et je vous annonce, réalisateur et réalisatrice qui écoutez l'émission, que de toute façon, le carnet de balles de Marguerite est bien rempli, au moins jusqu'au... N'écoutez pas Marguerite. Jusqu'au 28 mai 2027, Marguerite. Paris, le Zénith, son premier Zénith. Merci beaucoup d'être venu nous voir.
1: Merci beaucoup.
0: À très bientôt. Guérir est disponible.
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3: Et c'est l'heure de jouer au blind test puisque une marguerite vient de quitter le studio. Nous jouons avec des chansons qui parlent de fleurs et c'est Guérir, l'album de Marguerite qui est à gagner. Ce soir, je vous présente pour jouer avec nous Katharina, bonsoir.
4: Bonsoir.
3: Bienvenue sur Ici, comment
4: Merci
3: ça va
4: beaucoup.
3: Katharina?
4: Ça va très bien, ça va.
3: Bon, enchantée que nous jouions ensemble ce soir. Il y a aussi Romain avec nous. Salut Romain.
5: Bonsoir Émilie.
3: Comment ça va Romain?
5: Très bien, flippé parce que j'ai toujours voulu jouer à ce blind test et que j'y suis enfin.
3: Oui.
5: Donc, je suis totalement flippé, mais ça va.
3: Mais ça va très bien se passer Romain. En plus le cadeau, ça c'est l'avantage d'ici. Nous on est du tout cuit, c'est gagné d'avance, tout le monde gagne. Donc Romain et Katharina, vous pourrez dire que vous avez gagné au blind test de Décibel, l'album de Marguerite. On vous en envoie à chacun un exemplaire immédiatement. Donc, quoi qu'il arrive, Romain, tout va bien se passer.
5: Super.
3: Bon, maintenant, c'est vrai que une fois qu'on a gagné, c'est bien quand même de jouer un petit peu. Les chansons donc parlent de fleurs et nous, on cherche les interprètes de ces chansons. Il y a un peu toutes les époques, un peu tous les styles. Et Romain ou Katharina, dès que vous avez la réponse, il faut donner votre prénom pour prendre la main, c'est l'équivalent du buzzer, mais voilà, on n'a pas de buzzer à distance. Et ensuite, vous proposez une réponse et on vérifie ensemble si c'est la bonne, d'accord?
4: Ok.
3: Très bien, aucun suspense donc, puisque tout le monde a gagné. Juste le plaisir de jouer ensemble avec des chansons fleuries. Et c'est parti, première chanson, dites-moi, qui chante ça? Pour le moment, elle ne chante pas. Eh bien, dans 5 secondes, vous entendrez sa voix. Et son cœur, brisé de chez brisé. Crac.
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5: Romain.
3: Romain.
5: Vita.
3: Vita!

0: de toi. On est obligé de. On a les points serrés. Mais oui, Fleur.
1: Oh, bien joué.
0: Romain vient de piger le concept, j'adore. Bonsoir Romain, comment ça va? Bienvenue, bienvenue.
1: Non, c'est juste que je ne comprenais pas justement d'où venait la Fleur dans l'histoire, voyez-vous.
0: Elle est là, à Fleur de toi. Mais c'est vrai que c'est pas. Oui, c'est pas une chanson où on s'offre des bouquets de fleurs. Voilà. Là, on est d'accord. Oui, oui, c'est vrai. C'est vrai. Mais ça s'appelle à Fleur de toi. Katharina et Romain, êtes-vous prêts pour la deuxième chanson fleurie?
2: Prête.
0: On y va.
2: Oh, ah, ça me dit quelque chose.
0: Oui, Katharina. Ah. Elle était grande, blonde. Oui.
1: Ah, bah Romain, Dalida.
0: Eh bah oui.

0: Belle beauté, 1968, Dalida qui chantait Le temps des fleurs. Romain l'a trouvé en premier, mais Katharina l'a trouvé aussi. Et donc, puisque c'est moi l'arbitre, mais oui, je suis arbitre, tout à fait, juge arbitre. Je vais me donner un diplôme dans deux secondes. Je mets aussi un point à Katharina. Voilà.
1: Ah, merci, c'est gentil. J'avais pas entendu Romain, c'est pour ça, désolée.
0: Mais oui, un point pour Katharina, deux pour Romain. Et une dernière chanson de fleurs, attention, in English.
2: Romain, Miley Cyrus.
0: Oh là là.

0: bravo. Oui, là, j'avoue.
1: La génération Miley Cyrus, Anna Montana, quoi.
0: Ah, bah oui, évidemment.
1: Bah oui.
0: Bon, bah, Romain, c'était parfait. Les trois, à la suite. Si on était dans Question pour un champion, j'offrirais à Romain une encyclopédie sur les chamois. Heureusement. Bah oui, les trois, à la suite.
1: L'album de Marguerite.
0: Et ben voilà, ça sera l'album de Marguerite. Romain et Katharina ont bien choisi leur endroit pour jouer. Merci à tous les deux, je vous embrasse.
2: Merci beaucoup, merci. Avec plaisir. Bonne soirée.
0: À la prochaine. Bye bye. Merci beaucoup. Et puis, forcément, quand on parle de fleurs et de chansons, on a notre petit Laurent Voulzy qui débarque avec Le pouvoir des fleurs, une chanson qui donne de l'élan et qui nous fait croire à des lendemains meilleurs. C'est ce que je vous souhaite, les amis. Voici Voulzy.

0: 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Qu'est-ce qu'elle est belle cette chanson. Laurent Voulzy est en tournée, une trentaine de dates à venir. Il sera dimanche soir à Vittel. Rendez-vous ensuite la semaine prochaine au Zénith de Caen. Et puis Strasbourg, Châlons-en-Champagne, Troyes, Lille, Rennes. Rendez-vous aussi à Montpellier au mois de novembre. Ou encore à Marseille, à Béziers, à Périgueux, Agen, Bayonne au mois de décembre. Arcachon aussi et Toulouse. Bref, si vous le pouvez, ne ratez pas les concerts de Laurent Voulzy. C'est du bonheur.
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0: Et on termine comme d'hab avec l'anniversaire du jour. C'est l'anniversaire de Sting. Aujourd'hui, il a 75 ans. Sting a donc le même âge que Jean-Jacques Goldman, Phil Collins, Gilbert Montagnier, Gérard Jugnot et Jean-Luc Mélenchon. Chacun sa route, chacun son chemin, chacun sa routine beauté.

0: The Police, le groupe de Sting en 1978. Sting, 75 ans aujourd'hui. Allez, décibels, c'est terminé pour ce soir. Je remercie l'équipe de l'émission. Il y avait Kinan Lageli, Alexandra Sackberg, Iris Guitoni, Thierry Beaufat, Thomas de Moll, Mélodie Chaïb. Et pour la dernière fois en studio avec nous ce soir, Emma Quenardel qui part rejoindre les Vénards de Ici Champagne à Reims. Merci pour tout, Emma. Et merci à vous, les amis, d'avoir écouté l'émission.
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0: Demain à 19h dans Décibels, les chansons préférées d'un des héros de notre enfance, Jackie, du Jackie Show. Il est 20h, bisous.
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4: Bonsoir à tous et bienvenue pour ce nouveau rendez-vous de Y'a pas que Paris dans la vie. J'espère que vous avez passé une bonne journée. Chaque soir, on se retrouve, vous voyez, il est 20h, on y est, avec une belle promesse, celle d'une balade qui va nous conduire une fois encore aux quatre coins de l'Hexagone. À travers vos initiatives en région, nous irons ce soir à Angers découvrir un savoir-faire ancestral en découvrant des couteaux artisanaux de qualité. On ira dans le sud, en ce début d'automne, en nous demandant ce que devient la cigale après l'été. Et puis nous avons notre invité. Un haut fonctionnaire territorial, géographe de formation. Il fera une grande partie de sa carrière dans l'administration publique, le développement territorial. Il s'investit tout au long de sa vie de manière croissante dans le monde associatif et la protection animale. Il est président depuis juin dernier de la SPA. C'est avec beaucoup de plaisir que je reçois un homme engagé qui aime l'environnement, le patrimoine. Jacques Gauchy est avec vous jusqu'à 21h. Bonsoir, monsieur le président de la SPA.
5: Bonsoir.
4: Société protectrice des animaux, est-il encore utile de le rappeler? Oui, parce qu'il y a toujours des campagnes de sensibilisation, c'est toujours important, et on en parlera en fin d'émission, pour évoquer évidemment toutes vos actions. On a trouvé que votre parcours, comme tous les parcours de nos invités, est atypique et surtout inspirant. C'est aussi pour ça qu'on a souhaité vous inviter à ce voyage. On y va?
5: On y va.
4: Vous êtes prêts? Je sais pas, vous regardez souvent dans les albums photos, ou vous êtes du genre, Jacques Gauchy, aller droit devant sans vraiment regarder un peu derrière?
5: Alors, les deux à la fois, on est tous nostalgiques de quelque chose. Mais quand, et j'ai coutume de dire, quand je vois des élus avec lesquels nous avons pu avoir par le passé des difficultés de relationnel au niveau donc de refuge ou d'autres choses, je leur dis, j'ai un excellent ami préfet qui avait coutume de dire, quand je conduis le char de l'État, je ne regarde pas dans le rétroviseur. Donc moi, sans prétention, je conduis pas de char, mais je conduis l'autobus de la SPA, et c'est vrai que j'ai tendance à regarder plutôt devant que derrière.
4: Votre parcours, il démarre à l'Est, alors un peu par hasard, c'est la région Occitanie. Je dis par hasard parce que je crois que c'était votre papa qui travaillait là-bas à ce moment-là.
5: Alors,
4: des pharmaciens.
5: Alors mon père a ouvert sa première pharmacie à Salindres, un petit village à côté d'Alès, et donc c'est totalement par hasard que je suis né dans le Gard.
4: Mais vous y vivez ou vous allez pas y rester très longtemps?
5: Alors j'y reste, je pense, un an et demi.
4: Vous avez pas de souvenir.
5: Aucun.
4: C'est un lieu. Vous y retournez aujourd'hui, c'est un lieu qui a une importance, c'est malgré tout un ancrage, c'est là où vous êtes né.
5: J'aime bien ce département, il y a de magnifiques paysages, j'aime bien quand je me déplace et que je retourne dans le sud-est, où on verra après que j'ai quand même pas mal œuvré, j'aime bien ne pas prendre les grands axes, et j'aime bien descendre par la route des Gorges de la Visse, qui est un endroit absolument magnifique.
4: Bon, Alès et le Fort Vauban, c'est voilà, la cathédrale Saint-Jean-Baptiste, c'est la région Occitanie, on va pas non plus s'y arrêter pour l'instant, même si ça reste l'ancrage puisque vous y êtes né. Mais très vite, voilà, vous allez grandir à Paris. Votre école primaire, votre collège, votre lycée, j'imagine, tout se fait sur Paris même.
5: Alors tout se fait à Paris. D'abord l'école communale de la rue de l'avenue de Bouvines, près de la Nation, parce que l'appartement familial était là. Et ensuite on déménage, on va à rue Belgrand. Et en fait, écoutez, moi je n'ai pas connu le collège puisque j'étais tout de suite de la 6e à terminale au lycée Voltaire.
4: Alors certes Paris, mais vous savez qu'on essaye de s'éloigner de Paris. Il y a un lieu qui vous a particulièrement marqué, qui vous marque encore aujourd'hui, on va le comprendre, puisque vous allez aussi grandir là-bas, c'est dans l'Aveyron. Voilà, c'est une région qui va énormément compter, parce que je crois que vous aviez des grands-parents, tout simplement, qui étaient là-bas à ce moment-là.
5: Alors, du côté de mon père, mon grand-père est d'Ajac, ma grand-mère d'une commune du Tarn-et-Garonne qui jouxte Najac, qui s'appelle Ginals.
4: Ok.
5: Et j'ai passé toutes mes vacances scolaires à Najac.
4: Alors, Najac, parlons de Najac. On est non loin de Villefranche-sur-Ouergue. J'ai regardé, selon le dernier recensement, 770 habitants en 2023. C'est tout petit.
5: C'est petit. C'est une petite commune. Peu peuplée, mais très grande en superficie, puisqu'il y a eu dans les années 60 de mémoire une jonction entre la commune de Villers et celle de Najac, donc le territoire est très grand.
4: Quelle carte postale tout de suite? Vous me parlez de Najac, vous m'envoyez une carte postale, quelles sont les images que l'on voit?
5: Alors l'essentiel de Najac, et c'est ce qui ressort régulièrement, c'est le château féodal, qui je crois figurait sur un des livres d'histoire géo de la classe de 3e ou de 4e il y a quelques années. La page de garde, carrément.
4: D'accord. Alors, il y a ce château, il y a la porte de la ville, qui est la porte de la Pique, si je ne me trompe pas. Le pont Saint-Blaise et la maison des gouverneurs.
5: Oui.
4: Du gouverneur ou des gouverneurs, ce sont peut-être plusieurs.
5: C'est du gouverneur.
4: Du gouverneur. Ça, ce sont quelques endroits comme ça, marquants à Najac. Mais côté saveur, est-ce que c'est le gâteau à la broche qui remonte, là?
5: Pas du tout.
4: Pas du tout.
5: Non, pas du tout. Le gâteau emblématique de Najac, c'est ce qu'on appelle la fouasse.
4: Et la fouasse, oui.
5: Qui est fréquente dans d'autres communes de l'Aveyron. Mais la fouasse de Najac est particulière. Elle est levée. Elle a le goût de la fleur d'oranger. Et il y a dedans des fruits confits.
4: Et puis, il y a cet asthète najacois, qui est une longe de porc farcie, vous connaissez bien sûr, d'un filet mignon persillé roulé dans une crépine rôtie.
5: Exactement, c'est

0: un âne dans le village pour s'occuper de lui. Ouais.
1: Bon, alors c'est un environnement particulier avec la nature, les forêts. Et alors ça, vous adorez, puisque effectivement, Jacques Auchy, vous y passez toutes vos vacances scolaires. Il paraît que vous êtes à l'inconditionnel. On va découvrir plus tard que l'univers forestier fera partie de votre vie. Les champignons, vous êtes capable de faire une omelette avec des champignons de toutes les couleurs.
0: Exactement, exactement. Oui, parce qu'en fait, vous savez, les pharmaciens sont censés connaître très bien les champignons. Et en fait, c'est une légende, parce que dans les études de pharmacie qui durent 5 ans, la mycologie, c'est environ, même pas un trimestre. Donc le pharmacien apprend par cœur. Mais certains pharmaciens, comme mon père, se passionnaient pour la mycologie. Il faisait partie du club des mycologues pharmaciens. Et donc, je l'ai accompagné dans les problèmes écologique, et puis bien sûr à Najac, et il m'a appris à reconnaître des champignons de toutes les couleurs, par exemple me disant que voilà, les champignons violets sont tous bons, il n'y a pas un seul qui est mauvais, donc, et puis il y a les russules charbonnières, les verdâtres, voilà.
1: Vous y construisez des cabanes, vous grimpez dans les châtaigniers, vous avez de la chance parce que vous construisez des cabanes grâce à votre grande tante qui tenait une quincaillerie, quoi, et qui vous filait des clous, des marteaux, je sais pas, pour fabriquer vos cabanes dans les arbres.
0: Tout à fait, c'était la sœur de mon grand-père, qui avait une quincaillerie, donc, en face du kiosque, donc, de Najac, et qui, bien sûr, parmi tout ce qu'elle vendait, il y avait des clous, et c'était pratique d'avoir à disposition des clous charpentes pour construire une cabane avec des planches, c'est en hauteur surtout.
1: Alors, Jacques Auchy, président de la SPA, merci d'être encore une fois notre invité. On est dans l'environnement. Bah, on va y rester avec Benoît Prospero dans la Revue des Merveilles. On va s'intéresser aujourd'hui à une révélation étonnante, figurez-vous, sur la cigale.
2: Eh, vous savez, on a toutes et tous appris que...
3: La cigale ayant chanté tout l'été...
2: se trouva fort dépourvue quand la bise fut venue, nous dit la fable de La Fontaine. Mais est-ce que c'est vrai ? Que devient la cigale après l'été? Ici Garlozère avec Pascal Nardi de l'association La Cicindelle va tout nous expliquer. Alors d'abord, à quoi ressemble la première partie de la vie de la cigale, qui à ce moment-là s'appelle une nymphe?
4: Donc la cigale, en fait, ce qu'il faut savoir, c'est qu'elle passe 4 ans sous terre et elle se nourrit de la sève des racines des arbres. Elle pompe avec leur trompe et elle vit pendant 4 ans sous terre.
2: Donc ça, c'est la première partie de sa vie, généralement 4 ans sous terre donc. Et qu'est-ce qui se passe pour cette nymphe, appelons-la comme ça, ensuite?
4: Et au bout de 4 ans, ben, à partir du début de l'été, elle commence à remonter en surface. Elle grimpe sur les troncs d'arbres et elle mue et elle se transforme en cigale.
2: Et donc, voilà les cigales sur les arbres. À ce propos, est-ce que vous savez à partir de quelle température une cigale chante? Bon, ben, on vous le dit, dès que la température dépasse les 20 degrés. Et donc, à ce moment-là, il se passe quoi?
4: Les mâles vont chanter pour attirer les femelles.
2: Ah oui, parce que petite précision, chez les cigales, il n'y a que la cigale mâle qui chante, ou plus exactement, qui cymbalise. C'est comme ça qu'on dit. Pourquoi? Eh, pour attirer les femelles, donc. Et ainsi, les cigales mâles et femelles vont s'accoupler. Et que vont faire les femelles quelques jours, semaines après l'accouplement?
4: Les femelles vont faire une incision avec un genre de petite tarière qu'elles ont au bout de l'abdomen. Elles pondent leurs œufs dans des tiges de plantes sèches et après, elles vont mourir.
2: Ah ben oui, pardon, on ne vous avait pas prévenu. Ah ben oui, après 4 ans sous terre plus un été à chanter, les cigales disparaissent. Donc non, les cigales ne se trouvent pas fort dépourvues quand la bise fut venue, tout simplement parce qu'elles ne sont plus de ce monde. Mais elles ont quand même alors pris le temps de s'accoupler et de pondre leurs œufs.
4: Et ces œufs qui vont éclore, et il y a des petites larves qui vont sortir de ces tiges sèches, qui vont tomber sur le sol et qui vont creuser le sol et qui vont mener leur vie larvaire souterraine.
2: Et nous voici de retour sous terre, donc, pendant plusieurs années, et la boucle est bouclée. Et ça, c'est une merveille. Ah, et comme il nous reste une seconde, sachez que la cigale est l'insecte le plus bruyant du monde. Comme ça, vous savez. Merci Pascal Nardi de l'association La Cicindelle et merci ici Garlozère.
1: Merci Benoît Prospero. C'est pas à vous, Jacques Auchy, que je vais apprendre que les cigales font du bruit. Vous, qui, on le découvrira, connaissez bien le Mont Ventoux, le Vaucluse, le Sud. Et voilà, c'est un bruit qui vous parle, ça, les cigales, qui vous, tout de suite vous envoie vers quelque chose, vers un ailleurs.
0: Tout à fait. Mon passage assez long dans le Vaucluse m'a effectivement me revient pour ce bruit qui est caractéristique, ouais. Où ce sont, je crois, leurs écailles qu'elles frottent, qu'elles secouent, qui font que ça fait ce son tellement agréable et tellement reposant, en fait.
1: Évidemment, c'est vrai. Jacques Auchy est votre invité ce soir. Jusqu'à 21h, il est président de la SPA. Il retrace les mécanismes, finalement, de son parcours, de sa construction. Il est avec vous jusqu'à 21h dans Il n'y a pas que Paris, dans la vie.
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1: Who's That Girl et Cécilie Madonna sur ICI.

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2: Et ce soir, je reçois Jacques Gauchin, notre invité, votre invité, engagé de longue date dans la cause animale. Il est secrétaire de l'association Les Chats Libres de Najac, dans l'Aveyron, dont on parle depuis 20 ans. On va en reparler d'ailleurs, membre du conseil d'administration de la SPA en 2023. Il en est aujourd'hui le président, docteur en géographie. On voyage donc avec lui ce soir. Vous êtes laissé dans les arbres de Najac, suspendu aux cabanes de votre enfance, grâce à cette tente, cette grande tente quincaillère, un environnement forestier important pour vous. Vous avez aussi une enfance dans le Doubs, à un moment donné. Vous allez du côté de Besançon, vous y passez du temps là-bas?
3: Un petit peu. En fait, mon père est d'origine, par ses parents, aveyronnais et dernier garonnais, mais ma mère est du Doubs. Donc c'est vrai que ça fait un peu une diagonale, hein. Ça fait très très loin. Et donc c'est vrai que j'ai eu passé de temps en temps des vacances donc sur le plateau au-dessus du Doubs, entre Besançon et Baume-les-Dames.
2: C'est les grands sapins.
3: Alors ce sont des grands sapins. Ce sont des territoires qui sont magnifiques. Et puis où il peut faire très froid et où il peut aussi tomber beaucoup de neige. Ce sont de beaux endroits avec aussi des spécialités culinaires qui sont particulièrement agréables.
2: Ça, on en parle plus, on avance dans le temps et puis on s'approche de 21h pour passer à table. On parlera de votre carte culinaire. Alors, vous avez eu des chats et deux chiens dans votre jeunesse. Voilà, les chats vous fascinent. Et c'est vrai qu'à Najac, dont nous avons parlé, gamin, vous aimiez soigner les chats, vous les ramassiez, vous les apportiez chez des gens pour les faire soigner?
3: Bien sûr. Quand on est enfant, quand on voit ces chatons qui sont souvent livrés eux-mêmes, voilà, pourquoi la mère n'est plus là, elle est disparue. Et c'est vrai que on se dit, il faut faire quelque chose. Il faut trouver des gens qui pourraient les prendre en charge et les amener un peu plus loin.
2: Alors, on va reparler de ces chats parce que ça compte évidemment pour vous. Vous poursuivez vos études à l'adolescence à Paris, puisque vous vivez à Paris. On parle beaucoup de Najac. Je rappelle que c'est votre maison familiale en tous les cas, que ce sont vos vacances scolaires. Je ne sais pas si vous avez une idée de ce que vous voulez faire au moment de l'adolescence. En tous les cas, vous pensez à faire la fête. Et vous avez bien raison. C'est aussi là-bas que vous découvrez, dans le Tarn-et-Garonne, à une quarantaine de kilomètres de Najac, les épopées des boîtes de nuit, quoi, hein, des discothèques, comme on dit.
3: Alors, tout à fait. Mais avec des amis que j'avais à l'époque, on fréquentait à la fois les bals musettes des villages, mais également les boîtes. Et c'est vrai que souvent, il y avait une en particulier. Quand on en partait, il était les 3-4 heures du matin. Et on connaissait donc une sorte de guinguette qui était au bord de l'Aveyron, sur la commune de Saint-Antonin-le-Bleuval. Et on avait l'habitude d'y aller. Et donc la patronne nous faisait une soupe à l'oignon.
2: Et comment elle s'appelait cette boîte? C'est le Galaxy ou c'est encore une autre?
3: C'était le Galaxy à 7 francs.
2: Et ça n'existe plus aujourd'hui?
3: Alors, quand on passe devant, on voit encore le bâtiment, mais il ne s'y passe plus rien.
2: Mais vous alliez aussi à la limite du Quercy et du Rouergue à la Poutre?
3: Oui, tout à fait.
2: Ça, c'est une autre discothèque?
3: C'était une discothèque, oui.
2: Ben oui, j'ai identifié tout ça, voilà, avec ces bords de guinguette, vous l'avez évoqué. Les premiers boulots, il y a le castrage de maïs, assez logique, hein, quand on vit dans un milieu rural comme ça, à la ferme. Vous avez fait ça un été, ou peut-être plusieurs, je ne sais pas.
3: Plusieurs. J'avais un ami qui était donc fermier, hein. Il n'était donc pas propriétaire, mais il était fermier. C'était sur la commune de Najac, dans le hameau de Salt, et il fallait, à une certaine période, pendant 3-4 jours, ce qu'on appelle castrage les maïs, à savoir, il fallait, donc on avait tous les bras en l'air, il fallait enlever donc les pointes des maïs pour pas qu'ils s'auto-fécondent entre eux, parce que c'est pas une maïs de contrat, il fallait que ça soit effectivement des maïs d'une graine particulière.
2: Voilà. Jacques Gauchy, vous intéressez à la géographie, vous allez entreprendre des études et vous allez aller devenir un docteur en géographie. Quand on est docteur en géographie, ça veut dire qu'on connaît le monde par cœur, la France par cœur, les régions par cœur? Pas du tout.
3: Alors, c'est vrai que je pense que j'ai une bonne connaissance des départements français.
2: J'imagine.
3: Mais pas du tout. On commence toujours par la géographie physique et puis on s'oriente vers la géographie humaine qui moi m'a plus intéressé. Mais dans la géographie physique, on fait aussi de la géologie. Donc voilà, c'est assez varié. Et mon intérêt pour la géologie et la minéralogie s'explique aussi parce que Najac est ce qu'on appelle sur la faille de Villefranche de Rouergue, d'une faille géologique très importante, où d'un côté nous avons des terrains primaires, à côté des terrains secondaires.
2: Mais c'est aussi cet environnement familial gamin qui quelque part vous a façonné, vous a construit pour arriver peut-être à ce type d'études, je ne sais pas.
3: Sans doute.
2: Il y a forcément une résonance, une correspondance.
3: Sans doute.
2: C'est évident. Vous allez faire votre carrière à l'université Paris 7, puis vous avez une belle opportunité. Vous allez rejoindre le secrétariat d'État au département et territoire d'outre-mer. Ça, c'est encore une belle aventure et une autre carte postale pour vous.
3: Oui, parce que j'avais donc 28 ans. Et quand à 28 ans, on vous dit tu es responsable de la sphère anti-Guyane et les affaires économiques, et qu'on vous envoie donc deux fois par an en mission, c'est une belle opportunité pour découvrir l'outre-mer.
2: La Guadeloupe.
3: Guadeloupe, Martinique, Guyane.
2: Alors parlez-moi peut-être quelques cartes postales de ces lieux. Quel est celui qui vous a le plus marqué?
3: Alors je ne vais pas dire que j'ai préféré parce que ça va vexer, ça va déplaire, marquer. c'est peut-être la Martinique parce que il y a ce volcan qui est assez impressionnant, qui a fait des ravages, qui a fait des dégâts considérables, qui occupe une grosse partie donc de l'île. Et en tant que géographe, géologue, c'est vrai que moi ça m'a marqué et je me souviens d'avoir eu du temps libre et de partir à pied, de remonter carrément jusqu'en haut, et en montant des ruisseaux, des sources chaudes, on ramasse une mangue mûre, on la mange avec un plaisir incommensurable.
2: Jacques Gauchy, votre parcours se poursuit dans la fonction publique territoriale, notamment en Île-de-France. Vous avez découvert les Îles-de-France, vous revenez cette fois en Île-de-France, sans faire de jeu de mots, et vous allez travailler pour les services de la ville de Sénart. C'est en Essonne. Pour ceux qui ne connaissent pas l'Essonne, c'est le 91. Sénart est une ville marquante, intéressante. Vous avez appris ici, passé quelques années, en tous les cas y travailler.
3: Oui, tout à fait. C'est au départ, c'est ce qu'on appelait les villes nouvelles. C'est donc l'idée de Gaulle et de l'ouvrier, donc c'est pas récent. C'était déconcentré donc Paris, et de Gaulle et de l'ouvrier prennent l'hélicoptère, survolent l'Île-de-France et disent voilà, là on va mettre une ville nouvelle. Et c'était associé à ce qu'on appelait une opération d'intérêt national. L'État achète les terres, met à disposition des collectivités qui ensuite bâtissent dessus des villes nouvelles, des lycées, des collèges, etc. Donc
2: Jacques Gauchy, on voit à quel point vous entreprenez petit à petit, comment vous progressez dans votre carrière. Et nous aussi, on entreprend chaque soir avec la complicité des locales du réseau ici. Et pour acheter un couteau de qualité, vous pouvez, figurez-vous, aller dans la capitale de la coutellerie à Thiers, dans le Puy-de-Dôme. On s'est dit que l'Aveyron, c'était pas loin d'ailleurs de la région Auvergne. Mais on n'est pas obligé d'aller à Thiers. Partout en France, il y a aussi des couteliers qui entreprennent. Reportage avec Catherine Quicandon.
4: À Angers, dans le Maine-et-Loire, on a le couteau le plus aiguisé du tiroir.
5: Brutus, cesse de jouer avec ce couteau, tu finiras par blesser quelqu'un.
4: Bienvenue à la coutellerie du Maine-en-Joux. Depuis 2012, Antoine Faucheux et son équipe perpétuent un savoir-faire artisanal.
6: Un couteau de qualité fabriqué par un artisan. On propose un service, nous nos couteaux, on les affûte gratuitement à vie.
4: Ah oui, quand même. 5 gammes de couteaux vous sont proposées. Les manches sont en bois naturel récupéré. Pas d'abattage d'arbres pour la production, ça c'est bien. Vous avez le choix entre 70 essences qui proviennent à 98% de la région à moins de 50 km. C'est bien, ça aussi. Et pour la lame, différents aciers également. Acier carbone, acier inoxydable et acier damas. Dans certains cas, Antoine crée des couteaux ultra personnalisés avec un modèle unique.
6: Pour un chef 2 étoiles qui s'appelle Christophe Heck et à Blois, il a dessiné et créé une gamme de couteaux. Son poisson, il est pêché par un pêcheur dans la Loire. Et le manche qu'on utilise sur le couteau, c'est des morceaux d'anciens bateaux.
4: Pour Antoine, un couteau, ce n'est pas juste un couteau, c'est aussi un peu d'histoire et de souvenirs familiaux.
6: Mon grand-père avait toujours son couteau sur lui, dans sa poche, il mangeait toujours avec son couteau, et puis quand il fermait son couteau, ça veut dire que leur repas était terminé, il fallait se lever de table, retourner travailler, enfin voilà, on entend plein d'histoires comme ça. Aujourd'hui, tout le monde a chez soi, quand on ouvre son tiroir, des dizaines de couteaux dans les tiroirs pour manger, pour cuisiner, pour machin, des couteaux qui coupent pas, et en fait, on en rachète.
4: Et oui, parce que comme dirait ma mère, ça peut toujours servir. Cet ancien infirmier ne fait pas que des couteaux, environ 2500 par an. Il propose aussi des stages pour fabriquer soi-même son couteau.
6: Ils vont de 1 heure à 2 jours. Plus c'est court, plus nous on a préparé le couteau et plus sur 2 jours on n'a absolument rien préparé. C'est vraiment, là c'est la création pure.
4: Et des visites pour découvrir le métier de coutelier.
6: C'est atypique, ça fait rêver. La coutellerie, c'est un métier un peu fantasmagorique. On s'imagine toujours plein de choses. Le feu, l'acier, le tablier en cuir, le charbon sur la tête.
4: Plus d'infos pour acheter un couteau, dont un kit de fabrication de couteaux à la maison, sur coutellerie-du-maine-anjou.com et dans les deux boutiques, une à Angers et l'autre à Château-Gontier. Merci à ICI Mayenne pour cette idée qui a du tranchant. Ici, ça entreprend dans le Maine-et-Loire avec la coutellerie du Maine-Anjou pour des couteaux de fou.
2: Ben, j'adore l'idée que ce soit un reportage tranchant. Merci Catherine Kikandon, Jacques Gauchy. Vous avez envie de réagir sur les couteaux. Couteau de l'Aïeul ?
3: Bien sûr, bien sûr. Le couteau de l'Aïeul qui est emblématique du département, qui a une forme très particulière. Il y a eu donc pas mal de bouquins qui ont été écrits là-dessus. Et moi, quand on va aux champignons, c'est bien agréable de pouvoir couper le bas du champignon, le nettoyer un petit peu avec son couteau de l'aïeul. Mais ce que je fais, c'est qu'en fait, j'achète souvent des couteaux en pièces détachées et je les fais moi-même. Et j'ai commencé par faire avec une manche en bois et après j'ai continué avec des manches en pierre. En polissant la pierre, j'en ai fait en serpentine, j'en ai fait en schiste, j'en ai fait en calcaire. Wow.
2: Restez avec nous et qu'on a encore plein de choses à se dire. On va parler de votre investissement qui vous emmène à devenir conseiller adjoint au maire de votre commune de l'Aveyron, de Najac. Vous aimez les gens et le territoire. Jacques Gauchy, vous êtes président de SPA aujourd'hui. On ira dans le sud aussi, où vous avez joué une fonction importante au niveau des territoires. Vous êtes notre invité jusqu'à 21h ce soir, sur Ici.
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2: Avec une des toutes nouvelles chansons de Florent Pagny, Le braquage des sentiments sur Ici.

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3: Café des aidants et Ruralinette dans votre Berry Express. Au Poinçonnet, il y a le Café des aidants. C'est une fois par mois, autour d'un café, une rencontre d'1h30 vous est proposée avec la Fédération départementale de familles rurales en partenariat avec l'Association française des aidants. Les proches aidants d'une personne en situation de handicap ou malade ont besoin régulièrement de se rencontrer pour avoir des conseils, pour échanger. Et ce sera possible donc au Poinçonnet. Le Café des aidants se tient le lundi de 10h30 à midi à l'espace Miss Etienneau. Et la prochaine rencontre, ce sera le 12 octobre. Les ressources existantes sur le territoire. La Ruralinette se balade dans l'Indre. C'est ce camping-car qui s'arrête sur une place de village ou dans une salle de votre commune pour vous aider dans toutes vos démarches administratives ou numériques. Les rendez-vous se déroulent de 10h à 12h30 et de 13h30 à 16h.
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4: Avec mon invité Jacques Gauchy, docteur en géographie, né à Alès un peu par hasard, il va grandir à Paris, passer ses vacances dans l'Aveyron, à Najac. Après une carrière dans la fonction publique, il est aujourd'hui pleinement investi depuis juin dernier dans ses activités de président de la SPA dont nous allons parler avant 21h. Bon, je n'oublie pas que votre parcours nous permet aussi de découvrir votre ascension, vos motivations. Vous avez, durant plusieurs années, je crois que c'est 8 ans, dirigé l'action économique en région méditerranéenne.
5: Alors tout à fait, c'était au Conseil Général du Vaucluse, un département avec, comme on en évoquait, entre le Mont-Ventoux, le Luberon et les Monts de Vaucluse.
4: Alors je m'arrête deux secondes, vous devenez amoureux du Mont-Ventoux. Vous êtes fasciné en tous les cas par ces 1800 mètres de hauteur sur la Vallée du Rhône.
5: 1812 mètres.
4: M'avez eu, mais en même temps, vous êtes docteur en géographie, je ne pouvais pas lutter. J'ai l'impression que vous avez envie de m'en parler de ce Mont-Ventoux.
5: Oui, c'est vrai qu'il est assez fascinant. On l'appelle le géant de Provence. Il domine largement donc, la plaine du Comtat. Et c'est vrai que, comme on dit toujours en géographie, l'altitude compense la latitude. C'est une région méditerranéenne, chaude et sèche. Eh bien, le Ventoux dit le contraire, parce que la face nord, c'est une face avec une végétation alpine, où le temps peut changer très très vite. Je me souviens être monté au Ventoux pour des raisons professionnelles.
4: Et je crois que c'est 1812
5: mètres. 112
4: mètres.
5: Voilà. Et avant de redescendre, dans une tempête de neige, ouais. Et c'était au mois d'avril.
4: Ah oui, quand même, effectivement. Ouais. Le Comtat Venessin, je crois, hein, c'est ça. Qui est là-bas. Alors vous découvrez peut-être également les Bouches-du-Rhône, j'imagine, puisqu'on parle de Méditerranée, les Alpes de Haute-Provence, enfin plusieurs de départements, plusieurs coins de France.
5: Oui, parce que dans les fonctions que j'occupe à ce moment-là, ça s'appelait un secrétaire général, c'est pas un directeur général, d'un syndicat mixte, c'est une collectivité qui regroupe départements, communes, syndicats de communes et éventuellement dans les parcs du Luberon également.
4: On avait 130, hein.
5: 135.
4: Ah, vous me pigez sur tous les chiffres. Ah, c'est votre côté professeur. Je vais pas avoir une bonne note 100, à la fin.
5: 135. Et le sujet forêt méditerranéenne m'amenait à avoir des contacts, bien sûr, avec des départements méditerranéens voisins, comme le Var, les Bouches-du-Rhône, les Alpes-Maritimes, bien sûr.
4: Oui, et alors vous faisiez, je crois que vous travailliez à ce moment-là dans le but, était la défense de Fray contre les incendies.
5: Tout à fait.
4: Je vous imagine sensible à ce qui s'est passé cet été aussi.
5: Évidemment, quand on voit que les feux partent du bord de la route bêtement par une cigarette et les conséquences que ça peut avoir, ça brûle des dizaines de milliers d'hectares, c'est impressionnant. Donc le but c'était ça, c'était de faire en sorte qu'il y ait une bande de débroussaillement le long de chaque côté des routes ou alors du pôle léopard, des taches de végétation et puis des taches nues pour éviter cette propagation du feu.
4: Il y avait une fédération nationale des communes forestières. On retourne dans la forêt.
5: Tout à fait.
4: Vous avez fait des choses avec eux aussi.
5: Oui, j'en ai fait beaucoup de choses avec eux. C'est une fédération nationale dont le siège est à Paris et regroupe tous les maires forestiers de France. C'est une belle fédération et c'était l'occasion de connaître des régions françaises forestières que je ne connaissais pas forcément, comme l'Alsace par exemple.
4: Oui.
5: Un jour, je suis avec l'ancien maire adjoint de Tannes qui me dit, chez chez toi, il y a du chipier, il y a du chipier. Alors je lui dis, mais manière. Ah, du gibier. L'accent,
4: oui, oui, bien sûr.
5: L'accent très prononcé des gens adorent amener.
4: Alors vous découvrez aussi le Pays Basque là, cette occasion, je crois les Ardennes, ce sont des régions que vous allez visiter, ou en tous les cas vous allez croiser par rapport à
5: vos fonctions. Je croise des élus avec qui je sympathise beaucoup, et on peut le dire parce qu'il y a prescription. C'était une fois une réunion qui était donc au moment du Beaujolais Nouveau, et que l'on ne pouvait boire qu'à partir de minuit, le troisième jeudi de novembre. Et donc je retrouve les maires forestiers donc de Pays Basque en face de la cape de Rouault. Rendez-vous était pris, et puis je dis à la patronne, mais où est-ce qu'ils sont? Il me dit, ils sont, tenez, descendez la cave, vous trouverez. Je descends à la cave, il y a un long couloir, des petites lumières, j'entends du bruit vaguement au fond, et je les trouve avec une pipette devant un tonneau de nouveau en train de le boire avant la date fatidique de minuit.
4: Ah oui, effectivement. Consommez tout ça avec modération, on rappelle. Jacques Gauchier, président de la SPA aujourd'hui. Le point de bascule, ou je dirais peut-être plus le point de jonction entre votre parcours institutionnel, que l'on découvre, que l'on évoque ce soir, et votre engagement animalier, c'est d'Ajac. C'est les chats, qu'on a déjà évoqué durant votre enfance, mais c'est là plus récemment une implication dans une association.
5: Alors depuis 2000, avec mon épouse, nous avons créé une association, ce qu'on appelle de chats libres, à savoir qu'il y a malheureusement une prolifération trop importante donc de chats, qui sont souvent des chats domestiques. Les gens, par négligence ou par manque de moyens, ne les stérilisent pas, et on se retrouve avec des petits chats, des chatons qui arrivent de partout. Et donc nous avons monté donc l'association en partenariat avec la mairie de Najac, que je remercie parce que tous les maires successifs nous ont beaucoup de soutenu à ce sujet-là.
4: Chat libre de Najac.
5: Tout à fait, et avec les cliniques vétérinaires. Et nous en sommes actuellement une centaine de chats qui ont été stérilisés. Et on les relâche bien sûr sur le site où ils ont été capturés. Et bien sûr, l'association s'occupe de les nourrir.
4: Alors, stérilisation, vous insistez là-dessus, l'identification, le suivi des chats. Je trouve ça dingue quand même, vous qui sauviez des chats lorsque vous étiez môme à Najac. C'est une espèce de voyage à rebours. Mais c'est vrai.
5: On peut voir comme ça.
4: Bah, très clairement, je trouve. Qu'est-ce qui vous emmène à SP1, Jacques Gauchier?
5: Alors en fait, je rencontre dans le cadre de relations avec des militaires, je rencontre donc Jacques-Charles Frombonne, qui est donc l'ancien président de la SPA. On lit l'amitié, et puis il sait que j'ai créé donc cette association, et il me dit, écoute, voilà, je monte une liste pour le conseil d'administration de la SPA, veux-tu en faire partie? Je lui dis oui. Donc je suis élu donc en 2023
4: conseil d'administration
5: de la SPA, et puis là voilà, pour un système de tirage au sort un peu cruel pour renouveler les membres, Jacques-Charles Frombonne n'est pas tiré au sort, et il me dit, écoute, tu vas prendre la suite. Voilà.
4: Et vous étiez pas papabilé, comme on dit, vous étiez intéressé par le poste?
5: Oui, bien sûr, ça m'intéressait.
4: Le job bénévole, je rappelle.
5: Ah ben complètement bénévole, bien sûr. Non, bien sûr, mais bon, il m'avait identifié comme étant celui qui préférait pour la succession, voilà.
4: C'est donc ça qui motive votre décision. Vous auriez pu en rester là, Najac, avec cette association des chats libres, mais vous recevez cette responsabilité de suivi du Grand Ouest d'abord, dans un premier temps. Hein. C'est ce que vous avez fait auprès de l'ESPR, ce qui vous a peut-être permis aussi d'écouvrir d'autres régions, d'ailleurs, encore une fois, jusqu'à cette présidence de l'ESPR en juin 2026. En 4 mois, on a le temps de faire des choses?
5: Alors, on a le temps de se rapprocher donc du terrain, parce que il faut impérativement être proche du terrain. Nous avons quand même 64 refuges sur le territoire, sur l'Hexagone, et puis Outre-mer, et nous avons 12 dispensaires. Donc voilà, il faut être présent. Et puis, en fait, moi, je reprends, je marche dans les pas du prédécesseur. Donc voilà, je vais pas.
4: On va évidemment rentrer dans le détail, parler de l'importance des bénévoles, des missions aussi de la SPA, parce qu'elles sont multiples. C'est pas juste parfois un peu réducteur, on s'imagine. Bon voilà, ils s'occupent des animaux, on peut peut-être les adopter, mais non, il y a bien plus que ça. On va en parler avec vous, Jacques Gauchy. Ça marche ici, qu'en pensez-vous? Chaque jour, on cherche pour vous, ici et là, dans nos régions, les initiatives qui peuvent vraiment changer votre quotidien. Puis surtout, vous permettre aussi de faire des économies, surtout en cette rentrée. Alors, des idées simples, concrètes et parfois surprenantes. Aujourd'hui, on vous emmène faire des économies sur vos prochains gratins frites et tartiflettes. Robin Bernot avec Alexandre Alves dans le sud-ouest.
6: 50 centimes le kilo de pommes de terre, à condition d'aller vous-même les ramasser.
7: Franchement, moi je tiens mon chapeau à vos producteurs qui peuvent faire ça. Merci à lui.
6: Ça se passe en Dordogne. L'association Caisse de Solidarité Drone et Belle a organisé une grande récolte de pommes de terre solidaires à un prix défiant toute concurrence. 50 centimes le kilo de patates. Au total, une tonne de pommes de terre a été récoltée et vendue, mais c'est un peu moins que certaines années, car la sécheresse a abîmé les cultures, comme l'explique Sébastien Régnier, agriculteur et président de l'association, à notre reporter Alexandre Alves.
8: Trois périodes à plus de 40 degrés, ça chauffe trop la terre, et du coup nos pommes de terre elles sont comme le reste, et bien, elles en subissent de plein fouet cette grande chaleur. On savait qu'on n'en aurait pas assez. Du coup, exceptionnellement cette année, mais après peut-être qu'on refera, on verra pour les autres années, on a essayé de trouver d'autres pommes de terre déjà enfilées, déjà ramassées en fait, de la région de la pomme de terre, qui est sur la Bourgogne, Marne, Bourgogne, Côte d'Or, voilà.
6: Ici en Dordogne, cette récolte solidaire, ça marche, mais vous, qu'en pensez-vous ? Je suis allé en discuter avec Chantal, qui adore l'idée.
9: Je trouve ça super, mais vraiment c'est super, parce que quand vous voyez le prix en ce moment, très élevé.
6: Vous seriez prête à aller, vous, dans le champ, récupérer vous-même les patates ?
9: Ah oui, ben on est bien obligé maintenant, hein. Il faut donner de son corps, on va dire, pour avoir quelque chose de pas trop cher.
6: Comment on fait pour faire des économies aujourd'hui ?
9: Ben on se prive. Malheureusement, on se prive. Ou alors, moi ce que je fais personnellement, je vais dans les discounts, hein, pour m'alimenter, parce que j'ai une petite retraite et c'est comme ça que je fais. Je prends des sous-marques, je prends des choses comme ça, hein. Je suis obligé, hein, de toute façon. Sinon, je ne peux pas finir fin de le mois, hein, c'est pas possible.
6: Alors, avec Chantal, je me suis posé cette question, comment pourrions-nous faire pour développer ce type d'initiative ? Et surtout, est-ce que c'est possible ?
9: Je ne sais pas comment faire pour justement trouver ça partout. Je ne sais pas comment on pourrait faire, mais ça doit être faisable. Il faut simplement que les gens restent correct dans les prix, quoi.
6: Autre bonne nouvelle, sachez que tous les bénéfices de la vente en Dordogne, ainsi que ceux de la buvette, ont été reversés à la cagnotte pour aider les agriculteurs du coin, membres de l'association.
4: Merci beaucoup, Robin Bernot, pour ce reportage en région chaque jour. Hein, dans Yac-Pac Paris, dans la vie, on s'intéresse à vos bonnes initiatives avec grand plaisir. Jacques Gauchy est notre invité. Il est président de SPA depuis juin 2026. Et c'est avec lui que nous allons continuer ce voyage. Depuis 20h, on s'est pas mal baladé, même si on a offert un joli coup de projecteur aux Najaquois et aux Najaquoises. Bien comme ça, hein, qu'on prononce.
5: Tout à fait.
4: Les habitants de Najac dans l'Aveyron, on les salue, puisque vous en êtes quand même l'ambassadeur ce soir. Mais vous êtes aussi président de la SPA et on va en parler dans les prochaines minutes sur ICI.
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4: 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Michel Delpech et cette circonstance, il n'y a pas que Paris dans la vie. Voici Loir-et-Cher.

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2: Avec le parcours de notre invité Jacques Gauchy, très inspirant, après une longue carrière, un engagement territorial et dans la fonction publique, eh bien, il est aujourd'hui président de la SPA. Il a traversé la France, il continue de le faire justement en visitant entre autres des refuges. Il est avec vous jusqu'à 21h. Quel constat vous faites alors aujourd'hui, en 2026, sur tout ce que vous avez pu observer tout au long de votre vie dans les régions en termes d'environnement, de nature et particulièrement autour de la protection animale? Vous avez quel avis sur tout ça aujourd'hui?
3: Alors, avec un petit peu de recul, on va dire c'était peut-être pas forcément mieux avant. Ce qu'il y a, c'est que nous avons eu cet été un record donc de prise en charge et d'abandon dans nos refuges, plus 1%. On ne sait pas si ça continue comme ça, comment on va pouvoir suivre, parce que comme on l'évoquait, la SPA ne vit que grâce à la générosité donc du public, sans autres aides particulières. Donc c'est un constat qui nous inquiète un petit peu.
2: Alors je vais rappeler que c'est la plus ancienne association de protection animale en France. Ça a été fondée en décembre 1845 et reconnue d'utilité publique en 1960. Je ne suis pas trompé sur les dates cette fois.
3: C'est
2: plutôt
3: bon.
2: Pas mal. Combien de refuges aujourd'hui? Combien de maisons?
3: Alors,
2: il y a des refuges et des maisons SPA.
3: Alors, 64 refuges et maisons SPA, on les met ensemble.
2: C'est quoi la différence?
3: Il n'y a pas forcément toujours les mêmes choses dans les refuges et les maisons SPA. On globalise. Mais par contre, on l'oublie souvent, on a nos 12 dispensaires. Et là, c'est important parce que dans ces dispensaires, on soigne gratuitement les personnes qui amènent des animaux et qui sont des personnes qui ont des minimums vitaux et qui n'ont pas les moyens d'aller chez le vétérinaire.
2: Première mission, suite à un abandon, à une maltraitance, les animaux sont identifiés, stérilisés, vous avez parlé de l'importance de la stérilisation, notamment au niveau des chats, vaccinés, éduqués, parfois sociabilisés. C'est aussi important.
3: Tout à fait. On a des éducateurs canins, nos personnels sont très impliqués et je les remercie parce qu'ils font un travail considérable au quotidien. Cet été, par exemple, avec la canicule, ils ont trouvé des solutions. Ils sortaient les animaux plus tôt le matin ou plus tard le soir, mettaient des petites bassines pour rafraîchir les chiens, des brumisateurs, des gourmandises glacées. Donc il y a tout ça qui procède du bien-être animal.
2: Vous les proposez ensuite à l'adoption, avec des journées spéciales d'ailleurs que vous mettez en place.
3: Tout à fait. Là, c'est le week-end prochain. Ce sont les journées portes ouvertes où on espère avoir donc du monde pour placer donc nos animaux. Le constat donc de cet été, il est négatif en matière d'augmentation de 20%, mais positif en matière d'adoption. Nous avons eu plus 14% d'adoption pendant la période.
2: Les dispensaires, vous les avez évoqués, il y en a 12, qui aident aussi les propriétaires plus démunis. Vous avez des délégués enquêteurs bénévoles, et ça c'est important qu'on s'en parle, qui détectent aussi les mauvais traitements. Et vous avez même une cellule anti-trafic. C'est pas tout ça. C'est génial d'avoir mis ça en place.
3: C'est ça. Alors moi je les remercie. Hein, c'est nos délégués enquêteurs. Ils sont sur le territoire national. Ils nous font remonter et on leur fait remonter localement les cas de maltraitance. Je voudrais préciser que dans maltraitance, il y a peut-être aussi de la négligence de la part des propriétaires parce que des animaux, il n'y a pas que de la vraie maltraitance, mais la négligence. Ils sont mal nourris, pas assez d'eau, par exemple. Et donc c'est vrai que ces délégués nous font remonter l'information. Nous avons un partenariat donc avec les gendarmes et la police nationale. Dans chaque commissariat et dans chaque gendarmerie, il y a un délégué qui est en charge de ce sujet-là. Et donc ensuite, ce sont des réquisitions. Le procureur fait les réquisitions et nos agents viennent chercher donc les animaux dans nos véhicules. Des fois, des saisies, c'est une centaine d'animaux.
2: Ah ouais. Jacques Gauchy, on a aussi sur la générosité des donateurs. C'est plus de 800 salariés, la SPA, plus de 6000 bénévoles, dont vous, 20 000 adhérents. Et on ne peut que lancer encore le message aujourd'hui et à tout moment pour qu'on vous rejoigne.
3: Ah, tout à fait, absolument, on a besoin. Nos besoins sont importants. Nos bénévoles, il faut des fois les renouveler parce qu'il y en a qui malheureusement disparaissent. On a un besoin de gens qui viennent s'impliquer.
2: Alors vous faites le tour des refuges. Vous avez été où dernièrement? Vous allez où demain?
3: Alors, écoutez, c'est très récent. La semaine dernière, j'étais à Aix-en-Provence, où nous avons un refuge très particulier, où il y a des meutes de chiens. C'est-à-dire qu'en fait, dans les refuges classiques, vous avez donc des boxes dans lesquelles il y a un chien, voire deux chiens. Et là, c'est des parcs où les chiens sont en liberté. C'est des chiens qui s'entendent bien entre eux. Et donc, c'est assez joli à voir, de voir tous ces chiens qui se promènent. Donc, c'était Aix-en-Provence. Et ensuite, j'ai poursuivi sur le dispensaire de Marseille et celui de Toulon.
2: Ah oui, donc vous restez dans le sud là pour le coup, là, en ce moment.
3: Ah ben, j'ai profité du voyage de faire Aix-en-Provence, Toulon-Marseille.
2: Ben, vous avez eu raison. Vous voulez dire un mot sur Marseille, sur Toulon? Ce sont des villes qui, à titre personnel, vous marquent? Vous y avez des souvenirs? Vous y avez vécu des choses?
3: Oui, tout à fait. Marseille, c'est une ville que j'aime beaucoup. Lorsque j'étais donc en poste à Avignon, j'avais souvent des réunions qui m'amenaient à aller à Marseille, ou à la région, ou au département, ou à la tribune administrative. Et je profitais souvent de ma journée pour prendre ma maillot de bain et ma serviette et faire un petit plongeon sur les corniches.
2: Sur la corniche.
3: Donc ouais. C'est vrai que c'est une ville que j'aime bien.
2: Toulon aussi, qui n'est pas très loin, effectivement, avec son port, avec sa rade.
3: Ses bateaux. Tout à fait, tout ça. Et ses militaires.
2: Oui, bien sûr.
0: La Seyne-sur-Mer, qui est juste en face. Mm-hmm. Voilà, c'est une région où vous appréciez. Mais vous avez habité, quand vous parlez du Mont Ventoux, vous y avez passé 10 ans, vous habitiez là-bas? Vous étiez dans le Vaucluse, exactement.
3: Oh ben, j'habitais à Avignon, tout simplement.
0: Vous pouvez me parler un peu d'Avignon, parce qu'on parle toujours du festival, mais en dehors du festival, ça ressemble à quoi, Avignon?
3: Mais oui, c'est vrai. C'est souvent l'image qui est donnée, et qui dure que 3 semaines. Sinon, c'est une belle ville. Il y a le Palais des Papes, où j'ai des bons souvenirs. Nous avions, avec les communes forestières, accueilli une année tous les maires forestiers de France au Palais des Papes, dans le cadre d'une belle manifestation, avec un grand repas sous les belles arcades donc de la salle voûtée du bas.
0: Et puis c'est les allées de Loul, c'est le pont Saint-Bénézé, enfin voilà, c'est tout ce que ça, tout ce que l'on aime aussi, la rue des Teinturiers, enfin voilà, cette ville qui est tout aussi belle pour l'avoir connue, notamment à Noël avec ses marchés de Provence et son thon. Vous avez raison de ne pas la résumer à 3 semaines de festival. Parmi ces belles régions, à titre personnel, bon, vous êtes baladé tout au long de votre vie, professionnellement. Aujourd'hui, vous êtes arrêté où? Vous vivez à Paris pour des raisons professionnelles, pour l'SPA?
3: Alors, je me partage, heureusement, entre Paris et ma province, et ma campagne aveyronnaise.
0: Oui.
3: Depuis que je suis président, je suis un peu plus parisien, mais je ne l'oublie pas, et j'y descends dès que je peux, je redescends.
0: Bon, je ne demande pas le lien que vous avez aujourd'hui avec Najac, ça on l'a parfaitement compris. Est-ce qu'il y a d'autres régions qui vous plaisent, où vous avez été particulièrement sensible? Vous avez pu découvrir, vous avez décidé d'y passer des vacances dans votre vie, vous y avez peut-être même posé votre serviette chaque été?
3: Alors, peut-être la Normandie, notamment le Tréport. Mon père était assez fan de fruits de mer, et des fois on allait passer le week-end au Tréport, à côté de Dieppe, et c'est vrai que les plateaux de fruits de mer nous tentaient, et me tentaient, et me tentent encore beaucoup.
0: Bon, il y a la Bretagne aussi, alors vous connaissez beaucoup moins, c'est une région que vous aimeriez bien découvrir par exemple. Vous connaissez, mais bon, pas...
3: C'est vrai que j'ai pas eu l'occasion d'y aller souvent, mais oui, pourquoi pas, que ce soit le Bretagne Nord, le Bretagne Sud, la côte du Granit Rose, je l'avais faite, et puis peut-être une île comme l'île aux Moines, des choses comme ça.
0: Ouais. Alors tout à l'heure, vous m'avez dit, hors antenne, à un moment donné, il va bien falloir qu'on se parle de l'estofilade.
3: On se parle
0: un petit peu de votre carte, vous voyez, votre carte géographique culinaire. Alors, j'ai noté, c'est une sorte, vous allez me dire, c'est une branlade, c'est ça, avec de la morue sèche.
3: Hein. Alors, on peut le résumer comme ça, mais c'est vraiment, un plat emblématique. Il n'est pas que d'un village, il est d'une micro-région qui est la vallée du Lot. En fait, c'est l'origine vient de ce qu'on appelait ces gabarres, c'était des péniches qui étaient donc tirées par les chevaux, qui remontent de Bordeaux, et il remontait jusque le Lot, jusqu'à Port-d'Agresse, et donc il descendait donc du charbon, parce qu'il y avait la région de Carmaux, le Carmaux de Casseville, et puis il remontait donc des poissons qui étaient donc des morues, qui étaient donc durs, qui étaient séchés, et donc on les faisait tremper et on mélangeait ça avec de la pomme de terre, des œufs, de l'huile, de l'ail, du persil, et ça fait la fameuse estofinade.
0: Ça me donne faim tout ça. Jacques Gauchy, vous avez rencontré quand même tout au long de votre vie une grande partie des Français. Qu'est-ce que vous retenez d'eux? Quelle carte postale, quelle photo vous avez de la France aujourd'hui? Celle qu'on a traversée avec vous depuis 20 heures, ou celle liée peut-être au refuge? Comment vous l'imaginez, l'identifier aujourd'hui cette France?
3: Alors, il ne faudrait pas opposer les métropoles à la province. On a tous tendance à le faire. Il y a des mentalités, des comportements très différents. En plus, il ne faut pas oublier que la plupart des gens des métropoles viennent de la province, de leur province. J'espère qu'ils ne l'oublient pas et qu'il y a quelque part chez eux toujours un souvenir nostalgique de là où viennent leurs parents.
0: Est-ce que ce voyage vous a fait plaisir ?
3: Absolument.
0: Il touche à
3: tout
0: sa fin.
3: Tout à fait.
0: On était très heureux, en tous les cas, de découvrir aussi tout l'aspect humain et de comprendre comment vous en êtes arrivé aujourd'hui à être, je le rappelle, bénévole, président de la SPA. On salue tous les bénévoles de la SPA. Je rappelle que c'est ce week-end, les journées portes ouvertes. N'hésitez pas à vous rapprocher des refuges, des maisons de la SPA, à être bénévole, à donner, si vous pouvez, de votre temps et puis à adopter, pourquoi pas, ce week-end, mais c'est toute l'année, rappelons-le, pour se rapprocher de la SPA. Merci beaucoup, Jacques Gauchy, d'avoir été notre invité. L'émission se retrouve dès à présent sur ici.fr en podcast. On se retrouve avec plaisir dès lundi avec de nouveaux invités, mais ce week-end aussi, demain samedi et dimanche de 20h à 21h avec les meilleurs moments aux côtés de Benoît Prospero. Portez-vous bien d'ici là. Salut.
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0: Avec Pascal Obispo côté musique, plus que tout, tout le monde sur ici.

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2: Bonsoir à tous. Une fois de plus ce soir, je vous promets des chansons qui ont marqué toute une époque, qui aujourd'hui sont des références, et pour certaines, des souvenirs pour certains d'entre vous. C'est 100% années 80, et ça commence comme ça.

0: Cyndi Lauper. Girls just want to have fun.
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0: On est en 1983 et avec ce titre, Cyndi devient une star mondiale. Alors c'est vrai, à cette époque-là, il fallait choisir. Hein. Soit on était fan de Cyndi, soit de Madonna. Bon, je l'avoue, j'ai toujours été dans le camp de Cyndi Lauper. Mais quand même un petit peu de Madonna, hein, et toujours aujourd'hui. Bref, le temps passe, mais nos stars 81 sont toujours des idoles. Celui qui arrive maintenant et qui fête ce 2 octobre ses 75 ans, reste bien sûr un numéro 1 dans nos cœurs. Sting, If You Love Somebody, Set Them Free.

Et c'est avec cette chanson que la carrière d'Étienne s'est vraiment envolée. Bon, alors le premier album Mythoman n'avait pas très bien marché. Hein. La maison de disques voulait lui rendre son contrat. Et puis de nouvelles maquettes furent envoyées. Le Grand Sommeil devint un tube. Et le début d'un parcours loin d'être terminé. Alors aujourd'hui, vous le savez, on fête les 75 ans de Sting. Prochainement, les 75 ans de Jean-Jacques Goldman. Et pour fêter ça sur ici.fr, retrouvez le podcast qui retrace toute sa carrière. En 1982, il nous offrait « Je ne vous parlerai pas d'elle ».

0: Daniel, c'était Paradise Mi Amor. Bon alors ça c'est le son qu'on aime des années 80. Et si vous voulez en savoir plus sur le look, les coiffures, les chorégraphies type de l'époque, je vous conseille le clip de ce tube sorti en 85. Lune de miel, trois danseuses, chanteuses et un chanteur se sont retrouvés numéro un des clubs dans toute l'Europe pendant tout l'été. Dans un instant, la classe au-dessus, Stevie Wonder, I Just Called to Say I Love You.
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5: La fête des plantes aura lieu au château d'Ennet-le-Viel, 20e édition les 3 et 4 octobre, avec plus de 90 exposants. Stands de pépiniéristes et horticulteurs qui vous proposeront des plantes vivaces, des arbustes et des fleurs rares. Il y aura aussi des animations pour petits et grands, des conseils jardinage et des conférences. Dans le même temps, vous pourrez visiter le château. Il y aura aussi pépiniéristes spécialisés, producteurs locaux de miel, tisane, confiture ou encore vin. C'est à partir de 10h jusqu'à 18h les 3 et 4 octobre, la fête des plantes au château d'Ennet-le-Viel. Et puis une exposition sur les écoliers du monde avec les photos de Bernadette Hardy. C'est jusqu'au 24 octobre à voir à la médiathèque d'Ardentes aux heures d'ouverture. La photographe Bernadette Hardy est une grande voyageuse et elle a voulu montrer l'univers scolaire d'enfants de différents pays, là où son objectif s'est posé.
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0: France Gall, tout pour la musique.
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0: Ah, et s'il y a bien un couple qui a tout donné pour la musique dans les années 80, c'est bien France Gall et Michel Berger. Quatre albums durant cette décennie, dont Tout pour la musique en 81, sur lequel se trouve Résiste, Diego libre dans sa tête, et Tout pour la musique, hommage à la musique et aux musiciens. Lui aussi l'a dédié toute sa vie à la musique dès les années 70 dans le groupe Martin Circus, puis en solo avec deux tubes majeurs, Une autre histoire, et Du soleil dans la nuit, tout de suite, Gérard Blanc.

Queen et David Bowie, Under Pressure. Et quand on pense que ce titre est né dans un studio à Montreux en Suisse en improvisant, juste en s'amusant, c'est le mélange des voix de Bowie et de Freddie Mercury qui a séduit la maison de disques, qui décide d'en faire un single. Résultat, carton mondial, numéro 1 dans plus de 10 pays en 81. Plus modeste, mais tout aussi inoubliable, en 1984, on est fan de Regret, je veux pas rentrer chez moi seul.

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1: Les tubes des années 80, c'est un puits sans fond. Il en reste toujours à découvrir ou redécouvrir. Donc rendez-vous demain, même endroit, même heure. Dans un instant, c'est 100% chanson française. Merci d'avoir choisi ici votre radio. Il est 22h.
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4: Café des aidants et Ruralinette dans votre Berry Express. Au Poinçonnet, il y a le Café des aidants. C'est une fois par mois. Autour d'un café, une rencontre d'1h30 vous est proposée avec la Fédération départementale de familles rurales en partenariat avec l'Association française des aidants. Les proches aidants d'une personne en situation de handicap ou malade ont besoin régulièrement de se rencontrer pour avoir des conseils, pour échanger. Et ce sera possible donc au Poinçonnet. Le Café des aidants se tient le lundi de 10h30 à midi à l'espace Miss Etienneau et la prochaine rencontre ce sera le 12 octobre. Les ressources existantes sur le territoire. La Ruralinette se balade dans l'Indre, c'est ce camping-car qui s'arrête sur une place de village ou dans une salle de votre commune pour vous aider dans toutes vos démarches administratives ou numériques. Les rendez-vous se déroulent de 10h à 12h30 et de 13h30 à 16h.
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3: La fête des plantes aura lieu au château d'Ainay-le-Vielle, 20e édition les 3 et 4 octobre, avec plus de 90 exposants. Stands de pépiniéristes et horticulteurs qui vous proposeront des plantes vivaces, des arbustes et des fleurs rares. Il y aura aussi des animations pour petits et grands, des conseils jardinage et des conférences. Dans le même temps, vous pourrez visiter le château. Il y aura aussi pépiniéristes spécialisés, producteurs locaux de miel, tisane, confiture ou encore vin. C'est à partir de 10h jusqu'à 18h les 3 et 4 octobre, la fête des plantes au château d'Ainay-le-Vielle. Et puis une exposition sur les écoliers du monde avec les photos de Bernadette Hardy. C'est jusqu'au 24 octobre à voir à la médiathèque d'Ardente aux heures d'ouverture. La photographe Bernadette Hardy est une grande voyageuse et elle a voulu montrer l'univers scolaire d'enfants de différents pays, là où son objectif s'est posé.
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2: Bah, ça me fait toujours rire parce que les gens, à la rigueur, j'ai pu les faire sourire seulement en mettant des arrosoirs contre une maison. Essayez de faire sourire maintenant, vous pouvez toujours y attendre et rigoler.
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3: Nous sommes à Rougemont-le-Château, devant une façade incroyable, ornée de plus de 1000 arrosoirs. J'ai rencontré le créateur de ce lieu, Bruno. Bruno, 1000 arrosoirs sur une maison. Est-ce que c'est un défi un peu fou que vous vous êtes lancé?
2: Ah non, même pas du tout. Là, c'est quand j'allais au puits, je voyais un petit arrosoir abandonné là, à 5 francs. Je dis, viens vite à la maison. Alors, 1, 2, 3, 4, c'est pas du tout le but, en fait.
3: Est-ce qu'il y a une histoire particulière avec l'arrosoir, l'objet en lui-même, ou c'était un objet qui était arrivé à ce moment-là et vous êtes rentré dedans?
2: Non, je pense que de toute façon, c'est une histoire. Si je vends des fleurs et je cultive des fleurs, il faut quand même leur donner à boire. Donc, par logique, il fallait quand même un arrosoir. Donc, c'est un compliment de ce que je fais, en fait.
3: Quand on voit votre façade, vous l'avez dit, plus de 1000 arrosoirs qui sont disséminés sur la façade, autour également de votre belle boutique. Est-ce que des clients, est-ce que des proches, du coup, ça devient quelque part un cadeau, ça devient un présent qu'on reçoit à force?
2: Oui, c'est vrai que sur les 1000, il y en a peut-être 100 ou 200 que des gens m'ont amené parce qu'ils vidaient la maison de leurs grands-parents ou autre. Donc, automatiquement, j'en ai eu des quantités qui me laissent devant la porte. Je ne peux même pas leur dire merci, puisqu'il n'y a pas de mots, mais merci à ceux qui m'ont donné des arrosoirs.
3: C'est vrai que vous mettez ces arrosoirs sur votre façade. À l'intérieur, quand on rentre dans votre boutique, les fleurs, on a l'impression de rentrer dans un conte de fées. C'est ça, en fait, vous avez envie de partager du positif, quelque part un peu de rêve quand on passe la porte de votre boutique?
2: Moi, je pense qu'à la rigueur, déjà, les fleurs, ça donne de la couleur, donc de l'énergie et compagnie. Et je pense que de se promener dans les plusieurs pièces du magasin, ça fait du bien. C'est pas moi qui le dis, c'est aussi les clients qui viennent à la rigueur, aussi bien à Noël, à Pâques et autres. Ils me disent qu'on passe chez vous, on a de nouveau de l'énergie et compagnie. Moi, je répète.
3: Et vous-même, quand vous voyez tous les jours cette façade, quand vous rentrez dans votre boutique avec toutes ces fleurs, toutes ces couleurs, ça vous procure quoi?
2: Bah, en fait, j'ai fait plus ou moins l'univers, donc ces couleurs correspondent à ce que j'ai bien voulu faire. Mais le résultat, c'est surtout le brillant des gens qui me racontent et qui sont contents de venir. C'est surtout ça qui est le résultat de tout ce que j'ai fait.
3: J'ai cru comprendre aussi que les gens s'arrêtent aussi, notamment pour prendre en photo votre façade. On peut la retrouver sur les réseaux pour partager aussi ce lieu quelque part insolite. Ça vous fait quoi quand vous voyez que votre façade est prise en photo avec tous ces arrosoirs?
2: Bah, ça me fait toujours rire parce que les gens, à la rigueur, j'ai pu les faire sourire seulement en mettant des arrosoirs contre une maison. Essayez de faire sourire maintenant, vous pouvez toujours attendre et rigoler. Donc ça, je suis déjà arrivé sans sortir, sans que les personnes rentrent dans le magasin. Donc c'est déjà un bon point, en fait.
3: Un immense merci à Bruno pour son accueil, cette énergie communicative à Rougemont-le-Château. Et si vous avez besoin d'une dose de merveilleux pour attaquer 2026, levez les yeux juste devant sa façade et le sourire est garanti.
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4: Parfois dès l'enfance, on connaît son destin. Lionel Terray est à Grenoble le 25 juillet 1921. Sa famille, aisée, envisage pour lui un futur bourgeois, alors que lui n'a déjà que la montagne en tête. À 3 ans, il chausse les skis. À 5 ans, il cherche à escalader tout ce qu'il croise. Durant sa jeunesse, le grenoblois sèche régulièrement l'école pour aller crapahuter en montagne. Son déménagement à Chamonix pour accompagner son père malade ne va pas arranger les choses. À seulement 12 ans, il devient chef de cordée pour la première fois. Parallèlement, il se lance dans les sports de glisse et se taille en grandissant un petit palmarès, notamment en combiné des centres slalom.
5: Ça c'est mes skis, ils ont fait deuxième à Grand-Montana, ces skis-là. Oh, j'ai une pêche les gars.
4: Nous sommes alors en 1941, la future légende de l'alpinisme rentre à la formation Jeunesse et Montagne, ancêtre de l'UCPA. En plus de vivre pleinement sa passion, c'est là qu'il va rencontrer l'un de ses futurs grands amis, Gaston Rébuffa. C'est une nouvelle conception de la montagne que Lionel Terray découvre. Rébuffa, en avance sur son temps, anticipe déjà les ascensions de grands sommets. Pendant plusieurs années, les deux hommes alterneront expéditions en montagne et travail dans la ferme de Lionel. Leur coopération prendra une pause à la fin de la guerre. Lionel Terray entre dans la résistance où il intègre la mythique compagnie Stéphane.
6: Et bonjour!
4: Un groupe spécialisé dans le combat en montagne, encadré par les meilleurs alpinistes du moment. Leurs actions durant le conflit deviendront d'ailleurs une référence dans le domaine de la guérilla.
7: C'est le genre de type qui boirait un bidon d'essence pour pouvoir pisser sur ton feu de camp.
4: Après la guerre, la libération l'aspiration pour Lionel Terré, elle est autant politique que professionnelle. Il se lance définitivement et complètement dans l'alpinisme. Instructeur à l'école de haute montagne, moniteur de ski, puis guide de haute montagne, il aspire à protéger ce qu'il y a de plus important pour lui, sa liberté.
6: Belle activité, beau projet.
4: Il s'associe à cette époque à celui qu'il découvre lors d'une ascension et qui ne le lâchera plus, Louis Lachenal. Alliance de l'audace de Lachenal et de la réflexion de Terré, le duo démarre une des plus grandes épopées de l'ascension des Alpes.
7: Je vais faire le maximum, je me lance, je suis prêt.
4: Cette cordée mythique enchaîne les performances et les records. La face nord des Grandes Jorasses, l'éperon nord des droites, la terrible face nord de Lager en Suisse qui leur prend seulement 2 jours.
8: Plus que quelques kilomètres et bientôt nous serons dans une bonne auberge.
4: Après ce dernier exploit, il est alors temps pour le duo de fusées alpines de se tourner vers un autre défi, direction l'Himalaya. Il participe à la seconde expédition pour tenter de monter au sommet de l'Annapurna, soit la première fois qu'un homme marcherait au-dessus de 8000 mètres. L'expédition est un succès. Si Herzog et Lachenal sont les seuls à atteindre le sommet, Lionel Terré jouera un rôle considérable de soutien, notamment en portant son ami qui avait les pieds gelés pendant la descente du sommet. Les Français rentrent à Orly et sont accueillis en héros.
9: J'avais des papillons dans le ventre, c'est comme ça.
4: Pendant les 14 années qui suivront, Lionel Terré continuera de réaliser des exploits. Que les sommets impossibles soient dans les Andes ou dans l'Himalaya, il laissera sa marque dans l'histoire de l'alpinisme.
10: Ce Lascar est une légende comme le grand Manitou.
4: Et quelle que soit l'altitude ou l'expérience, le danger est toujours là. Le 19 septembre 1965, dans le Vercors, Lionel Terré chute avec un ami lors de l'ascension des arêtes du Gerbier. Leurs corps sont retrouvés quelques jours plus tard. Le monde de l'alpinisme se rendra à Chamonix, où le Grenoblois sera inhumé pour lui rendre hommage. Lionel Terré, l'un des plus grands alpinistes de l'histoire, est un Isérois, illustre Isérois.
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11: L'ail est un des condiments les plus incroyables. Il peut transformer un plat simple en un plat remarquable et aromatique. Il faut rappeler qu'en fait, chez nous, en Occitanie, on a 3 eaux remarquables. L'ail blanc de Lomagne qui est IGP, l'ail rose de Lautrec qui est IGP et label rouge, et l'ail violet de Cadour qui est AOP. Bon, la récolte pour ces eaux-là se fait en début d'été. C'est comme tous les légumes avec une production saisonnière, on dira. Comme on en trouve toute l'année sur les étals, on oublie souvent que l'ail est un produit de saison.
12: Alors l'ail que l'on trouve toute l'année, il vient d'où ?
11: Ah ben, en majorité, il vient de Chine ou d'Argentine. Or là, il faut savoir que c'est une plante qui se nourrit de son terroir, un peu comme la vigne. C'est une plante qui est très sensible aux intrants qui vont être utilisés pour la culture. Donc, les eaux qui arrivent du bout du monde, outre un bilan carbone qui est catastrophique, sont également remplies pour la plupart de pesticides et d'autres produits chimiques joyeux. Donc, en fait, ils sont très mauvais et pour la planète et pour notre santé.
12: Ok, mais si l'ail est un produit de saison, comment peut-on faire pour en utiliser toute l'année dans les recettes ?
11: Alors du coup, on l'achète correctement. On achète nos os à nous. On achète une jolie tresque et on va la suspendre dans un endroit.

0: haché. Alors, comment on fait? On va hacher l'ail ou alors on va le ciseler, le mettre en lamelles, on fait un petit peu comme on a envie. On va prendre un bac à glaçons, par exemple, et on va mettre des petites proportions d'ail haché, d'ail râpé, d'ail en lamelles, enfin, vous faites comme vous voulez, vous pouvez mettre des gousses entières aussi, si vous voulez. Vous allez mettre à congeler, et puis quand c'est congelé, vous récupérez tout, vous démoulez, et vous mettez ça dans un sac plastique, en mettant bien la date. Vous n'avez pas de bac à glaçons, parce que tous vos bacs à glaçons sont utilisés par l'eau pour faire les glaçons, pour des boissons fraîches, nous dirons. Eh bien, dans ce cas-là, vous prenez une plaque, vous mettez un papier cuisson dessus, et vous allez, à la petite cuillère, faire des petits tas. Vous allez mettre à congeler. Et quand c'est congelé, de la même façon, vous récupérez les petits tas, vous mettez ça dans une poche congélation que vous étiquetez, vous chassez bien l'air pour fermer hermétiquement. Et quand vous avez besoin pour votre recette, vous ouvrez le sac, vous prenez une petite proportion et vous mettez dans vos plats. Vous êtes sûr de savoir d'où vient l'ail, vous n'avez pas fait de déchets, vous n'avez pas fait de pertes et vous avez été hyper éco-responsable. Elle est pas belle, la vie, ça marche quand même.
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0: 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Wikizef, petit guide à l'usage des étrangers du sud du péage d'Arras en vacances dans notre belle région.
1: Il arrive quelquefois ici ce qu'on croirait ne jamais arriver, des températures très importantes, genre qui dépassent les 25 degrés. Ce qui n'est pas un temps à mettre un gens du Nord dehors. Parce qu'en général, au bout de quelques instants, quelques mètres dehors qui lui semblent interminables et qui ressent une réelle compassion pour le homard qui fait trempette dans une eau à 100 degrés, il se retourne vers vous et il dit « Je retourne à le carré, mi, je bout de co !» Ne paniquez pas, Wikizef est là pour vous aider. « Je bout de co » n'est pas, contrairement à ce qu'on pourrait croire au premier abord, un truc en un mot seulement. D'ailleurs, on se demande ce que ça pourrait bien être comme truc, le « je bout de co », un jeu de plage. Et si on faisait une partie de « je bout de co » Un plat. Vous avez du « je bout de co » Ah bah je vais prendre ça. Saignante la cuisson. Un médicament. T'as pris ton « je bout de co » ce matin ?
2: Définition.
1: « Je bout de co », c'est « je suis en ébullition tellement j'ai chaud ». L'inconvénient du français, c'est que c'est tellement long à dire que le gens du Nord peut faire un malaise avant la fin de la phrase.
2: Exemple.
1: Je bout de co est valable aussi pour les dames qui ont des vapeurs de belle-mère. Ça peut être aussi valable pour notre ami le homard suscité qui a parfaitement le droit de dire en sortant de la marmite « Je retourne à mon aquarium, mi, je bout de co !»
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3: À la base, le chemin de Saint-Jacques, c'est vrai que ça, c'est plus ou moins spiritueux, quand même. Il ne faut pas se leurrer.
4: Spirituel, parce que spirituel.
3: Oui, spirituel, pardon. Excusez-moi, spirituel, excusez-moi. Vous n'avez pas enregistré, c'est bon.
5: Virginie et vous.
6: Virginie, on vous attend à 13h ce dimanche, Ville-la-Plaisance, dans le centre-ville de Lodève. Signé Bruno et Lily. Le couple héberge des marcheurs du chemin de Saint-Jacques-de-Compostelle. Et ce dimanche, ils ont invité une trentaine d'hébergeurs héroltais à une journée de rencontre. Avec Théo, le technicien du son, on arrive pendant l'apéro. Dans la cour de leur maison vite, des tables hautes ont été installées. Tout le monde se parle avec le sourire, un verre ou un toast à la main. Quand je suis partie faire ce reportage, je pensais aborder l'hébergement des marcheurs. Pourquoi on héberge? Comment? Mais très vite, un autre sujet s'est imposé. La marche. Car s'ils sont devenus hébergeurs, c'est parce qu'ils ont été hébergés. Et que cette rencontre a changé quelque chose en eux pour toujours. Exemple avec Miguel, qui accueille les gens sur Lunas depuis 2016.
3: J'étais marcheur avant d'être hébergeur. Je fais les deux, parce que je continue de marcher. C'est un manque qu'on a dans le cœur, qu'à un moment donné, on se disait, ça me manque, c'est un besoin qu'il nous faut combler.
6: C'est-à-dire que tous les ans, vous partez pour marcher?
3: Oui, moi, tous les ans, je fais un chemin ou l'autre. Cette année, j'ai fait le chemin de Saint-Guyen. J'ai fait une partie du chemin de Saint-Guyen.
6: Ouais.
3: Et bon, l'an dernier, il y a deux ans, j'ai fait le Camino Primitivo en Espagne.
6: Ouais,
3: aussi, qui était magnifique, qui est très beau.
6: Qu'est-ce qui fait qu'à un moment donné, vous vous dites, Miguel, je vais accueillir des gens?
3: Grâce à une pèlerine. Et qui avait eu un souci et qui était tombée. Et je n'avais pas encore le gîte ouvert. Et que grâce à elle, par rapport à ce qu'elle a vécu, ce qu'elle était tombée, tout ça, elle est sortie d'une séparation, d'une maladie. Et je l'ai accueilli, on l'a accueilli ce jour-là. Et donc, ça fait que le déclenchement de pouvoir entamer le gîte.
7: Il n'y a pas de hasard, en fait.
6: Albine, marcheuse et accompagnatrice sur le chemin.
7: Le chemin vient nous chercher et ne nous lâche pas, en fait. Et donc après, ben même après avoir cheminé, il va encore créer des choses pour nous. Et...
6: C'est vrai, vous dites, c'est le chemin qui vient nous chercher.
7: Vraiment.
6: Que quand on a l'idée, parce que moi, ça m'a déjà traversé, je peux me dire, tiens, je vais faire un bout du chemin de Saint-Jacques-de-Compostelle. Pour vous, ce n'est pas moi qui décide, c'est le chemin qui vient m'appeler.
7: Totalement.
6: Ça, c'est hyper religieux et mystique, votre truc.
7: Pas du tout, non.
3: Non, pas spécialement.
7: Vraiment...
3: Non, pas spécialement. Pour moi. Comme on dit, chacun trouve midi à sa porte.
7: Oui, c'est la foi. Et la foi n'est pas forcément religieuse.
6: Mmh. Si après tu deviens toi-même hébergeur, c'est parce que tu n'as pas envie de quitter ce truc-là, tu as envie de continuer.
3: C'est un peu ça, c'est-à-dire retracer la convivialité, tout l'accueil que j'ai eu.
6: Alors voilà. Ça veut dire que vous transformez votre maison à ce moment-là? Comment ça
3: pas
6: se passe?
3: Pas spécialement. Mais moi j'ai la chance que je suis dans une villa et que j'ai le rez-de-chaussée à disposition.
6: Et si c'est payant ou pas?
7: Oui, mais alors c'est
6: dérisoire.
3: Oui, c'est-à-dire on fait des sommes en s'adaptant au pèlerin.
7: De toute façon, c'est ça le chemin. C'est vraiment l'idée, je pense, comme tu le disais tout à l'heure, c'est de rendre ce qu'on a reçu. Vrai, de continuer en fait le chemin d'une autre façon.
6: Miguel me dit qu'il y a une grande différence entre randonnée et marcher. Quand je lui demande laquelle, il me répond « Il faut le vivre pour le comprendre ».
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4: Je vous emmène dans les locaux d'un transporteur mayennais, ceux de Brégé, entreprise de plus de 1000 collaborateurs. Il y a 12 agences en France, une présence également en Espagne et au Portugal. Le siège est à Saint-Berthevin, où il y a les bureaux, des entrepôts et aussi un garage, un atelier de réparation et d'entretien des véhicules. Je démarre la visite avec Sébastien Bluteau, c'est le chef d'atelier, dans une partie de ce garage que je trouve un peu trop calme.
5: Oui, en effet, là on se situe dans le magasin, donc le magasin des pièces détachées dans lesquelles on va retrouver les composants nécessaires, soit pour la carrosserie, soit pour les entretiens des véhicules.
4: Bon, moi je veux entendre du bruit et voir du monde. Je pense qu'il faut s'avancer par là.
5: Oui, en effet, en allant par ici, je pense qu'on va trouver plus d'activité.
4: Voilà, on rentre dans l'atelier où il y a plein de pneus. Alors des pneus de camion, évidemment. Là, on est sur du format, du volume XXL.
5: Ouais, tout à fait. Donc là, on va retrouver les pneus à la fois pour les remorques et pour les tracteurs, les véhicules moteurs. On travaille tous nos pneumatiques ici en local, sauf bien sûr les véhicules qui crèvent sur la route pour lesquels on fait des dépannages à l'extérieur.
4: Vous êtes combien à travailler dans cet atelier en tout, Sébastien ?
5: Les pneumatiques, c'est 2 personnes. Et si on élargit à l'ensemble de l'atelier des activités de l'atelier, on est en tout 20 personnes. On va inclure dans ces 20 personnes toute la partie aussi administrative qui fait le planning et qui contribue aussi à piloter les activités, qu'elles soient ici en interne ou qu'elles soient en externe.
4: Et justement, on se rapproche de vos mécaniciens. Oh là là, il y a de l'étincelle là devant nous.
5: Ouais, donc là on est sur des opérations de carrosserie, donc qui vont consister à remettre et maintenir en état les remorques pour que les opérations de chargement puissent se faire en sécurité pour le conducteur et puissent se faire de façon efficace au moment des passages chez les clients.
4: Alors au sein de l'entreprise, un camion va faire jusqu'à 800 000 km. Pendant notre conversation avec Sébastien, nous sommes interrompus par un gros bruit.
5: Donc là, on est sur le démontage de roues sur un véhicule moteur, donc justement pour pouvoir effectuer les opérations sur les pneumatiques.
4: Alors, il y a environ 350 véhicules moteurs, donc les cabines. Pour le nombre de remorques, c'est le double. Alors, il y a des diesels, une partie qui roule au gaz, une nouvelle génération de véhicules électriques. Dans l'atelier, je rejoins Steven, c'est l'un des salariés mécaniciens chez Brégé. Il est en train d'intervenir sur l'un des poids lourds.
8: Mon collègue est en train de démonter la face avant parce qu'il a tapé un sanglier.
4: C'est pas votre collègue qui a tapé, c'est le camion,
8: non,
4: le poids lourd.
8: Oui, oui. Quand même, on fait aussi des entretiens. On va basculer pour voir s'il n'y a pas une fuite. On va faire un peu de tout ça, un peu de préventif.
4: Et vous, apparemment, vous êtes le chef d'équipe, Steven, vous confirmez ?
8: Oui, je gère 2 gars avec moi. On est soit de matin, soit d'après-midi. Le garage, il est ouvert de 5h30 à 21h.
4: Et donc là, aujourd'hui, vous êtes de l'équipe du matin, ce qui veut dire que vous êtes réveillé à quelle heure ? Hyper tôt ?
8: Eh bien, 4h30, on est debout pour être là à 5h30.
4: Qu'est-ce qui vous plaît dans votre métier ?
8: On aime bien travailler sur la mécanique, on aime bien avoir un peu les mains sales, un peu toucher à tout.
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2: Il est 7h40, l'heure de retrouver Arnaud Fromage pour la nécessaire minute comtoise. Un peu d'infos insolites, hein. Bonjour Arnaud.
3: Bonjour Loïs, bonjour Anne, bonjour à tous.
2: Aujourd'hui, 1er septembre, c'est le jour de la rentrée scolaire. Donc première leçon, il y a 310 ans, mourait le roi soleil Louis Xive.
3: Alors on dit 14, mais oui, vous avez raison, Louis XIV est bien mort un 1er septembre. Sûrement une angoisse à l'approche de la rentrée, ça l'histoire ne le dit pas. Ce qu'elle nous dit en revanche, l'histoire, c'est que si la Franche-Comté est française, eh bien c'est grâce à lui. Bon, il a dû s'y reprendre à deux fois, il a galéré pendant 9 mois, mais ce qui compte, c'est les 3 points comme on dit, et le match s'est déroulé d'octobre 1673 à juillet 1674. Au départ, les comtois résistent bien, mais à partir de février, Louis XIV décide d'envoyer des soldats en masse qui vont commencer à prendre une grande partie de la Haute-Saône avec une technique qui a fait ses preuves, celle du bon vieux siège, à Grez par exemple, du 23 au 28 février 1674. Et ça marche. Les Français continuent alors direction le Jura. À Arbois, les habitants fuient en apprenant l'arrivée des Français car ils savent leur ville peu défendue. Poligny résiste 2 jours, Orgelée est conquise le 1er avril.
2: Et c'est à ce moment-là que Louis XIV en personne arrive en Franche-Comté.
3: Oui, il veut être là pour la prise de Besançon, capitale économique, et de Dole, capitale politique et religieuse. Le 19 avril 1674 démarre le siège de Besançon et le 2 mai, Louis XIV débarque donc avec son armée perso. Et laissez-moi vous dire que ça canarde sur place. Il y a des canons installés à Brugy et à Chaudanne. Le roi fait creuser des tranchées à Chamart pour inonder le secteur. Le 5 mai, alors que Louis Tho est en visite à Chaudanne, un boulet de canon le manque de peu, en passant à moins de 10 mètres de sa tronche. Et pendant ce temps-là, Vauban, en vieux routier qui lui en est à son 22e siège, se dit que ça ferait pas mal une citadelle dans le paysage et commence à prendre des mesures. Les Byzantins finissent par se rendre le 22 mai 1674, après avoir tenu 33 jours. Louis XIV monte alors à Beauregard et contemple la ville qu'il vient de conquérir.
2: Mais il reste une question, Arnaud.
3: La question intendance. Où donc Louis XIV était-il installé le temps du siège de Besançon? Bah oui, il a pas pris un mobilhome au camping municipal, le bougue. Il s'est installé au Tilleroy. Et si vous y passez, il est facile de repérer l'endroit puisqu'une colonne a été installée à l'emplacement exact de la tente royale. Une autre colonne marquant un endroit où le séant royal est passé, un peu plus secrète, celle-ci est érigée à la clairière, derrière l'actuel centre des pompiers. Oui, c'était le spot préféré du roi pour regarder la bataille. Bon, j'espère qu'avec tout ça, vous serez prêts pour votre exposé d'histoire. Et bonne rentrée à tous.
2: Merci beaucoup Arnaud. Un petit cours d'histoire, ça fait pas de mal hein, avant de reprendre l'école comme ça aujourd'hui. Alors finalement, la Franche-Comté, c'est pas si vieux qu'on est en France, hein, 3 siècles seulement. 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
8: Adieu Marceline.
6: Adieu.
8: Kimbas.
6: Plat.
8: Des kebam par là.
6: Kebam par là, des la allergie à la tomate. On va parler de mon allergie à la tomate.
8: Et qui ne sait pas ce à qui était allergique. Comment ça se passe cette allergie?
6: Qu'a commencé quand une immédiate qui me prudive. Ça a commencé quand j'ai mangé de la tomate et que ça a commencé à me gratter. Et du coup, qu'elle m'a fait de l'allergologue qui m'a dit qu'elle est allergique à la tomate et au spoulen à l'interview. On est allé voir l'allergologue qui m'a dit que j'étais allergique à la tomate et au pollen présent dans la tomate.
8: Et son qu'à la tomate? Est-ce que tu es allergique qu'à la tomate?
6: Non, je suis allergique à plein des causes. Vraiment, je suis allergique au pollen et qu'il y a pollen sous-bendens, les fruits et les légumes. Du coup, qu'elle est quoi, une mingi, qu'elle prude. Je suis allergique à plein d'autres fruits et légumes, car je suis allergique au pollen présent dans les fruits et les légumes.
8: Merci, R. Marceli. Agnor Técope.
6: Adichat.
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2: C'est l'heure de vous écouter, le rendez-vous des authentiques azuréens. Et aujourd'hui, c'est un jeune garçon de 19 ans de Beaulieu-sur-Mer. 5 mois après un gros accident duquel il est sorti amputé d'un bras, il a repris la compétition de son sport de prédilection, c'est-à-dire la voile. Il ne compte pas s'arrêter là. Il s'appelle Nathan et son histoire, il l'a raconté à Alias et Gaoula. Il se décrit d'abord en 3 mots. Écoutez.
3: Résilient, têtu, je suis très têtu. Je dirais que je suis drôle. J'espère que je suis drôle en tout cas. Je me dis que j'aurais pu y passer. J'aurais pu être tétraplégique, paraplégique. Et finalement, en fait, un bras, c'est pas grand-chose. Voilà, je décide de sauter sous un train en rentrant chez moi après les cours. Mon pronostic vital était engagé toute la soirée. Moi, j'ai eu de la beaucoup de chance finalement. Je suis pas passé loin d'y passer, mais j'ai eu de la chance. Les deux images que j'ai, c'est le train qui m'éblouit avec ses phares avant de me percuter. Et ensuite, moi, sous le train, parce que du coup, le train s'est arrêté une fois que j'étais dessous, en train de crier de douleur et avec les secours qui essayaient de me sortir de là. C'est les images que j'ai. Après, je sais pas si elles sont réelles, mais en tout cas, c'est les images que j'ai depuis le début.
4: Vous étiez passionné de sport avant cet accident et ça a décuplé, j'ai l'impression, tous les cas, cette envie de faire quelque chose de ce sport.
3: Cette passion de la voile, c'est ce qui m'a permis de me relever en fait, après mon accident. En fait, je me suis dit que si j'ai eu la chance de rester en vie et que si j'étais en vie ce soir-là, c'était pour une raison. Donc il fallait que j'en fasse quelque chose, quoi, et je me suis tourné vers la voile. C'était ce que j'aimais, quoi. De vivre des choses difficiles, forcément, ça renforce le mental. En tout cas, j'essaye juste d'être le mieux possible, quoi. Et je sais pas si je suis mature, mais en tout cas, moi, je suis content de ce que je suis aujourd'hui, de ce que j'ai fait après cet accident.
4: Alors justement, est-ce qu'on se sent pas un peu porte-drapeau? Il y a un message, vous, derrière ce parcours qui est le vôtre, ce côté, oui, j'ai perdu un bras, j'ai que 19 ans, mais je suis plein d'envie et je vais pas m'arrêter.
3: Pour tous ceux qui ont des doutes, à qui on a dit que c'était impossible leur projet, voilà, qui ont eu des moments difficiles dans leur vie, à montrer que c'est possible, que la vie, elle est belle, elle est courte et qu'on doit réaliser nos rêves et on a le droit de réaliser nos rêves et on est pas trop jeune, pas trop vieux, en fait, on est qui on est. Et aujourd'hui, si j'ai un regret, c'est pas de plus avoir de bras ou j'aimerais revenir comme avant, pas du tout. Moi aujourd'hui, mon regret, c'est d'avoir fait du mal aux gens qui m'entourent, que ce soit mes proches ou pas d'ailleurs, ceux qui étaient présents en gare ce jour-là, que j'ai peut-être traumatisé, le cheminot notamment, je pense. Si je devais avoir un regret, en tout cas, c'est celui-là. J'ai envoyé une lettre pour m'excuser, pour lui dire que j'allais bien, parce que c'est vrai qu'après, ils n'ont pas de retour, ils savent pas si je suis vivant ou pas. Enfin, il a rien demandé, lui, il a son travail comme tous les jours et percute un gamin de 15 ans, donc ouais.
4: Qu'est-ce que ça a changé dans votre vie ce soir de 2022, Nathan?
3: Maintenant, j'ai goût à la vie, quoi. J'aime vivre et je suis content d'être là et je profite de chaque instant parce que je sais que tout peut s'arrêter du jour au lendemain. On peut avoir des moments difficiles dans notre vie. Enfin, la solution, elle n'est pas de partir. La solution, justement, elle est de se relever et juste croyez en vous, quoi. Personne ne le fera à votre place. Moi, on m'a beaucoup dit que c'est impossible ce que je faisais, même après mon accident d'aller au championnat de France. Mais en fait, juste, j'ai cru en moi, j'ai préféré écouter personne et j'ai bien fait. La vie, elle est belle et vous êtes plus capable que ce que vous pensez.
4: Le prochain gros objectif pour vous, Nathan, c'est lequel?
3: Là, à court terme, ça serait la qualification de la course, qui je vais faire sûrement en mai-juin. On doit partir en solitaire pendant 10 jours autour de la Méditerranée. Je dirais qu'à moyen terme, ça serait la course. Du coup, la Mini Transat 2027, ça serait mon objectif à moyen terme. L'objectif ultime, ça serait de faire le Vendée Globe. J'y arrive depuis que j'ai 6 ans, donc un jour, j'y serai.
2: Et Nathan Mesiano qui donne rendez-vous ce soir pour une vente aux enchères caritative pour l'aider à financer l'achat de son bateau qui va permettre de participer à cette compétition. Rendez-vous à 18h au casino de Beaulieu-sur-Mer.
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1: Bonjour Nicolas Villerette.
2: Bonjour Olivier.
1: Responsable zoologique, c'est tout mignon, hein, raton laveur. Décrivez-nous cet animal.
2: C'est un animal qui fait à peu près la taille d'un renard, qui va être tendance gris avec cette belle queue annelée, avec des anneaux qui sont noirs un peu plus foncés. C'est comme un petit ourson. Et puis c'est très dynamique.
1: Il vit où?
2: On peut le trouver de plus en plus d'ailleurs, parce que les densités augmentent ces dernières décennies. Nous ici, dans notre secteur, on va dire en Argonne-Ardennaise, autour de tous les villages, si on sort la nuit en voiture, il n'est pas rare de croiser un ou quelques ratons laveurs maintenant. Au départ, les ratons laveurs, c'est nord-américain. On les retrouve au Canada. Ça n'est pas une espèce de chez nous, mais qui a été importée notamment dans notre secteur par les militaires canadiens au sortir de la Seconde Guerre mondiale. Et en fait, ils retrouvent ici tout ce qui leur correspond, des forêts de feuillus dans les zones tempérées, qui leur permettent d'avoir des refuges que quand ils se sentent agressés ou en danger, ils montent à la cime des arbres et là, ils sont inatteignables.
1: Qu'est-ce que ça mange, un raton laveur ?
2: Eh bien, c'est omnivore, ça mange de tout. Donc, quelqu'un qui a un beau jardin, eh bien, ça en fait une belle assiette pour les ratons laveurs.
1: Qui va se servir dans le potager.
2: Ah oui, il va se servir dans le potager. Alors voilà, effectivement, donc, ils vont manger des légumes, des fruits bien sucrés, ça c'est ce qu'ils aiment bien, et de la viande, et c'est là où ils posent problème. Sur les passereaux, notamment les populations de mésanges, de moineaux, parce qu'ils vont aller prélever les petits ou les œufs directement. Et puis, ils vont manger aussi beaucoup de grenouilles, par exemple, dans les milieux humides. Ils vont manger aussi beaucoup d'amphibiens. Donc c'est là où effectivement en surdensité il peut poser des problèmes à la biodiversité.
1: On le trouve souvent en lisière de village. Est-ce qu'il rentre dans les villages? Est-ce qu'il fouille dans les poubelles?
2: Alors oui, typiquement si on retrouve un jour une poubelle un peu éventrée, c'est pas nécessairement un chien errant, ça peut être un raton laveur.
1: Ça reste actif toute l'année, hiver comme été?
2: Alors il n'y a pas d'hibernation au sens strict, mais il y a une hivernation, c'est-à-dire que les périodes froides, et alors qu'on va dire qu'on descend en dessous de 0 degré, ils vont se mettre dans une cachette et ils vont rester là, tranquilles, s'endormir. La température de leur corps baisse un petit peu. Ils ne vont plus chercher à manger. Ils restent au chaud. Ça peut durer quelques semaines, 2-3 semaines. Et dès que les températures sont plus clémentes, hop, ils restent en activité. Ce qui est très pratique quand il fait froid. Ils n'ont pas besoin de chercher à manger.
1: En matière de reproduction, comment ça se passe?
2: C'est comme les chats, on va dire. Les petits naissent au printemps, 3-4 petits par femelle en général. Et je fais le comparatif avec les chats et on en parle ici au parc parce que parfois des gens trouvent un jeune raton laveur à la traîne, vont le prendre, c'est trop mignon. On peut le biberonner facilement. Les gens vont parfois les garder chez eux, mais quand vient le moment de l'adolescence, ça devient bougon, c'est compliqué, ça met le bazar à la maison. Donc on déconseille vivement qui que ce soit de ramasser des ratons laveurs. Laissons-les là où ils sont. S'il est à la traîne, ça arrive, c'est pas grave, il n'est pas nécessairement oublié par sa maman.
1: D'ailleurs, en préparant cette interview, vous me racontiez qu'il y a des ratons laveurs qui passent par les chatières dans des habitations.
2: Ah oui, tout à fait, si jamais, parce que c'est la bonne taille, si jamais il y a à manger pas très loin après la chatière, ils sont tout à fait capables de rentrer dans les maisons, manger les croquettes et ressortir presque incognito. Et puis autre chose, leur particularité, ils aiment bien ouvrir les robinets et ils les ouvrent, mais généralement ils ne le referment pas. Donc ça, c'est souvent signe qu'un raton laveur par ici.
1: Ces animaux tout mignons, on les a mis à l'honneur aujourd'hui dans Terre de Champagne-Ardenne. Avec vous, Nicolas Villerette, les ratons laveurs de notre région.
2: Avec grand plaisir, Olivier.
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3: Oui, j'adore. Ouais.
4: Pourquoi est-ce qu'on chante? Et qu'est-ce que ça peut apporter le fait de chanter?
3: De donner de l'ambiance, ouais.
5: De s'amuser.
4: Prenons le problème à l'envers et on va arriver à l'homme. Pourquoi les oiseaux chantent?
5: Pour appeler les autres oiseaux.
3: Pour qu'ils donnent à manger. J'ai faim.
6: J'ai faim.
4: On peut se tutoyer?
6: Ouais, sympa.
4: T'es lourd.
6: Mais j'ai quand même faim.
3: Ils appellent les oiseaux, ils disent j'ai faim. Vous pouvez me donner à manger? Est-ce que vous êtes parti pour aller partir me prendre à manger?
4: Donc tu penses que les oiseaux chantent pour demander à manger?
5: Oui, pour nous réveiller peut-être. Bah aussi, des fois, ils chantent le midi pour dire s'il y a un danger ou pas.
4: Et donc nous, pourquoi est-ce qu'on chante? Vous aimez chanter?
3: Oui, j'adore. Ouais.
4: D'accord. Et à part ça, tu chantes quoi quand tu chantes?
3: Je sais pas, Pierre Garnier. Chaque seconde.

0: Pourquoi tu chantes et pourquoi tu... Qu'est-ce que ça t'apporte en fait?
1: Pour s'amuser, pour nous donner de la joie.
0: Est-ce que ça fait du bien par exemple de chanter?
1: Oui, ça délibère les émotions.
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3: Et Alicia, c'est plein simple, c'est très simple. Vous dites l'électricité, c'est simple.
4: L'électricité.
3: Bah, plat. Alors, si les moulins du Bazac ont disparu à la fin du XVIIIe siècle, ils ont été remplacés par une centrale électrique qui a permis d'alimenter le premier réseau d'éclairage à Toulouse. Alors, pour parler de la lumière en Occitan, eh bien, figurez-vous qu'il y a 12 mouts, l'eau lune et la lutte.
4: Ah bon? Pourquoi deux mots? Il y a une différence entre ces deux mots?
3: Eh bien, l'eau lune, qu'est-ce que ça coûte? Ben, c'est la lumière, l'éclairage, ben, ou les phares de votre véhicule. L'eau lune correspond à la base à l'électricité. La lutte, qu'est-ce que ça coûte? Eh bien, c'est la lumière naturelle, la clarté. Bah, plat, à quoi crée-moi lune? Ouais, c'est clair comme l'eau de roche.
4: Ça a l'air à peu près clair.
3: Ouais. Alors, en occitan, c'est clair comme l'eau de roche, se dit, à quoi crée-moi à lune? Éclaire-moi, ça veut dire en occitan, faille-moi lune. Faille-moi lune, pour moi, c'est fais-moi de la lumière. Donc, éclaire-moi. On dit ici, on dit aussi, aluca pour allumer la lumière. Et le contrari, eh ben, c'est isatuda.
4: Ça veut dire éteindre.
3: Eh oh, Balint. En effet, le verbe atuda s'emploie quand vous éteignez la lumière, l'ordinateur, la télévision, bref, tout appareil électrique. Falune, c'est donc allumer la lumière, mais aussi regarder, travailler les autres et même tenir la chandelle. Justement, la chandelle se traduit en occitan par la candelle, sans oublier l'oukalel ou l'oukarei. Alors, c'est l'ancienne lampe à huile. Vous avez connu ça, mon cher François?
4: Bien sûr,
3: François,
4: oui, dans ma jeunesse. Ouais.
3: L'oukalel qui n'éclairait pas toujours très très bien. Fifina Lobremund, j'espère que cette chronique vous aura suffisamment éclairé. Buono fide semana tutes.
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1: Laetitia, 54 ans, j'habite à Saint-Jean-de-Bray, je fais partie depuis toujours de l'association ANCO. Alors ANCO, pour faire court, c'est Association Navigation sur le Canal d'Orléans, et on milite pour la réouverture de ce canal à la navigation, en le gardant dans son jus du XVIIe siècle, quelque chose de très naturel, on n'a pas envie du canal du Midi. Alors le permis bateau, moi je l'ai passé en 1997, j'étais toute jeune maman.
2: Ça vous fait quoi Laetitia quand vous conduisez un bateau?
1: Alors moi ça me vide complètement la tête, je suis heureuse, en fait j'aurais pu en faire mon métier. C'est mon échappatoire.
2: Grand bol d'air.
1: Ah oui, complètement. Le canal, c'est très calme, c'est serein. Et les écluses, moi j'adore, c'est sympa. Voilà.
2: Pourquoi vous adorez?
1: Parce que d'une écluse à l'autre, surtout sur notre canal qui est déclassé, il y en a qui pulsent au niveau de l'eau. Il y a certaines écluses, ça passe par en dessous, on est soulevé doucement. Quand on est tous ensemble dans les écluses, on attend, on se marre bien. Et c'est simple. Hein.
2: C'est quoi les discussions entre mariniers quand on attend?
1: Oh là là, je ne sais pas si je dois le dire. Non, mais on chante, on rigole, c'est vraiment...
2: Vous avez une petite chanson de marinier, là, à nous chanter?
1: Oh,
2: a cappella.
1: A cappella, je chante très mal. Après, ce serait bienvenue sur le port d'Orléans. Eh oh, bienvenue au port d'Orléans, eh oh. Voilà, mais je suis nulle en chanson. Hein.
2: Ah non, c'était pas mal, moi, je l'aurais bien fait plus fort, quoi.

0: Et c'est un milieu où il n'y a pas beaucoup de femmes.
1: Alors en effet, mais je pense qu'il y en a de plus en plus, surtout la Loire, ce qu'on appelle la Loire d'en bas, parce que nous on est la Loire d'en haut.
0: Attendez, c'est quoi la Loire?
1: La Loire d'en bas, ce serait plus vers Chalonne et puis arriver vers l'estuaire. Il y a beaucoup plus de jeunes sportifs, j'ai envie de dire, mais nous on va essayer de rajeunir aussi de ce côté-là. J'ai toujours très bien été accueillie de toute façon, je me suis même pas posé la question à vrai dire de savoir si j'étais une femme et qu'il y avait que des hommes. Je n'ai pas fait attention à ça.
0: Est-ce que vous avez des rêves ou des ambitions avec le canal d'Orléans, ou des voyages?
1: Le rêve, ce serait bien sûr qu'il soit réouvert à la navigation, que tout le monde puisse faire ce fameux triangle d'eau, canal de Briard, canal d'Orléans et la Loire. Ça dépayse complètement.
0: On a l'impression, du coup, là, quand on est sur ce triangle d'eau, d'être encore dans le Loiret.
1: Non. Pour avoir fait le bief de partage, donc c'est vers Suré-aux-Bois, il y a plusieurs années, j'avais l'impression, j'ai jamais été, hein, mais d'être en Amazonie.
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3: Nous sommes avec une des dernières et la plus ancienne fabrique de pâtes de fruits en Auvergne. Avec Anthony Vallat, qui est le directeur général. Merci de nous recevoir, Anthony. Nous sommes face à une vieille photo qui montre, je pense, le tout début de cette maison Cruzy, c'est ça?
4: C'est pas le début historique, hein, puisque la maison Cruzy a été fondée en 1880, mais c'est effectivement une photo du site de fabrication ici, sur la zone du Brézet, telle qu'il était en 1956, au moment où la maison Cruzy a déménagé du centre de Clermont pour venir s'installer sur la zone du Brézet.
3: Construction de l'usine Goffredi, avenue Jean-Mermoz, sur le champ d'Angélique. Et on aperçoit des angéliques,
4: oui,
3: sur ce champ.
4: Et l'angélique étant un des produits un petit peu signature des confiseurs et de la confiserie. Et donc c'est un beau clin d'œil de l'histoire que de penser que voilà, notre site de fabrication ici est basé sur un ancien, oui, champ d'angélique. Voilà.
3: L'angélique, ces petits bâtonnets de couleur verte, hein, c'est
4: exactement
3: ça, je ne dis pas de bêtises.
4: Il y a beaucoup de particuliers qui ont aussi de l'angélique à la maison.
3: Voilà. C'est la tige.
4: On confie la tige, tout à fait.
3: D'accord, oui. Ok. Et aujourd'hui, vous en faites toujours. Vous avez toujours des producteurs d'angélique qui bossent avec vous.
4: Oui, tout à fait. C'est un agriculteur qui vient nous livrer en tracteur chaque année. Tout à fait. C'est au mois d'août, quand la récolte est prête. On se met d'accord avec lui l'année d'avance sur les quantités dont on aura besoin. Et puis, il vient nous livrer. On la travaille, on la prépare. Et puis après, on va la faire confire. Donc, c'est un produit auquel on tient beaucoup.
3: Il y a toujours une grosse tradition autour de ça. Enfin, en Auvergne, on offrait des pâtes de fruits, c'était un incontournable.
4: Effectivement, la création de la pâte de fruits a été faite en Auvergne. Hein, à la base, la pâte de fruits s'appelait la pâte d'Auvergne. Et c'était vraiment une spécialité, on va dire, régionale. Ce qui a fait que l'Auvergne était une terre de fruits confits, c'est que, on va dire que la noblesse venait, descendait de Paris dans le 16e, 17e siècle et venait dans les cures, à Roya ou autre. Ils découvraient, ils dégustaient les fruits d'Auvergne. Et la méthode de conservation à l'époque, hein, puisqu'on n'avait pas toute la pasteurisation, etc., c'était de confire les fruits.
3: Ouais.
4: Ce qui faisait que, du coup, les confiseurs auvergnats ont prospéré sur la base des gens qui venaient en cure et qui ramenaient leurs fruits à Paris en général. C'est comme ça que la confiserie et le métier de confiseur a démarré en Auvergne.
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5: Saviez-vous qu'en France, une grande partie des voitures de police que vous voyez dans les séries n'ont jamais arrêté personne? Non, elles viennent parfois d'un hangar très discret en Alsace. Oui, ici, entre deux zones industrielles, on fabrique l'illusion du cinéma avec plus de 90 000 objets différents. Aujourd'hui, je teste pour vous Ciné-Régie à Geispolsheim. Nous sommes dans une zone d'activité en périphérie de la ville. Assez classique, hein. Sauf que sur le parking, on peut apercevoir plusieurs voitures de police qui attendent tranquillement. Intriguant, hein. Et là-bas, j'y retrouve Mickaël. C'est le directeur fondateur de Ciné-Régie. C'est une compagnie d'ici, hein, qui propose à la location des uniformes, des costumes, des véhicules, des armes et même de la décoration pour le cinéma et la télévision. Mickaël m'accueille avec un super sourire et une phrase plutôt rassurante. Tu verras ici, tout est faux, mais tout doit paraître vrai. Et il n'a pas tort, hein. En poussant la porte de l'immense hangar, je comprends que je viens d'entrer dans un monde littéralement parallèle, où se mettent mêle des uniformes à perte de vue. Police nationale, gendarmerie, pompiers, militaires. Chaque uniforme correspond à une époque précise. Une couture, un écusson, une nuance de bleu. Tout compte parce qu'un détail faux peut ruiner littéralement la crédibilité d'une scène. Alors comme le veut la chronique, j'ai évidemment tenté d'en porter un. Mais je découvre immédiatement un problème. Oui, marcher avec assurance quand on porte un uniforme officiel, ça ne s'improvise pas. Non, je ressemblais davantage à un agent de sécurité un peu paumé plutôt qu'au commissaire Moulin, si vous voyez ce que je vais dire. On poursuit en changement littéralement d'ambiance. Place aux fusils, aux flingues et autres lance-roquettes. Méga impressionnant. Mais Michael insiste, toutes les armes sont neutralisées ou adaptées pour le cinéma. Ah oui, ici on rigole pas avec la sécurité. Elle est maximale pour une illusion absolument totale. Et je vous le confirme, ici, on n'est pas avec des petits joujoux en plastoc. Non. Et Michael a déjà fourni des tournages de films assez balèzes. Si je vous dis Fury avec Brad Pitt, ou encore Sherlock Holmes avec Robert Downey Jr. Et même le film Les Rivières Pourpres. La classe quand même. Ciné-Régie peut même livrer ses véhicules et ses équipements sur des tournages partout en France et même en Europe. Alors je vous laisse imaginer la scène. Lorsqu'il y a un contrôle routier, disons banal, la tête de l'agent quand il réalise que le véhicule de police n'est pas un officiel et qu'à l'intérieur on y trouve un bazooka, 10 mitraillettes et 12 fusils à pompe. Et heureusement, avec l'attestation très spéciale que présente Michael, tout est réglé. Mais il faut le dire, la scène reste quand même très cocasse. Comme quoi, à Geispolsheim, on peut vivre un polar sans même commettre de délit.

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2: Ils sont jeunes et ont un avis sur tout. Ici Picardie donne la parole au Tchou Picard. Annick Bonhomme.
3: Que veut dire l'expression « les cordonniers sont les plus mal chaussés » ?
4: Les cordonniers, ils n'étaient pas les plus riches, du coup, ils n'avaient pas les plus belles chaussures.
5: Ils avaient tellement de clients qu'ils n'avaient pas le temps de s'en faire à eux-mêmes.
6: Ou alors, c'est par exemple, quand on dit les cordonniers sont les plus mal chaussés, c'est ils sont mal chanceux peut-être.
7: Moi, pour moi, les cordonniers les plus mal chaussés, c'est eux qui font les chaussures. Donc eux, forcément, ils les vendent, mais ils oublient tout le temps pour eux et ils pensent pas à eux. Donc forcément, eux, ils ont rien du tout. Ils sont pauvres, je veux dire. Bon, bref.
3: Quand est-ce qu'on l'utilise, cette expression ?
8: Quand on a des chaussures, ils sont toutes cassées.
9: Par exemple, si quelqu'un n'aime pas nos chaussures, ils vont nous dire « Ah bah toi, t'es le mal chaussé de l'école par exemple, ou alors de la famille. »
10: Ça dépend après notre cas de situation.
11: Pour moi, on peut l'utiliser souvent quand quelqu'un n'aime pas les habits ou tout simplement quand on a de la malchance ou en cas d'harcèlement, mais à mon avis c'est rare. Et surtout quand il y a des gens qui viennent avec des habits sales, alors qu'il y a d'autres gens qui viennent avec des habits riches, tissus bien, et les autres, ils s'habillent plus mode vitesse, quoi. Et du coup, forcément, on leur dit « Oh, mais t'es vraiment un cordonnier mal chaussé, toi, dis donc. Hein. »
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12: Bonjour Médéric Gasquet-Cérus.
13: Bonjour Philippe, bonjour tout le monde.
12: Notre linguiste marseillais, Médé, vous avez un joli menu tiens, à nous proposer aujourd'hui.
13: Ah oui, il y a quelques semaines, on a beaucoup parlé de ce chiffre, vous vous souvenez. Les trois quarts des établissements de restauration du 15e arrondissement de Marseille sont des fast-food.
12: Ouais.
13: Ce qui pose bien sûr plein de questions, et notamment en termes de vie de quartier, de sociabilité et d'économie, et bien sûr de santé, car on est ce que l'on mange. Et souvent, ce que l'on mange, c'est pas bon. Pas bon au goût, mais surtout pas bon pour la santé. Colorants, additifs, sorbate de trompatium, acide trichlidrique, j'invente, trucs en tox ou plastoc, réchauffé dans des barquetas au goût fadas. On trouve ça dans certains fast-food, bien sûr, mais pas tous, ne pas tout confondre, mais aussi dans beaucoup de cantines où vont manger les minots, dans les rayons de supermarchés, mais aussi dans la restauration collective, mais aussi dans certains restaurants, oui, attrape-touristes ou attrape-couillons, ou restos plus ou moins branchés, ou brasseries de cake, mais qui grattent sur la qualité. Et j'ajoute, je pense aussi à cette boulangerie-pâtisserie que je ne nommerai pas, mais où j'ai acheté récemment des bugnes, des mini-bugnes, vous voyez, toutes petites comme ça, là. Franchement, je suis là-bas pour acheter 8 bignes. Qui était grasse, mais grasse, grassasse, pas bonne, écœurante, et ça m'a fait rouméguer quand je pense que mon grand-père était boulanger. Bref, voilà.
12: Ouais.
13: Je pense aussi à ces platées de pâtes trop cuites ou de ricolés estouffe-gari. Je pense à ces carottes râpées orange fluo qu'on dirait qu'elles sont surlignées au surligneur, vous voyez. Je pense à ces choux qui sentent les scaufis. Je pense à cette salade rasqueuse qui n'a jamais vu la terre et qu'on vous met dans un coin d'assiette comme ça, à côté du steak rasqueux lui aussi. Je pense à ces brocolis mouligas, ces gorgés d'eau. Je pense à ce surimi orange fluo, lui aussi, qui contient tout sauf du crabe et il a plus la tête des cheveux de Trump qu'autre chose. Je pense à ces desserts goût fraise, sans que jamais aucune fraise n'ait justement ramené sa fraise dans l'emballage.
12: Ouais.
13: Bon bref, voilà. Il y a un moulon d'autres choses aussi appétissantes que les fameuses cigarettes de Bordy et de Cigalon, de Pagnol, cigarettes de Bordy, autrement dit, les cannellonis dans lesquels on refourgue tout ce qui n'a pas été mangé de la semaine. Tout ça n'a aucun goût, ou comme le chante le groupe Quartier Nord, en utilisant l'expression de chez nous, ça n'a ni goût, ni gouste.
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0: démolir. 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
1: Les Goonies Booster. Dans notre parler, ni goût ni gouste, c'est une expression qui veut bien dire ce qu'elle veut dire, et une tournure qui insiste sur la fadeur d'un plat, d'un aliment ou même d'un événement. Ni goût ni gouste, avec prononciation du S originel que l'on retrouve dans le provençal gustus, goûteux, et qui a été remplacé depuis par l'accent circonflexe dans notre orthographe moderne. Le tout venant de la locution provençale n'avait ni goût ni gouste. Et pourtant, en Provence, nous en avons des choses qui ont du goût, de bons produits, de bonnes recettes traditionnelles, des plats gustus comme les pieds paquets, la daube ou l'aioli, même si Pierre Blasi donne comme exemple son aioli, il avait ni goût ni gouste. Ouais, il faut le faire, un aioli sans goût quand même. Hein. Oui, c'est ce qu'on appelle chez nous, désolé, aussi un aioli de parisien. Mais meuf, il ne faut pas tout mettre dans le même panier. Il y a des fast-food de qualité qui font de très bons burgers, des snacks où l'on mange de très bons sandwichs, de très bons kebabs, et merci à eux d'être là le midi ou en fin de soirée ou quand on rentre du stade, moi j'apprécie. Chacun ses goûts, mais parfois chacun ses dégoûts, voire ses égouts. Vive le bon goût, car le fada, ça rend fada.
0: Pour vous dire,
2: c'est un bonheur. C'est aussi bon que l'aioli. C'est Médéric Gasquet-Séry sur Marseille tous les matins. À demain, Médé.
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4: Dans le Nord-Pas-de-Calais, dès que les beaux jours reviennent, il n'y a pas que les shorts et les jupes qui font leur réapparition.
5: Je m'appelle Marc Osselet et je suis glacier artisanal dans le Pas-de-Calais.
4: Alors Marc, c'est quoi votre histoire? Vous avez été longtemps éloigné de la région, non?
5: Moi, je suis né à Lens, en 81. Quand j'ai eu 7 ans, mes parents, ils ont quitté la France pour partir en Polynésie française. Donc j'ai grandi à Tahiti et je suis revenu vivre en France sur mes terres, j'ai envie de dire, en 2011. Aujourd'hui, j'ai eu un petit parcours qui a fait qu'aujourd'hui, j'ai monté mon entreprise en 2019 et on fabrique des glaces artisanales à l'étrême.
4: Et à Tahiti, vous étiez déjà en train de fabriquer des glaces?
5: Oui, oui. Pendant presque 7 ans aussi, mon père avait racheté une fabrique de glace là-bas et on servait tous les archipels de Polynésie en glace pour la restauration, les hôtels, les cafés, les restaurants, et je me suis régalé là-dedans. Et c'est là que j'ai appris à découvrir tout ce qui est le goût, les produits locaux, exotiques, etc. L'appétence sur le goût et le produit. Ouais.
4: Partir en vacances à Tahiti et vivre à Tahiti, c'est deux choses qui n'ont rien à voir, c'est très différent j'imagine.
5: C'est toujours pareil, c'est différent, c'est comme, faut comparer ça à la vie dans un village, parce que tout le monde se connaît à peu près. Moi je crois que j'ai jamais passé une fois à aller faire mes courses dans un supermarché sans croiser quelqu'un que je connaissais, donc c'est comme un village, c'est la belle vie quoi. C'est quand on s'en va qu'on se rend compte qu'avoir la mer à proximité, l'océan, la mer bleue, les lagons et puis Moréa qui est juste en face, c'est quand on s'en rend plus trop compte. Quand on y est, ça paraît évident, mais quand on en part, on a effectivement ce manque qui revient, quoi.
4: Revenons à la crème glacée. Il paraît que c'est dans le Nord-Pas-de-Calais qu'on en mange le plus, c'est vrai?
5: Il fait pas très beau dans notre secteur, donc on se réchauffe avec des produits froids, j'en sais rien, ça réchauffe le cœur.
4: Et qu'est-ce qu'elles ont de commun avec Tahiti, vos crèmes glacées?
5: La générosité. Parce que là-bas, c'est une population qui est très généreuse, très accueillante. Là-bas, il y a pas de règles. C'est-à-dire, tu passes, t'es là, bah viens, on t'accueille, tu manges. Enfin, c'est vraiment rassembleur. Et moi, je pense que dans l'éthique que j'ai de mes recettes, c'est ça, c'est de la générosité, de l'intensité, du goût, donner du goût, quoi. Voilà, et de l'amour dans ce qu'on fait. Ça, c'est très important. Alors moi, c'est ici à l'Étrême où j'ai eu la chance de pouvoir m'installer dans notre entreprise Les Glaces de Marc, juste en face de chez Roquette, où on essaye de vraiment respecter la tradition de l'authenticité, de la naturalité, de la générosité, comme j'ai pu connaître à Tahiti et dans le cœur des gens du Nord-Pas-de-Calais.

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1: Eh oui, bien avant les Vélib à Paris ou les Vélov à Lyon, La Rochelle avait déjà inventé le vélo en libre service. Ce sont les fameux Yellow. Et c'était en 1976, hein, il y a 50 ans déjà, et ils étaient jaunes, évidemment. Nous sommes le 16 juillet 1976 et La Rochelle devient tout simplement la première ville de France à tester le vélo en libre service.
2: Quand on partait de bon matin, quand on partait sur les chemins, à bicyclette.
1: À l'époque, on met à disposition environ 250 bicyclettes gratuites réparties sur trois stations du centre-ville. Et le tout est lancé en grande pompe, hein, avec un défilé dans les rues et des journalistes venus voir si cette drôle d'idée pouvait vraiment marcher. Alors, derrière ce projet un peu fou, eh bien, il y a un homme, le maire de l'époque, le célèbre Michel Crépeau, évidemment. Un écologiste convaincu, hein, déjà connu pour ses combats contre la voiture en centre-ville. Et puis, deux ans plus tôt, hein, il avait même créé d'ailleurs le premier secteur piétonnier de France.

0: Avec les vélos jaunes, son objectif est clair, faire respirer la ville et aussi tester le sens du bien commun chez les Rochelais. Au début, il y a des vols, des dégradations et certains vélos sont même retrouvés très loin de La Rochelle, hein, carrément à l'étranger. Et puis pendant longtemps, ce sont surtout les touristes qui en ont profité. Mais petit à petit, l'idée, elle a fait son chemin et elle a séduit un public plus large, habitants y compris. Et ce qui est assez fou, c'est que cette initiative rochelaise a très vite fait parler d'elle à l'international. Le New York Times, attention, hein, s'émerveille de cette petite ville française qui, je le cite, hein, lutte contre la voiture avec ses bicyclettes. Ou encore le magazine Newsweek qui dresse le portrait d'un maire agitateur et visionnaire. Pendant ce temps, ailleurs en France, on continue à imaginer des villes pensées avant tout pour la voiture. Rappelons que les célèbres Vélib parisiens n'arriveront que 30 ans après les Yellow Rochelais. Donc oui, les débuts ont été compliqués, mais La Rochelle a tenu bon. Résultat, aujourd'hui encore, près de 700 vélos jaunes circulent en libre service dans la ville. Alors, après les participants du trail urbain du week-end dernier, pensez-y, depuis près de 50 ans, La Rochelle se parcourt aussi à coups de pédale.
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2: Itinéraire bis cette semaine, nous sommes à Tonnerre et aujourd'hui je me suis arrêtée à l'atelier Terre, 6 rue de la Bonnetterie, tout près du port de Plaisance. Vanessa Akoka, bonjour.
3: Bonjour.
2: Merci de nous accueillir dans ce superbe lieu, l'atelier Terre. Vanessa, c'est quoi ?
3: C'est un atelier de poterie et boutique aussi, où on fabrique des poteries utilitaires, de la vaisselle, et on vend sur place.
2: On fabrique, vous n'êtes pas toute seule.
3: Et non, je suis avec Philomène Petitjean, et nous sommes donc un quatre mains pour fabriquer toutes ces réalisations.
2: C'est-à-dire quatre mains, expliquez-moi Vanessa, ça veut dire quoi ?
3: Ça veut dire que ensemble, on part du morceau de terre et on fabrique ensuite toutes nos céramiques, du plat à gratin, aux marmites, aux théières, aux saladiers, ensemble et on les décore ensemble. C'est vraiment un mélange. C'est-à-dire que si l'une tourne, l'autre peut décorer ou inversement. Toutes les étapes sont faites à quatre mains. Mais ça reste toujours, de toute manière, des pièces uniques et même quand on fait le même décor, c'est toujours un décor à main levée, donc toujours unique à chaque pièce.
2: Vous avez des décors très originaux. Moi j'adore parce que ici, dans cette boutique atelier, il y a énormément de couleurs.
3: Oui, en fait c'est notre métier de tous les jours. Donc on a choisi de faire des choses plutôt gaies, plutôt colorées. On a cherché beaucoup des couleurs joyeuses et on en fait. On s'inspire de plein de choses, de la nature. C'est parfois un peu naïf, c'est parfois très graphique. Voilà, floral, il y a plein de décors différents.
2: Qu'est-ce qui vous plaît dans ce métier ?
3: Toutes les étapes. Je trouve que c'est un métier au départ très physique quand on travaille l'argile, parce qu'on travaille des poids de terre, on doit pétrir, on doit malaxer la terre. Et puis ensuite, on passe au décor où c'est beaucoup plus délicat. Et donc, ce que j'aime dans ce métier, c'est la variété des étapes. Puis la matière, la terre, c'est vraiment formidable.
2: Alors, vous ne restez pas qu'à Tonnerre, vous faites avec Philomène plusieurs salons. L'accueil du public face à vos poteries, c'est quoi ?
3: Et ça, pour nous, c'est un peu la récompense. C'est vrai que quand on va sur des salons, parce qu'en fait, on n'en fait pas tant que ça dans l'année, parce qu'on a vu avec la boutique, c'est pas facile. Mais vraiment, on est super contente de voir la réaction des gens. Ils trouvent ça aussi très coloré, très joyeux. Et en même temps, on va sur des salons autour de la cuisine, des restaurateurs, etc. Et en fait, ils aiment beaucoup le fait qu'on puisse se servir de nos poteries au quotidien. Leur quotidien, d'avoir des tasses, des assiettes, des plats qui vont vraiment au four. Et des fois, ils nous racontent aussi leurs recettes. Et ça, c'est super agréable.
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5: Complètement gaga avec Olivier Glin. Alors, bonjour Olivier. On parle d'eau aujourd'hui.
3: aujourd'hui ?
4: Vouille, sagazouille. Bonjour les amis, aujourd'hui on va voir des mots comme on en trouve nulle part ailleurs. Chez nous, dans le Parler Gaga, on a des termes pour tout. Et pour patauger dans l'eau ou la gadoue, on n'a pas un mot, mais trois. Bassouiller, gabouiller et gassouiller. Oui, trois verbes pour exprimer le bonheur de tripoter de la flotte ou de barboter dans la boue liquide. Et comme on est généreux hein, quand même, on ne s'est pas arrêté là et on a même des noms qui vont avec. On appelle ça des déverbaux, car ces noms viennent des verbes. On a la bassouille, la gassouille et la gabouille. Ces mots sont employés dans la Loire, mais également dans le Lyonnais et le Beaujolais, et puis de façon plus générale dans une bonne partie de la région Rhône-Alpes. Voici une maxime qui nous est donnée par Jean-Baptiste Martin. T'as beau gabouiller la bassouille, t'en feras pas rien des œufs à la neige. La plupart du temps, c'est juste remuer l'eau, éclabousser, patauger. Bref, faire ce que les mamans, elles y trouvent à redire quand les enfants reviennent avec le pantalon trempé. Et s'il y a des gens qui aiment bien gassouiller, ce sont bien les enfants. Les matrues, il n'y a pas besoin de faire grand-chose pour leur faire plaisir. Tu sors une petite bassine, tu mets un peu d'eau au fond et c'est parti pour la gassouille. C'est que ça peut gassouiller jusqu'à l'évaporation totale. La gassouille, c'est révélateur de la personnalité profonde des gens. Hein. Comme le dit l'adage, dans la gassouille, il y a deux sortes de gens. Ceux et ceux qui y tombent et ceux et celles qui t'y poussent. Bon, la nage n'existait pas hein, jusqu'à aujourd'hui, mais mieux vaut tard que jamais. Ou alors celui-ci, d'adage. Quand t'as les pieds dans la gabouille, c'est pas le moment de chercher tes pantoufles. Et oui, chez nous, la gassouille, c'est souvent un souvenir d'enfance. Mais entre nous, on est tous encore un peu des garagnas. Hein. On y aime bien parfois encore. Quel plaisir de gassouiller un peu.

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1: Salut Brésil.
2: Comment elle s'appelle?
1: Alors, je m'appelle Oriane, j'ai 33 ans.
2: Et tu fais quoi dans la vie?
1: Et mon job, je suis graphiste.
3: Je voyais plus le genre graphiste, une bonne trentaine.
4: Ah oui, c'est étonnant.
5: Qu'est-ce que vous foutez là?
1: Je suis dans les petits bonheurs.
6: Le bonheur aussi peut arriver comme ça.
7: Vous habitez où, vous m'avez dit?
1: J'habite à Quimper et je suis arrivée ici parce que je voulais vivre en Bretagne et j'ai trouvé un emploi ici, dans le Finistère.
8: Comment tu as trouvé du travail?
9: Comment tu as fait pour deviner? Elle est extraordinaire, ta mère.
1: J'ai cherché dans les 4 départements et c'est tombé dans le Finistère et moi j'adore Quimper, donc je suis ravie.
10: Pourquoi croyez-vous qu'on l'adore?
1: Ça s'explique pas trop, j'avais l'impression que j'appartenais à cette région. J'ai tout fait pour arriver ici, mais je sais pas trop pourquoi et je suis super heureuse.
11: Heureusement que vous n'avez pas compté sur moi, hein, parce que sinon il fera ça le temps.
12: On ira se balader ensemble de ces jours, tu veux?
1: Mon coin préféré quand je me balade, c'est au bord de la mer et surtout la plage de Sainte-Marine.
13: Quelle plage?
1: Combris de Sainte-Marine, puisque la plage est sublime avec les dunes assez nature. Ça a été le coup de foudre avec cette plage-là.
14: Sur la plage, j'irai te chercher des coquillages.
0: Et le premier baiser, quand est-ce que vous vous l'êtes donné?
1: Alors moi je me souviens que quand j'étais en primaire, il y avait beaucoup de garçons qui s'intéressaient à moi. Mais alors moi j'y connaissais rien, donc j'ai eu des cadeaux, j'ai eu des bagues, j'ai eu des trucs comme ça.
15: S'ils veulent te faire un cadeau, refuse pas, hein.
1: Et je pense que les pauvres, ils n'avaient pas beaucoup de réponses. Et moi après c'est arrivé assez tard, ouais. Oui si, c'était au lycée. Mais pareil, c'était pas moi qui était intéressée, c'était toujours le garçon quoi. Je me cherche encore, je pense.
16: Moi je m'en fous parce que j'ai un amoureux chez moi et un amoureux à l'école. C'est qui? C'est mon cousin, mais je suis comme ma mère, je préfère le célibataire.
0: Prononcez trois fois la phrase impossible.
1: Ok. La jolie rose jaune de Josette Johnny dans le jardin. La jolie rose jaune de Josette Johnny dans le jardin. La jolie rose jaune de Josette Johnny dans le jardin. Ça va?
17: D'où elle sort cette Josette? Qui a lancé cette Josette?
1: Moi, je connais Tadery. T'adora, t'adori tantant, t'adora tanté, t'adori tantant, tanta, t'adora tanté, t'adora tanté, tata, t'adori tantant.
18: Bravo! Merci!
1: Allez, salut.
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19: Paris, c'est le trait d'union, disons-le, entre les cultures. C'est le cas entre l'Alsace et l'Île-de-France. La preuve avec la réussite d'un Alsacien qui va créer chez nous la brasserie Beaufinger, devenue un monument de la gastronomie à Paris. Thierry Boeuf vous y invite, c'est Bistrot de Paris.
20: Et le cocktail américain, c'est quoi?
21: C'est un cocktail grillé avec une sauce américaine, tomate, échalote, une pointe de cognac, du vin blanc. C'est un peu relevé.
22: Un bécarin!
23: Pâté, jambon, sauce oreillette, gruyère, chantal, rôti, jambon de pays.
24: Eh ben, tout ça, ça va aller dans la blanquette.
25: Bon appétit!
19: À Paris, subsistent encore quelques mammouths de la gastronomie, encerclés de toutes parts de chinoiseries et de fast-food endémiques.
26: Sandy, une pointe de sel, un coup de moulin à poivre dans l'aioli, s'il te plaît.
19: Le dernier rempart de la Bastille se nomme Beaufinger. La résistance est rude, soutenue par des tonnes de guirlandes de saucisses de Strasbourg et de plats de choucroute fumante, où jadis, les critiques Go et Millot aimaient s'attabler.
27: Enrigo, Christian Millot, vous allez nous faire les honneurs de cette table, qui est certainement l'une des meilleures de Paris.
28: Elle est surtout réputée pour sa choucroute qui est merveilleuse, je dois dire.
29: Elle s'appelle Beaufinger et la brasserie Beaufinger a été à partir de 1920 le lip des années folles. Il y avait une assistance très brillante qui venait dans cette vieille brasserie alsacienne il y a une salle de peinture de Hancy et on voyait Cocteau, Chaplin, Marie-Laure de Noailles. Tout Paris venait chez Beaufinger, qui était célèbre également pour ses huîtres et son banc d'huîtres. C'est le concurrent de Lip maintenant, vraiment.
19: Beaufinger est la plus vieille brasserie de la capitale. En 1864, Frédéric Beaufinger, originaire de Colmar, quitte son Alsace chérie pour Paris avec dans ses malles toutes les spécialités de l'Est de la France. Mais le coup de génie du jeune Alsacien consiste à servir de la bière fraîche et mousseuse, brassée à l'air et distribuée à l'aide d'une pompe. Autrement dit, les Parisiens découvrent pour la première fois la bière pression. repas d'affaires, dîner d'anniversaire, viré entre copains, touristes en goguette, couple légitime, amant pressé, pour paraphraser André Malraux, Boffinger, c'est comme le métro parisien à 18h. Et même un renfort inattendu vient prêter main forte à la brasserie, en la personne de l'intellectuel et philosophe Roland Barthes.
2: Les cafés à Paris, chez lui, c'était plutôt le Flore, c'était le Bonaparte,
3: oui,
2: c'était son quartier de Saint-Germain-des-Prés.
3: Oui, c'est ça. Mais le seul restaurant vraiment d'élection, en quelque sorte, qui ne soit pas lié à des opportunités de géographiques, c'est cette manie, dit-il, pour Boffinger. Et il a beaucoup aimé Boffinger dans ces années-là, qui était un restaurant parce qu'il y mangeait du poisson.
2: Alors ça, c'était pas du tout dans son quartier, ça.
3: Non, justement.
2: C'était un expatrié.
3: Ça voulait dire que c'était justement un choix.
19: Envie d'une soupe à l'oignon gratinée, de 6 huîtres creuses de Normandie, de gros escargots de Bourgogne, un œuf mayonnaise, un pâté en croûte, un homard flambé au whisky ou la fameuse choucroute servie depuis 160 ans. Direction La Bastille, qui a fait sa révolution à deux reprises en 1789, aux commandes des révolutionnaires du Faubourg Saint-Antoine, et en 1864, grâce à un seul homme, Frédéric Boffinger.
4: Eh ben, je ne sais pas vous, mais toute l'équipe du 7-9, ça nous a ouvert l'appétit avec cette chronique. Les bistrots de Paris, on réécoute sur francebleuparis.fr. Merci à Thierry Boeuf.
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6: 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Klemt.
8: Fallait un jour poser les bases.
6: Originaire du Mans, Klemt porte cette énergie des terres de province. Force tranquille, humilité, texte fort, l'essence de son écriture, l'émotion, la sincérité et le mot juste.

0: partiront. Klemt, un coup de cœur ici même. 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
2: Allez, on passe côté helvétique avec David Aubry qui nous rejoint. Bonjour David.
3: Bonjour Louise, bonjour à tous.
2: Un artiste genevois vient d'avoir une drôle de surprise.
3: Absolument. Alors si vous vous promenez dans les bois du côté de Genève, vous pourriez tomber sur un espèce de dragon serpent de 4 mètres ou encore un buste de femme. Alors rassurez-vous, rien de fantastique ou rien de gore. C'est juste des sculptures réalisées sur du bois mort par un artiste local. Le Jacques Baume, un sympathique retraité, il aime en effet jouer de la gouge et du ciseau à bois. Alors il s'est dit, je vais faire profiter de mes passions aux promeneurs. Eh ben, mauvaise pioche, Jaco, il y a un truc qu'il a oublié, les fonctionnaires suisses. Ils ont la tête dure comme du bois, et quand ils disent non, eh ben c'est non.
2: Ah, pourtant, ces œuvres, elles ne gênent personne, David.
3: Ben c'est clair que pour l'instant, pas un chevreuil ou un écureuil ne s'est plaint, ni même les promeneurs, de plus en plus nombreux d'ailleurs, pour aller admirer ses œuvres. Oui, mais voilà, le Jacques, il a fait ça sans autorisation, dans une zone boisée appartenant à la ville. Conclusion, il s'est fait engueuler par les gratte-papiers, et tout doit disparaître d'ici au 31 octobre. 4 mois de boulot, ça représente, par tous les temps, au fond des bois, du matin au soir, et ben l'administration s'en fout. Après les outils de précision, il n'a plus qu'à sortir la tronçonneuse et foutre tout ça au feu.
2: Bon, la réaction officielle a été assez étonnante quand même.
3: Ça s'appelle la douche écossaise version suisse. Un petit coup de pommade pour commencer et un gros taquet pour finir. Je cite, nous tenons à saluer la qualité et la beauté des œuvres d'art réalisées. Cependant, conformément aux principes de gestion des espaces forestiers de la ville, aucune sculpture ni installation artistique n'est autorisée dans les forêts. Point final. La raison, écoutez bien, il faut rendre la nature à la nature. Un arbre qui meurt, ça sert de refuge à plein de petites bestioles, donc on n'y touche pas. Conclusion d'administration, on ne met pas la ville devant le fait accompli. Il n'avait qu'à demander. Et il conclut que s'il avait demandé, eh ben de toute façon, ils auraient dit non. Donc voilà. De Jacques vient donc d'inventer, bien malgré lui, l'art forestier éphémère. Néanmoins, Loïs, il y a une chose qui est bien. C'est qu'il aura de quoi se chauffer cet hiver.
2: Oui, c'est ça. Bon, après, c'est quand même bien des heures de boulot foutues en l'air. Merci beaucoup, David, pour cette nouvelle anecdote. Je rappelle qu'on y retrouve toutes vos histoires sur l'application ici, puis sur ici.fr Besançon. Et puis moi, je vous souhaite un très bon week-end. On se dit à lundi.
3: Bon week-end à lundi.
2: À lundi, David.
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1: Sébastien, Jean-Marc et Francis font partie du club de self-défense catalan de Rodez, à 25 minutes de Perpignan. On y pratique le bozando, un art martial au bâton venu de Chine et du Japon, et le yawara, un art martial aux mains nues.
2: En garde, dozo.
1: Dites donc qu'il faut être agile avec le bâton, Sébastien.
3: On essaye de développer, de travailler tout le corps dans une coordination et progressivement être à l'aise avec l'arme.
1: Alors, on est ici dans les jardins de la mairie de Rodez. Et vous, Sébastien, vous dirigez cette section de self-défense catalan. C'est quoi exactement ce que vous pratiquez ?
3: Alors, nous avons deux techniques martiales, deux arts martiaux. Le yawara, qui est un art martial à main nue, et le bozendo, qui est une escrime chinoise au bâton long. Les deux ont été importés et développés par un maître d'armes, Francis Vigoureux, qui, lors de la guerre d'Indochine, a pris des très vieilles techniques et les a adaptées à sa pratique personnelle. Le sport a continué à évoluer jusqu'à maintenant.
1: Et comment vous avez connu ce sport ?
3: Sur Perpignan. Le premier dojo était dans le quartier de Saint-Gaudéric et puis il y avait un autre club aussi sur Avenue de la Gare et donc c'est là où on a démarré.
1: Et vous l'avez amené ici à Rodez ?
3: Tout à fait.
1: Alors messieurs, comment ça se passe ?
4: Très bien.
1: Il y a des danes comme au judo ?
4: Oui, première, deuxième, troisième, jusqu'à sept, je crois.
3: Jusqu'au sixième dan, ce sont des danes techniques et ensuite c'est des danes honorifiques, septième, huitième, jusqu'au dixième dan. Voilà, ça marche exactement sur le système du judo.
1: Et vous avez tous la ceinture noire ?
3: Bruno, il y a encore...
1: Encore marron.
3: Ceinture marron, mais en préparation de la ceinture noire.
1: Vous, Jean-Marc, ça fait longtemps que vous pratiquez ?
5: Eh bien, maintenant, ça fait 12 ans. Oui, je suis arrivé ici un peu par hasard. Et puis, voilà, je cherchais à la base refaire des arts martiaux, type Aïkido. Et j'ai découvert le Yawara Bozendo et ça m'a plu beaucoup. Voilà.
1: Vous habitez Rodez ?
5: Oui, c'est ça.
1: Et c'est une chance de pratiquer en plein air.
5: Oui, mais à côté de ça, on a un super dojo aussi. Hein. Donc, on profite du plein air quand il fait vraiment bon. Sinon, à côté, on est à l'abri, il n'y a pas de souci.
1: Sébastien, on entre dans votre dojo, mais qui est occupé, dites-moi.
3: Là, c'est le cours de gym pour les seniors.
1: C'est un peu vous, Albert, hein, à l'origine de la construction de ce dojo. Hein. C'est vous qui l'avez construit.
4: Oui, j'ai fait les plans et tout.
1: Donc là, vous avez utilisé et repris cette ancienne école ?
4: Ben oui, on a refait les murs, tout, les chapes, tout, on a tout refait. Enfin, il n'y avait rien au départ, il y avait juste un préau ouvert, c'est tout. On a mis 6 mois pour le faire.
1: Bravo !
4: Voilà, ça a été assez rapide.
1: Donc, vous, Sébastien, vous êtes l'entraîneur ?
3: Tout à fait, Jean-Marc est président, Bruno, trésorier, il manque le secrétaire aussi.
1: Et combien y a-t-il d'adhérents ?
3: On est entre 15 et 20 adhérents sur l'année, oui.
1: Sébastien, cet art martial, il n'y a pas de compétition, c'est vraiment pour soi.
3: Voilà, tout à fait. C'est un peu sur le système de l'aïkido, c'est un art martial non compétitif. On travaille avec des partenaires et non contre des adversaires. On évolue ensemble.
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6: On ne fait pas un personnage sans que la personnalité ait validé son modelage.
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6: Bonjour, donc je m'appelle Stéphane Barret, je vais avoir 62 ans, créateur d'imaginaire, ça c'est vraiment mon truc, surtout dans ma partie personnelle.
1: Soprano, les lapins crétins, Kenji Girac ou Brad Pitt, c'est lui. L'un des sculpteurs de visage du célèbre musée Grévin est Tourangeau. Parlons hyperréalisme et expo perso avec lui.
6: Eh ben, je vous ai donné rendez-vous à mon atelier, rue des Landes, à Tours. Je suis très content de vous accueillir. Je suis originaire de Vierzon. J'ai un BTS de fabrication mécanique, donc ça n'a rien à voir avec la sculpture. Mes soirs et mes nuits à faire ma passion et aller travailler la journée. J'ai donc décidé de quitter Vierzon pour partir sur la région parisienne. C'était de faire de la sculpture, travailler pour des musées, travailler pour le théâtre. J'ai beaucoup travaillé pour Disney. Donc ça fait 30 ans et que je travaille sur commande. Et j'ai eu la chance en 2000 de pouvoir commencer à travailler pour le musée Grévin. Donc je suis indépendant. C'est mon principe. Client.
8: On est dedans avec le musée Grévin. Moi, je suis entourée là de personnages. J'ai Franck Dubosc, Benoît Poulvor,
2: Ford, Stéphane Bern, Denis Brognard. Est-ce qu'il y a quelqu'un qui vous a donné du fil à retordre ?
6: À chaque nouveau personnage, c'est un nouveau challenge. Le plus difficile quand même, c'est le regard. Donc c'est ça, l'hyperalyse, c'est un assemblage de plein de petites choses qui font que, en finale, s'il y a une chose qui n'est pas là, il y a toujours un petit quelque chose qui ne va pas au niveau de la ressemblance. Le plus difficile quand même, c'est les personnages sans rendez-vous, dont les personnages qui sont décédés. J'ai fait Louis de Funès, j'ai fait Edith Piaf, j'ai fait Nelson Mandela. C'est plus compliqué puisque c'est photo de presse. Mais il y a 25 ans, quand j'ai commencé, mon premier personnage, c'était Bruce Willis. J'avais comme seule référence ces films sur VHS et les arrêts sur image. C'était des bougies pas possibles. Donc c'est vrai que mon premier personnage a été très difficile. Moi, pour ma partie, au niveau modelage d'une tête, on s'est fixé entre 5 et 8 semaines de travail. L'hyperréalisme, il faut pas travailler 8 heures de suite parce que l'œil s'habitue des fois dans des directions qui sont fausses.
1: Ces visages sont vus par des centaines de milliers de personnes à Paris. Son travail plus personnel se voit lui bientôt à jouer les tours.
6: Alors je suis resté dans l'hyperréalisme, c'est mon truc, c'est quelque chose que j'adore. Hommes, femmes, avec des coiffures surdimensionnées, des hippopotames, j'ai des crocos, masques humains et animaliers. J'ai envie aussi d'avoir une reconnaissance sur mon travail personnel.
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0: 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Wikizef, petit bide à l'usage des étrangers du sud du péage d'Arras en vacances dans notre belle région.
1: Dimanche matin, levé avant le soleil, vers 9h, vous descendez prendre un café que vous pensez amplement mérité. 8h de sommeil, franchement, on mérite une pause café. Et devant la cafetière, votre cousin regarde attentivement le café couler. Ça s'appelle une sentinelle de cafetière. Et là, il se retourne et dit « Bon, t'es déjà debout ? Il fait corps noir, t'as qu'est de ta lit ou quoi ?» Ne paniquez pas, Wikizef est là pour vous aider. Taquer ta lit. C'est une réflexion semi-désagréable, parce qu'il y a plusieurs niveaux de réflexion désagréable. Ça dépend de l'heure qu'il est, du temps qu'il fait. Admettons, il fait 27 degrés à l'ombre, et ben c'est l'heure de « fais pas chier ». Ou alors, il y a 3 grammes à quart. Et ben c'est pas la peine de se demander pourquoi il est désagréable d'un seul coup, c'est parce qu'il n'y a plus de canette.
0: Exemple.
1: Vous avez la réflexion désagréable qui serait « t'es déjà debout ? Ah, retourne te coucher, c'est pas le jour à me faire quiller du côté de la cafetière, hein ». La réflexion pas désagréable, t'es déjà debout. Oh bah alors, j'ai fait du café pour un régiment de soldats, t'inquiète, assis-toi, je te ramène un jet. Réflexion semi-désagréable, bah t'inquiète, t'as lit ou quoi ? Petite phrase qui présuppose que pour que vous parvinciez à vous lever tôt, il faille forcément que vous fûtes tombé du lit. Vu que vous n'êtes pas totalement du nord et que forcément tout ce qui est au sud du péage d'Arras possède un degré de fainéantise qui augmente au fur et à mesure qu'on s'approche de la Côte d'Azur. Ou là-bas, pour se lever tôt, bah faut pas qu'ils quittent leur lit, hein, mais qu'ils descendent en rappel. Allez, au revoir hein, et un baisse à ma reine.
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2: Je rêvais d'avoir une maison à la campagne. Cette maison, c'est comme si j'y étais née. C'est ma maison de famille.
3: Ma maison s'appelle l'Ostao de la Mar.
4: C'est une maison un peu envoûtante.
5: Eh bien, vous voyez, des livres et trois fenêtres qui me donnent le paysage du pays, comme si c'était trois tableaux.
6: Ils ont vécu ici.
0: Thibaut Gaudry.
7: Ce fut autrefois Montmartre ou Montparnasse. C'est aujourd'hui Saint-Germain-des-Prés, avec ses rendez-vous littéraires, ses silhouettes et ses figures. Avec Juliette Gréco, qui en fut l'enfance et n'y est plus qu'une passante.
8: T'es toute nue sous ton pull, y'a la roue qu'est ma jolie môme.
6: Symbole de liberté et de féminité, la jolie môme Juliette Gréco devient à la fin des années 50 la muse de Saint-Germain-des-Prés, avant de devenir une icône de la chanson française à texte. Ce qu'elle n'avait pas prévu, se rêvant plutôt danseuse.
9: Je donne mes textes à Cosma, il aime si tu t'imagines, et l'après-midi même, il en fait la musique. Moi je suis là, maintenant il va me falloir chanter. Et puis tout d'un coup, le miracle s'est produit. Pour moi, il y a eu un miracle. Voilà, ça y est, je m'envole, je me mets à chanter. Et depuis, j'ai toujours chanté.
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6: Juliette s'échappe régulièrement de Saint-Germain-des-Prés, fuit le tourbillon de la vie parisienne pour goûter la douceur de vivre du Sud. En virée parfois à Saint-Tropez, avec ses copains Boris Vian ou François Sagan. Jusqu'en 1985, où elle est invitée à chanter au Festival de Ramatuel. Et c'est le déclic. C'est là qu'elle veut vivre avec son mari, le musicien Gérard Joannest.
11: Je voulais une maison face à la mer. Je voulais le soleil qui tourne autour de la maison toute la journée parce que Gérard adore ça. Et je voulais une maison qui me permette de rêver dans le silence.
6: Elle achète un terrain et demande à Serge Meige, l'architecte du théâtre de Verdure où elle a chanté pendant l'été, de lui concevoir son futur havre de paix qu'elle baptise la Maya. Elle va en penser les moindres détails, comme cette table de jardin construite autour d'un mûrier platane ou la tortue en mosaïque au fond de la piscine.
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6: Juliette, contemplative, aime se ressourcer sur la terrasse, avec vue sur la Méditerranée, et dans son jardin constellé de toutes sortes d'espèces méridionales. Elle développe même une passion pour les orchidées blanches. Elle fait de ce jardin et de sa maison son petit coin de paradis, son refuge. Celui qu'elle n'a jamais eu petite et qu'elle partage avec ses chats, ses chiens, un ménate prénommé Goya et même un bébé panthère. Mais on peut aussi la croiser dans Ramatuel, au marché ou au café de l'Ormeau. Et puis femme libre, c'est également une collectionneuse, notamment d'objets érotiques, mais aussi religieux.
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6: Elle était venue, elle aime toujours chanter au festival de Ramatuel.
11: C'est vrai que ça ressemble un peu à Avignon, quand Avignon a démarré, c'est-à-dire une chose totalement artisanale, faite d'amour, de tendresse et de sueur, de larmes de sang, de larmes de sel, de larmes de miel.

0: C'est dans cette maison, face à sa Méditerranée, le 23 septembre 2020, que la jolie môme quitte la scène.
1: Jolie môme.
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3: Salut les aventuriers, je suis Florentin, votre guide dans les mystérieuses contrées de Défi Planète.
4: Aujourd'hui, je vous propose de tester une mission un petit peu particulière. Mission Areca, on est à Défi Planète sur la commune de Diéné et on va tester l'un des trois parcours proposés. Je vous propose de me suivre.
3: Que l'aventure commence et... à très vite.
4: Stéphanie, nous voici en plein cœur de la forêt. On est sur le plein des parcours de Mission Areca. Qu'est-ce que c'est Mission Areca ?
5: Alors Mission Areca, c'est un jeu d'aventure avec plein d'énigmes. Donc vous découvrez à la fois des éléments qui sont liés au développement durable. Vous allez voir comment pouvoir sauver la princesse Areca. Et surtout, voyager sur tout un périmètre, découvrir des villages du monde, la faune, la flore qui s'y rapporte. Donc c'est vraiment un jeu qui s'adresse à tout le monde, à la fois les familles, les enfants. Tout le monde peut participer puisque c'est vraiment tout un parcours très immersif.
6: Salutations, brave tornade. Mon nom est Tala, l'enchanteresse de l'eau. Votre quête est urgente. Je le sais, car vous devez des Morgane, le farfadet du clan des Aquanins, à réveiller la mythique pierre de l'eau.
4: Effectivement, on apprend des choses en s'amusant, et en fait, on n'a pas spécialement l'impression qu'on est en train d'emmagasiner du savoir, mais parce qu'on s'amuse, quoi.
5: Ben c'est le but, c'est l'objectif, c'est aussi faire travailler chacun, apprendre sur les développements durables et sur des gestes du quotidien sans avoir l'impression d'apprendre en soi, mais vraiment en s'amusant de façon très ludique. C'est pour ça que ça s'adresse à tout le monde, même aux enfants.
4: Et de façon immersive avec des lieux, des décors et des animaux. Ça aussi, j'imagine que ça marche très bien sur les enfants.
5: Oui, alors là, il faisait un peu la sieste quand on est passé, mais il y a quand même des animaux. Donc, assez insolite, puisque des animaux qu'on trouve plutôt en Mongolie ou chez les Berbères, et qui ne sont pas que des animaux du Poitou, même s'il y en a pas mal dans le village du Poitou.
4: Et ce qui est assez incroyable aussi, c'est que la technologie, l'interaction, elle est partout, même au cœur de la forêt. On ne va pas tout dévoiler pour que les gens viennent essayer par eux-mêmes. Mais il y a beaucoup de technologie.
3: Pour rencontrer Tala, l'enchanteresse de l'eau, passez votre badge Multipass sur le récepteur.
5: Beaucoup de technologies qu'on a essayé effectivement de rendre quand même accessibles à tous, avec un système de badge où vous déclenchez donc vos propres animations pour vraiment faire votre parcours et découvrir à la fin la princesse. 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
2: Et merci d'être avec nous pour continuer votre soirée. Bonsoir, bonsoir à toutes et tous. Ravi de vous retrouver pour ce nouveau rendez-vous. Il n'y a pas que Paris dans la vie. Ce samedi soir, on repart en balade à travers la France en retrouvant plusieurs des personnalités qui sont venues cette semaine partager leurs souvenirs avec Éric Bastien. Parce que chaque soir, un invité nous emmène dans une France très personnelle. Celle de son enfance, de ses vacances, de ses rencontres, des villes dans lesquelles il a vécu ou encore de ces endroits qui, parfois, sans qu'on s'en rende compte, finissent par devenir importants dans une vie. Et pour ouvrir cette sélection, nous retrouvons une personnalité pleine d'énergie que vous connaissez, notamment pour ses talents de musicienne et de chanteuse dans l'émission N'oubliez pas les paroles, aux côtés de Nagui, Magali Ripoll. Elle était cette semaine avec Éric Bastien pour revenir sur les lieux qui ont accompagné son parcours et les souvenirs qui y sont associés. On vous propose de retrouver son passage dans Il n'y a pas que Paris dans la vie.
3: Bonsoir Magali.
4: Bonsoir Eric.
3: Comment ça va?
4: Ça va bien et vous? Merci de me recevoir.
3: C'est un plaisir de vous recevoir. Vous avez un très joli sourire. Vous avez toujours cette communication qu'on voit qui transpire à la télévision, mais dans la vraie vie aussi. Je vous sens quelqu'un d'heureuse et d'enjoué.
4: Eh bien non, pas du tout. Et j'espère que votre plaisir sera le même au bout d'une heure d'émission.
3: Bon, on va tenter d'en savoir un petit peu plus sur vous. Et vous l'avez compris, parce que je sais que vous avez écouté cette émission, de retracer un petit peu votre parcours avec un premier point de départ qui est le Creusot. C'est le début de tout, c'est là où vous êtes né au Creusot.
4: C'est ça, le Creusot.
3: Le Creusot. Ah, pourquoi il faut rouler le R pour le Creusot?
4: Alors, il faut, non, mais c'est vrai que c'est mieux vu de reproduire l'accent bourguignon. Je suis né au Creusot en Bourgogne.
3: Qu'est-ce que vos parents faisaient au Creusot en Bourgogne à ce moment-là, au moment de votre naissance?
4: Eux-mêmes se le demandent encore. En fait, mes parents se sont rencontrés dans cette région-là parce que ma mère y est née également.
3: D'accord.
4: De parents immigrés de Pologne. Sa famille vient de Pologne.
3: Alors vous avez un mélange polonais et espagnol.
4: Exactement. Alors. Et mon papa grandit à Chalon-sur-Saône, arrivé à l'âge de 9 ans en France d'Algérie française, avec ses parents qui vivent aussi à Chalon-sur-Saône, et ils se sont rencontrés grâce à la musique. Voilà, parce que mon papa faisait de la musique avec mon oncle, qui était le frère de ma maman. Voilà.
3: Ouais.
4: Et se sont rencontrés, puis ils se sont aimés et ils m'ont fabriqué.
3: Et vous avez toujours un lien particulier avec le Creusot. Je crois aujourd'hui vous y retournez de temps en temps.
4: Oui, j'y retourne déjà pour parcourir de temps en temps, quand je peux en prendre le temps, les rues dans lesquelles j'ai vadrouillé, parce que j'ai souvent été, bien que partie très très jeune, visiter ma famille et surtout mes grands-parents, dont j'étais très très proche, et je repasse de temps en temps devant leur habitation.
3: Ils tenaient un bar, vos parents, à ce moment-là?
4: Exactement, un bistrot. Je suis née dans un bistrot.
3: Il existe toujours, ce bistrot?
4: Non, justement, il a été démoli.
3: Quoi, la place?
4: Eh bien, il y a quoi? Il y a des immeubles. Immeubles sur une place.
3: Dur de voir ça, non, quand vous y repassez?
4: Alors moi non, parce que je n'ai pas de souvenir. J'étais vraiment un bébé quand on est parti. Et mes parents ont un tempérament qui va de l'avant. Ils n'ont pas la nostalgie des lieux. Non, ils tracent.
3: Alors vous n'allez pas y rester très longtemps. Très vite, il y a un déracinement qui est pas vraiment un déracinement, parce que vous en rendez pas compte, vous êtes toute petite. Mais vous partez avec vos parents donc dans le sud. Et le deuxième point d'ancrage, c'est la région PACA, c'est Saint-Raphaël.
4: Exactement. Enfin, parce que le climat me convenait moyennement au Creusot. Je me suis dit, tiens, je vais me barrer sur la côte.
3: Alors, Saint-Raphaël, il y a une image comme ça tout de suite qui vous vient. On va beaucoup en parler, évidemment, mais je sais pas, première carte postale comme ça de Saint-Raphaël qui vous vient à l'esprit.
4: Ah, c'est l'église, le clocher, le vieux port. Et c'est ce que j'apprécie tout particulièrement en ce qui concerne Saint-Raphaël, c'est que si on prend une carte postale de la fin des années 70 ou qu'on imagine une carte postale de Saint-Raphaël connaissant ou ayant déjà vu la ville, c'est très sensiblement proche de ce qu'elle est aujourd'hui encore.
3: Ouais.
4: C'est pas une ville du littoral qui a été défigurée par des gros immeubles, des constructions en masse. Ça a été plutôt respecté et c'est ce que j'aime aussi.
3: Vous vivez où? Vous êtes dans une maison? Vous êtes dans un appartement? Vous êtes où quand vous êtes enfant à Saint-Raphaël?
4: Alors, quand j'arrive à Saint-Raphaël enfant, on...